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2: Ah, le matin, on fait la toilette et faut nous prendre pour des gobettes.
3: Berrichon dans le texte.
2: La gobette, c'est la truie ou la métreux, qu'elle est de ses petits gouris. Ah, par chez nous, c'est pas comme chez les Bertans, j'en pas de gros élevage de cochons. Dans le temps, dans les fermes, on engraissait un verra, en que des truches et puis les yeux grasses. Puis, on y faisait sa fête. C'était la Saint-Cochon. Tout le monde venait aider la famille, les voisins, pour éplucher les oignons, faire le boudin puis les saucisses, saler la viande, et puis casser la croûte. On buvait une goutte, puis bien souvent une deuxième. Celle-là, on l'appelle le rince-cochon. Même si on l'élève pour le manger, ça n'empêche pas de l'avoir de la tendresse pour le cochon. Écoutez donc ce qu'en dit Jules Gilbert.
3: En Berrichon dans le texte.
2: Ah, oh, je l'avais acheté sur le champ de foire, le 1er de septembre à Saint-Martin. Oh, il était vif, c'est à pas croire. Deux grandes oreilles, le museau mutin. Le soir, un coup formé dans les tables, il a ben dû trouver le temps long. Il a regretté ses bains manchables, tous ses petits frères, les autres laitons. Oh, doucement, il s'est fait à son auge, ou qui avait dû boire à gogo, à la paille fraîche qui fait sa bauge, ou qui ronflait comme un sous-l'eau. Oh, pour le pousser, je peine à un gère. Toute la journée, il dévorait. Puis un soir, j'ai dit à ma vieille, c'est temps, faut qu'on tue notre bestiaux. Eh ben, ça nous a fait quelque chose, à la Mélie puis à Moué. Ça l'a pas empêché de faire la fête. Ce chagrin-là, c'est vite passé. J'en fais des pâtés en clatette, des grands boudins que j'en épicé. J'en ai mangé de la couchouna et que j'en ai arrosé en du vin gris. Des andouillettes et des tripoilles, des saucisses et du boudin frit. Le soir, hein, j'étais ben tout un peu pompette. Ouais, émotionné pour de bon, j'ai ben failli gâter la fête. Comme un vieux, je pleurais mon cochon.
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4: Il y a des coins de chez vous, vous vous y baladeriez il y a 90 ans, vous les reconnaîtriez pas parce que la ville est en perpétuelle évolution. Et puis il faut dire que la Seconde Guerre mondiale, par chez nous, elle a un peu chamboulé certains de nos jolis coins. Eric, le gars que je vais vous présenter, il est à la fois amoureux du passé et du présent.
5: C'est toi ?
4: On a rendez-vous au Parvis, le bistrot de la rue du Maréchal Foch. Ça va, Eric ?
5: Ça va, merci. Et toi ?
4: Vas-y, il y a de la vie, hein, aujourd'hui.
5: Il y a de la vie, et oui, il fait beau, c'est magnifique, c'est une belle ville.
4: Le Parvis a installé des hôtes téléphériques sur le trottoir.
5: Ah.
4: On s'y installe pour boire un coup.
5: C'est bien, là. Ça devrait être pas mal.
4: On va pas y rester bien longtemps.
5: Bah, on va peut-être faire un petit tour à un moment, tu montres un coin ou deux. Non ?
6: Ouais, c'est ça, ouais.
4: Ah, voilà le serveur.
5: Si tu veux, toi ?
7: Un diabolomante, s'il vous plaît.
4: Et toi ?
5: Qu'est-ce que vous avez avec des bulles ?
6: Du champagne.
4: Ce sera une limonade, s'il vous plaît.
5: Légère, voilà.
4: Son truc à Eric, c'est l'histoire.
5: Ça m'a toujours un peu passionné. Alors, je me suis d'abord intéressé à ma généalogie, qui m'a ouvert l'esprit sur l'histoire en général et sur l'histoire locale, pour le coup, parce qu'on recherche un peu ses origines et donc sa propre histoire. Et je suis tombé sur une photo de Louviers ancienne. Je me suis dit, mince, ce serait pas mal de faire un parallèle entre la nouvelle et l'ancienne.
4: Ah bah, v'là nos verres.
5: Merci, Mathieu.
7: Merci à vous.
4: Donc, voilà ce qu'il fait, Eric. Il trouve de vieilles photos de Louviers et il les refait avec le point de vue d'aujourd'hui. Puis il les poste et les commente sur Insta et Facebook, ce qui lui permet
5: de se rattacher à l'histoire, se dire que mince, il y avait ça là il n'y a pas longtemps, et le fait de me remettre dans les mêmes conditions, dans le même plan de vue, ça me donne un peu cette impression de toucher du doigt ce qui a été créé, ce qui a été fait, et ce qui malheureusement est beaucoup détruit ou ce qui a changé, forcément.
4: Mathieu vient nous rendre la monnaie.
5: Merci Mathieu.
4: Donc Eric refait aujourd'hui des photos prises hier.
5: Voilà, s'il faut, je ramène un escabeau parce que une photo a été prise, par exemple, le premier étage d'un bâtiment qui n'existe plus.

0: Il y avait un manoir ici.
1: Un manoir, oui. Ça a été édifié par les archevêques de Rouen, si je ne dis pas de bêtises.
0: À la place du restaurant japonais.
1: C'est ça, c'est empiété sur le restaurant et un peu sur la rue.
0: Alors là, quand tu fais la photo avant, après, il faut avoir de l'imagination pour arriver à faire connecter les deux photos. Quoi. Tu l'as faite cette photo là?
1: Oui, je l'ai faite.
0: Changement de décor.
1: On est cette fois sur la place du Parvis, là où on était tout à l'heure, avec un autre restaurant qui était très connu aussi, l'hôtel du Mouton d'Argent, dans lequel Victor Hugo est venu passer une nuit.
0: Donc là, sur la place du marché, c'était couvert ici. Là.
1: Exactement, il y avait une halle en fait, mais qui était deux fois plus petite que celle qui est actuellement. Là aussi, c'était un très très bel endroit, très apprécié de tous les commerçants, puisqu'ils avaient l'obligation de venir faire leur étal chaque samedi matin.
0: Pour voir les photos d'Eric, vous tapez Louvier avant-après sur Insta ou Facebook.
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3: Avec la toute nouvelle voie de la salle Climb Up au Mans, imaginez être en fauteuil roulant, mais pouvoir grimper à 10 mètres de haut. C'est l'objectif de cette voie en phase de test pour toute la semaine, avec un système qui défend l'escalade pour tous. C'est appelé le footing vertical. C'est développé par MBS Industries, l'entreprise de Bassa et Michael Mawem, deux frères champions de la discipline. Bassa est donc venu dans la salle Climb Up au Mans présenter son dispositif, et je l'ai testé pour vous. Direction donc, l'avenue du Panorama au Mans, dans la salle. Un groupe de personnes en fauteuil roulant sont donc devant la voie et attendent de pouvoir y grimper. Une prouesse rendue possible par Bassa qui présente son projet, certifié il y a tout juste quelques jours et fruit de nombreuses années de recherche. Rodolphe, encadrant d'escalade depuis 15 ans et membre lui aussi de MBS, se charge des démonstrations. Alors comment ça se présente? En fait, c'est assez moderne puisque vous avez un boîtier tout en haut et un petit boîtier tout en bas. Tous les deux accrochés au mur et connectés en Wi-Fi, on s'approche de la voie. Et là, deux possibilités. Si vous êtes par exemple en fauteuil et que vous ne pouvez pas bouger vos jambes, on vous place un harnais dorsal. Si vous pouvez bouger vos jambes, on vous équipe d'un baudrier classique. Dans les deux cas, on vous accroche ensuite au système d'enrouleur à moteur. La grosse corde vous soulève d'abord légèrement de manière à pouvoir calculer votre poids pour adapter ensuite l'assistance.
4: En fait, c'est exactement comme un vélo électrique. On peut vraiment dire que c'est le vélo électrique de l'escalade. Hein. C'est-à-dire que si vous ne mettez pas d'action musculaire, la machine ne va pas vous aider. Elle ne vous aidera que si vous mettez une action musculaire. Donc, on a bien les muscles qui fonctionnent, la motricité qui fonctionne. On parle bien d'assistance et on n'est pas treuillé. C'est vraiment la grosse différence qu'il faut noter, et c'est très important de la faire.
3: Et Rodolphe, que vous entendez, peut ensuite contrôler la descente ou la montée directement sur le logiciel de son téléphone. Alors chacun leur tour, des membres d'associations du handicap viennent tester le dispositif. C'est le cas de Louis, 31 ans, atteint d'infirmité motrice cérébrale qui lui rend l'usage difficile de ses muscles et donc de ses jambes. Il redécouvre la discipline qu'il a pratiquée une seule fois dans sa vie.
5: J'ai vraiment senti les sensations comme si, comme normalement en fait, enfin quasiment comme normalement, parce que je suis quand même tracté par le mécanisme.
3: Et à chaque fois, c'est la même chose, des sourires, la sensation d'une liberté retrouvée et la possibilité de prendre de la hauteur bien loin du fauteuil de tous les jours. C'est hyper impressionnant. Je l'ai testé moi aussi en exclusivité mondiale et évidemment, je suis le seul sur qui ça n'a pas marché tout de suite.
4: Pas de chance, faut que ça tombe avec toi. Alors, est-ce que tu peux monter un peu?
5: Ouais.
4: Vas-y, monte
5: okay.
4: Un petit peu.
5: Allez.
4: Et laisse-toi redescendre.
3: Ouais, les sensations sont quand même impressionnantes. J'ai réussi hein, finalement à pouvoir le faire. On a l'impression en fait d'une escalade sans risque, en douceur. Parfait d'ailleurs si vous avez peur du vide, hein, par exemple. Alors, toute la semaine, des groupes ont été invités pour le tester, mais si vous voulez, vous aussi essayer individuellement, c'est possible chaque soir à partir de 18h et franchement ça vaut le détour, c'est novateur, inclusif, testé et à 200% approuvé par ICI MEN.
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1: Dans Toujours à la page, je vous emmène dans une forêt extraordinaire. Extraordinaire et inquiétante à la fois. Celle de Chimère tropicale, un dernier livre de Corinne Morel-Darleux, paru chez Dalva. Femme politique repentie, écologiste convaincue, Corinne Morel-Darleux a d'abord écrit des essais pour transmettre ses convictions, mais depuis quelques années, c'est aussi à travers le roman que cette drômoise a choisi d'exprimer sa fascination pour la nature. Et c'est en Inde du Sud, lors d'une résidence d'écriture, que l'autrice a imaginé cette histoire, l'histoire d'Ariane, infirmière en psychiatrie qui n'a jamais quitté ses montagnes, mais rêve de jungle. Alors le jour où un double accident d'avion improbable se produit dans une forêt tropicale éloignée, Ariane trouve l'occasion de rejoindre cet univers fantasmé. Un univers de moiteurs, de crocs, de mystères, de magie, où elle croisera un homme jaguar, des chamans, des morts inaccomplis et l'inquiétant Cadillac qui la poursuit comme une ombre. Vous l'aurez compris, la place de l'imaginaire dans le livre de Corinne Morel-Darleux est centrale. Alors je lui ai demandé quelle était pour elle la place de l'imaginaire, son importance dans la vie.
2: Ouais, j'ai l'impression que c'est un sujet d'une actualité brûlante, cette question de la place de l'imaginaire. D'abord parce que j'ai l'impression qu'on est nombreuses et nombreux à avoir de plus en plus besoin de se réfugier dans l'imaginaire pour de temps en temps échapper au réel qui semble de plus en plus dystopique et difficile à affronter. Et ensuite, parce que l'imaginaire, c'est aussi ce qui nous permet éventuellement d'imaginer autre chose. Comment le monde pourrait être de manière différente, de cultiver une forme d'empathie aussi, de pouvoir se mettre à la place de l'autre, d'envisager qu'il puisse y avoir des réalités multiples et pas une seule manière d'aborder la vie, d'aborder les événements, les faits. Toute ma question, moi, c'est de savoir comment on nourrit nos imaginaires, qu'est-ce que ça nous permet de produire qui n'est pas encore là, qu'est-ce que ça peut faire advenir dans nos vies.
1: Alors dans ce que vous nous racontez, il y a de l'extraordinaire, il y a du magique, il y a cette jungle qui est presque hantée.
2: Oui, cette forêt tropicale, elle est à l'image de la symbolique de la forêt qui est à la fois dans l'imaginaire collectif, un endroit, un milieu qui attire et en même temps qui a souvent provoqué aussi la peur, la crainte, parce que c'est un lieu mystérieux, étrange, sombre. Parce que finalement, je trouve que c'est beaucoup à l'image de notre époque, de nos vies, d'apprendre à cheminer sur cette ligne de crête entre émerveillement et inquiétude. Et donc, c'est finalement assez logique que ça se soit retrouvé dans mon écriture et dans l'histoire de Chimère tropicale.
1: Chimère tropicale, c'est un objet littéraire étrange, un roman organique qui nous enlace, nous emporte, sans laisser voir ce qui relève de la réalité ou de l'illusion. C'est sûrement pour cela qu'il est présélectionné pour le prix Ouest France Étonnant Voyageur, verdict attendu le 24 mai 2026. En attendant, à vous de vous plonger dans ces Chimère tropicale parue chez Dalva.
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3: Gérard, c'est quoi votre métier ?
4: Moi, mon métier, c'est conducteur de tram et conducteur de bus. Je fais les deux. Je conduis les deux et c'est un vrai plaisir de conduire les deux.
3: Ouais.
4: Mais le tram, c'est vrai que j'ai ma préférence pour le tram. Quoi.
3: Alors là, je suis assis à votre place.
4: Oui, vous avez de la chance parce que c'est faut être privilégié parce que c'est une zone où normalement il n'y a que moi qui ai le droit d'accès là-dedans.
3: Vous me dites ce qu'il y a autour de nous là ?
4: Plein de boutons, des gongs, c'est pour annoncer aux gens qu'on arrive ou qu'on repart pour attirer leur attention.
3: Oulala, ça il faut pas, on l'entend souvent
4: non,
3: ça.
4: Non, ça on évite, ça c'est oula, ça c'est quand il y a un danger qui s'approche pour éviter justement, pour faire partir les gens qui sont pas très attentifs.
3: Et vous avez toujours fait ça, conducteur de bus et de tram?
4: Ah non, je livrais du carburant pour une société sur Toulouse. Et ça, c'était beaucoup la région. Et le tram, ça a permis de découvrir Toulouse et les gens, les Toulousains. Et du coup, je me régale, je m'éclate.
3: Et oui, alors surtout que quand vous étiez petit, que faisait votre grand-père avec vous ?
4: Oh, mon grand-père était sur Toulouse, il m'a adoré quand je venais. Il m'a mené voir les chauffeurs de bus, on montait dans un bus, il me faisait traverser Toulouse. On allait jusqu'à Matabio, on parcourait la ville. Et mon grand-père me disait, peut-être un jour, tu seras chauffeur de bus. Et je pense que c'est resté un peu tout ça, ouais.
3: Gérard, on sent bien que vous avez un cœur gros comme ça. Parlez-moi de la relation que vous avez avec les passagers.
4: Ils nous connaissent, ils viennent frapper contre la vitre,
3: ah ouais.
4: Ils viennent nous voir et ils tapent.
3: Ah ouais.
4: Ils nous font un petit coucou. On fait partie de leur vie. On les accompagne.
3: Il y a un endroit devant lequel vous passez qui vous marque plus que notre, c'est Purpan. Dites-nous pourquoi.
4: Il y a l'hôpital des enfants là, juste à côté. Il y a beaucoup de malades qui sortent, qui prennent l'air avec les beaux jours. Là, ils vont arriver les beaux jours. Ils sont sur les pelouses et ils sont fascinés par le tram. Donc quand j'arrive, et déjà j'abuse un peu plus du gong, du fameux gong. Et ça les attire. Ils sont contents, ils font de grands signes. Alors après, je fais très attention parce qu'il viendrait vers moi, mais du coup, il faut éviter qu'il galope tous vers moi. Mais c'est un petit moment magique qui les sort un peu de leur quotidien difficile, quoi.
3: Alors, vous faites quelle ligne ?
4: C'est la ligne de tram qui va jusqu'au palais de justice. Et aussi, moi, je suis sur une ligne de bus. Je suis un chauffeur mixte, hein. Donc je peux faire les deux à la fois. Je peux faire du bus et du tram. Et la ligne du bus, c'est la ligne 70 qui passe dans Blagnac, dans tous les arrêts de Blagnac, Marly, tout ça.
3: Merci Gérard.
4: Avec plaisir, c'est une joie.
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5: Et ça marche très bien de scroller sur les réseaux sociaux. Oh, regarde comme il est mignon. Bon, d'accord, ça c'est mon problème. Mais ça a du bon parfois parce que j'ai découvert un compte Instagram qui va vous être utile et qui marche très bien, c'est Sortir à Laval.
6: Aujourd'hui, déjà, je suis suivie par plus de 7300 personnes. Donc en un an et demi, honnêtement, je m'y attendais pas du tout.
5: Vous l'avez compris, c'est la créatrice du compte Instagram, Elena Viera-Granger.
6: Et l'idée, donc, c'est de mettre en avant des commerçants, des créateurs, des événements, des activités.
5: Via des vidéos et des posts événements comme celui-ci, par exemple.
6: J'ai une super nouvelle pour toi. Une nouvelle adresse gourmande vient d'ouvrir ses portes. Un nouveau lieu qui va te faire voyager avec sa déco sur le thème de l'univers, mais aussi son offre.
5: Ça marche tellement bien que
6: j'ai pas mal de demandes aussi de créateurs, de personnes qui aimeraient être mises en avant, donc de plus en plus chaque mois.
5: Moi, par exemple, j'aimerais bien me lancer dans les chansons pour enfants. Ce rêve bleu. Non ? Bon, d'accord. Et sinon, pourquoi avoir lancé Sortir à Laval ?
6: Je suis une amoureuse de Laval et de la Mayenne. Et en fait, je voulais montrer qu'à Laval et en Mayenne, on ne s'ennuie pas. Bah, il faut venir à Laval, qu'on connaisse ou non. Et même que les Lavallois et Mayennais ont plein de choses à faire près de chez eux.
5: Et ça marche bien parce qu'Elena, elle est dans la com. Donc, elle connaît bien les stratégies qui fonctionnent. Déjà, de centraliser les infos, mais d'une manière précise.
6: Et surtout sur les réseaux sociaux qui se consomment rapidement. On le voit aujourd'hui, bah, la société consomme de plus en plus de contenu sur les réseaux sociaux qui doit être en plus de plus en plus court pour capter l'attention, etc. En même temps qu'on consomme de ses contenus, de ses amis sur Instagram, et bien en même temps, on peut s'informer sur Laval. En tout cas, sur Instagram, ça manquait.
5: La plus-value, c'est le côté intergénérationnel.
6: J'essaie vraiment de toucher tout le monde, que ce soit des familles, des jeunes, des personnes plus âgées. Donc vraiment, bah, par exemple, dans les programmes du week-end que je fais toutes les semaines, donc c'est un poste qui recense toutes les activités du week-end, et bien j'essaie vraiment de mettre autant de la culture, du théâtre, de la musique, des sorties en famille, des choses un peu plus de niche, mais que vraiment tout le monde puisse s'y retrouver.
5: La couleur rose.
6: De base, je suis repartie du logo de la ville, en fait, qui est un peu rose-violet. Du coup, pour avoir une cohérence sur le compte, en effet, que ce soit aussi beau visuellement quand on va sur le compte et qu'on retrouve aussi facilement, parce que sur chaque poste, du coup, il y a le titre, toujours avec de l'écrit pour donner les informations.
5: Et aujourd'hui, Elena, elle fourmille d'idées. Son compte Instagram est un début pour d'autres projets. Elle aimerait, par exemple, organiser des événements, toujours dans le but de mettre en valeur le savoir-faire mayennais. Alors, vous l'avez compris, le compte Insta Sortir à Laval, ça marche.
7: Avoir une belle voix, c'est un vrai sujet.
5: Oh pardon, ça c'est encore mon téléphone, je suis désolée. Promis, je le range. Dans une seconde.
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1: Je suis sûr que vous êtes déjà passé devant le château du Barou, sauf que le château du Barou, sans un homme, il serait aujourd'hui inexistant, détruit, entièrement détruit. C'est André Vaison de Pradennes qui l'a sauvé. Il arrive en Vaucluse au début du 20e. Très vite, il s'enracine, il devient conseiller municipal, conseiller départemental, puis maire de Murs pendant près de 4 mandats. André Vaison de Pradennes, c'est un homme public, engagé, décoré de la Croix de guerre 14-18, chevalier de la Légion d'honneur, mais c'est surtout un sauveur de pierre. 3 châteaux vont marquer son existence. D'abord, celui de Murs, dont il devient propriétaire. Ensuite, il y a le château de Javon sur son plateau forestier. Et puis, il y a donc le Barou. L'histoire la plus spectaculaire, quand il prend possession au début du siècle, le château féodal est dans un état catastrophique. Les guerres, les pillages et l'incendie de 1929 ont tout dévasté. Je vous renvoie d'ailleurs à la chronique consacrée sur l'histoire du château du Barou. Et là, donc, André Vaison de Pradennes va se lancer dans une reconstruction titanesque. À l'époque, pas de subvention, pas de mécénat, tout est assez frais. Et sur 10 ans, il fait travailler 10 maçons pendant 10 ans. On va consolider les murs, refaire les toitures, dégager les salles, restaurer les escaliers. Il va redonner une silhouette, une sorte de colonne vertébrale à ce château qui domine les dentelles. Et c'est ce gros travail, notamment la nouvelle toiture en béton, qui va permettre au château du Barou de survivre lorsqu'il y aura un second incendie en 1944 pendant la Seconde Guerre mondiale. Sans ces travaux-là, le château qu'on visite aujourd'hui n'existerait plus. Et puis il y a aussi cette autre facette moins connue. André Vaison de Pradennes était un passionné de préhistoire. Ses travaux aujourd'hui font encore référence. En fait, il a longuement étudié les ateliers préhistoriques autour de Murs grâce aux paysans qui lui rapportaient leurs trouvailles contre quelques pièces. Une grande partie aujourd'hui de sa collection a été donnée au musée d'Orsay et c'est loin d'être fini. Aujourd'hui, une biographie est actuellement en préparation par son petit-fils Jean-Baptiste Vaison en collaboration avec un archéologue. Mais la vie d'André, elle, se termine tragiquement. Il meurt accidentellement à Paris, intoxiqué au monoxyde de carbone dans son appartement avec son épouse et sa fille. Seul son fils survit et c'est ce fils qui va prolonger l'esprit du père en protégeant les propriétés familiales. Et aujourd'hui, donc, c'est son petit-fils, Jean-Baptiste, avec Fanny, qui poursuivent cette histoire au Barou, notamment avec la création du premier whisky du Vaucluse, élaboré à l'intérieur même du château.
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2: On part en Vendée ce matin à Bouin, tout près de Beauvoir-sur-Mer et Noirmoutier. Voici François, conteur d'histoire depuis 1987. Il transforme chaque balade en un voyage dans l'imaginaire. Il fait naître des histoires qui touchent petits et grands, mêlant tradition locale et émotion. Une passion présente depuis très longtemps pour François.
3: Ça vient de très loin, ça vient de ma grand-mère qui racontait des histoires à mon papa et de mon papa qui nous racontait des histoires quand on était petit. Notamment une histoire que ma grand-mère lui racontait. L'histoire de Jean sans peur. C'est l'histoire d'un petit garçon qui part de chez lui et qui rencontre le diable.
2: Oh
3: ouais. C'est la première histoire que j'ai racontée devant un public. Et c'est là que j'ai réalisé que j'avais un don pour le conte.
2: Ça se sent le fait d'avoir ce don pour raconter les histoires, c'est parce que c'est pas donné à tout le monde.
3: Alors pour moi c'est donné à tout le monde, mais c'est une passion et puis c'est un plaisir d'emmener des gens juste avec l'imaginaire, avec très peu de décors et juste avec les mots. Alors moi j'adore les mots, j'attache énormément d'importance aux mots, à leur sens, et quand j'invente une histoire, je choisis mes mots avec beaucoup de rigueur.
2: On est d'accord, c'est votre métier, François.
3: Alors, c'est mon métier. C'est devenu mon métier un peu après. Donc, moi, j'ai eu un parcours où j'ai vécu une vingtaine d'années à la montagne, du côté de Bourg-Saint-Maurice. Et j'étais gardien de refuge. Je racontais des histoires au refuge aux gens, le soir, à la veillée. Et ils remontaient au refuge pour que je raconte mes histoires de colporteur d'histoires.
2: Quelle émotion, justement, vous recherchez à travers vos histoires, vous ?
3: Le rire, la joie. Et aussi, un des grands messages, c'est dire qu'on peut toujours se relever. Que dans chaque épreuve de la vie, on peut trouver quelque chose qui va nous faire rebondir.
2: Alors, elle est où la part de vérité là-dedans ?
3: Alors, dans le conte, il y a tout. toujours de la vérité. D'abord, la première vérité, c'est le vocabulaire.
2: Ouais.
3: L'autre vérité, c'est que, effectivement, dans la vie, on peut toujours s'en sortir. S'émerveiller de quelque chose, même quand on pense que tout est fini, qu'il n'y a plus d'espoir. Qu'il y ait plein de vie, même dans un lieu qui est quand même assez rigoureux.
2: Comment la Vendée vous inspire, vous, pour vos histoires?
3: La Vendée, c'est mes origines, c'est ma famille, c'est mes oncles et tantes chez qui je suis allé beaucoup en vacances, c'est les bisous de mes grands-mères. Quand, après 20 ans en Savoie, je suis revenu en Vendée, je suis allé boire un café sur la route, et là, j'ai entendu l'accent. Un accent vendéen qui est très maternel, qui est très affectueux, qui est très affectif.
2: Comment vous imaginez votre avenir, tout simplement, François ?
3: 56 ans, j'ai encore une trentaine d'années à travailler.
2: Ouais, vous êtes un jeune homme.
3: Voilà, je pense qu'à 90 ans, j'aurai la barbe encore un peu plus blanche, les cheveux tout blancs, mais je pense que je continuerai à faire des balades comptées au port du Bec, au port des Champs, à la Couplace, etc. Parce que c'est pas un métier facile où on gagne des millions, ça c'est un choix. Et par contre, c'est toujours le bonheur de faire rêver les gens, de les faire rire, énormément rire.
2: François, c'est un personnage attachant et généreux. Avec lui, une simple promenade devient un moment hors du temps.
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4: Comme chaque week-end, Patrick Citeau explore nos communes du Poitou. Il part aujourd'hui à Saint-Chartres dans la Vienne, ce village situé au cœur de la commune de Moncontour de Poitou qui abrite un moulin depuis plus de 700 ans.
5: Situé au nord-ouest de Poitiers, à 20 km de Loudun, le village de Saint-Chartres abrite ainsi la bâtisse de ce moulin à eau implanté sur la Dive. Bien que sa construction date d'avant le XIVe siècle, le moulin impose toujours sa puissante silhouette dans le paysage. Entretenu au fil du temps, il a su mettre à profit l'énergie hydraulique de la Dive en s'adaptant aux évolutions techniques et notamment au cours du XIXe siècle. De cette époque, le moulin de Cholet nous a transmis un mode de production d'énergie innovant. Il a en effet la particularité d'être équipé d'une roue de type Sagebien. C'est Alphonse Sagebien qui invente ce type de roue à vanne dans la seconde partie du 19e siècle. Elle fonctionne plus par le poids d'eau que par la vitesse du courant. Ce type de roue est d'autre part parfaitement adapté aux faibles chutes. La roue Sagebien du moulin de Cholet entraîne ainsi une génératrice à aimant permanent. Ce système permet la production d'un courant électrique alternatif de 400 volts, ou quand une invention du 19e siècle s'accorde aux exigences de la transition énergétique à notre époque.
4: Et au début des années 70, Patrick, le village unit son avenir à Moncontour.
5: Le village est ainsi associé à la commune au même titre que ceux de Messey et Ouzilly-Vignoble. Les origines du nom du village réservent quant à elles quelques surprises. La liste des saints ne compte en effet aucune mention du dénommé Chartres. Il faut ainsi probablement y voir une erreur de transcription. Le village était ainsi a priori connu sous le nom de Saint-Cyr pendant toute une période. On trouve trace de cette forme toponymique au XVe siècle. Le lieu est alors dénommé Sanctus Siricus Supra Divam. Peu de temps avant la Révolution, on en trouve trace sous l'appellation Saint-Cyr-sur-Dive. La probable erreur de transcription qui mène à Saint-Chartres intervient à une date indéterminée. Avec ses deux hameaux, Jay et Héron, ainsi que ses trois lieux-dits, Cholet, Plumain et Loret, ce petit bout de territoire de la Vienne continue malgré tout d'afficher son paysage en plein cœur du Loudunais.
4: Merci Patrick Citeau. Tout est à retrouver sur ici.fr, la rubrique Nom de nom.
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1: Le bâtiment rondouillard au toit de chaume de l'ancien Courtepaille à Cussy-les-Forges a pourtant bien failli disparaître. Ce restaurant grill, dont le néon rouge a éclairé pendant des années l'entrée de ce village de la Vallonnée, a accueilli pendant plusieurs décennies les vacanciers en voiture qui descendaient dans le sud ou rentraient chez eux par l'ancienne Nationale 6.
2: Pas moyen d'avancer. Qu'est-ce qu'ils font devant aussi? Et l'autre Thierry, y a vraiment pas de quoi. Ah, ils sont en panne par-dessus le marché. C'était bien la peine de nous doubler tout à l'heure. Ah, si j'avais su, je serais jamais parti en vacances.
1: Le Courtepaille de Cussy-les-Forges a même une histoire particulière. Construit en 1964, c'était le deuxième établissement de la célèbre chaîne, devenu au fil du temps le plus ancien encore debout en France. Dans une archive de 2020, André Leroy, qui en a été le directeur pendant 30 ans, se souvient d'une salle de resto restée dans son jus.
3: Elle est d'origine avec ses rideaux verts, ses banquettes. Tout est resté dans son jus comme elle a été faite en 64. C'est magnifique avec ses vieilles tables, ses vieilles chaises, ses briques, la cheminée qui n'est pas la même, les banquettes vertes, des lanternes. C'est vraiment joli.
1: Ce décor authentique a même vu défiler des vedettes des années 70 sur la route de leur tournée, comme Michel Thor ou Claude François.
4: Alléluia!
1: Puis le rideau est tombé en 2020. Le restaurant a fermé et le bâtiment est resté 5 ans à l'abandon. La belle histoire, c'est qu'il a été repris il y a un peu plus d'un an par Christopher Bertrand, un ancien serveur de la chaîne.
5: J'ai démarré chez Courtepaille, j'avais 16 ans. Je travaillais à Courtepaille d'Apoigny, donc en faisant des études pour exercer le métier de tailleur de pierre. Donc ouais, rien à voir du tout. Et je suis revenu chez Courtepaille à Cussy-les-Forges. Les choses, parfois, vous savez, vous avez des opportunités dans la vie, il y a des petits clins d'œil, des petites choses.
1: Sous son impulsion, Courtepaille est devenu Courtepatte, un magasin spécialisé pour animaux. Une nouvelle enseigne qui vient de fêter ses 1 an d'existence. Le lieu a changé d'activité, mais il n'a pas perdu son âme. La preuve, toutes les semaines, des automobilistes s'arrêtent encore. Pensant venir manger, ils grimpent le petit escalier jusqu'à la porte avant de réaliser que les grillades ont laissé place aux croquettes pour chiens.
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6: Bonjour, je suis Romain Rongiras.
7: Bonjour Romain. Alors votre nom de famille, on l'entend beaucoup en Dordogne, car le stade de Périgueux porte depuis l'année 2009 le nom de Francis Rongiras. C'était votre papa. Est-ce que je peux vous demander quels souvenirs vous gardez de lui ?
6: Alors des souvenirs, j'en ai très peu. Mais les souvenirs que j'ai, étrangement, liés au rugby, notamment quand il jouait à Pau. Moi, d'aller sur des matchs et notamment aussi de jouer un peu sur le stade qu'il y avait à côté à Pau, à la Croix du Prince. Après, les souvenirs, avec le temps, peut-être se sont construits aussi, mais parce que j'ai pu entendre. Il avait démarré à Périgueux lorsqu'il était au lycée. Après, il est parti à Pau, dont il a été capitaine. Et il est revenu après sur Périgueux. Il n'était pas du tout professionnel. Donc non, il travaillait à côté, que ce soit à Pau ou à Périgueux. Il était technicien, notamment à l'office HLM à Pau. Il s'entraînait beaucoup moins régulièrement que ne le font les joueurs de première et deuxième division, voire troisième maintenant. Oui.
7: Alors Francis Rongiras est décédé lors d'un match de rugby, d'un problème de santé en 1991. Vous étiez tout jeune, vous aviez 9 ans. Est-ce que 34 ans après, on vous parle encore de Francis Rongiras, Romain, quand vous allez faire votre marché ou...
6: Oui, ça arrive, comme on parle encore, des fois des personnes que je n'ai pas connues ou que je ne connais pas forcément, mais qui l'ont connu. Après, c'est vrai que étant dans le milieu du rugby toutes ces années, c'est sûr que j'en ai très souvent entendu parler.
7: Vous aussi, vous avez joué au rugby avec Hugo, votre frère. Est-ce que ce qui est arrivé avec votre papa, ça aurait pu aussi totalement vous dégoûter de ce rugby-là?
6: On était très jeunes. Moi, j'avais 8 ans, j'allais avoir 9 ans. Mon frère, 4 ans. Et on commençait dans le rugby. Et à vrai dire, de mes souvenirs, on ne s'est pas du tout posé la question. On a continué à jouer au rugby et puis s'est créé le Challenge Rongiras, qui est une manifestation sportive pour les jeunes, qui avait été créée à l'époque par des coéquipiers de mon père, notamment François Robert et d'autres, de l'école de rugby, Philippe Verger, voilà, toute une bande qui avait créé cette manifestation. Et j'ai eu l'occasion d'y participer sur ces premières années. Donc non, je me suis jamais posé la question de la pratique du rugby. J'ai fait du foot, du tennis de table, de l'escrime. Voilà, j'ai essayé beaucoup de choses à côté, du tennis aussi, et avec un fil conducteur qui était toujours quand même le rugby.
7: Quand vous passez à côté du stade Francis Rongiras maintenant, est-ce que vous y faites encore attention au nom du stade ou plus maintenant?
6: C'est une bonne question pour laquelle j'aurais pas forcément une réponse tranchée. Oui, à chaque fois, c'est vrai qu'on va dire, il y a beaucoup d'événements qui arrivent au Rongiras, pas forcément sur le rugby. Vous voyez, moi, je vais dire le Rongiras quand je parle du stade et je vais demander aux jeunes où est-ce que vous jouez, ou alors je vais dire au Rongiras, c'est vrai. Donc, on va dire, c'est un petit peu ambigu. Oui, ça me marque, mais je suis aussi, j'y suis habitué maintenant depuis toutes ces années.
7: Merci, Romain.
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8: Vous l'avez forcément déjà remarqué en allant de Palavas à Carnon, ce fortin qui trône au milieu de l'étang du Levant. C'est la redoute de Balestras, une tour de guet qui a passé 60 ans emmurée dans un château d'eau.
9: Sors des pirates !
8: Au milieu du XVIIIe siècle, de nombreux pirates barbaresques arpentent notre littoral et détroussent les navires marchands. Et il y a aussi les Anglais qui se prennent pour les maîtres des mers. Fire ! Pour protéger les populations, Louis XV fait construire tout au long des côtes françaises une série de fortins équipés de sémaphores. Lorsqu'un bateau suspect se rapproche dangereusement, on envoie des signaux pour prévenir les gardes-côtes qui envoient alors au canon quelques coups de semonce. Du Gros du Roi jusqu'à Hague, dont construit un réseau de 8 tours de guet, on peut encore voir celle de Frontignan, Marseille, Ancette, au Grand Travers aussi, et donc celle de Palavas. Dès 1743, la redoute de Balestras assure sa fonction protectrice, et ça va durer plus d'un siècle. Autour de ce fortin, peu à peu, des pêcheurs installent leurs cabanes, et c'est tout un village qui finit par prendre forme. En 1906, on installe sur le toit de la tour une citerne, qui va alimenter en eau les fontaines de la commune. Au début du XXe siècle, la station balnéaire, devenue reine des plages, voit ses besoins en eau augmenter. Alors en 1943, la mairie décide de bâtir un véritable château d'eau. Il y a toujours la cuve sur la redoute qui est alors emprisonnée d'un sarcophage de béton. Il faudra attendre les années 90 pour la redécouvrir. On détruit le château d'eau pour bâtir à la place le phare de la Méditerranée, 45 mètres avec son restaurant tournant au sommet. Et la redoute, elle, est démontée pierre par pierre par les compagnons du devoir. 300 tonnes de pierres marquées une à une et transportées sur un autre site. Il faudra aussi tailler de nouvelles pierres pour remplacer celles qui sont trop altérées. La ville de Palavas a choisi l'étang du Levant pour reconstruire le fortin à l'identique, dans la même orientation qu'à l'origine. Il trouve au milieu des flamants roses un écrin à sa mesure. La redoute de Balestras abrite depuis le musée Albert Dubout, dessinateur caricaturiste qui a contribué à la réputation de Palavas grâce à ses dessins du célèbre Petit Train. Voilà une bonne occasion d'aller la visiter.
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10: Victor Hugo est venu à Reims à plusieurs reprises, et notamment lors du sacre de Charles X, le 29 mai 1825. Charles X qui a succédé à son frère, Louis XVIII, quelques mois plus tôt, en octobre 1824. Depuis 10 ans, en fait, les Bourbons ont retrouvé le trône après la chute de Napoléon et l'entrée dans la période dite de la Restauration. Louis XVIII n'avait pas souhaité renouer avec la tradition du sacre. La Révolution restait présente dans les esprits, puis sa santé fragile rendait une longue cérémonie difficile pour lui. Charles X, lui, choisit l'option inverse. Le souverain entend affirmer la légitimité monarchique par un retour aux rites ancestraux. La cathédrale Notre-Dame de Reims accueille la cérémonie et c'est une véritable parade en ville. Un cortège royal avec bannières, soldats, les dignitaires du royaume et les membres de la famille royale qui composent donc cette procession spectaculaire. Parmi les invités figure un jeune écrivain de 23 ans, Victor Hugo. Et il est invité officiellement à cet événement car il ne cache pas son penchant royaliste. Mais il n'est pas dupe. Hein. S'il est convié au sacre royal, c'est pour en écrire tout le bien qu'il en pense. Le roi a demandé si j'étais ici. Je suis effrayé de ce qu'ils attendent de moi, précise-t-il à sa femme Adèle dans une lettre. Il en profite tout de même pour faire un peu de tourisme. Et comme tout écrivain qui se respecte, il observe et prend des notes. Il passe notamment rue de Venise et tombe sur une jeune femme dans une cour de la rue Folpen. C'est une gitane qui danse. Il poursuit sa balade dans le quartier Saint-Remy et s'arrête devant la basilique pour en faire la découverte. Il croise un petit homme d'une trentaine d'années. Il est bossu. C'est en fait le sonneur de cloche de la basilique. Tout cela inspire Victor Hugo pour l'écriture des personnages principaux de son roman Notre-Dame de Paris, publié en 1831. Le bossu sera Quasimodo et la gitane devient bohémienne sous le nom d'Esmeralda. Les héros de Notre-Dame de Paris, imaginés à Reims, c'est l'un des trésors de Champagne-Ardenne.
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11: C'est ma passion, mais je me sens vraiment libre sur la glace. Je transmets vraiment ce que je ressens dans ma vie de tous les jours, en fait.
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13: Aujourd'hui, on part à la patinoire avec Lou Thérault. Après des années de compétition en couple au plus haut niveau, elle entame un nouveau chapitre en solo. Lou, tout d'abord, la glace. Je crois savoir que c'est une passion familiale, c'est ça ?
11: Très simple, c'est ma maman qui a fait de la danse sur glace quand elle était jeune et qui en faisait encore quand on est arrivé avec ma sœur. Et en fait, moi, je l'ai vue patiner une fois à un gala parce qu'elle patinait déjà dans le club de Belfort. Et j'ai dit que je voulais faire comme ma maman. Donc voilà comment tout a commencé.
13: À 16 ans, tout bascule quand il faut choisir entre rester à Belfort et partir en Pôle France, en fait, non ?
11: Il y a eu, je pense, quand même quelques mois de réflexion où je me demandais si ça valait vraiment le coup. Je savais pas, enfin, je connaissais pas en fait le sport de haut niveau vraiment. Donc on se pose la question de est-ce que effectivement ça vaut le coup, est-ce que je change de lycée, je quitte tous mes camarades d'entraînement, mes copains au lycée. Et en fait, du jour au lendemain, j'ai dit à ma mère que c'était bon. En fait, je crois que j'étais prête et que je voulais partir pour vivre cette expérience et que je trouvais ça sympa d'avoir un double projet déjà étant jeune, en fait, de pouvoir continuer mon lycée et de faire mon sport, ma passion à côté.
13: En fait. Après 10 ans de danse en couple, vous avez décidé de repartir seule en solo. Est-ce que c'est un sacré saut dans l'inconnu quand on est toute seule et qu'on a vécu en couple, en tout cas sur la glace ? Pendant 10 ans.
11: Beaucoup d'appréhension. En fait, ça faisait 10 ans que je patinais en couple. Donc j'ai fait du solo en étant petite, mais c'est vrai que c'était, comme je vous l'ai dit avant, pas du tout le même stress, les mêmes attentes. Et là, de repartir toute seule, j'ai commencé la saison en septembre. J'étais vraiment pas du tout confiante. Enfin, là, on se retrouve vraiment toute seule sur la glace. Je m'entraîne avec Olivier Schoenfelder, mon prof, et je suis arrivée à la première compétition en Angleterre, début octobre, et je lui ai dit, mais je vais faire comment juste pour ça. Saluer pour me présenter quand ils vont m'appeler. Je sais pas faire toute seule. Enfin, je sais plus faire toute seule. Et en fait, finalement, ça va à peu près. Puis le fait de faire plein de compétitions aussi, ça booste un peu la confiance en soi. Mais au début, non, j'étais pas vraiment très sereine de reprendre toute seule.
13: Avec le recul, quel regard vous portez sur tout ce chemin parcouru depuis vos premiers pas ?
11: Franchement, je suis fière de moi. J'ai du mal des fois à me l'avouer, mais vraiment quand je vois par toutes les étapes auxquelles je suis passée, j'adore tout ce que j'ai fait, j'adore tout ce que j'ai accompli et je suis fière.
13: Lou Thérault, que l'on retrouvera avec impatience lors des prochains championnats de France de danse sur glace, on lui souhaite le meilleur pour ce nouveau défi en solo. En tout cas, c'est elle, notre comptoise qui compte du jour.
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14: Bonjour, Serge Papagali.
15: Monsieur Thomas, bonjour. Et Dauphinoise, Dauphinois, bien le bonjour également.
14: Où partons-nous pour ce Dauphiné Tour aujourd'hui ?
15: Oh, mon cher Thomas, aujourd'hui, nos pas nous amènent dans une tribu dauphinoise.
14: Une tribu ?
15: Oui, j'ai dit tribu car le village compte moins de 350 habitants. Allons visiter les Murimontois ou les Chamois. Alors non, nous ne sommes pas dans un zoo, une réserve. Nous sommes à Saint-Mury-Montémor.
14: Ah, tout simplement.
15: Saint-Mury-Montémor, la tribu des Chamois habite donc dans ce charmant village. Alors, Saint-Mury vient de Saint-Maurice et Montémor d'un mont qui appartient à certains Émon. Bon, c'est tout simple, vous voyez.
14: Voilà.
15: Puis on s'en fout un peu. On n'est pas compliqué dans le Grésivaudan. On aurait pu appeler les habitants de Saint-Mury-Montémor, je ne sais pas moi, les Murtois, les Murciens, les Martiens, tiens, pourquoi pas.
14: Oui, pourquoi pas.
15: Eh bien, on a choisi les Chamois, alors là,
14: Rien à voir.
15: On est en Dauphiné, on est les marteaux dans la région, mais évidemment pas. Alors un peu d'histoire quand même. On n'est pas là uniquement pour se moquer gentiment.
14: Non, on se moque pas.
15: Des chamois, je sais pas si ça fait ça, un chamois, je suis pas sûr. Je suis pas sûr que ça fasse. Dans le temps, passer un temps, comme disait mon grand-père, passer un temps. Le village fournissait à la Toussaint une redevance au prieuré de Domaine. J'ai lu ça.
14: Ah oui.
15: Et, il lui donnait cette redevance en huile de noix. Alors c'était comme ça à l'époque, aujourd'hui on ne paye plus en huile de noix. Et pourtant on payait ses impôts en huile de noix, ça paraît une idée concevable. Vous me direz, il y en a encore qui seraient capables de se graisser au passage. Oh, jeu de mots.
14: C'est beau.
15: Voilà. Oui, voilà. Image, pas jeu de mots. Mais bref, Saint-Mury-Montémont a une autre spécialité, et vous savez laquelle? Non, bien sûr.
14: Non, ben non, ben, je ne connais pas.
15: Ben,
14: heureusement que vous êtes là, Serge.
15: Si vous me dites oui, je suis en caca, voyez. C'est bien que vous me disiez non. Les ravioles.
14: Ah.
15: Mais attention, pas les mêmes qu'à Royan. Oulala, non, ce sont plutôt des rissoles, on dit. Alors, on peut se poser la question, pourquoi appelle-t-on donc raviole ce qui est en fait une rissole?
14: Et oui, pourquoi on l'appelle comme ça?
15: Eh bien, écoutez, on posera la question un jour au chamois. Pourtant, elles sont bonnes, les rissoles de Saint-Mury. Et celles de ma grand-mère, elle était aussi, d'ailleurs. Tiens, farcies non pas à la viande, mais à la pomme de terre. Quand j'étais gamin, servi avec du jus de viande dessus. Oh.
14: On va passer à la table.
15: Oui, absolument. Mais je ne suis pas là pour vous parler de mon enfance et de ma grand-mère Germaine, hein, que j'embrasse si elle nous entend, mais de Saint-Mury-Montémont et aussi alors des lieux dits qui l'entourent, parce que j'ai lu dans le truc qu'il y a plus petit que Saint-Mury.
14: Ah bon?
15: Oh, mais on aime bien les gens tout petits, moi. Je rigole même, tendresse bien sûr. ça fait pas tellement tendresse ça, bon. Cholet, Chape, Gorge, Sainte-Agnès, jadis regroupés à Saint-Mury. Alors, on ne parlera jamais d'eux, ils sont trop petits, c'est trop petit. Un salut fraternel au balcon de Beldon, dans ce massif. De la belle la donne, de la belle femme, je ne sais toujours pas où elle est, mais enfin bon. Humour italo-dauphinois oblige, bien sûr. Comme disait mon papa Mario, il faut rire dans la vie, le temps passe. Alors rions tant qu'on a des dents. Il n'avait pas cet accent, mon père, en fait. Hein. Ridere quand on avait les dents, il disait. Allez, tous ensemble, on n'est pas des
14: quand même.

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3: C'est Décibel, toute l'actualité musicale avec ce soir une idole, une icône, un héros de la musique, disparu il y a 45 ans.

0: Marley a l'honneur à la télé française. C'est suffisamment rare pour être souligné et célébré. C'est ce soir sur M6 avec le film sur sa vie, suivi d'un documentaire inédit, Bob Marley dans le cœur des Français. C'est son réalisateur Lionel Bayon qui est ce soir notre invité.
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0: Au programme de l'actu musicale du jour, dans Décibel, l'anniversaire de Michel Fugain. Le coup de cœur, la découverte du jour, c'est Orla. Oui, oui, comme le bouquin, mais vous allez voir. La chanson s'appelle Champagne, donc l'ambiance n'est pas la même. Le début de notre semaine Eurovision, hein, vous le savez, on a commencé hier avec Lolo Petit Guillaume. Il est là aussi ce soir, alors que ses valises pour la finale de l'Eurovision sont presque prêtes. Avant d'attaquer donc les valses de Vienne, il passera nous faire un petit coucou ce soir dans Décibel, nous parler d'une des artistes très très bien classée chez les bookmakers pour peut-être remporter l'Eurovision. Cette année, en tout cas, c'est l'artiste la plus connue des chanteurs et chanteuses qui vont se succéder samedi soir. Laurent Petit-Guillaume sera là tout à l'heure vers 20h40. On vous donnera aussi des nouvelles de Julien Doré. Vous savez tout, on peut démarrer. Il a cartonné ce film sur la vie de Bob Marley. C'était il y a 2 ans, 2 millions d'entrées pour ce long métrage qui s'appelait One Love.

0: Bob Marley, One Love, diffusé ce soir sur M6 à l'occasion des 45 ans de la disparition de Bob Marley. C'est la première diffusion du film en France sur une chaîne non payante, donc ça fait plaisir. Et puis, c'est pas tout, juste après le film, il y aura un documentaire inédit, Bob Marley dans le cœur des Français, un documentaire que vous signez, Lionel Bayon. Bonsoir.
1: Bonsoir Émilie.
0: Bienvenue dans Décibel. Merci. Alors ce soir, votre travail passe à la télé. Lionel Bayon, vous êtes journaliste, réalisateur donc, et on vous doit notamment un documentaire sur le label Stax, label légendaire de soul américaine, que vous aviez réalisé pour Arte. Là c'est pour M6 et c'est sur Bob Marley. Comment est-ce que vous avez reçu cette proposition de vous attaquer à un tel mythe?
1: C'est mon producteur qui a reçu une commande de la part de la chaîne et donc il voulait mettre en avant Bob Marley en deuxième partie de soirée après la diffusion du film One Love. Et donc on a cherché un angle plutôt original puisque Bob Marley, tout le monde connaît un peu sa vie, son œuvre. Et donc ouais. On voulait un peu partir dans une autre direction. Et donc, on a décidé de mettre l'accent sur cette relation qu'a entretenue le Rastaman, le roi du reggae, avec le public français, avec France.
0: Dans le cœur des Français. Non. Pour le coup, c'est vrai, parce que il n'y a pas une fête, un mariage, un apéro sur la plage, sans Bob Marley en France. Il n'a pas passé...
1: Partout.
0: Partout. Mais nous, étant très chauvins, on est très contents de dire qu'il y a des artistes qui sont internationalement reconnus, mais qui ne sont pas dans le cœur des Français. Je vais dire, ça va faire râler les fans, mais par exemple, un Bob Dylan, on le connaît en France, mais il n'est pas dans le cœur des Français, il n'est pas dans toutes nos playlists, toutes nos radios. Aujourd'hui encore, toutes les radios passent du Bob Marley en France. Enfin, y a vraiment un attachement qui est...

0: l'occasion de l'avant-première du film quand il est sorti au cinéma il y a 2 ans. J'ai eu la chance de rencontrer son réalisateur, Reinaldo Marcus Green, et il nous parle de Bob Marley.
1: He's perfect, you know, you don't want to touch that. He's
2: absolument, je suis fan de Bob. Il est parfait, intouchable, un prophète vu comme dentelle dans plusieurs domaines. Nous voulions donc faire un film qui pourrait le rendre plus humain, montrer qui était l'homme derrière ses t-shirts, ses pins, ses sacs.
0: Les posters.
1: Yeah, the posters. He's everywhere. Bob is everywhere. Like, but
2: oui, les posters, Bob est partout. Mais c'est intéressant, on ne sait pas grand-chose de lui. Moi, en tout cas, j'en savais très peu. J'avais entendu ses chansons des centaines de fois sans jamais disséquer les paroles. Je n'avais jamais pris le temps de me poser pour comprendre d'où il venait, pourquoi il chantait, et ce film m'a permis de le faire.
1: And so this film was an opportunity to do that.
0: Très intéressant, hein, le réalisateur du biopic Bob Marley était dans la pop culture, donc évidemment connaissait Bob Marley, mais n'était pas fan. C'est votre cas aussi.
3: C'est exactement pareil.
0: Et c'est un regard qui est très très intéressant, parce qu'évidemment, si on demande à un fan de réaliser un documentaire sur Bob Marley, bon ben voilà, ça va être sans doute très doux, mais c'est peut-être un point de vue voilà qui manque, on va dire, de profondeur. Ouais. Vous, Lionel Bayon, évidemment, vous saviez qui c'était, mais vous n'étiez pas vraiment dans l'amour absolu de cet artiste. Qu'est-ce que vous avez appris, réalisé ? Est-ce que vous l'aimez plus après avoir fait le film qu'avant ?
3: Aujourd'hui, oui.
0: Ouais. Ah, intéressant.
3: Oui. Aujourd'hui, oui, puisque maintenant, effectivement, quand j'étais adolescent, j'étais bercé. Bob Marley faisait partie des soirées, le reggae. C'est au départ. Et là, finalement, en travaillant sur ce projet de documentaire, j'ai découvert un homme sensible, engagé, avec une histoire incroyable et un parcours qui l'a mené là où il était jusqu'en 1981, au sommet de sa gloire. Voilà.
0: Ouais.
3: Donc, en France, il est venu pas si souvent que ça. Il est venu 3 ou 4 fois maximum. La première fois, c'était en 1977, en mai 77, et maintenant, bientôt 50 ans, pour son premier concert au Pavillon de Paris, 12 000 personnes. Vous imaginez ?
0: Dès la première venue en France.
3: 12 000 personnes. Et ensuite, il est revenu l'année d'après également, encore au Pavillon de Paris. Et pour finir en apothéose, en 1980, sur la tournée Uprising, où là, il a fait une tournée en province. Il faut savoir que Bob Marley a tourné à Orléans, à Dijon, à Toulon, à Bordeaux, à Lille.
0: Ça pourrait être un partenariat ici, hein, c'est toutes nos villes. Incroyable.
3: Il est parti sur les routes de France, il a fait une dizaine de villes pour finir en apothéose au Bourget devant 50 000 personnes.
0: Ouais, c'est incroyable. Et donc, alors, sa présence médiatique est très courte. Évidemment, il meurt très jeune, hein, Bob Marley.
3: Ans.
0: Voilà, il meurt à 36 ans. Les artistes à qui vous avez parlé, parce qu'évidemment, vous vous êtes adressé à des artistes qui ont été influencés par le travail de Bob Marley. Je pense notamment à Princesse Erika.
3: Qui l'a vu deux fois en concert.
0: Elle l'a vu en concert. Qu'est-ce qu'elle vous raconte?
3: Princesse Erika, elle se prosterne devant Bob Marley. Elle l'a vu, elle était une jeune adolescente. Elle faisait du sport. Et également de la musique, elle commençait la musique, et là, quand ça a été la révélation de le voir en concert, et c'est ce qui lui a donné cette motivation pour devenir la première femme chanteuse de reggae en France.
0: Mais oui, et avec le succès qu'on connaît en plus, Princesse Erika, elle est fan. Contrairement à vous, quand vous entendez parler des fans de Bob Marley, alors comme elle, qui pour le coup, voilà, elle est tellement liée que c'est son métier, donc il y a même un truc un peu cosmique. Mais est-ce que vous pensez qu'il manque une partie justement de l'homme complexe qu'était Bob Marley, parce qu'on dit icône, on dit perfection, etc. Ça restait quand même un type comme les autres, enfin mieux que les autres, mais quand
3: mieux
0: même un type.
3: Mieux que les autres.
0: Ouais.
3: Oh, moi j'ai découvert également que c'était un homme à femme.
0: Oui, un coureur de jupons. Mais ça c'est pas dans le film.
3: C'est pas dans le film, on sous-entend un tout petit peu, mais non, c'est un très très gros séducteur, Bob Marley.
0: Ah bah dans le film, c'est pas compliqué, il y a un sous-entendu, à un moment il fait genre un clin d'œil à une journaliste, et ça donc c'est censé nous faire comprendre qu'il a couché avec la moitié de l'hémisphère nord. Mais parce qu'aussi, le film, alors pas le vôtre, le film hollywoodien, le One Love, celui qui passe en premier ce soir dans le double programme d'M6, il est validé par la famille, et notamment par la

0: œuvre de Bob Marley, donc on peut pas...
1: Qui a été quand même la seule femme avec qui il est resté marié, avec qui il a eu 3 enfants. Ouais. Mais Bob Marley, c'est une dynastie également, hein. C'est 13 enfants, je crois, officiels.
0: Ouais.
1: Plus peut-être certainement des officieux.
0: Allez savoir, il y en a peut-être un à Orléans, on ne sait pas.
1: Orléans.
0: Aujourd'hui... La tournée française, vous imaginez. Bon, en tout cas, ce qui est très intéressant, c'est que voilà, le film, évidemment, ayant été réalisé avec l'accord de la famille, il y a toutes les musiques, il y a accès à tout, aux archives, etc. C'est super. Et puis après, voilà, les choses qui étaient peut-être un petit peu trop embêtantes pour être dites dans le film, embêtantes pour la famille, voilà, ça n'empêche pas d'en parler dans votre documentaire et puis dans tout un tas de bouquins aussi qui existent sur Bob Marley.
1: Exactement.
0: Allez, écoutons-le, tiens, ce cher Bob, Get Up, Stand Up, parce que ça fait pas de mal. Un petit Bob Marley dans vos oreilles, sur votre radio, ici, c'est Décibels.

0: Jeune homme, lève-toi, bats-toi, chanteront quelques années plus tard les Nègres Marrons. Et voilà, fortement inspiré de ce Get Up, Stand Up, Don't Give Up the Fight. Bob Marley à l'honneur ce soir sur M6. Double programme, ça commence un petit peu après 21h avec le biopic, le film officiel sur la vie de Bob Marley, One Love. Et puis ensuite, mon invité Lionel Bayon va voir à la télé son documentaire Bob Marley dans le cœur des Français. Ce sera à 23h, un documentaire inédit. Donc, on l'a dit, vous êtes allé voir des artistes, mais pas que. Lionel Bayon, il y a aussi dans votre docu des footballeurs.
1: Eh oui.
0: Et notamment Lilian Thuram. Alors, je crois que ce Get Up, Stand Up, c'est sa préférée.
1: C'est la chanson préférée de Lilian Thuram, qu'il écoutait avant chaque match quand il jouait en Italie. Et Lilian Thuram, champion du monde 98, a été vraiment baigné dans le reggae, dans Bob Marley. Et on regarde ça avec des étoiles dans les yeux. Ouais. Puisque, enfin voilà, Lilian Thuram, on connaît tous son combat contre les discriminations.
0: Bien sûr. Très engagé contre le racisme.
1: Voilà, et donc, forcément, ça intéresse. Le champion du monde.
0: Évidemment.
1: Et on a également Guillaume Ouaro, qui est donc l'ancien attaquant vedette du Paris Saint-Germain, qui, alors lui, est un fan également absolu de Bob Marley. Il est tatoué également la tête de Bob Marley sur sa cuisse, et donc il nous montre justement son tatouage. Et lui, Guillaume Ouaro, fait une carrière un peu dans la musique. Il va nous faire une petite surprise à la fin du film.
0: Ah, faut pas rater, alors, si vous êtes fan de foot et de musique, ça va vous plaire ce Bob Marley dans le cœur des Français. Que ce soit Princesse Erika ou Lilian Thuram ou Guillaume Ouaro, quand vous les contactez et que vous dites Bob Marley, c'est le sésame, tout le monde vous dit oui, tout le monde est OK pour parler de Bob Marley en fait.
1: Eux, ils ont dit oui.
0: Ouais. Ah, il y a des gens qui ont refusé.
1: Il y a des gens qui ont refusé, mais peut-être par le planning qui était un peu serré. Mais bon, il y a certains. On avait contacté 2-3 autres artistes qui n'ont malheureusement pas donné suite, mais.
0: Tété est dans votre documentaire.
1: Formidable. Ouais. C'était ma première interview.
0: Il est venu avec sa guitare, évidemment.
1: Il est venu avec sa guitare et il va jouer un petit morceau de Bob Marley. Ça faisait 20 ans qu'il n'avait pas joué. Tété, c'était la première interview quand on a démarré les tournages et il a mis la barre très très haute, Tété.
0: Ah, c'est bien. Tété que vous connaissez pour À la faveur de l'automne, qui est grand fan de Bob Marley et qui sera bientôt d'ailleurs dans Décibel. Je fais un petit aparté parce que lui aussi prépare son retour en musique. Ouais. Alors, il y a un personnage génial dans votre documentaire, Bob Marley dans le cœur des Français. C'est Jackie. Oui, les enfants du Club Dorothée, c'est Jackie du Jackie Show. Qu'est-ce qu'il a fait, Jackie, quand Bob Marley est venu en France? Il avait un rôle clé et particulier.
1: Alors, Jackie, avant d'être donc l'animateur télé à Récréa 2, mais également pour les émissions d'Antoine Decaune, que ce soit Les Enfants du Rock,
0: Platine 45,
1: Chorus et tout, il a été attaché de presse. Il a démarré en 1973, il a été attaché de presse pour Phonogramme et donc il s'est occupé de la carrière, il s'est occupé en France d'artistes comme Elton John, comme Serge Gainsbourg et Bob Marley. Et donc en 77, il a été l'accueillir à l'aéroport.
0: Pour sa première venue en France, Jackie était l'attaché de presse de Bob Marley. Alors son témoignage, il est évidemment inestimable parce qu'il était vraiment au plus près de lui. Alors sans tout dévoiler, parce que vous allez voir ça à la télé tout à l'heure à 23h, mais... une anecdote ou un souvenir que Jackie a partagé et qui vous a marqué, vous?
1: Il y a cette... Ouais, mais j'ai pas envie de dévoiler cette anecdote, puisque... Non, mais disons qu'on était dans une période où Bob Marley était la grande star et donc il avait des facilités pour...
0: Et là, vous vous dites, oh là là, mais dites donc, il a l'air très gêné. Oui, et pourtant, tout est vrai. Donc, regardez bien le documentaire Bob Marley dans le cœur des Français.
1: Mais Jackie également a organisé, parce que Bob Marley donc, est un fan absolu du ballon rond et donc du football, et donc il a organisé un match de foot lors de sa venue en mai 77. Bob Marley et les Wailers ont rencontré une équipe de journalistes rock qui s'appelait les Polymusclés.
0: Très bon nom.
1: C'est ça, mais...
0: ils étaient tellement heureux, les journalistes français, de jouer contre l'équipe de Bob Marley. Bien sûr.
1: Il y a Francis Dordor, donc, qui est également le biographe de Bob Marley, journaliste musical, et qui a été l'un des premiers, même le premier à écrire sur le reggae et sur Bob Marley en France dans les années 70, à disputer ce match qui est rentré un peu dans l'histoire.
0: Oui, parce
1: il y a des images. Il est rentré dans l'histoire puisque cette blessure, on va révéler qu'il y a un début de cancer. On lui conseille de se faire soigner, d'amputer son orteil droit. Mais Bob Marley va refuser parce que dire à Bob Marley, on va t'amputer le pied droit, mais tu ne pourras plus jamais jouer au foot ou danser sur scène. C'est impensable.
0: Et puis il y a sa religion aussi, hein, le rastafarisme, qui est hyper important pour lui. Alors ça, c'est un petit peu plus évoqué que ses conquêtes féminines dans le film, dans le biopic. Vous, dans votre documentaire, le côté religieux, le côté politique aussi de Bob Marley, c'est quelque chose qui est important.
1: Ah, c'est très important pour lui.
0: Ouais.
1: C'est très important. C'était quand même l'homme du peuple. Parce qu'il faut savoir que Bob Marley a quand même eu une enfance, même où il avait vécu dans la pauvreté la plus totale. Ouais. Et il a eu son salut par son courage, son abnégation, par sa passion pour la musique et le football aussi. Et c'est un homme de paix, c'est un homme de tolérance. Et donc, les messages politiques qu'il fait passer à travers ses chansons sont très, très, très, très importants.
0: On pense notamment à Redemption Song, qui est une chanson qui regarde en face. Et à l'époque, il n'y en avait pas des masses. Et aujourd'hui, il n'y en a toujours pas une foultitude. Les années d'esclavage et de traite des Noirs.

guitare voix assez mythique, ce Redemption Song, qui donne d'ailleurs une jolie scène dans le film, dans le biopic Bob Marley, One Love. On va l'écouter, Bob Marley, avec Jamming, histoire de vous faire danser, parce que c'est aussi de la musique de fête. Et je vous redonne les infos essentielles, hein. Ce soir à 21h, le biopic, à 23h, le documentaire de mon invité, Lionel Bayon, c'est Bob Marley, dans le cœur des Français, et c'est sur M6.

0: sur la vie de Bob Marley, One Love, qui avait cartonné au ciné il y a 2 ans, 2 millions d'entrées en France, est diffusé tout à l'heure à 21h sur M6, suivi du documentaire de mon invité Lionel Bayon. Le documentaire s'appelle Bob Marley dans le cœur des Français. Alors si Bob Marley est dans votre cœur et dans vos playlists, restez dans le coin. Décibel revient.
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0: Lionel Bayon, dans votre documentaire Bob Marley dans le cœur des Français, il y a Jackie, Lilian Thuram, il y a Guillaume O'Haraud. Bah oui, il y a des footeux puisque Bob Marley adorait le foot et les footballeurs adorent Bob Marley. Princesse Erika, vous nous l'avez dit, qui elle l'avait carrément vu en concert quand elle était toute jeune. Le chanteur Tété. Il y a un autre artiste, c'est Shaggy. Shaggy qui est devenu un roi du reggae.
4: C'est le Jamaïcain numéro 1 aujourd'hui, ouais. Shaggy. Et donc, on a profité de son passage à Paris pour lui parler un petit peu de Bob Marley et du reggae. Voilà.
0: Mais c'est intéressant, son point de vue, vu de Jamaïque, justement. Alors, même si Shaggy, je pense qu'il ne vit pas 100% de l'année en Jamaïque. Mais l'idée, c'est que, par exemple, nous, vu de France, c'est une expérience personnelle mais qui m'a énormément marquée. Vu de France, on se dit, la musique grunge, Kurt Cobain, inoubliable. Sauf qu'aujourd'hui, quand vous êtes journaliste et que vous allez à Seattle et que vous allez interviewer des gens sur Kurt Cobain et sur Nirvana, les gamins ne connaissent pas tellement, c'est un peu passé, quoi. On vous dit, ah bon, oui, Nirvana, mais c'est un truc des années 90, et voilà. Alors, nous, vu de France, Bob Marley est toujours iconique, vu de Jamaïque aussi.
4: Exactement.
0: Voilà, donc c'est quand même intéressant
4: même
0: de souligner.
4: Si aujourd'hui, le reggae période de Bob Marley, je ne vais pas dire qu'il n'existe plus, mais moins populaire,
0: ouais.
4: Parce que maintenant, c'est le reggaeton, c'est le dancehall qui ont pris le pas sur le reggae,
0: mais le reggae plus classique.
4: Classique, voilà. Mais Shaggy a vécu effectivement jusqu'à ses 8-9 ans en Jamaïque et ensuite il est parti aux États-Unis. Mais il a toujours une maison à Hopewood également, enfin là où vivait également Bob Marley. Et donc c'était intéressant d'avoir un peu son point de vue aussi. Sur Bob Marley.
0: 45 ans après la mort de Bob Marley, il y a des musiciens qui font vivre sa musique. Ça s'appelle un tribute band, hein. Il n'y en a pas qu'un autour de Bob Marley et des Wailers. Donc ils font des concerts avec les chansons de Bob Marley, les gens vont les voir. Il y a ça pour des grands groupes aussi, comme les Beatles par exemple, ou Pink Floyd. Parlez-nous du vôtre, du tribute band qui est...
4: Alors, le groupe s'appelle Axton, ils sont originaires de la région de Marseille. Et donc, depuis 7-8 ans, il tourne un petit peu dans la France. Et reprenons le répertoire de Bob Marley. Le chanteur s'appelle Emmanuel Ladouka. Et vous le verrez, il a des dreadlocks hyper imposantes. Il a une voix, par contre, qui ressemble énormément à Bob Marley. Et donc, on est allé un soir, le 14 février, le jour de la Saint-Valentin, à un concert donc à Istres. Et la salle était pleine. 400 personnes qui étaient venues écouter Bob Marley, voilà, tout simplement. Et c'était toutes les générations, bon, beaucoup de quinquagénaires, mais septagénaires même, des personnes de 70 ans qui venaient se déhancher sur du Bob Marley.
0: Il y a beaucoup de gens qui vous ont parlé de Bob Marley. Il y a ceux qui sont évidemment devant votre caméra. Et puis voilà, j'imagine que vous avez enquêté énormément sur lui. Vous nous avez dit tout à l'heure qu'après avoir fait ce film, vous l'aimez plus qu'avant. Donc ça, c'est plutôt très très bon signe. Mais qu'est-ce que vous avez appris sur lui? Qu'est-ce que vous avez découvert sur Bob Marley en travaillant sur ce film qui vous a étonné, par exemple?
4: Toute la dimension politique des chansons de Bob Marley.
0: Oui, parce qu'elle s'est peut-être un petit peu diluée, finalement, cette dimension politique avec les années. Et c'est vrai que je ne sais pas si tout le monde était au courant dans les années 70 de ses engagements, mais c'est vrai qu'aujourd'hui, on ne se dit pas que c'est forcément un chanteur engagé. En fait, il l'est.
4: Oui, parce qu'au départ, on peut penser la musique reggae, le Bob Marley, on peut penser à une musique un peu ensoleillée,
0: oui,
4: exotique,
0: bien sûr,
4: un peu
0: dansante
4: ouais. Légère. Mais derrière tout ça, il y a quand même des paroles qui sont puissantes, qui sont ouais. Énormément puissantes. Et c'est pour ça qu'en France, au milieu des années 70, il a trouvé un écho immédiatement. On traverse une crise économique, il y a des tensions sociales, il y a le début de la montée du chômage. avec toute cette population issue de l'immigration également, qu'elles viennent de l'outre-mer ou d'Afrique, sont vite, comment dirais-je, conquis par la musique et par les textes de Bob Marley.
0: Et vous l'avez dit tout à l'heure, Bob Marley savait aussi faire des chansons d'amour. Et ce qu'on n'apprend pas dans le film officiel, mais qu'on aborde un peu dans le documentaire, c'est que toutes les chansons d'amour n'étaient pas pour la même fille.

0: Soul satisfait mon âme. Et il parle pas de son âme. Vous voyez ce que je veux dire, Bob Marley. Il y a plusieurs niveaux de lecture parfois. Merci beaucoup d'être venu nous voir, Lionel Bayon. Merci infiniment. On regardera votre documentaire tout à l'heure à 23h, Bob Marley, dans le cœur des Français. Et puis le film à 21h, Bob Marley, One Love. Vous savez déjà le thème de votre prochain documentaire ?
1: Pas encore.
0: Bon, eh bien, vivement la suite. Et à bientôt, voici Bob Marley. Quelle surprise ! Is This Love ?

0: Is this love? Est-ce que c'est de l'amour? Demandait Bob Marley. Alors c'est drôle, hein, on entend un petit peu de reggae et hop, qui arrive en studio un peu plus tôt, c'est Laurent Petit-Guillaume. Ça va Lolo?
1: Oui, mais c'était prévu.
0: Alors voilà, normalement tu viens nous parler d'Eurovision, oui. Et on en parlera tout à l'heure, mais là quand même, il faut que tu viennes sur ce Bob Marley, puisque
1: j'ai
0: toi, tu as été au concert dont on parlait avec mon invité, ouais. Le concert de Bob Marley au Bourget.
1: Exactement, j'étais pas très grand, mais j'étais déjà quand même assez grand pour voir au loin cette scène, et j'ai un souvenir. Pourquoi j'y suis allé? Parce que en fait, j'habitais encore chez mes parents, ouais. Et nous, on habitait à Bonneuil-en-France, qui est la commune au bout des pistes.
0: Au bout des pistes du Bourget. Voilà. Ah oui, donc t'étais tout près, quoi.
1: C'est-à-dire que je pouvais rentrer. Si tu vois ce que je veux dire. Voilà. Et donc je me suis faufilé.
0: T'as pris le chemin qui coûte pas cher.
1: Voilà, exactement.
0: C'est un bon chemin, ça.
1: Et alors j'ai un souvenir, et c'est normal puisqu'on vient de m'expliquer que c'est le premier concert où il y a autant de monde. Ouais. J'ai un souvenir de beaucoup de monde autour de moi. La scène au loin, la musique évidemment. Il n'y avait pas d'écran à l'époque pour retransmettre ce qu'il y avait sur scène.
0: Pas d'écran géant.
1: Donc moi, tu veux, Bob Marley, je l'ai vu grand comme ça. Ouais. Mais je me souviens de cette ambiance absolument incroyable, et puis surtout de ce monde. J'avais jamais vu autant de monde réuni et dans une ambiance, imagine, très chaleureuse, on va dire comme ça.
0: Alors il faut que tu vois le documentaire ce soir, ça va te rappeler des souvenirs.
1: Je vais voir le film et le documentaire. Et pour l'anecdote, quelques semaines plus tard, c'est le pape qui est venu au Bourget. Ben j'y suis allé aussi.
0: Il est très bon public, Laurent Petit.
1: Ça me faisait une sortie.
0: À tout de suite pour parler d'Eurovision, mais avant, je vous donne des nouvelles de Juju Doré.
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0: Julien Doré qui avait commencé sa tournée en laissant son fils en choisir le nom. Le petit avait hésité entre Prout et Pestacle. Et finalement, c'est Pestacle qui a été retenu, c'est pas plus mal. La tournée a été un véritable triomphe avec plus d'un million de spectateurs. Et l'aventure va se terminer au cinéma. Julien Doré vous donne rendez-vous pour une projection unique partout en France. Ça sera le jeudi 2 juillet, le film Le Dernier Pestacle, filmé il y a moins de 3 semaines à Paris-Bercy. C'est l'occasion de profiter d'une manière totalement immersive de tous les effets spéciaux, baleines et autres cabrioles de Julien Doré sur scène. Les tickets sont déjà en vente sur le site juliendoréaucinéma.com. Et nous, on célèbre ça en écoutant son très très beau duo avec Francis Cabrel, une reprise de William Scheller sur l'album Imposteur, Un homme heureux.
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0: Francis Cabrel, un homme heureux. Oh, ça me fait des émotions.
1: C'est beau.
0: Ah, ah, ah. Oh, ça aussi, ça fait des émotions. L'Eurovision. Laurent Petit Guillaume sera dans Décibel tous les soirs de cette semaine. Mais ça aussi, ça me fait énormément d'émotions. Comment ça va, Laurent?
1: Ben, ça va bien. Moi, je suis content d'aller en Autriche et à Vienne, même si je ne vais pas visiter toute la ville.
0: Mais oui, si, si, impératrice. Alors, c'est demain que tu t'envoles, mon cher Laurent. Ouais. Tu seras sur place à Vienne demain soir.
1: Absolument.
0: On se parlera par les airs. Je pense qu'on t'entendra très, très bien. Mais là, voilà, c'est ton dernier soir au studio avant de partir à l'Eurovision. Et tu avais envie ce soir.
1: Alors, ce soir, hier, je vous ai parlé de l'histoire de l'Autriche et de l'Eurovision. Oui. C'est très lié. Ils sont très Eurovision, les Autrichiens. Là, je vais vous parler de quelque chose de très important pour les téléspectateurs que nous sommes, que vous êtes, et les spectateurs dans la salle. C'est la salle de spectacle.
0: Ah,
1: Tous les ans, les pays sont vraiment en concurrence les uns les autres pour avoir le plus d'effets spéciaux, le plus de nouveautés. Eh bien, il y en aura cette année. Vraiment, les Autrichiens se sont cassés...
0: La tête.
1: Voilà. Donc ça se passe. Alors, je parle pas du tout allemand ni autrichien. La salle s'appelle la Weiner Stadthalle.
0: Bah, c'est pas mal.
1: Voilà.
0: Alors, t'as quand même fait espagnol LV2. Ouais, ça se sent, vrai, c'est mais vrai. C'est pas grave.
1: Alors, la scène, vous allez voir une espèce de surface comme ça, incurvée en forme de feuille. C'est un grand LED immense.
0: Pas mal, ça.
1: Avec, évidemment, des écrans tout autour, mais un immense écran qui va prendre de l'autre côté. Là, je fais avec les gestes, avec la main, alors que c'est de la radio. Mais c'est pas grave. Très important, il y aura également pour la première fois. Tu sais ce que c'est la Green Room?
0: La Green Room, c'est l'endroit où les artistes, on les voit juste avant de rentrer sur scène et juste après, c'est ça?
1: Où il y a la délégation.
0: Oui, c'est ça.
1: Ils sont tous alignés, la délégation, et ils regardent leur artiste sur scène. Là, il y aura une passerelle qui ira de la scène à la Green Room, ce qui fait que les spectateurs dans la salle pourront voir passer devant eux l'artiste ou les artistes.
0: Ah,
1: ça, c'est nouveau.
0: Bien.
1: 28 caméras disposées. Un dispositif utilisant l'utilisation de deux grues, des Steadicam. Il y en aura quatre afin d'offrir aux téléspectateurs un rendu cinématographique. Il paraît que c'est la première fois que ce système de caméras donnera vraiment la qualité du cinéma.
0: Alors, vous me faites plaisir, vous regardez pas ça sur votre téléphone comme des petits cochons.
1: Cette année, on se met
0: sur un grand écran.
1: Ah bah oui, dès samedi soir.
0: Oui, c'est important.
1: Si on parlait des concurrents.
0: Oui, alors. Moi, j'aime bien les découvrir grâce à Laurent. Tu nous emmènes où?
1: Ah, je vais vous emmener en Grèce.
0: Oh,
1: il fait partie des favoris. Et ça grimpe. Il était deuxième ou troisième aujourd'hui dans les favoris. Moi, je trouve ça absolument insupportable, mais il est rigolo. Il s'appelle Akilas. Il est déjà connu en Grèce. Il a sorti un single en 2024 qui a très bien fonctionné. C'est un autodidacte. Il n'y a pas si longtemps que ça. Il paraît qu'il y a à peine 6 mois, il chantait encore dans la rue.
0: Ah.
1: Et bon, il a fait comme tout le monde. Il a mis des vidéos sur TikTok. Mais il a fait quand même des études de musique, de théâtre. Et c'est un vrai personnage de dessin animé. D'ailleurs, sa chanson insupportable ne s'inspire pas des dessins animés, mais plutôt des jeux vidéo.
0: Ah. On l'écoute, ce gars que tu n'aimes pas?
1: Ferto.
0: Allez.
1: Et c'est génial.

0: Écoute,
1: sui pa ferto.
0: Un petit côté oriental.
2: Ah bah oui, évidemment, pour la Grèce. Écoute, oui, alors ça te fait penser à un jeu vidéo. Moi, ça me fait penser à un ecstasy, mais périmé. Ah voilà, des drogues mais... de synthèse qui coûtent le moins cher possible en soirée. Et hop, on entend ça tout de suite. Ah si, si, je vous jure, c'est la musique d'attente quand on appelle le dealer. C'est incroyable. Non, on rigole, non. Mais,
0: Il faut rigoler.
2: Oui, il vaut mieux.
0: Parce que justement...
2: Ça marche à l'Eurovision.
0: Ce qui marche à l'Eurovision, c'est aussi l'humour. Il y en a eu tous les ans. L'année dernière, Café Macchiato, c'était très, très drôle. Mais ils n'ont pas gagné. Et lui, bah, c'est drôle, c'est un vrai personnage. Il y a du rythme, il y a ce...
2: Okay.
0: Bon, on verra. Ah, très important, j'ai failli mettre dans ma valise avant de partir mon drapeau bleu, blanc, rouge que j'actionne tout.
2: Oui.
0: Interdit cette année.
2: Plus de drapeau.
0: Ah, on n'a pas le droit. Pourquoi? Mais attention, on peut s'en procurer dans la salle. Pourquoi? C'est une raison très intéressante. Ils seront tous inifugés. Et ce, à cause de l'accident à Crans-Montana, en Suisse.
2: Ah oui, on va mettre le feu. Oui, et ok.
0: C'est plutôt pas mal, mais j'avertis tous ceux qui veulent partir là-bas et qu'on leur place pour aller dans la salle, n'emmenez pas vos drapeaux.
2: Vos petits accessoires.
0: Bon, on peut les utiliser dehors, bien sûr, mais pas à l'intérieur.
2: Laurent, est-ce qu'on ferait pas un petit tour du côté de l'Italie?
0: Ah là là, alors lui, je peux te dire, il a le plus grand sourire du monde, il a au moins...
2: Mais toi aussi, quand tu parles de lui.
0: Non, mais lui, il a des vrais, une dentition, je sais pas, XXL, j'ai jamais vu quelqu'un avec autant de dents. Quand il sourit, mais c'est énorme, quoi. Ça fait mal aux yeux. Il s'appelle Sal da Vinci. Son nom, son vrai nom, c'est Salvatore Michael Sorrentino.
2: Oh,
0: c'est un Napolitain.
2: Mais Sorrentino, eh ben c'est le nom de ma famille en Sicile, évidemment. Mais bien sûr, on s'appelle Sorrentino depuis 200 ans.
0: Mais c'est peut-être ton cousin.
2: C'est mon cousin. Ah, votez pour lui. On l'écoute.
0: Non, ben,
2: c'est
0: si
2: mon cousin.
0: Allez, on y va.

0: Ah ben c'est sûr, il va gagner.
1: Allez les Sorrentino!
2: Il a déjà gagné, comme tous les ans, le festival de San Remo, qui est très important en Italie. Et généralement, le gagnant du festival de San Remo part pour l'Eurovision. Les Italiens y croient, et beaucoup de bookmakers également.
1: Ok.
2: On verra. Concernant l'organisation, l'URA a annoncé une nouveauté cette année. Figure-toi qu'il y aura l'Eurovision Asia, qui aura lieu à Bangkok. Et oui, en novembre prochain.
1: Il y a déjà plein de pays, j'ai vu qu'ils sont
2: Bangladesh,
1: inscrits.
2: Bhoutan, Cambodge, Laos, Malaisie, Népal, Philippines, Corée du Sud, Thaïlande, Vietnam, etc., etc. Invité d'honneur l'Espagne, qui ne participe pas cette année à l'Eurovision en Autriche. Mais ils iront là-bas, à Bangkok, en novembre prochain. On revient à un candidat également qui fait partie des favoris et qui sans doute va encore subir des choses pas très agréables. Je voulais parler de l'Israélien, il s'appelle Noah Beitan.
1: Oui. Bah, j'ai justement c'est la présence de l'Israël, c'est pour ça que l'Espagne ne vient pas.
2: Oui, il y a 5 pays qui ne viennent pas, etc.
1: Pays,
2: Il chante divinement bien, c'est un peu le Amir de là-bas, il est déjà très connu en Israël, il a une super voix, il chante en hébreu, en anglais et en français, et ça s'appelle Michel.

0: bien que mon cousin italien. Mais c'est pas mal. Mais surtout, oui, on dirait vraiment Amir.
1: Mais
0: fait.
1: Oui, bah
0: c'est
1: oui.
0: Complètement Amir.
1: Il est bien connu là-bas. Il a gagné une émission de télévision identique à The Voice, etc., qui s'appelle Ako. Bah, je parle pas bien non plus hébreu, hein, excusez-moi.
0: Espagnol, pardon. Élevé de...
1: Akokave, Abba. Il a remporté en janvier dernier.
0: Donnez-lui les Gypsy King. Non, il prononcera très bien. Mais autrement, ce n'est pas possible. Donc, voilà. Tu nous as fait écouter la Grèce, l'Italie, l'Israël.
1: Trois favoris. Et la France est favori également. Hein.
0: Ah oui,
1: on oscille entre 4e et 5e en ce moment. Bon, mais on y croit, on l'écoutera mercredi. Tout le monde connaît cette chanson et on adore Monroe. Évidemment, on va là-bas surtout pour la soutenir.
0: Et l'Australie, alors qu'est-ce qu'elle fait là?
1: Extraordinaire. L'Australie, tu la connais ou pas, Delta Goodrem?
0: Oui, mais je la connais des années 2000.
1: Oui. Ouais. C'est une chanteuse très, très, très connue. Elle a vendu des millions de disques, notamment dans son pays.
0: L'Australie.
1: Elle est également actrice, femme d'affaires. Elle a vendu plus de 9 millions d'albums. Et elle a même lancé son parfum, son premier parfum, qui est devenu le parfum le plus vendu de l'histoire en Australie.
0: Oui, non, mais voilà.
1: C'est une femme d'affaires.
0: C'est une immense
1: star. Et c'est surtout une grande chanteuse, Delta Goodrem. Elle est magnifique. Elle a une voix incroyable. Je trouve que sa chanson mériterait carrément de gagner. Alors, je me suis posé la question, et j'ai posé la question aux Eurofans, qui sont beaucoup plus au courant que moi. Si jamais l'Australie gagne, est-ce qu'on va en Australie? Non.
0: Ah, le concours sera pas organisé en Australie l'année prochaine.
1: Bah t'imagines. Enfin, moi je veux bien l'année prochaine
0: c'est
1: partir
0: ça,
1: en
0: Laurent,
1: Australie.
0: Franchement, ton job va prendre une tournure intéressante.
1: Mais je suis pas sûr qu'au niveau budget du voyage.
0: Ah oui, c'est vrai.
1: Alors en fait, ça devrait, si l'Australie gagne, ça devrait se passer en Allemagne. Ça fera moins cher pour y aller à pied.
0: Effectivement. Puis tu peux oublier ta crème solaire. C'est l'avantage. Delta. Bah,
1: franchement, c'est un tube, c'est énorme. Ça s'appelle Eclipse. Le clip est sublime en plus.
0: À découvrir donc la favorite, une des favorites de Laurent Petit-Guillaume. À demain, Lolo. Tu seras à Vienne.
1: Ouais.
0: À demain.

0: C'est une star dans son pays, l'Australie, qu'elle va représenter samedi soir à la grande finale de l'Eurovision. Elle s'appelle Delta Goodrum et elle fait partie des préférés de notre expert Eurovision, Laurent Petit-Guillaume. Vous l'avez compris, il est rentré chez lui ventre à terre pour faire sa valise. Et rendez-vous demain avec Lolo en direct de Vienne, avec tous les potins évidemment de la délégation française. Vivement demain.
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0: Si je vous dis Horla, H-O-R-L-A, Momotus, vous me dites, oh là là, mon Dieu, mot passant, les contes fantastiques, j'ai peur du Horla. Ne vous en faites pas, le Horla dont je vous parle ce soir est notre coup de cœur découverte musicale. C'est pas le Horla, mais simplement Horla, H-O-R-L-A, un duo, je le dois le dire, très séduisant, qui vient de sortir une toute nouvelle chanson. Qui porte un joli nom, qui nous plaît bien, très profond, qui nous fait voyager. Ça s'appelle Champagne. Or là, c'est le coup de cœur de Décibel ce soir.

0: Allemagne. Le groupe s'appelle Orla Duo, vous l'avez entendu, rock. Sur leur EP qui vient de sortir, Le Monde en Flou, il y a des moments un petit peu plus pop, mais voilà, il y a surtout une belle énergie, beaucoup de personnalité. Moi, j'aime bien ce groupe, on sent qu'ils sont pas forcément là pour draguer le plus grand nombre. Ils font ce que moi j'appelle des chansons rock, bien troussées, bon texte, guitare efficace et bien présente. À suivre ce groupe, il s'appelle Orla.
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0: C'est l'anniversaire de Michel. Mais comme tous les chanteurs s'appellent Michel, vous vous demandez sans doute lequel. Bon, bah déjà, il y a ceux qui sont morts. Hein. C'est pas l'anniversaire de Michel Berger, ça c'est sûr. Ça pourrait être l'anniversaire de Michel Polnareff, mais c'est pas lui. Michel Jonas, non plus, non. C'est l'anniversaire de Michel Fugain. Il a 84 ans aujourd'hui, notre Michel Fugain. Et alors, je vais vous raconter ma vie. Je l'ai croisé à la caisse de la pharmacie l'été dernier en Corse. Et il était en pleine forme. Voilà, sachez-le. Il achetait des protéines en pleine forme, je vous dis. Bronzé. Comme pas permis, Michel Fugain célèbre aujourd'hui son anniversaire. Et alors je me suis dit, quelle chanson allons-nous vous passer pour fêter Michel Fugain? Alors on pourrait passer Une belle histoire, on pourrait chanter Bravo Monsieur le Monde, Fait comme l'oiseau. Ouais, j'aime bien moi la période Big Bazar. Mais j'ai décidé de vous passer Les gentils, les méchants. Parce que c'est une chanson du Big Bazar, mais qui est beaucoup plus maligne qu'elle en a l'air. Je vous recommande de bien écouter les paroles et surtout d'attendre la fin de la chanson pour choisir votre camp. Alors êtes-vous un gentil ou un méchant ?

0: Alors, gentil ou méchant, Michel Fugain, joyeux anniversaire, 84 ans aujourd'hui. Et bah, lui doit être un petit peu des deux, hein, comme nous tous finalement. Allez, Décibel, c'est terminé pour ce soir. Merci à l'équipe de l'émission. Il y avait Emma Quenardel et Vincent Désière, Iris Guitoni, Elodie Biancamaria, Yanis Kalem et Franck Moilier. Demain, on parlera musique de jeux vidéo avec un invité spécialiste du genre. Il s'appelle Jean Z.
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3: C'est un artiste qui m'a énormément aidé à définir mon écriture dans les années 2000. C'était mon père qui me l'offrait. C'est un des premiers albums que j'ai découvert avec 5ème As.
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2: Bonjour à toutes et à tous et bienvenue si vous nous rejoignez. J'espère que vous allez bien. Valérie Damido et Eric Bastien ne sont pas là cette semaine, alors je vous propose une petite sélection rien que pour vous d'extraits de l'émission. Il va être question de Poisson d'Avril, du GR34, de Chat qui vole par la fenêtre. Rassurez-vous, il va bien, de camping inondé et j'en passe. De quoi passer un bon moment sur votre radio ici.
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2: Mais avant cela, avant de retrouver Valérie Damido et Eric Bastien, accompagnés de nos candidats d'Otakel, qui ont toujours un truc à raconter, place à la musique avec un des tubes de Jean-Jacques Goldman. Celui-ci est un duo avec la chanteuse Sirima. Pour les plus curieux, sachez qu'il existe une version anglaise ainsi qu'une version où il chante avec Céline Dion. C'était pour un concert des Enfoirés, évidemment. Voici Là-bas, sur votre radio, ici. Bonne journée.

artistes d'ici, Sirima et Jean-Jacques Goldman. Alors en octobre dernier, Sylvie d'ici Drôme Ardèche jouait avec nous. Sylvie qui a un frère avec une carrière de rugbyman. Et c'est bien pratique dans certaines circonstances, notamment en voiture. Et puis il y avait aussi Bruno d'ici Touraine qui a cru à un poisson.

0: 2 mètres et 146 kilos.
1: Ah oui.
0: C'est-à-dire que...
1: La bonne bête, quoi.
0: Voilà. Il y a un monsieur sur la route qui t'a coupé la route, tu t'es énervé.
2: Oui.
0: Le monsieur, il s'est arrêté parce qu'il voulait certainement...
2: Discuter.
0: Voilà, discuter. Et qu'est-ce qui s'est passé?
2: Ben, j'ai pas eu le temps de sortir, mon pifard est sorti de la voiture et le monsieur, voyant le bestiau, on va dire, est remonté dans sa voiture et est parti.
0: Oh, c'est étonnant. C'est étonnant.
2: C'est...
0: Donc, bah oui, franchement, enfin, écoute, hein, comme dirait Odia.
1: Ah non, mais moi, je serais parti. Hein.
0: Quand les hommes de 150 kilos parlent, ceux de 60, l'affaire.
1: Se taise, ouais.
0: Voilà, se taise. Alors, oui. Bon, bah, c'est bien. Et alors, Christophe, donc, du coup, lui, il a jamais de problème sur la route, ton petit frère?
2: Il a très peu de problèmes. En plus, il a un gros camion. Donc, voilà, il est pas routier, mais il a un véhicule en fonction de sa taille, on va dire.
0: En fonction de sa taille.
2: Okay. Voilà.
0: Il a un van. Alors, il paraît que tu as gagné le passeport de l'été à la radio parce que tu as joué avec Isidro Mardèche pendant ton trajet en voiture pour aller déjeuner avec ton père et tu gagnes. Et arrivé chez ton père, t'as dit je suis en retard parce que j'ai joué. Et qu'est-ce qu'il a dit ton père?
2: Qu'il y avait, alors je vais pas dire le mot, mais il y avait une personne qui aimait n'importe quoi, elle a répondu, elle s'appelait comme toi, mais elle a répondu vraiment de la merde, c'était pas ça. Voilà. Et j'ai dit, mais papa, c'était moi. Ah, mais j'ai quand même gagné sur la dernière question, mais voilà. Mon père ne m'avait pas reconnu à la radio.
1: Ah oui, c'est génial.
2: Il m'a traité nul, en fait, quoi.
0: Ah ouais, il a dit que t'étais nul. Bah oui, bah je comprends. Ouais. En même temps, t'as pas gagné.
1: Ça fait bizarre, ça.
0: Bien, alors, c'est le moment de te rattraper. Il a 6 points, t'en as 1. Là, c'est la question à 5. Si tu gagnes, tu vas être au même niveau que lui. Là, je te mets une comédie musicale. Pour ceux qui ne connaissent pas, c'est la comédie musicale Les Trois Mousquetaires. On va parler des Trois Mousquetaires, Sylvie. Après D'Artagnan, Porthos et Athos, quel est le nom du quatrième mousquetaire? Il y a D'Artagnan, Porthos, Athos. C'est quoi le quatrième? Top chrono,
2: Aramis.
0: 10 secondes. Oh bon. J'ai envie de dire...
2: Aramis.
0: Je pense qu'il est inutile d'aller jusqu'au bout du chrono. Bien sûr, évidemment. Alexandre Dumas, Les Trois Mousquetaires. Oh là là, c'est magnifique. Tu as totalement 5 points. Tu as égalité avec Bruno.
1: Bruno, tu l'avais, Aramis? Tu l'avais, la réponse?
3: Oui,
1: ouais, tu l'avais.
3: Bon. Oui, oui.
1: Ok. Mon Bruno, toi, t'as 5 points. Donc pour l'instant, t'as un sans faute. Hein, donc on va voir si tu reprends la tête dans un instant avec la question. Bon, on a parlé de ta rencontre avec Sylvie. On a compris que ça fait maintenant 30 ans hein, que vous êtes ensemble. 26 ans d'ailleurs que vous êtes mariés. Alors vous êtes un couple uni. Et puisqu'on parlait des aventures à la radio avec Sylvie, toi aussi, à un moment donné, tu as écouté la radio. Tu étais en Bretagne, où tu as vécu, et tu as écouté, à l'époque, France Bleu Brésisel. Nous sommes le 1er avril. Oui, on est le 1er avril, et France Bleu Brésisel annonce qu'il faisait un lâcher d'eau d'un barrage dans la région, et qu'on pouvait venir pour pêcher des truites, pour se faire plaisir. Qu'est-ce que t'as fait, Bruno?
4: Non, mais en préambule, je voulais comme dire, c'est qu'il l'avait annoncé plusieurs fois, plusieurs jours auparavant.
1: Oui.
4: Donc ça paraissait tellement vrai que ça paraissait vrai.
1: Oui.
4: Donc automatiquement, nous, on a pris une journée de congé.
1: Oh là, quoi !
4: On a pris les avanos et les épuisettes, et on est parti au barrage. Et comme arrivé au barrage, il y avait pas grand monde, et
1: ah bah
4: on s'est posé la question, donc on est parti à la mairie demander mais à quelle heure le lâcher d'eau était prévu. Et là, ils ont ouais. Ben, je n'ose même pas vous dire que ils vont pouffer de rire, et parce qu'on leur a parlé de la radio, et ben, toujours est-il que ben, ils ont précisé qu'on était quand même le 1er avril.
1: Voilà. Qu'est-ce que tu veux dire à ça, Bruno? Je salue les équipes de France Bleu, enfin d'ici Brésisel, qui ont vraiment bien assuré sur ce coup-là.
0: J'aimerais savoir combien de gens sont venus à ce barrage.
1: Ben, pas vraiment, a priori, mais prendre une journée de congé, c'est fou, quoi.
0: C'est
1: ça
0: magnifique.
1: Me paraît complètement dingue, quoi. Est-ce que je parle de ce qui t'est arrivé au camping? Je crois que je vais le garder pour après. Parce que là, on est bien, là.

0: écoutez ici Queen, A Kind of Magic. Et ce qui est un petit peu magique aussi, ce sont nos candidats au taquet, comme Laura d'ici par Île-de-France, qui par amour a accepté de faire quelque chose qui lui fait très peur et elle en menait pas large. Quant à Didier d'ici Loire-Océan, il aimerait un super pouvoir qui plaît beaucoup à Valérie Damido et Eric Bastien sur votre radio ici.
1: Alors, Didier, attention. Didier, il a rencontré sa chérie qui s'appelle Anne, grâce à un site de rencontre. Et ils se sont rencontrés la première fois à mi-chemin entre chez elle, en Bretagne, et chez lui. C'était à la Roche-Bernard, vers le sud du Morbihan, devant un bar. Le bar s'appelait le Sarah B, tout au bout du port.
2: Et oui, le Sarah Bernard.
1: Eh oui, mais ils se sont plu tout de suite. Mais ils n'étaient pas libres. Alors qu'est-ce qui s'est passé? Hein? Comment ça se fait qu'au bout d'un moment, ça s'est passé comment? Vous avez réussi à conclure comment?
3: On a conclu un peu plus tardivement parce que on avait d'autres projets en cours, pas forcément des projets sentimentaux, mais d'autres projets qui nous ont tenus éloignés quelques semaines. Et puis au bout de quelques semaines, on s'est donné rendez-vous de nouveau et là, on est vraiment tombé amoureux.
1: C'est beau, voilà, c'est tout. Alors, il paraît que comme super pouvoir, toi t'aimerais bien, alors il y en a qui disent j'aimerais voler,
2: gagner de l'argent,
1: non. Didier, ce qu'il aimerait, c'est rendre les dirigeants politiques plus humains.
2: On peut passer à autre chose ?
1: Il y a du taf. T'en es conscient, mon chat ?
3: Il y a vraiment du boulot. Je crois qu'on pourrait laisser peut-être la place aux femmes de temps en temps.
2: C'est compliqué en ce moment.
1: Ça serait bien de rendre humain tout le monde, tout simplement. Voilà. Bon. Alors, attention, il aimerait bien faire le chemin de Saint-Jacques de Compostelle.
3: C'est un rêve pour les années. Pour les années qui arrivent.
1: Bon. Eh ben écoute, on espère que tu vas réaliser ce rêve, parce que c'est pas un...
2: Je suis pas sûr qu'il a toute une vie, hein. C'est dingue ce qu'il fait depuis tout à l'heure, là, depuis midi. Il fait énormément de choses, votre candidat.
1: Mais il a 60 ans, c'est jeune, vous savez.
2: C'est vrai, c'est vrai.
1: Je sais que vous pensez que je suis proche de l'EHPAD, mais...
2: Oh, je vous ai juste réservé ça, mais...
1: Voilà, chers auditeurs, ce que je dois subir.
2: J'adore endurer la pauvre.
1: Je suis victime de vieillophobie. Alors, mon petit chat, c'est la question à choix multiples. Tu peux gagner 3 points de plus. Je vais te poser la question, te proposer des réponses. Tu auras 10 secondes à mon top chrono pour y répondre. Tiens, je te mets une petite ambiance.
4: Mangez-moi.
1: Alors, on va parler nourriture et plus spécifiquement de viande. Didier, quelle est la viande la plus consommée dans le monde ? Le bœuf, le poulet, le porc, la cuisse de Bastien farcie à la dinde.
2: Et c'est très doux.
1: Et c'est très bon. Top chrono, 10 secondes. Bœuf, poulet, porc, cuisse de Bastien. Vite !
3: Le poulet.
2: Tu as tort.
1: Et non, c'est la cuisse de Bastien.
2: Bien sûr. Je vais t'en envoyer quelques-unes.
1: C'est le porc devant le poulet et le bœuf en Chine notamment.
2: C'est la même chose.
1: Le premier producteur et consommateur mondial de porc, c'est la Chine. Le porc en Chine représente le tiers de toute la viande mangée sur la planète. Donc voilà, tu as appris quelque chose, mais tu n'as pas marqué.
2: Laura, tu aimes l'argent et c'est en cela que tu deviens ma meilleure amie. Oui, Laura, tu collectionnes des pièces d'argent, les pièces de 2 euros. Mais combien que t'en as à Noisy-le-Grand, les pièces?
1: Ne lui dis pas, je t'en supplie.
5: Je n'en ai pas non plus, malheureusement.
2: Je suis auvergnat, je te rappelle. J'ai besoin de savoir un petit peu. Non, sérieusement, t'en as beaucoup?
5: Non, j'en ai pas. Non, je dois avoir, je sais pas, j'en ai pas beaucoup. Je dois avoir 200-250
1: pièces. C'est pas mal.
2: Moi, je te propose un petit placement à 3,50€ sur la banque Bastien & Co. On en reparle après l'émission. Tu verras, ça peut. Voilà.
5: De toute façon, vous avez mon numéro de téléphone.
2: C'est vrai que j'ai votre numéro de téléphone, Laura. C'est vrai. OK, il y a la collection des monnaies de 2 euros. Bon, ça, c'est bien, elle collectionne des trucs. Mais il y a un truc que t'aimes pas. Ambiance grande roue, ambiance manège. Alors, le vide. Le vertige, tout ça, c'est vraiment pas ton truc, hein.
5: Ah non, pas du tout.
1: Bah oui, je comprends. Hein.
2: Non mais t'as fait de la grande roue.
5: Même à la télé, je pourrais voir. Vous savez, on monte l'écran, on redescend très vite, ça peut me mettre le vertige.
2: Ah ouais, à ce point-là. Non mais t'as fait de la grande roue et t'as eu une mauvaise expérience avec toute ta famille, je crois.
5: Oui, exactement. Pour faire plaisir, on savait plus quoi faire. Dans Paris, on tournait, puis hop, grande roue. Bon bah pourquoi pas. Moi, je la fais pas. Et puis mais si il fait là, sinon on n'y va pas. Bon bah allez, on y va. Je suis allée, arrivée en haut, mon mari, elle s'arrête, il me dit, Regarde, c'est beau. Et là, je lève les yeux.
1: Oh mon Dieu.
5: Quel enfer. Quel enfer.
1: Aïe.
2: T'es pas tout seul,
5: ça. Aïe. Bon, arrivé en bas, dans l'histoire, ce qui était très drôle, c'est qu'arrivé en bas, je tape à la porte pour faire comprendre au monsieur que je veux descendre.
2: Oui.
5: Et ce monsieur, au lieu de me faire descendre, me fait coucou.
2: Et t'étais reparti pour un deuxième tour.
5: Et donc là, je retape. Et là, il fait OK, je crois que j'ai compris. Il a fait marche arrière à la grande roue pour me faire.
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0: compagnie qui est à nouveau en tournée à partir du mois de juin. Elle sera plusieurs jours à Lille et à Paris notamment.
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1: Et c'est parti pour la musique avant de retrouver Valérie Damido et Eric Bastien. Cette semaine, ils sont en vacances. Alors, nous en profitons pour écouter les meilleurs moments de l'émission. Juste après Laura Branigan, nous retrouverons Didier d'ici Loire-Océan et Laura d'ici Paris, Île-de-France. Et maintenant, c'est Self Control sur votre radio ici.

0: Soul sur votre radio, ici Laura Branigan. Allez, nous retrouvons Didier, distilleur océan, qui nous raconte une petite aventure aquatique sur les îles de Glénan. Et puis Laura, d'ici Paris, Île-de-France, qui a appris en direct qu'elle allait bientôt épouser Éric Bastien pour une raison très précise. Heureusement que Valérie Damido a remis les choses à leur place sur votre radio ici.
1: Ah là là là là, mon pauvre petit chou. Didier, tu as 3 points, Laura, tu en as 5. Didier, tu vas te reprendre, mon chaton, tu vas gagner des points. La prochaine question, elle est une question à 5 points. Je pense que tu vas la gagner. Mais avant, nous allons parler de ta journée au Glénan. Ah, nous sommes au Glénan et notre ami Didier était avec sa chérie et il s'était éloigné de la foule pour bronzer, faire une petite sieste. Et qu'est-ce qui s'est passé quand vous vous êtes réveillé?
2: Eh bien, quand on s'est réveillé, la marée avait monté et on s'est retrouvé isolé de l'île principale où nous devions reprendre le bateau pour retourner à Concarneau. Donc, il a fallu passer les sacs au-dessus de la tête, remplis des serviettes pour ne pas se mouiller. Et on est passé avec de l'eau jusqu'au cou.
1: Ah ouais.
2: Pour rejoindre l'île principale. Donc, c'était inattendu, mais rafraîchissant.
1: Ah bah. Inattendu mais rafraîchissant, ça t'a bien réveillé de la sieste, dis.
3: Non, rafraîchissant, c'est le mot, parce que l'archipel des Glénans, l'eau, elle n'est pas chaude. Hein.
1: Ah non, l'archipel des Glénans, elle n'est pas chaude.
3: Ah non.
1: Bon,
3: non,
1: alors.
2: C'est magnifique.
1: C'est ah, c'est pas, oui, c'est très beau. On ne critiquera jamais la Bretagne. Sinon, la réalisatrice.
3: Va nous remettre encore sa musique.
1: Voilà, et c'est pas possible. Il y a un moment donné, la Bretagne, c'est magnifique. Alors, une autre petite anecdote, parce que bon, vous êtes quand même souvent sur les routes, les amis. Je rappelle que notre ami Didier fait des randonnées.
3: Oui.
1: Une fois, Didier fait le GR 34. Hein, ça veut dire que c'est le alors attention, hein, c'est le truc le plus long. J'ai appris que c'était quand même le plus long de France. Ça va de Mont-Saint-Michel à Saint-Nazaire. Il est avec deux copines et bon, à la fin de la balade, il passe par la plage de naturistes. Et donc ils ont marché un peu vite. Ils ont fait genre ils ont pas regardé. Mais le soir, qu'est-ce qu'elles ont dit, Jocelyne et Nadine?
2: Alors, Jocelyne et Nadine sont des filles, des amies très chères qui sont loquaces habituellement, qui bavardent beaucoup. Et en traversant cette plage, il n'y avait plus un mot. Et là, elles marchaient droit devant en ne se retournant pas ni à droite ni à gauche. Sauf que le soir, à l'apéritif, autour du verre de vin blanc, les langues se sont déliées et en fait, elles ont laissé cours à leur
3: imagination.
2: Petite...
1: Oui.
2: Même pas l'imagination. Ce qu'elles avaient réellement vu, et là j'avais des descriptions un peu plus précises.
1: Voilà.
2: Sur
1: l'anatomie des naturistes.
3: Les engins, tout ça.
2: Mmh. Voilà. Et là, elles faisaient les sages femmes, mais une fois arrivées, je m'étais aperçu qu'elles n'avaient pas, pas raté un épisode.
1: Mon petit chat, après avoir parlé.
3: Ça a changé l'émission. Hein.
1: Ouais, ça a changé. Nous allons tenter de marquer 5 points avec la question cash et une ambiance pas du tout caquette, une ambiance doigt sur la couture.
3: Oh, c'est pas loin.
1: Oh, on n'est pas loin.
3: Oh, oui. Avec la Marseillaise, là, c'est. On est
1: folle. Alors, attention Didier. Qui fut la première femme Premier ministre de France? Qui fut la première femme Premier ministre de France? Top chrono, 10 secondes.
2: Edith Cresson.
1: Et c'est une bonne réponse.
3: Bravo.
1: Et oui, nommée en 91 par François Mitterrand. Faudra attendre 2022 pour voir une seconde femme à ce poste, Elisabeth Borne. Et voilà. Et bah écoute, bravo. 5 points de plus, ça fait 8 pour toi.
3: Et elle n'était pas restée longtemps d'ailleurs, il me semble, la dépression.
1: Suffisamment pour faire des trucs formidables.
3: Oui, allez donc. Allez. On enchaîne. Laura en Ile-de-France, Laura qui nous a si bien parlé de Noisy-le-Grand, bien sûr, en Seine-Saint-Denis, 93. Sa fille qui veut être pilote, son rêve, c'est de gagner de l'argent. T'aimerais toucher le jackpot. Et c'est en cela que, au-delà d'être ma meilleure amie, tu deviens presque ma future femme. Mais nous en reparlerons quand tu auras gagné.
1: Le gars est marié, je le rappelle à chaque fois, parce que le gars part vite en vrille.
3: Ouais, c'est le grand blanc. Le grand blanc. Oui, je salue ma femme, bien sûr. Alors, qu'est-ce que c'est que ça encore? Je vois qu'il t'arrive plein de petits trucs. J'apprends que quand tu pars en vacances, vas-y qu'on se casse un bras, vas-y qu'on se casse un doigt, vas-y qu'on se casse la cheville. Mais qu'est-ce qui t'arrive? T'es la vraie Pierre Richard, toi. Hein.
4: Non, quand j'étais... Alors, je vais arrêter de dire cette phrase. Alors,
1: quand t'étais... plus jeune. Ah bon, tu peux dire plus jeune, mais pas jeune.
3: Jadis.
1: Jadis.
4: Quand j'étais plus jeune, effectivement, j'étais un peu casse-cou, quoi. Donc, des copains qui voulaient pas faire peur. Ah bah attends, bouge pas, j'enfile des rollers, j'y vais. Et puis, arrivé en bas, pas de
3: problème. Eh oui. Alors, dis donc, un jour, tu déménages, les copains viennent pour t'aider. Et vas-y, que s'achète des choses par le balcon. Tu sais, il faut bien se débarrasser. Sauf qu'à un moment donné, on jette tellement de choses. Vas-y, que ça jette la couette. Qu'est-ce qu'il y avait dans la couette? Un chat! Pauvre bête! Non, mais il va bien, rassurez-vous. Il a fait un petit vol plané. Mais il est, comme il était dans la couette, il a pu descendre sans problème. Et il n'est rien arrivé à ce chat.
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0: sera ce samedi au festival Rollinson à Grès en Haute-Saône, c'est entre Dijon et Besançon. M Pokora avec un de ses derniers titres quand même. Valérie Damido et Eric Bastien sont maintenant avec Nicolas Dissimène, un fan de jeux de société, mais vraiment un grand fan, vous allez voir. Et puis Delphine, des Sissus de Lorraine, une bonne pâtissière, ça tombe bien, c'est l'heure du déjeuner avec votre radio ici.
1: Alors Nicolas, je le rappelle, qui habite à Couture-sur-Loire, qui est Game Master, qui a joué dans l'orchestre de la BBC. Tu as 400 jeux de société.
2: Oui, oui, ben je suis un très grand passionné de jeux à la télévision, entre autres. Donc j'ai fait une collection liée à ça. Et donc j'ai 400 boîtes qui viennent du monde entier. Ça va aussi bien de la France, la Belgique, mais également les États-Unis, l'Angleterre et des trucs peut-être un petit peu plus exotiques comme la Pologne ou la version slovène de Slam.
1: Attends, la version slovène de Slam.
3: Déjà, comment ça
1: s'appelle quand même Slam ou il y a un autre nom en slovène?
2: Là, ça s'appelle Vem, mais c'est tout aussi court. Et alors, c'est deux animateurs qui se partagent l'animation et ils ont vraiment une magnifique moustache chatoyante.
1: C'est magnifique, je veux la photo. S'il te plaît, est-ce que tu peux envoyer la photo au professeur Coupez? Parce que ça me régale. Il a participé à 50 jeux à la télé depuis qu'il a 18 ans et il paraît que tu as contacté le Guinness Book des records pour faire valider ce record. Alors qu'est-ce qu'ils ont dit, le Guinness?
2: C'est une tentative. Pour le moment, j'attends encore leur réponse. Mais bon, voilà, c'est quelque chose qui me passionne et je continue à faire des jeux. Et je vois qu'actuellement, le record est à 34. Je me dis, depuis le temps, t'es quand même allé un petit peu plus loin que ce score-là. Donc, allez, let's go, je tente ma chance.
1: Et il a que 36 ans, hein, donc tu
3: as... Il fait énormément de choses.
1: Oui, là, il joue tout le temps. Alors, ça, c'est pas mal. Alors, il paraît que tu nous l'as dit tout à l'heure, tu as un porte-bonheur. C'est un boyard qu'un magicien qui a travaillé dans l'émission t'a offert.
2: Oui, exactement.
1: Donc, tu l'as tout le temps sur toi, en fait.
2: Ah, je l'ai tout le temps sur moi. En fait, c'était un magicien qui travaillait dans le parc d'attractions dont on évoquait le nom tout à l'heure. En fait, que j'ai croisé, il a appris que j'étais un grand passionné de Fort Boyard. Et du coup, je lui ai parlé de ma passion. Il m'a demandé de lui laisser mon adresse. Et quelques jours plus tard,
1: il t'envoie
2: un petit colis et le boyard est avec moi. Et je le garde toujours comme petit porte-bonheur sur les plateaux de jeu, entre autres.
1: Alors là, tu le prends dans ta main. C'est la question à 3 points, la question à choix multiple. Je te pose la question, je te propose des réponses. Top chrono, t'as 10 secondes pour me donner ta réponse.
2: Okay.
1: Alors, attention, qui a découvert la pénicilline? Pasteur, Fleming, Jonas Salk, Éric Bastien.
3: Oui.
1: Chrono, 10 secondes.
2: Je crois que c'est Alexander Fleming. Oui, on va pas faire trop de suspense pour le coup.
3: Tu n'as pas du tout suivi mes bonnes œuvres. Tu n'as pas suivi mon encyclopédie.
2: Écoute, tu as peut-être fait des évolutions.
1: Non, c'est Fleming, bien sûr. En 1928, ce biologiste écossais a découvert par hasard la pénicilline en observant qu'une moisissure avait détruit les bactéries dans sa boîte de culture. Cette trouvaille va sauver des millions de vies. Ouais, bravo, 3 points de plus, tu as 6.
3: Bon, Delphine, donc on est sur du 6-1, t'as pas encore joué, mais Delphine, on y va, il nous reste quelques minutes là, avant 13h. Delphine ici, Sud-Lorraine, qui habite à Nancy, qui a deux enfants, qui est pas fan de jardinage, mais qui fait des bons gâteaux, des financiers, de la forêt noire avec la petite cerise. Et vous savez quoi, Valérie?
1: Non.
3: Ah, notre amie Delphine adore lire les romans.
1: Oh.
3: Policiers, notamment, tout ce qu'on aime, comme Nadine Mousselet.
1: Et Lucinda Riley.
3: Oui.
1: J'adore que tu lises ces romans, j'aime tellement Lucinda Riley.
3: Est-ce que Pedro, le perroquet familial, obtiendra le code du secret du coffre de la comtesse?
1: Lucinda Riley viendra-t-elle à Couture-sur-Loire pour voir les boîtes de jeux de Nicolas?
3: Henri est-il une femme, au final?
1: Nous ne savons pas.
3: D'où le sort dans le château des Oliviers? C'est un peu ça que t'aimes comme roman ou pas du tout, Delphine?
4: Alors, moi je suis plutôt roman pour filles, entre guillemets.
3: Pour filles, ok, on va te le refaire alors.
1: C'est totalement les romans pour filles. Je te signale que Nadine Mousselet, grosse vente pour les femmes, hein, et Lucinda Riley aussi. Hein.
3: Évidemment.
4: Alors, non, je dis ça, mais c'est vraiment de l'humour et je n'aime pas cette expression. Non, mais moi j'aime bien les romans qui sont légers. J'aime bien la légèreté. Donc voilà, je lis Agnès Le Digue, Virginie Grimaldi, toutes des choses comme ça.
1: Ah, mon adore.
4: Les garçons peuvent lire aussi avec grand plaisir.
3: Exactement. Et puis tu lis peut-être en camping aussi. Lors d'un voyage en Italie avec une copine, notre amie Delphine avait réservé un camping en contrebas d'une colline vers Gênes. C'est sympa, il fait beau, il y a du soleil, on a envie de lire des romans de filles. Il pleuvait beaucoup, pas de bol.
0: Ah merde.
3: Et le camping a été inondé. Du coup, vous avez dû vous débrouiller pour trouver une chambre d'hôtel. Et pareil, vous avez cramé tout le budget ailleurs, du coup.
4: Mais oui, parce qu'on était étudiante à l'époque et du coup on n'avait pas beaucoup de sous et on avait réservé le camping et voilà, le jour qu'on arrivait c'était le déluge et on pouvait pas dormir autre part, donc on a pris l'hôtel et voilà.
3: Vous avez même dormi sur la plage aussi. Vous avez dormi sur la plage.
4: Et ben après, oui, voilà, quand la nuit, quand l'orage est passé, les autres nuits on a dû dormir sur la plage, faire un peu comme on pouvait.
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0: ici, Rock and Dollars, William Scheller. Allez, à suivre avec Valérie Damido et Eric Bastien. Clémence, d'ici Provence, qui a des petites manies. Bon, j'avoue, j'ai les mêmes. Et Marion, d'ici Sud-Lorraine, qui a un rituel avant de dormir. J'avoue, j'ai également le même. Mais je suis sûre que certains d'entre vous aussi.
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2: Alors, Clémence à 3 points, Marion à 3 points. Clémence vit donc à Septem-les-Vallons, elle joue avec ici Provence. Alors, tu es pleine de qualités, on l'a vu, t'as un peu peur des geckos, bon, chacun ses phobies. Mais surtout, tu es comme dans la chanson.
3: Elle a un petit défaut quand même.
2: Oui, attention. Elle a une manie, elle s'assoit jamais habillée sur son lit. Vrai ou faux?
4: Vrai.
2: Tu fais quoi en arrivant chez toi?
4: Je mets des chaussures.
2: Voilà. Donc tu as des petits chaussons.
4: Tout à fait.
2: Voilà.
4: Qui ne sortent pas de la maison.
2: Attention.
3: Les patins.
2: Les patins comme chez ma grand-mère, mais là c'est des chaussons. C'est des jolis chaussons. T'as essayé d'investir dans des beaux chaussons.
4: Ah oui, quand même. Il faut du confort.
2: Vraiment, c'est ça. Et il paraît que t'as une éponge pour la vaisselle et une éponge pour genre les surfaces, genre la table, les trucs comme ça.
4: Tout à fait. Oui. Même voilà. Si ma chérie se trompe beaucoup, mais bon, c'est pas grave.
2: Ta chérie se trompe.
4: Oh là là.
2: Est-ce que comme mon fils, tu as le torchon pour la vaisselle et le torchon pour les mains?
4: Bien sûr.
3: Le bleu et
2: voilà
3: le rouge.
2: Ouais,
3: des couleurs différentes, bien sûr.
4: Ça, on te respecte.
2: Et bah, bien sûr. Et voilà. Non mais il y a un stress d'hygiène, mais ça c'est ton job qui te fait.
4: Ouais, c'est ça. Je fais beaucoup de microbiologie, alors bon voilà, forcément ça.
3: La maison est passée au microscope, quoi.
2: Bon, alors tu as 3 points. Là, je vais te proposer de marquer 3 points de plus avec la question à choix multiple. C'est-à-dire que je te pose la question, je te fais des propositions et mon top chrono, tu auras 10 secondes pour me donner ta réponse. Tiens, une ambiance.

0: parti prendre le
1: encore une question de la réalisatrice, hein, encore la Bretagne.
2: Bah, tu sais, on est un peu.
1: Oui, on est envahi, là. Hein.
2: Je tiens à préciser à nos auditeurs qui ne sont pas bretons que malheureusement ou heureusement, la réalisatrice est bretonne.
1: Ah, une question par jour sur la Bretagne.
2: Une question par jour sur la Bretagne, c'est un deal. Alors, attention, on va parler de céréales. Clémence, quel pseudo-céréale est également appelé blé noir ? Le sarrasin, le seigle, l'épeautre, les chocs à pic. Top chrono, 10 secondes. Sarrasin, seigle, épeautre, choc à pic.
3: Je veux dire sarrasin.
2: C'est, oui, le sarrasin, c'est souvent pris pour une céréale, alors que ce n'est pas une céréale. C'est une pseudo-céréale, parce que c'est le sarrasin qui donne aux galettes bretonnes leur goût rustique et leur belle couleur sombre. Bon, enfin, c'est-à-dire que sans sarrasin, la Bretagne perdrait une bonne partie de sa saveur. Bravo, 3 points de plus. Tu as 6, Clémence.
1: Belle question sur le blé noir. Elle qui fait attention aux salles de bain, voilà. Quand ça se passe, les blés noirs, c'est bien les blés noirs dans les...
3: Oh là là, oui, d'accord.
2: Je demande pardon à la France. Les blés noirs, c'est bien pour prendre des bains. Pour ceux qui n'ont pas compris, et ils sont nombreux, sur les réseaux à s'interroger. Qui est cette personne ? Qui sont ces réseaux ? Où a-t-il appris l'humour ? A-t-il été traumatisé par ses parents ? Vous le saurez bientôt.
1: Ah oui, c'est la suite de la saga. Marion, merci d'avoir ri à ma vanne, même si je ne t'ai pas entendu rire. Je pourrais aujourd'hui
4: t'en remercier. Non, mais si j'ai l'habitude, les vannes comme ça, j'en fais beaucoup à la maison.
2: Ah, bah oui, ronchonnard, hein, je te rappelle.
1: On a beaucoup de points communs, décidément. Tu aimes le cinéma, tiens, moi aussi ?
4: Oui.
1: Attention, je te fais un petit test. On va écouter une bande originale. À toi de reconnaître qu'est-ce que c'est que donc. Alors ?
4: Bonne question.
1: Pardon ?
4: Je sais pas du tout.
1: Arrête, tu adores.
4: Melon et bottes de cuir.
1: Tu adores Lupin. C'est Lupin, ça. Avec Omar Sy.
4: Ah, ouais, mais alors le générique, vous savez, moi je crois que je m'endors au générique et puis
1: d'accord.
4: Je
1: au
4: milieu du truc.
1: Tu t'endors au générique.
2: En fait, le premier générique, c'était « C'est le plus grand des voleurs ».
4: Non, mais après, moi j'aime le cinéma, de là vous dire que je retiens le générique, j'en suis pas là.
1: D'accord.
2: Voilà,
1: bon.
2: D'accord.
1: Tu collectionnes les gaffes aussi, hein, ça.
2: C'est-à-dire les gaffes.
1: Bah, il lui est arrivé de déposer son fils en pyjama à l'école, logique.
2: Le gosse en pyjama ?
1: Hein, Marion ?
4: Oui, oui, oui, ça m'est déjà arrivé de me rendre compte quand mon fils était dans la cour de l'école qu'il avait encore son bas de pyjama.
2: Mais le gosse ne dit rien, il n'ose rien dire.
4: Je pense qu'il était aussi réveillé que sa mère ce jour-là.
2: Mmh. Oh là là.
1: Bon, écoute, mets autre chose peut-être dans ta tisane, parce que ton petit rituel, c'est boire la tisane. Comme les mamies avant d'aller te coucher. Avec...
2: pisse-mémé, on appelle ça.
1: Pisse-mémé avec le plaid. T'adores le plaid, toi.
4: C'est
1: hein.
4: Ça.
1: Oh là
4: ah,
1: là,
4: oui.
1: Oh là là. Et tu as 30 ans, d'accord. Eh bien, écoute.
4: Ça fait peur, des fois.
1: Je te confirme, un petit peu. Mais
2: ouais.
1: Bon, c'est...
2: D'ailleurs, il est terrorisé, parce que lui, il a 46 ans, il fait la même. Hein.
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0: Talking About Revolution, Tracy Chapman. Les meilleurs moments d'Otake, c'est terminé pour aujourd'hui. On se retrouve demain avec Valérie Damido, Eric Bastien, mais aussi une fan de Dalida, une bonne cuisinière et une histoire de cimetière, entre autres.
1: Dis donc, il n'est pas un peu l'heure d'aller se coucher ?
2: Oui, parce que là, on vient de passer un bon moment avec le best-of d'Otake. Faut quand même qu'on récupère pour tout à l'heure, là.
1: Hein. Et puis surtout, c'est l'heure que Johan Guérin nous informe.
2: Il est là, Johan Guérin ?
1: Mais oui !
2: Le grand Johan Guérin ?
1: Bien sûr !
2: Il arrive tout de suite avec Ici, dès 5h.

0: Genesis Invisible Touch, parfait pour bien démarrer la journée avec votre radio ici.
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0: Bonjour, très bon réveil, on vous espère en pleine forme ce matin. L'équipe des Leftos est au rendez-vous et n'attendez que vous d'ailleurs. Emeline, Saveria, Mélodie, Christophe et Aude Razeau. Bonjour Aude.
3: Bonjour Johan Guérin, bonjour à tous. Un chiffre qui va vous parler, j'en suis sûre. Près de 2/3 des Français ont renoncé à chercher un rendez-vous médical dans les 12 derniers mois. Chiffre qu'on vous révèle en exclusivité grâce à une étude de Doctolib avec la Fondation Jean Jaurès.
0: Vous êtes à la table du petit-déj là en ce moment. On vous dit ce matin comment faire des économies quand on cuisine grâce à l'astuce d'une auditrice. Valère Coréard vous révèle tout dans Par ici les économies. Rendez-vous dans 5 minutes. 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
0: Mardi 19 mai, merci de choisir ici dès le réveil, 5h. Et une question ce matin, est-ce que vous avez déjà renoncé à vous faire soigner, faute de médecin ?
3: Les cartes de France de l'accès aux soins, c'est l'étude qu'on vous révèle en exclusivité ce matin sur votre radio ici, étude de Doctolib avec la Fondation Jean Jaurès. Le renoncement aux soins, phénomène inquiétant, Nicolas Joly.
4: 63% des Français interrogés ont renoncé à chercher un rendez-vous chez le médecin au cours des 12 derniers mois. Une réalité qui touche presque autant les zones rurales que les zones urbaines, les plus graves dans certains départements. La Drôme, l'Oise et la Sarthe en tête, alors que la Marne, la Somme et la Côte d'Or s'en sortent très bien, même mieux que Paris. Ce n'est donc pas une question de déserts médicaux, mais bien d'organisation. Car ceux qui renoncent le plus à consulter, ce sont les cadres et les jeunes actifs, bien plus que les ouvriers ou les retraités. Le premier problème pour eux, c'est de trouver un rendez-vous compatible avec leur quotidien, leurs horaires de travail, mais aussi pour beaucoup, l'impossibilité d'avoir un rendez-vous en ligne.
3: On vous a mis un moteur de recherche sur ici.fr avec le détail des délais moyens département par département dans chaque spécialité de médecine avec de grandes disparités. C'est chez le cardiologue que le délai moyen est le plus important, 42 jours. Viennent ensuite les dermatologues, 32 jours en moyenne.
0: Un témoignage maintenant, les places de concert de Patrick Bruel commencent à se revendre.
3: Les accusations de violences sexuelles se multiplient contre le chanteur et pour les fans, c'est parfois un vrai cas de conscience. Écoutez cette femme, Anne, elle a déjà revendu ses places pour un concert de Patrick Bruel à Paris et elle se pose la question pour ses places au Zénith de Rouen.
5: En tout cas, je ne pense pas y aller. Maintenant, est-ce que je les vends ou est-ce que je les jette ? C'est ça que je ne sais pas encore. Si jamais l'enquête aboutit, oui, et qu'effectivement c'est révélé vrai, oui, je pense que je ne les revendrai même pas. Parce que là, je n'assumerai pas de les revendre non plus. En fait,
6: vous feriez une sorte de politique de la chaise vide, quoi.
5: Oui, c'est ça, exactement. Ouais. Pour moi, oui, pour pouvoir, encore une fois, expliquer ma démarche à mes enfants. Tant que les enquêtes sont en cours, il y a la présomption d'innocence, donc je ne remets absolument pas ça en cause, mais j'attends de voir un peu ce que ça va donner. Mais pour le moment, oui, non, c'est sûr que je ne prendrai plus de plaisir et je ne veux pas y aller et montrer à mes enfants que j'y vais en prenant du plaisir ou en faisant semblant.
3: Et la justice s'intéresse désormais à 8 potentielles victimes de Patrick Bruel. Le parquet de Nanterre rouvre une enquête pour viol qui avait été classée sans suite il y a 3 ans. Une femme, Ophélie Fagefer, accuse le chanteur de l'avoir embrassée de force et de lui avoir imposé une pénétration digitale quand elle avait 19 ans. La guerre au Moyen-Orient pèse aussi sur les agriculteurs. Le prix des engrais importés a augmenté de 70% ces 3 derniers mois. La Commission européenne va donc valider ce midi un plan engrais. Information de notre correspondant Radio France à Bruxelles. Plusieurs centaines de millions d'euros pour aider les agriculteurs qui ont du mal à s'approvisionner. 250 agriculteurs vont manifester tout à l'heure à Strasbourg devant le Parlement européen.
0: 5h03 sur votre radio ici. Direction maintenant la terre battue de Roland-Garros.
3: Et oui, parce que la petite balle jaune résonne de nouveau, porte d'Auteuil à Paris. Les qualifications ont commencé pour les joueurs les moins bien classés. Fabrice Abgras, le public adore ces qualifs. Belle ambiance et puis des places beaucoup moins chères.
7: C'est le tournoi dans le tournoi, celui qu'il ne faut pas rater pour intégrer le tableau final de Roland-Garros. Pour y parvenir, il faut gagner 3 matchs. Thomas Forel a 20 ans, il est 382e mondial et hier, il a remporté son premier match à Roland-Garros.
8: Déjà d'y être et de commencer à gagner, c'est incroyable. C'est beaucoup de boulot que j'ai mis pour atteindre ce niveau et pouvoir gagner ce genre de match. Donc je suis très heureux de l'avoir fait, c'est le rêve quoi.
7: Les spectateurs qui assistent aux qualifications sont de véritables passionnés. Peu importe que les joueurs soient connus ou pas, Thierry et Patrick sont là pour l'amour du tennis.
9: Je m'intéresse plus au jeu qu'aux stars. Donc voir la numéro 200, jouer contre la numéro 300, ça me plaît.
10: Les joueurs qui jouent très très bien, on se demande d'ailleurs pourquoi ils sont en qualification, parce que quand on les voit jouer, c'est vraiment merveilleux.
7: C'est aussi l'occasion de voir de jeunes joueurs prometteurs. C'est ce qui plaît à Daniel.
11: Ça fait plaisir à voir et je trouve que c'est un peu leur moment de gloire et je trouve ça vraiment beau.
7: Et puis il y a ceux qui découvrent cette semaine de qualification. C'est le cas de Magali.
12: C'est beaucoup plus détendu, enfin voilà, c'est vraiment un très bon moment.
7: Les matchs des qualifications se déroulent sur les courts annexes, mais aussi sur le Suzanne Lenglen. Les spectateurs présents peuvent également se rendre sur le central, pas pour voir des matchs, mais des entraînements.
3: Moi, je vous le disais, le prix des billets, plus qu'intéressant, 29 euros pour cette semaine de qualification à Roland-Garros, c'est même 15 euros pour les moins de 25 ans. C'est sûr que ça vaut le coup. Et puis, je confirme que l'ambiance est très sympa. Ouais. Johan, pluie ou pas pluie sur Roland-Garros, en tout cas, la pluie est attendue sur une large moitié nord.
13: Ouais, la perturbation arrivée hier par la Bretagne circule ce matin sur la moitié nord et sur le nord de l'Aquitaine avec beaucoup de nuages et des pluies intermittentes. Elle gagne le Massif central et le Lyonnais cet après-midi. Sur la Bretagne, ciel plus changeant dans le courant de journée avec des averses et du vent, mais aussi quelques éclaircies. Ça va progresser aussi vers les Charentes, la Touraine et le Pas-de-Calais cet après-midi. Sur les Alpes et les Pyrénées, là ce sont des averses qui se déclenchent cet après-midi. On trouve davantage de soleil du sud de l'Aquitaine vers la Méditerranée. Les températures en ce moment à Strasbourg, Chambéry, Auxerre, 7 degrés, à Lille et Bourges, 9, à Paris, 11, à Bordeaux et Cherbourg, 12, à Toulouse, Nantes, 13, 14 à Quimper, 15 à Marseille et Bastia. Pour les maximales, elles sont en hausse, entre 15 et 19 au nord, 18 à 23 en allant vers le sud et localement 26 degrés sur l'arrière-pays méditerranéen.
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13: 5h06, excellent réveil. On s'est dit qu'on allait vous apporter un peu de douceur ce matin. Du positif aussi. Pour ça, rien de mieux que Laurent Voulzy et le pouvoir des fleurs. Bienvenue, bon réveil avec la grande famille ici des 5h.

0: le pouvoir des fleurs et le plaisir de se réveiller avec Laurent Voulzy, 5h09.
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0: Tiens, une question, savez-vous combien la langue française a de mots usuels qu'on emploie en fait couramment?
3: Je sais pas du tout.
0: Oui, en fait, je tournais cette nuit dans le lit, donc je me suis posé cette question.
3: Aller. Bon, plusieurs milliers.
0: Oui, alors plusieurs, même dizaines de milliers, il y en a 35 000. Et selon une vaste étude américaine, nous prononçons 338 mots de moins par jour qu'en 2005. La raison, eh ben, c'est simple, c'est nos écrans, forcément. En fait, on texte, on scrolle, on like, mais on ne discute plus, par exemple, à la caisse du supermarché, à la machine à café le matin avec les copains. Alors, notre belle langue française est-elle en train de s'éteindre en silence? Pas de panique, nous rassure certains linguistes, parce que si la parole baisse, l'écrit, lui, explose. Il y a les SMS, les réseaux, il y a les mails également. On n'a jamais autant manipulé, en fait, les mots. Et la langue ne meurt pas, elle change tout simplement de canal. Elle reste vivante, créative, elle s'adapte à notre époque. Bref, on parle moins, mais on écrit plus. C'est vrai, plus d'ailleurs, parce que on ne fait pas avec les... On parle plus au téléphone, en fait.
3: Oui, c'est vrai, moi j'aime pas trop quand mon téléphone sonne.
0: Exactement, pareil, je préfère les messages.
3: C'est un peu une intrusion, ouais, l'appel maintenant.
0: Il y a aussi les vocaux. Ça, vous êtes adepte ou pas les vocaux?
3: Pas du tout.
0: Pas de... bon,
3: ouais. Ça m'agace un peu, les vocaux trop longs, vous voyez, par exemple.
0: Il y a des podcasts qui sont proposés à chaque fois, on les écoute en version accélérée, c'est vrai que c'est assez insupportable. Bon, 5h11 dans l'actualité ce mardi, Oda.
3: Vous voulez devenir serveur ou cuisinier? Des restaurateurs font passer des sessions de recrutement en conditions réelles au resto. Ce sont eux les clients. Reportage dans quelques minutes.
0: Et pour le réveil, on va se régaler aussi de bon matin. Stevie Wonder, Part-Time Lover, il y aura aussi Marine, mais avant, par ici les économies.
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0: Bonjour Valère Coréard.
5: Bonjour Johan, bonjour Aude.
3: Bonjour.
0: À chaque jour avec vous, un bon plan pour notre pouvoir d'achat aujourd'hui. Vous vouliez justement nous parler cuisine.
5: Avec la participation de Marie-Christine, elle m'a écrit sur mon mail par ici leséconomies@radiofrance.com. Je la lis. Ce mail concerne la cuisson des aliments. Tout le monde sait que le fait d'utiliser l'autocuiseur réduit le temps de cuisson des aliments. Par contre, ce que la majorité des gens ne savent pas est la chose suivante. Je fais cuire mes aliments, j'arrête le gaz ou la plaque électrique avant le temps imparti. Je n'enlève pas tout de suite la soupape de mon autocuiseur, je la laisse et ça continue de cuire. Ça peut durer 5, 10, 15 minutes, voire plus, suivant ce que je cuis. Je pense qu'à la fin de l'année, je fais beaucoup d'économies d'énergie. Alors beaucoup, je ne sais pas Marie-Christine, mais ce que je sais, c'est que c'est par cette succession de petits gestes qu'on peut faire la différence.
3: Couvrir ces casseroles pour faire

0: bouillir de l'eau, ça je le fais. Et c'est aussi un geste efficace d'ailleurs.
1: 25% d'énergie en moins quand on couvre une casserole ou une poêle, d'après l'Agence de la transition écologique. Éteindre le four un peu avant que votre plat soit cuit peut vous faire économiser 10% de sa consommation. Un autre réflexe intéressant est de bien choisir vos équipements si vous devez en changer. C'est l'étiquette énergie qui va vous guider avec à la clé de belles économies. Pour vous donner une idée, sur un logement équipé d'appareils énergivores, c'est un budget de 6000 euros sur 15 ans d'énergie. Si vous basculez tout en basse consommation, on passe à 2700 euros, ce qui fait une belle différence, sans parler de l'eau économisée aussi selon les équipements. Merci en tout cas Marie-Christine pour votre message et n'hésitez pas si vous aussi vous avez des astuces pour cuisiner moins cher, mon mail parisielleséconomies@radiofrance.com.
2: Merci Valère et toutes les astuces, on vous les met évidemment en détail sur ici.fr, page Parisier les économies.
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2: 5h14, Aude, les restaurateurs ont besoin de bras. Notre reportage nous emmène en Moselle.
0: Avec ce restaurant un peu spécial qui servait hier midi sur la commune de Beach. 5 candidats cuisiniers et 3 candidats serveurs. Objectif, se faire recruter, vous avez compris. Leurs convives n'étaient autres que des restaurateurs recruteurs. Allez, on passe au fourneau avec le micro ici de Mathis Fabien. Mathis, crème de chou-fleur et ballotine de volaille farcie aux petits légumes, c'est ça?
7: Oui, et dans la cuisine, Anthony se charge de découper 2 kilos de carottes et la même dose de céleri. Une activité qui le change complètement de ce qu'il faisait auparavant.
8: Je suis électricien de métier et ensuite je suis parti dans la pose de fenêtres, nettoyage toiture.
7: Une reconversion professionnelle pour son plus grand bien.
8: Ah oui, c'est plus du tout pareil, ça change. Après, il faut être un peu plus minutieux. Comme je dis, physiquement et mentalement, j'en pouvais plus. C'est une échappatoire. Et si on prend pas de plaisir en fait dans son métier, bah il y a plus d'intérêt. Si on part au travail avec une boule au ventre, c'est pas la bonne solution.
7: Et c'est depuis plusieurs années qu'il s'entraîne à cuisiner chez lui pour sa compagne et ses enfants. Mais cela n'a quand même rien à voir avec les techniques de la restauration.
9: T'arrives pas à travailler avec un plus grand couteau, avec une plus grande lame?
7: Véronique est la chef du restaurant.
9: J'essaye de donner des petits conseils pour éviter l'accident quand même. Pas trop envie d'aller aux urgences aujourd'hui.
7: De l'autre côté, les 3 serveurs sont en pleine préparation de la salle, sous le regard de Jean-Claude.
10: Ce qu'on attend de vous, principalement, c'est du savoir-être. C'est-à-dire du calme en toutes circonstances, du sourire avec les dents et surtout une gestion du stress si jamais il y a des petits couacs qui se passent mal.
7: Virginie travaille à la cristallerie de Montbron qui a fermé en décembre dernier. Alors elle découvre les codes du service et de la mise en place des tables.
11: Mettre bien le set de table au bord de la table, la serviette dans ce sens-là, bien alignée, que tout soit beau, symétrique.
7: Et avec Jean-Claude en chef de salle, il vaut mieux faire attention aux moindres détails.
11: On chipote pas et on y va. Mais c'est bien hein, les gens carrés et droits comme ça en restauration, c'est important je pense.
12: Bonjour.
13: Bonjour.
7: Les premiers clients, chef restaurateur, arrivent. L'heure de sortir les entrées de la cuisine. Gokman Onour est lui le gérant du City Grill à Beach et il espère bien trouver la perle rare parmi les candidats.
14: Actuellement, je suis à la recherche d'un serveur ou d'une serveuse. J'espère trouver simplement la personne motivée qui est prête à apprendre, même si elle n'a pas d'expérience. On est capable de former quelqu'un qui n'a jamais eu d'expérience dans ce domaine pour compléter nos équipes.
7: Et c'est là tout le but de ce job dating, car il l'assure aujourd'hui, il vaut mieux privilégier le savoir-être que l'expérience dans un monde où recruter devient de plus en plus difficile.
2: Merci Mathis Fabien pour ce reportage. Tiens, pour compléter le menu, Aude, c'était soupe de fraises en dessert.
0: Oh, ça doit être très bon ça.
2: Franchement, c'est hyper tentant. Tiens, que regarder ce soir à la télé? Ciné Plus OCS diffuse Deep. C'est une nouvelle série française, un mélange audacieux de fantastique et d'histoire. Elle nous plonge cette série en plein cœur de la Seconde Guerre mondiale. Découvrez l'étonnante naissance de l'excellente série Deep dans les coulisses télé. Mais avant, Part-Time Lover, c'est Stevie Wonder. Bon réveil.

0: Time Lover, l'excellence Stevie Wonder, ça donne la bonne énergie, ça, pour entamer la journée avec votre radio ici. 5h20, l'éphéméride de ce 19 mai, bonne fête aux Yves, bon anniversaire à Sam Smith, aujourd'hui 34 ans pour ce chanteur. Oh, won't you stay with me, 'cause you're all. Voix de Sam Smith, autre anniversaire aujourd'hui pour Sophie Davant, l'animatrice qui a 63 ans, et puis 78 ans pour Grace Jones. C'est vrai que ça donne envie de danser, ça fait toujours du bien, bonheur de retrouver la voix de Grace Jones. Tiens, une date aussi importante, le 19 mai 1802, création de la Légion d'honneur. Napoléon Bonaparte institue cet ordre pour récompenser les mérites civils et militaires. Et puis, un petit plaisir, en 2013, le 19 mai 2013, sortait un album mythique.
1: Ça donne envie de danser.
0: Oh oui, ça c'est bon. C'est un album que j'écoute en boucle depuis quelques semaines. Je sais pas, je me suis remis à l'écouter. Les Daft Punk sortaient cet album Random Access Memories avec le tube planétaire Get Lucky qu'on entend. Alors selon certaines rumeurs, les Daft Punk pourraient revenir en 2027. Il y a certains bookmakers qui parient sur le fait qu'ils seront tête d'affiche du prochain festival Coachella aux États-Unis. Alors ce ne sont que des rumeurs et la reformation a déjà été annoncée plus d'une fois. Mais bon, on suivra ça et c'est vrai que ça nous ferait un grand plaisir. J'adorerais, moi, aller découvrir les Daft Punk en concert.
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0: Retrouvons Patrice Gascon avec ses coulisses télé. Aujourd'hui, Patrice, vous nous proposez de découvrir une série atypique, primée à plusieurs reprises, série qui se poursuit sur la chaîne Ciné Plus OCS.
3: Je vous fais remonter le temps, nous sommes en 1942 et depuis Londres, les généraux de la France libre soupçonnent l'Allemagne nazie d'avoir mis au point une nouvelle arme redoutable.
4: Nous sommes sur le point de perdre cette guerre, lieutenant. Les Boches ont mis au point une machine infernale, un sous-marin d'un nouveau genre, indétectable.
3: Je ne sais pas si vous serez au garde à vous pour regarder cette série très originale qui s'appelle Deep, série à déguster le mardi soir sur la chaîne Ciné Plus OCS, mais ce n'est pas un parcours du combattant que de vous en parler, tant Deep nous raconte avec beaucoup d'audace et d'inventivité une mission ultra secrète de 4 hommes ayant pour objectif de s'infiltrer dans la base navale la mieux gardée d'Europe et de voler ce sous-marin.
5: Je savais pas que ça faisait ce bruit-là quand ça tombait.
6: Ça doit être ça, là, je suis du Troisième Reich.
3: Cette série à suivre sur la chaîne Ciné Plus OCS a notamment reçu le prix de la meilleure réalisation pour Aurélien Mola au festival Creativity 2025. Alors justement, j'ai appelé le créateur de Deep pour lui demander comment lui était venue l'idée de cette série de comédie d'aventure à la fois historique et fantastique, Aurélien Mola.
7: L'idée initiale en soi, je m'en souviens plus vraiment. Ce dont je me souviens avec précision, c'est le moment où j'ai trouvé le genre, la tonalité en fait de la série. C'est facile parce que c'était juste après la naissance de ma fille. De manière générale, je suis identifié comme un auteur de genre avec un univers plutôt sombre, assez violent, qui porte sur le thriller, le fantastique, le polar. Après la naissance de ma fille, bizarrement, c'est la comédie et le côté ludique en fait qui s'est imposé à moi. Et c'est assez surprenant. En fait, j'étais le premier surpris de vouloir faire rire, de vouloir construire en tout cas une série qui est censé en tout cas distraire et amuser le spectateur. Et ce qui m'a guidé, c'est cette envie profonde de faire passer un bon moment, que ça soit à mes amis et surtout à l'audience, aux spectateurs de manière générale. Et un jour, j'espère, à ma fifi.
3: La très touchante confidence du créateur et réalisateur de Deep, Aurélien Mola, qui nous révèle comment la naissance de sa fille a pu influencer le parcours artistique du papa. Et donc finalement, ce que vous allez découvrir en regardant cette série pas comme les autres. Deep se regarde en profondeur le mardi soir sur la chaîne Ciné Plus OCS. Quant à nous, on remonte à la surface ensemble demain pour de nouvelles coulisses télé, puisque je vous parlerai de la nouvelle saga de l'été, déjà, de France 2.
0: Merci Patrice Gascon. Et après Patrice, place à Pascal. Savez-vous ce qu'est la pascaline, Aude?
1: C'est quand on aime Pascal Obispo.
0: Oui, alors c'est vrai que ça pourrait être ça.
1: C'est
0: la première machine à compter, la première calculatrice en fait, inventée par Pascal. Stéphane Bern, on revient sur
1: Pascal,
0: cette...
1: Pascal, le Pascal.
0: Ben non, pas le Pascal.
1: Pascal tout court, voilà.
0: En tout cas, là, c'est un autre prénom, c'est Marine qui arrive.

0: On aime ce dernier titre de Marine Escroc à 5h27. Un peu d'histoire maintenant avant l'actu. Stéphane Bern, ce matin, on voyage au temps où un adolescent français invente une machine capable de faire des additions toute seule.
1: Quand un fils regarde son père crouler sous les calculs d'impôts, il décide de fabriquer une machine à compter, plus pratique que les doigts. Rouen, 1642. Dans l'intendance de Normandie, les tables disparaissent sous les registres. Colonnes de chiffres retenues, additions interminables et mots de tête à répétition. Étienne Pascal, magistrat chargé de lever l'impôt pour le roi, passe ses journées, et souvent ses nuits, à faire des comptes. Pour lui, c'est pas soirée Koh-Lanta, c'est soirée Compta. Son fils Blaise l'observe. Il n'a pas encore 20 ans, mais c'est déjà un petit génie des mathématiques et surtout un bricoleur très têtu. Le genre de type un peu agaçant qui démonte les objets et qui arrive en plus à les remonter. En regardant son père s'épuiser sur ses additions, il se dit qu'après tout, une machine pourrait bien s'en charger. Pendant des mois, Blaise Pascal l'image juste teste les roues dentées. Ni geek, ni MacGyver. Le principe est simple. Chaque roue représente un chiffre. Quand elle passe de 9 à 0, la roue suivante avance d'un cran. Exactement comme une retenue dans une addition. Mais sans se tromper au milieu. Après quelques mois de travail, la machine fonctionne. La Pascaline est née. La première calculatrice mécanique vraiment opérationnelle. Une petite boîte de métal capable d'additionner et même de soustraire toute seule. Sans pile, mais avec beaucoup de génie. Blaise Pascal en fabrique une vingtaine. Pour les financiers, pour les administrations. Mais la machine reste chère, fragile et un peu trop en avance sur son temps. Aujourd'hui, les machines calculent tout pour nous. Blaise Pascal avait eu cette intuition, 3 siècles avant les ordinateurs. Tremble Silicon Valley, la révolution avait commencé en Normandie.
0: Merci Stéphane Bern. 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Nous sommes le mardi 19 mai. Il est 5h30. Toute l'actualité en France et dans le monde, c'est le 90 secondes avec vous, Drazo.
2: Près de 2/3 des Français ont renoncé à chercher un rendez-vous médical dans les 12 derniers mois. Chiffre qu'on vous révèle en exclusivité sur votre radio ici, étude de Doctolib avec la Fondation Jean Jaurès. Il faut 42 jours en moyenne pour obtenir un rendez-vous chez le cardiologue, 32 jours pour un dermatologue. Un jeune homme est condamné à 7 ans de prison, dont 6 en ferme, pour avoir tué un pompier volontaire à Nice, juin 2024. Il avait foncé sur la promenade des Anglais après avoir inhalé du protoxyde d'azote. Un permis de conduire n'est pas un permis de tuer, c'est ce que déclare la compagne du pompier décédé. 22 ans après le meurtre du petit Jonathan Coulon, 10 ans disparu lors d'une classe de mer, le procès de son meurtrier présumé s'ouvre aujourd'hui devant la cour d'assises de la Loire-Atlantique. Il a toujours nié le meurtre. Cet homme, un Allemand, a déjà été condamné à la perpétuité en Allemagne pour les meurtres de 3 garçons et pour 9 agressions sexuelles. Face à l'explosion des cyberattaques, la CNIL renforce ses contrôles. L'autorité protectrice de la vie privée va traquer davantage les manquements des organismes publics et privés en matière de cybersécurité. Record de violations de données l'an dernier, plus 10% par rapport à 2024. La Miss France 2023, la Guadeloupéenne Indira Ampio, représentera la France à l'élection de Miss Monde en septembre prochain. Elle réagit : je suis heureuse et déterminée à porter haut les couleurs de notre pays. Indira Ampio s'était hissée déjà dans le top 30 de Miss Univers, c'était en 2024.
0: L'info du jour, c'est donc cette attente parfois très longue pour avoir rendez-vous chez le médecin.
2: Les inégalités d'accès à un rendez-vous médical, elles sont considérables. Exemple dans la Sarthe où c'est un record. La moitié des Sarthois, des habitants, doivent attendre plus de 35 jours pour un rendez-vous chez le dentiste Léopold de Picot.
3: La première réaction de Louise, 67 ans, quand on lui parle d'accès aux soins, c'est...
4: C'est très difficile, surtout pour avoir les rendez-vous. Par exemple, les dentistes, 2 mois, 3 mois, 4 mois, 5 mois.
3: Mancelle, depuis 24 ans, elle vient juste de trouver un dentiste.
4: J'ai une sœur qui était déjà patiente de cette dentiste et c'est elle qui m'a recommandé parce que sinon, c'est difficile.
3: Tellement difficile que Josiane, 75 ans, a carrément abandonné.
5: Un dentiste, j'en ai pas parce qu'il n'y en a plus. plus. Donc voilà, c'est tout. On fait comme on peut. Jusqu'à maintenant, ça va, mais un jour, je vais avoir besoin. Donc j'irai à l'hôpital, puis c'est tout.
3: Les rares qui n'ont aucun problème, ce sont des sortes d'héritiers de l'accès aux soins, comme Luca.
6: C'était ultra facile, parce que j'ai récupéré tout ça de mes parents. Donc j'ai pas de soucis là-dessus.
3: Est-ce que ça vous est déjà arrivé de recommander des gens ?
6: J'ai essayé, mais ça marche pas. Ils ont plus besoin de patients, en fait. Ils prennent plus personne.
3: Rien de très étonnant quand on sait qu'en Sarthe, un peu plus d'un médecin sur 20 accepte de nouveaux patients. Alors si on ne tombe pas dessus, il ne reste plus qu'à monter à Paris. C'est 4 à 5 fois par an pour Odile et son mari Didier, septuagénaire.
7: On fait des groupes, on fait des fois des visites médicales dans la journée.
8: Certains font les musées, nous on fait les médecins.
3: Sauf qu'un billet de train pour Paris, ça coûte cher et tout le monde n'a pas les moyens de se le permettre.
2: Les cartes de France de l'accès aux soins 2026, on a mis un moteur de recherche sur ici.fr, notre site internet, avec le détail des délais moyens département par département et donc le vôtre dans chaque spécialité de médecine. Grand écart par exemple pour un rendez-vous chez le dermato. Il faut 7 jours en moyenne en Savoie, 16 jours à Paris, c'est 90 jours dans l'Aisne, 82 jours dans le Pas-de-Calais.
0: Étude qu'on vous révèle en exclusivité. Le directeur général de Doctolib, Jean-Urbain Hubeau, sera d'ailleurs l'invité de Ma France à 13h avec Wendy Bouchard. 5h34, la météo. La perturbation arrivée hier par la Bretagne circule ce matin sur la moitié nord et le nord de l'Aquitaine avec beaucoup de nuages et des pluies intermittentes. Elle gagne le Massif central et le Lyonnais cet après-midi. Sur la Bretagne, c'est un ciel plus changeant qui se met en place avec des averses et du vent, mais aussi quelques éclaircies, ciel qui progressera vers les Charentes, la Touraine et le Pas-de-Calais cet après-midi. Sur les Alpes et les Pyrénées, des averses se déclenchent cet après-midi. On trouve davantage de soleil du sud de l'Aquitaine vers la Méditerranée. Les températures ce matin à Chambéry, 7 degrés à Lille et Bourges, 9 à Paris, 11 à Bordeaux et Cherbourg, 12, 13 à Toulouse et Nantes, 14 à Quimper, 15 à Marseille. Vos messages aussi sur la page Facebook. Ici, Stéphane qui est à Mulhouse a relevé 7 degrés. Nous avons 9 à Verdun par Eric. 12, Vauvert, c'est dans le Gard. Merci Amélie. On salue André qui est dans les Pyrénées-Orientales à Prades. 12 degrés 8, 13 à Villefranche-sur-Mer avec Vladimir. Pour les maximales, elles sont en hausse de 15 à 19 au nord, 18 à 23 en allant vers le sud et localement 26 sur l'arrière-pays méditerranéen.
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0: 5h35, bon début de journée, on vous espère en pleine forme ce matin. C'est la grande famille ici qui est réunie. Tiens, si on partageait un petit souvenir ce matin, on remonte à l'âge de nos 20 ans, ça vous va ?
2: Ouh, c'est vieux !
0: Ouais, mais avec Pierre Bachelet, c'est encore mieux. Bon mardi, bon réveil.

0: Pierre Bachelet, 20 ans. Ça aussi, ça donne envie de lever la gambette comme ça et de danser tout en chantant sur ce titre de Pierre
1: Bachelet. J'ai hâte de vous voir lever la gambette.
0: Oh là là, ça va être formidable. Je vais me faire un tour de rein, c'est sûr. Bon réveil.
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0: Quelle autre radio que ici pour vous éviter les pièges et arnaques ce matin dans votre rendez-vous? C'est pas vrai, on s'intéresse à un mail de la Sécu.
1: Oui, sauf que vous me voyez venir, Johan, ce n'est pas la Sécu du tout qui nous écrit. Je vais vous dire comment ne pas tomber dans le piège.
0: Pour la musique du réveil, je vois arriver Mylène Farmer, mais aussi Lewis Capaldi.
4: Oh non, ma lèvre.
0: You the best, on l'écoute, Lewis Capaldi dans 5 minutes, mais avant on accueille Nathalie qui est à Toulouse. Bonjour Nathalie.
5: Bonjour Johan.
0: Comment ça va ce matin depuis la Ville Rose?
5: Oh, très bien, il y a une belle journée qui s'annonce, il n'y avait pas trop de soleil, mais il fera 24 degrés, donc c'est quand même plaisant.
0: Bah, ça c'est sympa pour profiter de cette journée. Quel est le programme pour vous Nathalie aujourd'hui?
5: Alors aujourd'hui je vois une amie et puis j'aurai l'envie de me balader.
0: Ouais, je découvre que vous adorez la marche. Vous êtes plutôt une sportive, c'est ça?
5: Oui, je marche beaucoup tous les jours.
0: Vous faites combien de kilomètres? Vous avez un petit compteur?
5: 3 et 5 kilomètres.
0: Ouais, c'est franchement plutôt bien. Je découvre dans les passions, donc il y a la marche, il y a le sport, et là, franchement, c'est un sujet sur lequel on va être d'accord. Il y a aussi les vacances dans vos passions.
5: Oui, des vacances.
0: Ah ben ouais, franchement, ça, on en a tous besoin. Les dernières, elles étaient quand?
5: Elles étaient il y a 3 mois, je suis allée à Nantes.
0: À Nantes, ah, c'est sympa pour une petite escapade. Et les prochaines, Nathalie, on a envie de tout savoir ce matin.
5: Les prochaines, c'est Peñíscola en Espagne.
0: Ah bah oui, vous aimez, oui, vous profitez, ça c'est très bien.
5: Bah, vous allez aussi avec ma sœur en famille.
0: Eh bah ça c'est chouette.
5: On a une maison là-bas, ouais.
0: Ah, vous avez une maison, bah, très bien. Eh ben, on va vous la louer avec Aude pour profiter aussi, si vous êtes d'accord, Nathalie. Vous nous acceptez?
5: Oui.
0: Eh ben, formidable. Nous, ce matin, on vous offre le jeu de cartes par ici, les économies de Valère Coréard pour vous amuser, pourquoi pas, avec votre sœur pendant ses vacances, ses prochaines vacances.
5: C'est super sympa.
0: C'est toujours un plaisir et c'est nous qui vous remercions, Nathalie, de votre fidélité. On vous souhaite une très, très belle journée. On vous embrasse. À bientôt.
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0: C'est pas vrai, le rendez-vous anti-arnaque, Aude, des faux mails de la Sécu circulent donc en ce moment.
1: Et ils risquent, attention, de piéger pas mal de monde parce que je ne les avais encore jamais vus, donc c'est possible que vous non plus. Mm-hmm. Je vous parle souvent, Johan, des faux messages de la Sécu pour renouveler la carte vitale. C'est l'arnaque la plus classique. Là, c'est pas ça. Assurance maladie, c'est écrit en gros. Bonjour, nos services procèdent à la vérification annuelle des coordonnées de contact et vous êtes invité à cliquer sur un bouton appelé « Remplir mes informations ». Première chose à savoir, la Sécu, la vraie, ne vous demandera jamais de cliquer sur un lien pour une mise à jour urgente. Et là, dans le mail, c'est urgent. Date butoir dans 2 jours, ça laisse pas beaucoup de temps. Deuxième alerte, le mail vous dit, de manière élégante, que si vous ne cliquez pas, vous risquez de ne plus être remboursé la prochaine fois que vous allez chez le médecin. Alors, c'est pas écrit comme ça exactement, on vous parle de garantir la continuité de vos prestations, mais derrière, en fait, le message, c'est ça. Et ça ne va pas non plus, la Sécu ne va pas interrompre vos remboursements pour une histoire de numéro de téléphone ou d'adresse mail.
0: Mais autre, ce mail frauduleux contient aussi un numéro de téléphone, de quoi s'agit-il?
1: Alors oui, effectivement, là, c'est assez drôle, je dois dire, c'est un numéro au cas où j'ai besoin d'aide. Donc je fais, Johan, ce qu'il ne faut absolument pas faire, je le dis bien, allons-y, j'appelle.
6: Bonjour et bienvenue chez Mondial Relais. Merci de votre appel. Nous allons vous répondre dans quelques instants.
1: Ah,
0: Bah, le relais.
1: C'est pas la sécu, visiblement. Alors j'ai vérifié, c'est vraiment le numéro du service client du vrai Mondial Relais. Les escrocs l'ont mis là, histoire de faire sérieux sans doute. Hein. Copier-coller les numéros dans Google, bonne méthode aussi pour démasquer un malfaiteur.
0: Merci beaucoup Aude pour cette chronique et ces astuces à retrouver sur ici.fr, page C'est pas vrai. Tiens, on a reçu un message. Merci à Aude pour sa chronique anti-arnaque. C'est impressionnant le nombre de mails frauduleux qu'on peut recevoir. C'est Marie-Laure qui est à Saint-Léonard de Nobla.
1: Merci Marie-Laure.
0: C'est Aude-Vienne, ben oui, vous voyez, service public, c'est vous Aude, merci beaucoup. 5h44, voici Lewis Capaldi, Wish You The Best sur votre radio ici pour Réveil.

0: Louis Capaldi, son titre Wish You The Best. Tiens, le loto fête ses 50 ans ce 19 mai. Quelle est son histoire et quels ont été les plus gros gains français? C'est vrai que ça fait rêver. On va en parler ce matin avec le magazine Notre Temps. Rendez-vous dans moins de 2 minutes sur votre radio ici. 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Bonjour.
1: Bonjour Yoann. Et bien dans l'actualité en Bretagne ce matin, Justine, une dinguerie, comme disent les plus jeunes.
2: Oui, figurez-vous qu'un jeune breton a pêché samedi dernier un homard de pratiquement 4 kilos. Ça s'est passé à Brest sur la digue de la Marina du Château. Lui-même a été surpris et a fait l'attraction sur le port avec son homard géant.
3: Quand je remonte ma balancine, je sens qu'il y a un poids très lourd, quelque chose qui se débat un petit peu en fait. Et c'est une fois que la balancine arrive à fleur d'eau, que là, stupeur, impressionnant. J'ai appelé mon collègue qui était à côté, je lui ai dit « mais viens voir, grosse dinguerie, enfin, c'est fou, il y a un homard énorme dedans et tout. » À partir du moment où je l'ai posé sur le quai, en plus c'était un peu à l'heure de pointe, il y avait pas mal de promeneurs et tout, quoi. L'attraction du ponton un peu, quoi. Ouais, ça a créé une sorte de petite liesse populaire, on peut dire, ouais.
2: Et vous découvrez Thomas Brémond et son homard de 3,870 kg exactement, c'est en photo sur ici.fr.
4: Oh, et ça c'est de la bonne cuisine après.
2: Et il l'a mangé en salade, je peux vous le dire.
1: Autre actualité aujourd'hui, c'est notre fête à tous, car c'est la Saint-Yves, la fête des Bretons. Une bonne fête à tous les Yves, bien sûr, mais surtout une bonne fête à vous, à nous, les Bretons, nés ici ou ailleurs, qui habitent en Bretagne ou pas. C'est notre fête à tous, et d'ailleurs, jusqu'à la fin de la semaine, il y a plein de manifestations organisées par la région Bretagne. 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
0: 5h49, la une de la presse.
6: Loto, la France se pique au jeu. C'est le dossier du magazine Notre Temps, parce que oui, aujourd'hui, 19 mai, on fête les 50 ans du loto.
0: Ben ouais, cette histoire passionnante, on la découvre avec Guillaume Le Nagar, chef de service société actualité à Notre Temps. Bonjour Guillaume.
7: Bonjour Johan, merci de votre invitation.
0: Ben, un plaisir de vous accueillir ce matin pour parler du loto qui fête ses 50 ans. L'occasion aussi de revenir sur l'histoire de ce jeu. Tout d'abord, comment il a été créé, ce fameux loto ?
7: Alors effectivement, on fête l'anniversaire des 50 ans du premier tirage, le 19 mai 1976. Il n'avait pas connu de gagnant d'ailleurs. Les premiers gagnants du jackpot sont arrivés un peu après. Un couple de concierges en septembre de la même année. Le loto actuel est issu de la tombola des gueules cassées et d'autres associations d'anciens combattants en France qui soutenaient les vétérans de la Grande Guerre. Et cette tombola avait été créée en 1931 et s'appelait la dette. Mmh. Et en 1933, étant donné son succès, l'État a repris l'idée, a créé une loterie nationale au profit des anciens combattants, dont la formule a plutôt pas trop mal fonctionné jusque dans les années 70. Et puis 70, ça s'essouffle un petit peu. Les anciens combattants proposent à l'État de recréer ce jeu sur un modèle de loto qui existait déjà en Allemagne depuis 1955, je crois. Et là, on a bien cette formule de choix de numéros multiples sur une grille de 49 numéros. C'est donc ça. En France, on joue 6 numéros sur 49, plus un numéro de chance, qui se combine pour donner des gains qui vont du simple remboursement du ticket au jackpot.
0: Quels ont été les plus gros gains de l'histoire du loto ?
7: Alors, les plus gros gains, le plus gros à ce jour est de 30 millions d'euros. Il a été joué en Bretagne, le ticket a été joué en Bretagne en 2021. Donc le principe, vous savez, aujourd'hui le jackpot minimal c'est 2 millions d'euros, et à chaque tirage, quand il n'est pas gagné, il y a 1 million d'euros qui s'ajoute. Et après celui-là, on a 4 lots entre 23 et 26 millions d'euros dans les 15 dernières années. Il y a eu un gain internet. Il y a eu deux fois l'Île-de-France et il y a eu une fois la Nouvelle-Aquitaine.
0: Ouais, ça fait rêver. Et
7: à propos d'ailleurs du premier lot là de 30 millions, la FDJ United annonce cette anecdote. Le gagnant était en voyage professionnel au moment du tirage, donc il est arrivé une semaine après le percevoir son gain. Mais surtout, il avait laissé son ticket dans une mallette qu'il a oubliée dans un restaurant. Et donc, pendant quelques jours, elle a été égarée alors qu'elle valait 30 millions d'euros.
0: Elle est géniale, cette histoire. Guillaume Lanagar, merci d'avoir été avec nous ce matin. On vous lit dans Notre Temps, magazine qui est à la une des kiosques. J'en profite pour dire que dans ce dossier, vous livrez aussi les numéros qui tombent le plus souvent. Bah oui. On se tente une grille ou pas?
6: On peut se faire une petite grille.
0: D'autant que...
6: Par contre, je ne partage pas les gains.
0: Ah d'accord.
6: Non.
0: Le tirage de demain, c'est 13 millions.
6: 13 millions, bah écoutez, j'en prends 12. Je vous en laisse un. Allez.
0: C'est formidable, je vais faire avec ce que j'ai. 5h53, tiens, voici deux chiffres qui sont devenus une expression des plus jeunes. Le 6-7.
6: Ah, j'ai jamais compris ça.
0: Ouais, bah moi non plus. Vous savez ce que ça veut dire? Comment
6: qu'on
0: on l'emploie
6: vieux.
0: On pose la question à Muriel Jordan, mais avant, place à Mylène Farmer. Voici Libertine.

0: Libertine, Mylène Farmer. Et tiens, Gilles Lellouche a laissé échapper une petite info dans une récente interview. Il a dit qu'il allait réaliser un clip pour Mylène Farmer.
1: Ah.
0: Bah ouais, c'est une info qui a son importance parce que est-ce que ça annonce le grand retour de Mylène Farmer en album? Bon, ça, on n'a pas la réponse pour l'instant. On vous tiendra informé. 5h56, c'est tendance tous les jours avec Muriel Jordan pour tout comprendre des phénomènes de société. Aujourd'hui, Muriel, on revient sur cette expression ultra tendance chez les ados, le 6-7.
1: Oui, je vous en avais parlé en octobre dernier. L'expression n'était pas encore arrivée en France. Elle restait cantonnée aux États-Unis. Ce n'est plus le cas du tout. À ce jour, si vous n'avez jamais entendu quelqu'un s'exclamer 6-7 après avoir entendu le nombre 67, ça signifie probablement que vous vivez sous un rocher, dans une grotte ou dans un monde entièrement dépeuplé de personnes de moins de 30 ans. Bon, et si vous vivez vraiment dans une grotte, on ne sait jamais. Hein, ces jeunes de 19 ans vous offrent une piqûre de rappel.
2: Le 6-7, c'est une trend américaine qui est arrivée en France. Ça part à la base du basket. Là, c'est plus un côté un peu ralliement, un côté un peu blague entre nous. Mais ça n'a pas le but d'humilier quelqu'un ou pour lui faire une blague méchante. Là, c'est vraiment juste des petites références qu'on se fait entre jeunes.
3: C'est un geste que tout le monde fait.
4: Ça n'a pas grand intérêt, mais en tout cas, c'est vraiment un phénomène pour se démarquer, entre guillemets, de certaines personnes.
1: Ce 6-7 est devenu omniprésent. Il a même été repris lors d'une messe à Lourdes le 17 avril dernier, devant plus de 600 collégiens et lycéens du diocèse de Metz venus en pèlerinage.
3: Bon, merci Muriel, je comprends mieux pourquoi quand je tape 6-7 dans Google, j'ai l'écran qui se balance de droite à gauche. Cette expression, je l'ai vue aussi, a été reprise par un présentateur météo de France 2, mais elle pourrait bien être détrônée par une nouvelle version.
1: Oui, je suis désolée de vous l'annoncer, mais la possibilité d'une variante existe bien sur TikTok, réseau qui, je le rappelle, est à l'origine de la viralité de cette expression. Un internaute a lancé une version à l'envers de 6-7. Écoutez.
5: Je vais faire un petit tuto pour faire 6-7 à l'envers. Donc vous voyez, 6-7, c'est comme ça. Pour dire 6-7 à l'envers, du coup, faut dire neves-6. Donc c'est neves-6. Neves-6. Une fois que vous savez faire ça, vous savez dire Neves-6, c'est pas vraiment super compliqué. Il faut faire le geste. Donc 6-7 à l'endroit, c'est comme ça. À l'envers, c'est comme ça. Donc c'est Neves-6. Faites-le chez vous, c'est vraiment super important.
1: Non, mais je m'adresse surtout aux professeurs qui nous écoutent. Ça devrait bien se passer, ne vous inquiétez pas. Parce qu'en réalité, les profs ne sont pas si au bout du rouleau que ça avec le 6-7 classique. Cette enseignante du Val-de-Marne que j'ai contactée sur WhatsApp est plutôt mesurée.
6: Le 6-7, en fait, nous, ça nous a pas vraiment impacté. En plus, peut-être qu'ils se le disent, mais comme c'est quelque chose qui vient de rien, c'est un basketteur, a priori, qui a juste dit ça comme ça. Enfin, ça n'a pas de sous-entendu négatif ou positif, d'ailleurs. Rien du tout. Bah, en fait, on s'est pas affolé, quoi. Déjà, on entendait plus le Kouakoubé. Quand il y avait Kouakoubé, on s'entendait tout le temps et c'était relou. Et là, non.
1: Bref, le 6-7. C'est tendance, c'est même devenu un langage universel. Et si vous vous apprêtez à fêter vos 67 ans bientôt, eh ben, bon courage.
0: Merci Muriel. 9-6, on dirait 9-6. Un sort dans Harry Potter. Bon, en tout cas, le 6-7, c'est justement la prochaine heure qui se profile avec l'équipe d'ici matin qui arrive.
7: Merci beaucoup Johan, et à demain, 5 o'clock, 5h. On est mardi, c'est ici Armory qui vous réveille ce matin encore. C'est la radio des Bretons qui se lève tôt. On a pour vous de la bonne musique, on se réveille en douceur. On a de l'actu locale toutes les 30 minutes, ça c'est le job de Justine Sauvage. Et on a bien sûr un concentré de bonne humeur, du sourire, des chroniques proches de vous, des cadeaux. Et en plus, aujourd'hui, c'est la Saint-Yves, la fête des Bretons. Et on adore le dicton. À la Saint-Yves, le beau temps arrive.
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7: Nous sommes le mardi 19 mai. Ici Armorik, il est 6h. Toute l'actualité en Bretagne, c'est le journal avec Justine Sauvage. Bonjour Justine.
9: Bonjour tout le monde.
7: Ici, vous révèle ce matin une étude de Doctolib et de la Fondation Jean Jaurès sur l'accès aux soins.
9: Ouais, c'est la deuxième édition de ces cartes de France d'accès aux soins. On s'intéresse particulièrement cette année au délai pour avoir un rendez-vous chez un médecin ou un spécialiste. Et justement, ce sont chez les spécialistes que ces délais sont très longs, notamment en Bretagne, Delphine Gauthier.
10: Et la palme du délai le plus long revient aux Côtes d'Armor. 84 jours pour obtenir un rendez-vous chez un cardiologue, alors que le délai médian en France est de 21 jours. C'est à peine mieux dans le Finistère, le Morbihan et l'Ille-et-Vilaine, où le délai moyen pour une consultation oscille entre 31 à 60 jours. Pourtant, rappelle l'étude de la Fondation Jaurès, avec Doctolib, les maladies cardiovasculaires sont la deuxième cause de mortalité en France, avec environ 140 000 décès chaque année. Elles sont donc un enjeu majeur de santé publique. Autre spécialiste où il faut attendre des jours, voire des semaines, pour obtenir un rendez-vous, les gynécologues, particulièrement dans le Finistère et les Côtes d'Armor. Là aussi, on sait que les retards de dépistage peuvent conduire à des diagnostics tardifs des cancers du sein ou du col de l'utérus. D'ailleurs, l'étude révèle que près de 2 patients sur 3 ont renoncé à chercher un rendez-vous, faute de créneaux disponibles.
9: Les détails de cette étude sont à retrouver sur ici.fr. On en parlera également ce matin avec notre invité à 8h15, gynécologue à Rennes et représentante du syndicat des gynécologues médicaux au niveau national, car pour les gynécos aussi, c'est compliqué d'obtenir un rendez-vous rapidement. Un corps a été découvert hier à Saint-Grégoire, près de Rennes, le corps d'une femme qui se trouvait le long de la rue du Général de Gaulle. Il s'agit sans doute d'une sans domicile fixe. C'est un agent de la ville qui débutait sa journée qui a fait la macabre découverte. Une enquête est ouverte pour connaître les circonstances du décès, mais pour l'heure, rien n'indique l'intervention d'un tiers. À Rennes, l'homme de 28 ans qui a lui reçu un coup de couteau sur une terrasse de la place Saint-Michel samedi après-midi, il va mieux. Son pronostic vital n'est plus engagé selon le procureur. Suite à cette attaque, 3 hommes sont toujours en garde à vue pour tentative d'homicide aggravée en bande organisée. Et pour l'instant, aucun lien n'a été établi entre cette agression et le trafic de drogue.
7: Le narcotrafic qui fait partie des priorités de la nouvelle patronne de la police judiciaire de Rennes.
9: Lénaïgue Lebaye, 41 ans, qui est à la tête du SIPJ, le service interdépartemental de la police judiciaire. C'est la première fois qu'une femme occupe ce poste à Rennes. Une ville qui en plus est la sienne, ce qui l'engage davantage, dit-elle.
11: C'est particulièrement enthousiasmant de prendre ses fonctions de chef du service interdépartemental de police judiciaire de Rennes, en étant rennaise et en ayant grandi ici. C'est également un grand challenge parce que ça implique peut-être une forme de responsabilité encore plus importante aujourd'hui, de se sentir engagée dans la vie de ses concitoyens dans sa région d'origine. Le fait de connaître les lieux, ça facilite l'appréhension de l'activité, de l'actualité. Ça permet évidemment d'appréhender les choses plus rapidement, de mieux situer les lieux des faits, de mieux comprendre certaines problématiques. Donc oui, c'est évidemment un atout.
9: Lénaïgue Lebaye, qui a 300 fonctionnaires sous ses ordres, donc à la PJ de Rennes. Son portrait est à retrouver également sur ici.fr. Une nouvelle fois, le collège de la Binquenay, quartier du Blône à Rennes, se mobilise aujourd'hui. L'association des parents d'élèves appelle à un rassemblement à partir de 18h30 devant l'établissement afin de soutenir les enseignants et les personnels. Situé en réseau d'éducation prioritaire, le collège est passé en quelques années de 384 à 650 élèves. Sans que les moyens suivent, les parents évoquent un sentiment d'abandon qui grandit et un climat scolaire de plus en plus tendu.
7: Un nouveau chantier débute ce mardi dans le métro de Rennes.
9: Pendant 2 ans, progressivement, les 150 portions d'accès au métro seront rénovées et les travaux commencent donc aujourd'hui dans les stations Henri Frévillet et Pontchaillou. Plusieurs raisons à ces changements: améliorer les portions qui parfois se bloquent, faciliter aussi l'accès des personnes à mobilité réduite. Et enfin, lutter contre la fraude, ce qui permet d'économiser de l'argent. Valérie Faucheux est la vice-présidente déléguée aux mobilités et aux transports à Rennes Métropole.
12: Alors depuis leur installation et leur mise en service en 2020, on a constaté des difficultés sur ces portillons et donc il fallait évidemment revoir et les remplacer. Alors on ne les remplace pas en totalité. On a trouvé une entreprise avec laquelle on va faire du rétrofit, c'est-à-dire remplacer des pièces qui dysfonctionnent sur l'ensemble des portillons des 30 stations. Ce seront à peu près les mêmes, avec évidemment des systèmes qui vont permettre de mieux fonctionner et d'être moins sensibles aussi aux actes malveillants qui pouvait exister. Donc le portillon aujourd'hui nous permet de faire baisser la fraude et permet de financer vraiment un réseau de transport qui s'étend, se renforce et qui a une haute qualité de service.
9: Et on vous détaille ce chantier des portillons du métro de Rennes. Ce sera l'info d'ici de 6h30. Pour ceux qui font encore une déclaration de revenus version papier, c'est le dernier jour pour la remplir et l'envoyer sous peine de pénalité. Cela ne concerne que les contribuables résidant dans une zone blanche, sans accès Internet donc, et ceux qui indiquent à l'administration fiscale ne pas être en mesure de déclarer en ligne. Pour les autres qui le font donc sur Internet, il y a encore un peu de temps, jusqu'au 28 mai, notamment pour les habitants d'Ille-et-Vilaine, des Côtes-d'Armor et du Finistère, et jusqu'au 4 juin pour ceux qui résident dans le Morbihan. Et puis alors que l'on attend l'été, ou au moins le printemps en Bretagne, cette publication des plages et ports labellisés Pavillon Bleu, le palmarès 2026 a été dévoilé hier. Il y en a moins dans notre région cette année. 27 plages, ainsi que la halte fluviale de Saint-Martin-sur-Ouse dans le Morbihan, labellisée par exemple en Bretagne. Mais 3 plages quittent le palmarès, toutes les plages de Guidel, les ports de Paimpol dans les Côtes-d'Armor et Port-Launay dans le Finistère également. Cette carte des lieux de baignade et des pavillons bleus s'est à retrouver sur notre site ici.fr.
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9: Et alors, est-ce que le printemps au moins arrive ?
7: Non, toujours pas. Hein.
9: Toujours pas.
7: Certains se réveillent sous la pluie en ce mardi matin, début de journée humide avec encore des précipitations, principalement sur l'Ille-et-Vilaine. Le ciel sera plus variable au fil des heures, des éclaircies avec encore quelques passages nuageux porteurs de pluie. Le vent s'annonce modéré, 40 à 50 km/h, voire 60 km/h sur les îles du Morbihan. Les températures ce matin, 11 à 13 degrés, peut-être 14 sur le littoral morbihanais. Les maximales sont en hausse avec 17 à 19 degrés du sud au nord. Et demain, mercredi, ce sera une journée

0: change pas, c'était Céline Dion qui a un petit peu changé depuis la chanson, mais ça va apparemment. La voix devrait tenir pour ces grands concerts de Paris.
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0: On vous souhaite un bon mardi en Bretagne avec Ici Armorique, votre radio de proximité. Le matin, c'est actu local, c'est musique, c'est bonne humeur. On a tout ce qu'il faut pour bien démarrer la journée. Pour la musique, déjà, il y aura Julien Clerc et Bruno Mars, le nouveau Bruno Mars. Voilà, c'est ça. Pour la bonne humeur et la découverte, on va aller prendre l'air dans la baie de Saint-Brieuc avec les reportages ici en Bretagne de Christine Zazial. Et puis pour la gourmandise, c'est bon le matin. On a Glenn Jégou qui arrive avec son petit panier. On va aller faire un pique-nique à Saint-Malo. Tout est bon dans le breton, c'est juste après la pub.
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1: Allez, on joue un peu les petits poussés ou comment s'appelle la dame
2: Blanche-Neige.
1: Non, le chaperon rouge, voilà, avec son panier. Je fais un petit mix là de tous les contes de fées. C'est Glenn Jégoul, chaperon rouge aujourd'hui.
3: Okay. Ici Armorique, que cela se mange ou non, tout est bon.
1: Bonjour Glenn.
4: Et Matt Vanessa.
1: Bonjour.
4: Et bonjour Justine.
1: On va parler d'un bel événement gourmand qui arrive. Ce sera samedi à Saint-Malo.
4: Oui, et c'est proposé par le réseau Bienvenue à la ferme. C'est un grand pique-nique. Un grand pique-nique fermier au rempart de Saint-Malo. Ça, c'est pas mal. Et si Denis Dezoul, qui est conseiller circuit court, qui nous présente l'organisation qui porte cet événement.
5: Alors, Bienvenue à la ferme, c'est un réseau essentiellement d'agriculteurs. Donc, c'est une marque nationale des chambres d'agriculture. Nous, en Bretagne, on est 300 agriculteurs. Et c'est essentiellement, en fait, un réseau de producteurs en circuit court. Donc, des agriculteurs qui font des produits fermiers, de la vente directe à la ferme ou sur les marchés, dans les magasins. Qui font également des activités à la ferme. Donc, c'est-à-dire soit de l'hébergement. Il y a vraiment tout, que ça soit des gîtes, des chambres d'hôtes, des hébergements solides. C'est très varié. Et en même temps, beaucoup de portes ouvertes, d'ateliers pédagogiques, des fermes découvertes où vraiment on peut manger, s'amuser et dormir. Alors ce que j'aime bien moi dans mon métier, c'est que ça a du sens d'accompagner en fait ces agriculteurs qui veulent sensibiliser les consommateurs sur le bien manger, sur dynamiser les territoires, rendre les campagnes vivantes, qu'on est ce qu'on mange, et du coup de découvrir tout ça dans une ambiance conviviale, pour moi ça a du sens.
1: Bah évidemment que ça a du sens, on est d'accord. Moi je dis toujours bravo sur les démarches de bienvenue à la ferme. Mais vous ne m'aviez pas parlé d'un pique-nique, Glenn,
4: pique-nique,
1: au début.
4: Pique-nique, ouais. Pique-nique en breton, ça se dit pique-nique, mais avec des cas.
1: Ah d'accord, mais si j'avais pas envie de chercher comment pique-nique, je comprends avec sandwich.
4: Il aura lieu samedi prochain, le 23 mai de 11h à 18h. Et si Denis Dezoul, l'une des organisatrices, nous donne toutes les infos.
5: Donc ce sera à Saint-Malo, au pied des remparts sur l'esplanade Surcouf. Et du coup, le principe, c'est un petit marché de producteurs avec des offres de restauration et des petites animations. Donc c'est toute la journée et il y aura à manger donc du salé au sucré, boissons, ces petites planches apéritives, végétariennes, mixtes, il y a également des galettes saucisses, des plateaux d'huîtres, des desserts comme des glaces, des petits cookies, vraiment il y en a pour tous les goûts, c'est sur toute la journée. Alors moi par exemple, ce que je prendrais, c'est d'abord une petite pause fraîcheur avec un peu de crudité et des huîtres, après enchaîner sur quelque chose de chaud. Je pense que je partagerai une galette saucisse et puis un sandwich poivron merguez avec mon conjoint, et en dessert on se partagerait glace et cookies par exemple. Pour terminer, il ne faut pas hésiter à aller sur toutes les fermes, sur notre site internet où vous voyez régulièrement toute l'année en fait les fermes qui ouvrent leurs portes, qui font des ateliers, des événements festifs. Le principe c'est que ça soit en famille ou entre amis, découvrir l'agriculture locale dans une ambiance conviviale et bienveillante.
1: Ça donne trop envie.
4: Mais oui, et a priori, le temps sera de la partie s'il n'y a pas les orages, oui, comme ouais, ouais. Dans les frères.
1: Donc, si j'ai bien compris, c'est une sorte de marché de producteurs,
4: oui,
1: de la ferme. On choisit, on prend ses petits produits et après, on va s'installer pour le pique-nique, c'est
4: on
1: ça?
4: On va s'installer sur les tables proposées par Bienvenue à la ferme, ou alors on peut aller carrément sur la plage.
1: Oui,
4: vous
1: bah
4: voulez.
1: Oui, on fait ce qu'on
4: c'est
1: veut.
4: Emporter et surtout ouais. Profiter des producteurs, parce que c'est les producteurs eux-mêmes qui vendent tout ce qu'ils savent faire et c'est plutôt pas mal directement de ceux qui produisent à ceux qui consomment. Ambiance festive assurée en plus avec Bienvenue à la ferme. Il y a quelques petites animations. Donc le mieux, c'est pour les infos, il suffit de faire Bienvenue à la ferme, bretagne.com.
1: Merci Glenn et à tout à l'heure, on vous retrouvera à 8h40. On ira goûter des algues bretonnes évidemment. Ça s'appelle Tout est bon dans le breton et vous êtes sur ici Armorique. Voici Julien.

0: Claire Sommeo, Reggae, c'était Hélène en 87. Les reportages ici en Bretagne vous proposent de découvrir chaque semaine une commune à travers ses atouts, ses richesses et bien sûr celles et ceux qui la font vivre. À l'occasion du Festival Arock à Saint-Brieuc, nous sommes dans la baie de Saint-Brieuc toute cette semaine. Et ce matin, Christine fait une pause à Ilion, dans une ferme au joli nom, c'est le Champ Oisel.
1: Ça ne veut pas dire qu'il n'y a que des oiseaux, il y a même quelques cochons. On les aperçoit derrière un petit muret bien abrité sous une grange. Salut le gars. Fabienne Delanoë, c'est à vous qu'appartient cette structure. Bonjour.
2: Bonjour.
1: Ils sont sympas, vos cochons, là.
2: Ils sont sympas, ils sont curieux, ils vont venir nous faire un petit coucou, sans doute.
1: Oui, le cochon est curieux. Il mangerait bien notre micro à Momoud, d'ailleurs, si on le laissait faire. Ils sont 5 ou 6 dans un même grand box paillé, visiblement à l'aise. Ce qui est l'un des objectifs de Fabienne et de son mari en s'installant à Ilion.
2: Nous, on avait à cœur que les clients qui viennent ici, les personnes qui viennent visiter un peu la ferme, puissent voir nos animaux, se rendre compte de quelle manière ils sont élevés. Ils ne sont pas stressés, ils sont tranquilles.
1: Et ils peuvent fouiller, là, on voit
2: voilà,
1: bien. Le groin dans la paille.
2: C'est l'instinct animal qui est préservé. Hein. Ils font des trous, ils vont se mettre sous la paille quand il fait froid. Enfin, on préserve vraiment le bien-être animal au maximum.
1: Et dans le box, c'est deux salles, deux ambiances. Un côté propre et l'autre sale.
2: Contrairement à ce qu'on pourrait parfois penser, un cochon, c'est relativement propre. Il sait organiser son espace de vie, maintenir des espaces vraiment propres dans lesquels ils vont aller dormir, s'allonger.
1: Et fouiller.
2: Et fouiller, exactement. Et puis, des espaces qui sont vraiment dédiés à l'endroit où ils vont faire leurs besoins. Plus souillés, mais on a vraiment un espace de vie qui est bien organisé.
1: Mais l'élevage porcin, c'est une deuxième activité pour les Champs Oisel, connu plutôt pour ses volailles, avec depuis peu un magasin vers lequel on se dirige pour continuer notre visite.
2: C'est vrai que l'activité principale, c'est la volaille, mais avec mon conjoint, on a vraiment fait le choix d'orienter la ferme vers cette vente directe.
1: L'accueil du public.
2: Voilà.
1: Là, on vient d'entrer dans la boutique. Tout ça, c'est vous qui faites, Fabienne ?
2: Alors non, on a aussi des producteurs avec lesquels on travaille. On a de la bière, on a du cidre et du jus de pomme. On a du miel. C'est les ruchers de l'Argoat, c'est un apiculteur de Coignac. Des sirops, des tisanes qui viennent de Skifiek. C'est le jardin feuille, c'est Stan, qui fait lui-même ses petites préparations. Derrière vous, les produits de la Belle Noé, des farines, des huiles, des préparations pour
1: cookies. Ah oui, dans ces sachets là. Ouais.
2: Voilà, c'est ça. Et au-dessus, on a une gamme d'épices, poivre, sel, qui sont faits par Vanessa, bisous salés, à l'emballe.
1: Une trentaine de cochons, des poulets, des pintades, des pondeuses pour avoir des œufs en vente directe. Le maraîchage depuis peu. Au Champ Oisel, Arnaud et Fabienne n'ont pas le temps de s'ennuyer. Vous faites avec le magasin, vous l'ouvrez comment ?
2: La boutique, elle est ouverte en fait le vendredi après-midi et le samedi matin. On s'est organisé le travail, on va dire, avec Arnaud, aujourd'hui mon conjoint, qui est beaucoup sur l'élevage, le maraîchage. Moi, je m'occupe du magasin, de la relation client. C'est vrai qu'il y a du boulot, mais c'est intéressant. Quand on aime, c'est chouette.
1: Merci. Merci Fabienne pour votre accueil.
2: Merci à vous.
0: Ah là là, une passionnée, cette Fabienne. Demain, on en rencontrera une autre libraire en bord de plage à Plérin. Et puis n'oubliez pas, Rock, le festival qui débute vendredi à Saint-Brieuc avec votre radio en Bretagne, ici Armorique. C'est une nouveauté, c'est le tube de ce début de printemps, même s'il faut le dire vite, le printemps. C'est Bruno Mars avec son nouveau titre I Just Might en nouveauté ici Armorique.

0: j'ai une Justine qui est pleine de bonne humeur. J'espère que ça fait le même effet chez vous, ce titre de Bruno Mars avec I Just Might. Bruno Mars en concert à Paris, au Stade de France, 18, 20 et 21 juin. J'en connais qu'on des places. J'en connais qu'on de la chance, hein, Christophe qui réalise l'émission. Allez, voici l'horoscope de Catherine Viguier pour bien continuer ce début de journée avec une autre actu dans le ciel, une planète qui change de signe.
1: Mars, planète guerrière, est à présent au Taureau. Bélier, alors tout est bousculé avec Mercure qui vous invite à voyager et Mars à gérer au mieux vos finances. Taureau, Mars est chez vous, c'est l'assurance de renforcer votre volonté, une volonté à présent sans faille. Gémeaux, vous avancez en société mais vous ne pouvez pas éviter les critiques. Oh, vous allez y répondre avec brio. Cancer, de très bonnes choses, vous manquez de confiance, la voilà reboostée. Lion, tout s'accélère dans votre vie côté job, mais aussi si vous prenez de sacrées responsabilités. Vierge, la planète guerrière s'installe dans un secteur de découverte, eh bien vous partez à l'aventure. Balance, sur le plan spirituel, vous aurez l'occasion de vous élever, également sur le plan financier. Scorpion, Mars en opposition à votre signe est aussi complémentaire. Vous pourriez par exemple signer un accord durable. Sagittaire, le dialogue s'installe avec une personne importante à vos yeux, mais au quotidien, gare à ne pas trop en faire. Capricorne, belle période, tout s'accélère sur le plan des sentiments et de la création. Verseau, la planète qui insuffle la force s'installe dans le secteur foyer, vous vous battez pour lui. Poisson, vous ne pouviez rêver mieux pour vos projets de dépaysement à la maison comme ailleurs. Et pour nous tous, on concrétise nos rêves.
0: Merci Catherine, votre horoscope à retrouver sur ici.fr.
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0: Et bon mardi en Bretagne, à la radio bien sûr, mais aussi à la télé à partir de maintenant sur France 3, ici Bretagne. C'est un petit peu la fête aujourd'hui, hein. C'est la Saint-Yves, la fête des Bretons. Donc c'est notre fête à tous, bonne fête à toi, à toi, à toi aussi. À vous aussi Justine, Bretonne d'adoption, hein, ça tout compte. Parfait. Vous aimez le beurre?
3: Le beurre salé.
0: Oui, les galettes, oui. Vous aimez?
3: Et j'adore.
0: Le cochon
3: aussi.
0: Bon bah c'est bon, ça y est, vous êtes bretonne. C'est simple en fait.
3: Et la pluie en ce moment.
0: Vous aimez la pluie? Non, vous êtes bretonne quand même. Dans un instant, Justine, c'est l'info d'ici. On va revenir sur ce chantier qui commence aujourd'hui dans les stations de métro de Rennes.
4: Oui, un chantier qui va durer au total 2 ans puisqu'il s'agit au total de rénover les 150 portillons d'accès du métro ligne A et ligne B. On vous explique tout ça ce matin. Ce sera juste après le 90 secondes, l'actu en français dans le monde présenté par Aude Razo.
5: Il faut attendre 42 jours en moyenne en France pour un rendez-vous chez le cardiologue, 32 jours pour un dermatologue. Chiffre qu'on vous dévoile sur votre radio ici, étude de Doctolib avec la Fondation Jean Jaurès. Près de 2/3 des Français ont renoncé à chercher un rendez-vous médical dans les 12 derniers mois. La Commission européenne va valider ce midi un plan engrais, plusieurs centaines de millions d'euros pour aider les agriculteurs qui ont du mal à s'approvisionner en engrais. Guerre au Moyen-Orient, augmentation des coûts. 250 agriculteurs vont manifester tout à l'heure à Strasbourg devant le Parlement européen. Les deux pères de famille tués dans une fusillade à Nice la semaine dernière n'avaient aucun lien avec le narcotrafic. Le tireur présumé et 2 autres personnes ont passé la nuit en prison, mises en examen dans cette nouvelle affaire de guerre de territoire liée au narco-banditisme. Dans l'affaire des laits infantiles contaminés, révélation de notre cellule investigation Radio France, le groupe Nestlé a retiré discrètement des produits dès la mi-décembre des supermarchés en Autriche et en Allemagne sans prévenir les autorités françaises. Nestlé qui assure avoir pris le temps d'évaluer la situation pour éviter un rappel incomplet ou erroné. Si vous faites votre déclaration d'impôt en version papier, attention, vous avez jusqu'à ce soir minuit. Si vous faites la déclaration sur Internet, vous avez encore quelques jours sur impots.gouv.fr. Un anniversaire aujourd'hui, les 50 ans du tout premier tirage du loto. Aucun gagnant ce jour-là, 1976, et 4 mois plus tard, un couple de concierges empochera les tout premiers 800 000 francs de l'histoire du loto.
4: Allez, l'info d'ici ce matin sur ce chantier qui commence donc dans les stations de métro de Rennes. Pendant 2 ans, progressivement, les portillons d'accès vont être rénovés et cela commence aujourd'hui aux stations Pontchaillou et Henri Fréville. Plusieurs raisons à ces travaux, améliorer le fonctionnement des portillons parfois défectueux, faciliter également l'accès aux personnes à mobilité réduite et enfin lutter contre la fraude et accroître les recettes. Éric Bouvet.
6: Si vous êtes usager du métro, vous connaissez forcément ce ce bruit, le bruit des portillons installés en 2020. Si certains y sont indifférents, d'autres comme Najette les redoutent.
7: J'aime pas trop ça en fait, j'aime pas passer, j'ai toujours l'impression que voilà, je me prends la porte.
6: Ce qui est déjà arrivé à une de ses amies et à David.
8: Je passe la carte, ma carte validée, ça s'ouvre, donc on passe. Boum, ça se referme tout de suite. Oui, dans la figure, mais ça fait mal, ça fait peur, ça fait bizarre.
6: Ça fait bizarre et ça dépend des fois, selon Carole.
9: Très aléatoire, je me suis déjà fait refermer les portes plusieurs fois sur moi.
6: Bref, ça ne fonctionne pas correctement et ça a besoin d'être remplacé ou plutôt rénové, explique Valérie Faucheux, déléguée aux mobilités et aux transports à Rennes Métropole.
10: On ne les remplace pas en totalité. On a trouvé une entreprise avec laquelle on va faire du rétrofit, c'est-à-dire remplacer des pièces qui dysfonctionnent sur l'ensemble des portillons des 30 stations.
6: Ça débute donc aujourd'hui et ça va se poursuivre pendant près de 2 ans à raison de 15 jours, 3 semaines par station. C'est indispensable pour Frédéric.
11: Je pense que c'est bien qu'il y en ait. Ça peut aider la fraude aussi parce qu'on est des usagers qui payent une contribution aussi pareil au service public, donc des gens qui fraudent, bah, je trouve ça pas normal, donc que ce soit en état de marche quoi.
6: Car la fraude a beau baisser, ça devient une nécessité pour Rennes Métropole, hein, qui cherche de nouvelles recettes. Valérie Faucheux.
10: La part de participation des usagers au fonctionnement du réseau de transport et à ses investissements est à 29%, donc le portillon aujourd'hui nous permet de faire baisser la fraude.
6: Une fraude qui est facilitée par des portillons abîmés et toujours ouverts.
8: Vous voyez, c'est ouvert, donc n'importe qui peut passer. Mais après, ce qui est bien, c'est des contrôles, plus qu'avant. Parce qu'avant, il n'y avait pas beaucoup. J'ai déjà été contrôlé depuis le début de l'année, 10 fois.
6: La fraude, selon les dernières études, est estimée à 6,4%. Et ce marché de rénovation des 150 portillons s'élève à 4,3 millions.
4: Et ce reportage, vous le découvrez également désormais sur notre site ici.fr.
0: Dans le prochain journal à 7h, Justine, on verra que les délais pour avoir un rendez-vous chez un spécialiste sont toujours très longs en Bretagne.
4: Et c'est particulièrement vrai dans les Côtes d'Armor pour consulter un ophtalmo. Retour aussi à 7h sur la rave party de ce week-end dans le Morbihan. La réserve naturelle régionale de Montneuf a beaucoup souffert. Concernant le temps, c'est pas encore aujourd'hui que ça s'arrange, mais ça arrive.
0: Oui, il va falloir être patient. Courage, aujourd'hui, c'est pas encore foufou, ça débute sous beaucoup de grisaille, avec quelques faibles précipitations, notamment ce matin au réveil en Ille-et-Vilaine. Le ciel sera plus variable ensuite, au fil des heures, des éclaircies, des passages nuageux, encore porteurs d'averses, du vent également, vent de sud-ouest de 40 à 50 km/h, un petit peu plus si vous êtes sur les îles du Morbihan, ça pourrait souffler jusqu'à 60 km/h. Les températures ce matin, elles sont comprises entre 11 et 13 degrés, jusqu'à 14 sur le littoral morbihanais. Les températures maximales sont en hausse pour cet après-midi. On attend 17 degrés à l'Oudéac, 18 à Vannes, 19 à Saint-Brieuc, à Redon, à Fougères, 19 également à Plohermel et 20 degrés, ce sera le maximum à Rennes.
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0: 6h35, voici Renaud avec Dès que le vent soufflera.
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0: Renault avec Dès que le vent soufflera. Et franchement, si vous ne l'avez pas encore vu, dépêchez-vous de regarder le magnifique documentaire sur Renault, disponible sur l'appli France.tv en replay. Renault à cœur perdu, ça dure 2h30, c'est vrai, mais c'est génial. Et même quand on croit tout savoir sur Renault, bah on apprend des choses.
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0: C'est ici Armoric, c'est mardi, le soleil se prépare à faire son retour, doucement, mais sûrement, enfin pas aujourd'hui, ça c'est sûr. Le matin, avec le lever du jour, on vous sert sur un plateau les dernières infos. C'est l'actu locale bien sûr, il y a de la musique aussi pour chanter sous la douche ou sous la couette, hein, d'autant qu'on va vous passer Marvin Gaye, ça c'est vraiment parfait sous la couette. Et puis c'est aussi la bonne humeur avec toute votre équipe du matin. Il y aura Pierre Fabin, notre vétérinaire, dans 5 minutes, il va venir nous parler des chiens et de la baignade. Mais d'abord on passe au sport avec Elvis Delouya.
3: Et aujourd'hui, on teste la plus ancienne course de vélo des Côtes d'Armor, le circuit de la Pentecôte. Et pour en parler, je suis avec le responsable communication de la course, Gaël Lemanchec. Bonjour Gaël.
4: Bonjour Elvis et bonjour à tous les auditeurs.
3: Alors c'est la 90e édition de cette course qui est donc la plus ancienne des Côtes d'Armor et c'est un événement à aller voir.
4: Ah oui, absolument. La course de la Pentecôte, le long des Montcontour, c'est un plus beau village de France. Rien que le contexte donne envie de venir, mais il y a surtout cette Côte des Granges qui est vraiment sublime avec des lacets et toujours remplie avec des milliers de personnes chaque année. Avec cette année, on aura les deux anciens vainqueurs 2024 et 2025, Ludovic Maurice et Robin Lenné. Il y aura, comme d'habitude, beaucoup de concurrence. La course de Montcontour a été la rampe de lancement pour beaucoup d'anciens coureurs cyclistes et de cyclistes professionnels. C'est une épreuve qui est à la fois actuelle et riche en histoire.
3: Alors, c'est une course amateur, mais avec un niveau sacrément élevé. Et en plus, l'avantage par rapport au Tour de France, par exemple, c'est qu'on voit les coureurs passer plusieurs fois.
4: Oui, absolument. Un circuit de 8 km 800 qui rentrera pour la première fois de l'histoire dans Montcontour, ce qui donnera un superbe spectacle avec un virage animé avec les jeunes. Ça sera vraiment le feu, comme on dit à Montcontour.
3: Bon, au-delà de la course qui a lieu le lundi, donc de la Pentecôte, les festivités commencent dès le dimanche avec un grand nombre d'animations, dont une en particulier à ne pas rater.
4: Et oui, je vous parlais du feu. La fouée de Montcontour est de retour après 7 ans d'absence. La fouée était organisée autrefois par 7 villages autour de Montcontour. Les uns et les autres ayant vieilli, les jeunes n'avaient pas pris la relève. Eh bien, c'est fait. Cette année, ce mur de feu de 7 mètres de haut va s'embraser vers 22h le dimanche soir. Auparavant, il y aura des activités sportives qui seront proposées avec un rallye pédestre qui vous fera visiter Montcontour, une randonnée gravel, un tournoi de football et un tournoi de basket, et puis cette soirée musicale, une soirée animée avec on pourra fredonner des refrains que tout le monde connaît, de la musique bretonne, enfin bref, une soirée de festivités en toute convivialité.
3: Les festivités pour le circuit de la Pentecôte, ça commence dès dimanche à Montcontour et la course aura lieu lundi. Merci beaucoup Gaël.
4: Merci Elvis.
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0: originaire de Normandie, c'est à Concarneau que Grégoire Théry, alias Havre, a décidé de poser sa guitare. Le chanteur, auteur et compositeur signe son premier 5 titres où se mêlent pop-rock et poésie. Nord en est le premier extrait.
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0: avec Nord.
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6: 7h moins le quart, bon début de journée, bon réveil avec ici Armorique. Je vous le disais, toute l'équipe est là au complet et on va accueillir maintenant notre vétérinaire Pierre Fabin. Les vacances, le soleil, la plage, le bord d'un lac, ça fait rêver, c'est pour bientôt. On peut parler de baignade pour nous, mais on peut aussi en parler avec les animaux et avec les chiens. Partager une bonne baignade avec son chien, c'est l'un des plus grands bonheurs de l'été, paraît-il. Mais pour que ce moment reste une véritable fête du début à la fin, eh bien il y a quelques petites astuces à connaître. Pierre, vous nous donnez ce matin le mode d'emploi pour des baignades de rêve en toute sécurité.
7: Et c'est effectivement une activité fantastique. La natation est excellente pour leur morale, parfaite pour soulager leurs articulations en douceur et bien sûr indispensable pour les rafraîchir. La première chose pour que ça soit un pur plaisir, c'est de respecter le rythme de votre chien. On pense souvent que tous les chiens nagent de façon innée. Eh bien, c'est faux. Les chiens un peu musclés, ceux à nez écrasé comme les bulldogs, peuvent littéralement couler. L'astuce géniale, si votre chien est hésitant ou a du mal, c'est d'investir dans un petit gilet de sauvetage pour chiens. Ça les porte à la surface, ça les rassure totalement et ils peuvent barboter avec vous en toute sécurité.
6: Et une fois qu'il est à l'aise et qu'il joue dans les vagues ou dans la piscine, quelles sont les bonnes habitudes à prendre ?
7: Alors, le secret d'une après-midi réussie, c'est d'ouvrir le bar à eau douce. Quand un chien joue, nage et attrape son jouet dans l'eau, il va inévitablement boire quelques tasses. L'eau de mer peut irriter son ventre et l'eau de piscine contient du chlore. La solution est très simple. Proposez-lui très régulièrement de l'eau claire et fraîche dans sa propre gamelle. S'il est bien désaltéré, il sera beaucoup moins tenté de boire l'eau autour de lui. Et pensez à l'inviter à faire des petites pauses à l'ombre. Leur enthousiasme les pousse souvent à ne jamais s'arrêter de jouer. Alors offrez-lui un petit temps calme bien mérité sur sa serviette.
6: C'est vraiment le programme parfait des vacances. Et une fois la séance de jeu terminée, est-ce qu'il y a un petit rituel de beauté aussi en rentrant à la maison ?
7: Eh oui, on passe à l'étape spa et cocooning. Après chaque baignade, le grand réflexe confort, c'est le rinçage à l'eau claire. C'est un moment très agréable qui permet d'enlever le sel, le sable ou le chlore qui pourrait le gratouiller en séchant. Ensuite, l'étape incontournable pour des vacances sereines, on sèche bien l'intérieur de ses oreilles avec une petite serviette douce. L'humidité qui stagne est le terrain de jeu préféré des otites, particulièrement chez des chiens aux oreilles pendantes comme les Golden ou les Cocker.
6: Merci beaucoup Pierre Fabin. Et puis pensez à bien regarder aussi les arrêtés municipaux. Il y a beaucoup de plages qui sont interdites aux chiens pendant les vacances, pendant la période d'été. Ou alors c'est des plages horaires très tôt le matin ou très tard le soir. Voilà, pour partager la plage avec tout le monde. Il est 6h48. On va sous la couette, là maintenant. On vous y retournez. Allez, je veux pas le savoir. Vous avez 4 minutes. C'est Marvin Gaye avec Sexual Healing tout de suite.

Marvin Gaye, c'était Sexual Healing à 6h51. Merci pour vos messages déjà très tôt sur la page Facebook d'Ici Armorique. Il y a Philippe qui nous annonce 12 degrés avec un ciel bien nuageux à Saint-Lunaire, mais on va faire avec, dit-il. Il nous a envoyé une petite photo de la pêche à pied hier. Le ventre n'était pas bien chaud. Alice nous dit encore une journée bien humide qui commence à Jugon-les-Lacs. Un peu moins froid avec 11 degrés ce matin, mais encore beaucoup de grisailles. Sébastien, 12 degrés avec des nuages à Rose-sur-Couesnon. Et le camping de Combourg qui nous envoie toujours de jolies photos nous dit « Il a plu cette nuit à Combourg, mais c'est fini même si le ciel reste couvert. » Les 3 plus, 3 infos pratiques pour bien vivre au quotidien en Bretagne. Cette année, le tirage au sort des jurés d'assises se tiendra mercredi 27 mai à l'hôtel de ville de Lamballe-Armor en séance publique. Pour rappel, ce tirage au sort effectué chaque année désignera les 42 jurés de la ville de Lamballe. 14 seront ensuite nommés par la cour d'assises. Le domaine de Susigneau dans le Morbihan figure parmi les candidats pour représenter la Bretagne dans l'émission Le Monument préféré des Français sur France 3. Construit à la fin du Moyen-Âge, situé dans la presqu'île de Ruys, le château de Susigneau, résidence des ducs de Bretagne, se dresse au bord de l'océan. Vous pouvez voter sur internet, les votes sont ouverts jusqu'au 22 mai. Et si vous donniez votre avis sur l'enseignement de la musique près de chez vous, Rennes Métropole, avec le soutien du département, lance une grande enquête pour mieux comprendre les attentes des habitants en matière d'apprentissage musical. Que vous pratiquiez un instrument, que vos enfants soient inscrits dans une école de musique ou pas, ou alors si vous êtes juste simplement curieux, votre avis compte jusqu'au 31 mai. Vous pouvez répondre au questionnaire en ligne sur la Fabrique citoyenne. Ça permet d'améliorer l'offre musicale sur tout le territoire, ça permet de faire entendre vos besoins et vos envies, et ça contribue aussi à un diagnostic mené auprès des écoles de musique et de la métropole. 6h54, en musique, il s'y connaît. Auteur, compositeur, interprète, c'est Calogero, tout de suite sur Ici Armorique avec Cédi.

0: Avec Cédi, Roland Garros, c'est parti. Il y a ceux qui adorent, et puis les autres qui, comme moi, pensent que ça a été inventé uniquement pour faire une bonne sieste l'après-midi. Ça va, on peut rigoler un petit peu. Le tennis et Roland Garros, c'est justement dans l'humour en tube ce matin et c'est juste après la pub.
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0: Comme chaque année, je vous le disais, les qualifications ont commencé à Roland-Garros. Les fans de tennis vont s'en donner à cœur joie dans les tribunes. Et les autres aussi d'ailleurs, mais plutôt dans l'humour en tube avec Fred Ballard et ses rigolos de service.
8: Arbitre, il m'énerve. Déjà quand il annonce le score, on comprend jamais rien. Ça m'énerve ça. Chaque fois, t'as vu comment il...
9: 1-0.
8: What the fuck? Articule, enfoiré, t'as que ça à faire.
10: Oui, visiblement, les pilotes d'avion et les arbitres de chaise sont recrutés sur les mêmes critères d'élocution. Mais bon, l'essentiel sur un court de tennis, c'est le jeu. Et ce moment fou où le joueur sert à plus de 200 km/h.
8: Si quelqu'un se la prend dans la gueule, il va se faire déglinguer la gueule. 210 km/h, il est déglingué, le mec. Et qui y mettent derrière les joueurs au cas où quelqu'un se la prend dans la gueule? Qui y mettent? Des petits-enfants!
10: Voilà, il était temps que cette pratique aberrante soit dénoncée par Kev Adams, même si d'autres comportements sont à ses limites aussi. Parfois, les commentateurs sportifs vont un peu trop loin dans leurs analyses techniques et tactiques.
11: Nous l'espérons, car il est certain qu'après le divorce d'avec sa femme, oui. Si je puis me permettre, il peut avoir quelques problèmes, mais cela ne nous regarde pas.
12: Tout à fait, force est constatée que Jean-Claude a peut-être été infidèle avec sa femme. Tout à fait, Hervé.
11: D'autant qu'on ne pouvait soupçonner devant un si bel athlète quelques problèmes sexuels. Car je me suis laissé entendre dire qu'Olive ne satisfaisait pas sa femme. Mais bon, on rentre dans un domaine, Hervé Jean-Paul, qui ne nous regarde pas.
12: Tout à fait, Philippe.
10: Non, mais parfois, pour meubler, quand il n'y avait rien à dire, les inconnus sont allés regarder là où ça ne les regardait pas. Mais c'était pour nous faire marrer quand on ne se marrait pas.
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0: Bonne fête les Bretons, c'est la Saint-Yves aujourd'hui, ici Armorik, il est 7h. Toute l'actualité en Bretagne, votre journal, c'est avec Justine Sauvage. Et ici vous révèle ce matin la carte de France de l'accès aux soins.
13: Étude réalisée par Doctolib et la Fondation Jean Jaurès et qui s'intéresse au délai de consultation, à la répartition des professionnels et même au renoncement aux soins. Avec ce chiffre inquiétant d'ailleurs, 63% des Français ont renoncé à chercher un rendez-vous chez un médecin au cours des 12 derniers mois. Concernant les spécialistes, les délais sont les plus longs pour trouver un cardiologue, un dermatologue, mais aussi un ophtalmologue. Et c'est particulièrement vrai dans les Côtes d'Armor, où le délai médian est de 84 jours pour obtenir un rendez-vous, alors que la moyenne nationale n'est que de 19 jours, Joanne Moison.
14: À tel point que si vous obtenez un rendez-vous rapidement, vous avez du mal à y croire. C'est ce qui est arrivé à Pascal.
15: Vous sortez de chez l'ophtalmo ?
16: Oui.
15: Ça faisait longtemps que vous aviez pris rendez-vous ?
16: Eh ben non, 15 jours, 3 semaines. C'est la première fois que ça m'arrive. Je me suis même demandé si c'était la date de cette année.
14: Avant même de parler de délai, il faut pouvoir décrocher un rendez-vous.
17: Les secrétaires ne sont pas responsables de l'afflux d'appels.
14: Delphine vient d'arriver dans un cabinet d'ophtalmologie près de Saint-Brieuc avec sa fille.
18: Ici, pour les avoir au téléphone, on n'y arrive pas en fait. Donc en fait, souvent, on s'arrête et c'est plus facile ici d'avoir le secrétariat en direct.
15: Et il y a eu un délai important pour avoir le rendez-vous ?
18: Et bien là, étant donné qu'on est venu avec le bilan orthoptique, finalement, on l'a eu sous un mois. Non, plus que correct.
14: Très correct, oui, car le délai médian ici dans les Côtes d'Armor est bien de 84 jours. Délai et qui oblige d'ailleurs les patients à se débrouiller autrement, comme Emmanuel.
9: Si c'est urgent, mon mari, il prend carrément rendez-vous à Paris parce que c'est qu'en 15 jours, il peut avoir un rendez-vous.
14: Et certains optent pour des solutions encore plus lointaines, comme Michel et Monique.
19: Comme on va tous les ans en Thaïlande, je prends mes lunettes en Thaïlande. Au prix que ça coûte, j'en prends plusieurs paires.
20: Là-bas, tous les gens qui étaient dans la salle d'attente, c'était des Français. C'est pas long, hein, ça dure un quart d'heure.
14: Aussi rapide qu'un répondeur.
21: Vous êtes patient au cabinet et vous souhaitez prendre rendez-vous. Tapez 1. Vous êtes nouveau patient.
13: Tapez 2. Voilà, et c'est délai pour avoir un rendez-vous chez un médecin, un spécialiste. On en parle également ce matin avec notre invitée à 8h moins le quart, Nathalie Carlotti, qui est gynécologue à Rennes et secrétaire générale du syndicat des gynéco-médicaux au niveau national. L'enquête de Doctolib et de la Fondation Jean Jaurès, elle, est à retrouver déjà sur ici.fr. À Rennes, l'homme qui a reçu un coup de couteau, place Saint-Michel, samedi après-midi, va mieux. Selon le procureur, son pronostic vital n'est plus engagé. Trois hommes sont toujours en garde à vue après cette agression dont le lien avec le narcotrafic n'est pas établi pour le moment, toujours selon le procureur de Rennes.
0: Le narcotrafic qui est l'une des priorités de la nouvelle patronne de la PJ de Rennes.
13: Lénaïque Lebaille, 41 ans, vient de prendre ses fonctions à la tête du service interdépartemental de la police judiciaire. Elle a 300 agents sous ses ordres pour lutter contre la petite délinquance, mais donc aussi contre la criminalité organisée. Pour elle, qui a grandi à Rennes, ce retour est important, même si Lénaïque Lebaille sait que sa ville a changé en lien donc avec le trafic de drogue.
22: Alors, Rennes n'est pas Marseille, mais effectivement, le narcotrafic, il a explosé, mais il a explosé dans toute la France, en fait, ça irrigue l'ensemble du territoire français aujourd'hui. C'est une des raisons pour lesquelles c'est une des priorités nationales du ministère de l'Intérieur. Donc voilà, le trafic de stupéfiants aujourd'hui, il est plus présent sur le territoire français, il est plus présent dans tous les territoires, y compris dans les villes moyennes comme Rennes, là où il a toujours été présent, mais peut-être dans des proportions moindres. Peut-être qu'il est plus visible aussi aujourd'hui par les formes notamment de criminalité que ça engendre, en fait, ça irrigue beaucoup de formes de criminalité et ça a notamment ces dernières années occasionné des règlements de compte qui sont les manifestations les plus spectaculaires en fait du trafic de stupéfiants.
13: Un propos recueilli par Éric Bouvet pour Ici Armorique, et le portrait de la nouvelle directrice de la PJ de Rennes est à retrouver également sur ici.fr. Les pompiers d'Ille-et-Vilaine sont intervenus hier soir pour un incendie dans un appartement situé près de la place de l'église à Champs-de-Pied au sud de Rennes. Intervention qui a commencé vers 21h45. L'habitant du logement, un jeune homme, est indemne. Il a été relogé. Puis autre incendie vers 18h, cette fois à Vannes, également dans un appartement situé, lui, rue Louise d'Épinay. Les trois occupants était sorti avant même l'arrivée des pompiers. Il n'y a donc pas eu de blessés. Mais là aussi, il a fallu les reloger.
0: On en sait plus aussi ce matin sur les affrontements qui ont eu lieu ce week-end dans le Morbihan avec l'installation d'une rave party à Montaigneuf.
13: 300 personnes qui se sont installées dans un champ de la commune bretonne pour danser toute la nuit. Rassemblement également pour protester contre la loi Riposte à l'étude depuis hier par les sénateurs et qui prévoit un durcissement des sanctions à l'encontre de ceux qui organisent des rave party. Sauf que pour rejoindre le lieu de la fête, les participants ont traversé samedi la réserve naturelle régionale des Landes de Montaigneuf, un espace naturel exceptionnel de 124 hectares qui abrite des espèces sensibles, animaux et plantes notamment. Un triste spectacle pour Charlotte Lucas, la conservatrice de cette réserve.
23: Quand vous avez du piétinement sur des parcelles dans lesquelles des espèces sensibles nichent notamment au sol, c'est un vrai problème parce qu'on imagine que les oiseaux nichent que dans les arbres, mais non, il y a des oiseaux qui nichent au sol aussi. On a l'engoulevent d'Europe, là au sol vous pouvez avoir plein de petits passereaux, il y a certains petits bruants qui vont nicher, faire un nid à la limite entre le sol et certains buissons, ça reste très sensible. Et puis on parle que des oiseaux, mais il y a aussi, enfin tout ça c'est l'habitat de certains papillons, vous avez des plantes qui hébergent les œufs des papillons, vous avez des orthoptères, des tas de choses, il y a des reptiles aussi. Enfin voilà, c'est l'habitat de tout un petit peuple, ces parcelles-là. Ils ont coupé à travers toutes les parcelles et tout ça c'est classé. On fait des rappels à la réglementation régulièrement aux promeneurs qui sont là en leur demandant bien de rester sur les sentiers, etc. Tout le monde respecte. Et puis, bah, vous avez ça en une nuit, c'est un peu désolant.
13: Et à 7h30 dans l'info d'ici, on verra qu'avant Montée-Neuf, il y a eu des affrontements à Ploërmel entre Tuffer et Force de l'Ordre. Après plusieurs années à l'étranger, le Tour de France 2028 partira à nouveau de France, de Reims en Champagne. Ce sera le 24 juin. Annoncière du directeur Christian Prudhomme. On ne sait pas encore en revanche s'il viendra en Bretagne. Pour cet été, la grande boucle part de Barcelone en Catalogne. En 2027, ça sera d'Édimbourg en Écosse, mais sans passage par notre région. Les infos sur le Tour de France, c'est bien sûr sur ici.fr, partenaire de la course cycliste chaque année. Et puis sur notre site aussi ce matin, le sourire d'un jeune pêcheur breton qui a relevé dans son casier samedi après-midi un homard de presque 4 kilos. C'était à Brest, sur la digue de la Marina du Château. Un magnifique crustacé qui a été dégusté ensuite en salade pendant le week-end. Photo à voir donc sur ici.fr et on entendra l'heureux pêcheur breton dans le journal de 8h.
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13: La météo avec Sébastien Decaux de Météo Bretagne. Bonjour Sébastien.
3: Bonjour. Bonjour à tous.
13: Bon, ça suffit Sébastien, on veut du soleil.
3: Oui, vous allez en avoir, avec de la chaleur également pour cette fin de semaine. En attendant, on a eu une perturbation qui est passée la nuit dernière. Elle a porté souvent entre 1 et 5 mm. Elle stationne encore sur une partie de notre région ce matin, notamment sur l'est, mais elle va s'évacuer au profit d'un ciel qui va redevenir variable aujourd'hui. Éclaircies, passages nuageux, quelques ondées, et puis des températures qui commencent à remonter tout doucement mais sûrement. Ce matin, il fait entre 11 et 14 degrés. On relève 11 à Val-d'Isée, jusqu'à 14 à Quiberon et Belle-Île, en passant par 12, 13 degrés ailleurs. Pour cet après-midi, on prévoit 18 à 19 degrés. Ce sera donc agréable.

0: Midi, quand j'ai midi exactement, le titre de la chanson, c'était Patricia Cass.
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0: Bon mardi, c'est la Saint-Yves aujourd'hui, la fête des Bretons. Bonne fête les Bretons. C'est ici Armoric pour démarrer la journée avec de l'actu locale, pour être au courant avant tout le monde de ce qui se passe près de chez vous. C'est la musique du matin aussi avec ce matin Elton John, Alain Souchon. Exemple hein, avant 7h30. Et puis c'est la bonne humeur, bien sûr, on est là pour ça avec du sourire et des cadeaux. Et on vous offre le livre génial du génial Evan de Bretagne, notre influenceur breton qu'on retrouve tous les matins à 7h40. Il vient de sortir Ma Bretagne en 120 bonnes idées aux éditions Ouest France pour découvrir ou redécouvrir la Bretagne avec des initiatives, des endroits insolites, une autre façon de voir les choses. Comme c'est la fête des Bretons aujourd'hui, le cadeau est pour vous. Si vous êtes capable de me chanter en direct une chanson bretonne. Alors j'ai pas dit forcément une chanson en breton, hein. Une chanson d'un artiste breton, même en français. Si c'est breton, c'est masterclass, mais vraiment, c'est comme vous voulez. Prêt à relever le défi, il faut être le dixième et ensuite vous chanter en direct au 02 99 67 35 35.
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0: Sandrine, elle passe devant la rabbine, elle n'a jamais pu y rentrer, c'est vrai?
4: Oui, je vous dis, c'est vraiment avec beaucoup d'émotions, vraiment.
5: Oh bah oui, on l'entend.
0: Oh, Bichette! Oh, Sandrine,
5: vous allez nous faire pleurer, attention, vous allez aussi hyper émotive.
0: Bon, c'est gagné.
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0: On veut vous entendre, voir comment vous allez encourager le RC Van vendredi.
4: Allez, RC Van!

0: oui, c'est bon là.
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0: C'est mon œil avec David Ossio. Ici révèle ce matin la dernière étude sur les délais pour obtenir un rendez-vous chez un médecin. Et l'attente, David, reste toujours aussi longue.
5: 42 jours pour voir un cardiologue, 32 pour un dermato, 21 pour un ophtalmo. En France, attendre un médecin est devenu presque une habitude du quotidien. En fait, nous sommes devenus des patients très patient. Dans certains territoires, l'attente devient même spectaculaire. J'ai vu jusqu'à 164 jours pour avoir un rendez-vous chez un cardiologue dans le Gers. Et dans près d'un département sur deux, les délais continuent d'augmenter pour trouver une place chez un généraliste. Vous savez, il y a cette petite case sur Doctolib, me prévenir si un rendez-vous se libère. Le truc qu'on se refile presque comme une astuce entre amis, quand on reçoit la notification, on arrête presque tout. Eureka, un rendez-vous vient de se libérer, on arrête tout. Comme si décrocher un créneau rapide était devenu une petite victoire du quotidien. Mais il y a un détail très important dans cette étude. Les chiffres que nous vous donnons ne concernent que les rendez-vous obtenus, pas ceux qui cherchent pendant des semaines pour finalement renoncer. Combien de patients repoussent une consultation chez un cardiologue alors qu'ils se sentent essoufflés? Combien se disent « ça peut attendre 2 sur 3 ». Longtemps, on a résumé le problème à une phrase, il manque des médecins. C'est vrai. D'ailleurs, 6 700 000 Français n'ont toujours pas de médecin traitant. Mais l'étude montre aussi que le nombre de médecins ne suffit plus à expliquer les délais. L'organisation des cabinets et des soins joue désormais un rôle majeur. Et l'exemple le plus frappant, c'est l'ophtalmologie. Les effectifs ont peu bougé, mais les délais ont été divisés par 2 depuis 2017 grâce à une autre façon de travailler avec des assistants médicaux, une organisation collective, la répartition des tâches. Autrement dit, la question n'est plus seulement combien il y a de médecins, mais comment on utilise le temps médical.
0: Merci beaucoup David Ossio. 7h16 sur ICI Armorique. Voici Elton John et Kiki D. Kiki dit quoi? Il dit que c'est la fête des Bretons aujourd'hui et qu'on veut vous entendre chanter en breton. 02 99 67 35 35 en breton ou en français.

0: Elton John et Kiki Dee à 7h20 avec Don't Go Breaking My Heart. C'est la fête des Bretons aujourd'hui, on s'est dit que ce serait bien quand même de vous entendre chanter une petite chanson bretonne. C'est ce que va faire André qui nous appelle de Bru. Bonjour André.
1: Bonjour Vanessa.
0: Ça va? Bonjour. André?
1: Oui, ça va bien.
0: Bon, c'est le Saint-Patron des Bretons que l'on fête aujourd'hui, c'est notre fête à tous, il faut fêter ça en musique. Vous allez devoir nous chanter un petit quelque chose, un petit bout de chanson bretonne. Vous avez choisi quoi André?
1: Fleur de blé noir.
0: Fleur de blé noir, mais c'est joli ça.
1: Oui.
0: Eh ben allez-y, on vous écoute. Pas toute la chanson, hein, André.
1: J'ai peur d'être émue parce que ma grand-mère chantait ça.
0: Oh, trop mignon. Allez-y, on vous écoute, André.
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0: Oh, je sens l'émotion, c'est fou, André, comme ça remonte comme ça. Vous avez un joli brin de voix, comme on dit.
1: Ben, j'ai chanté pendant près de 30 ans.
0: Ah ben oui. Ça ne m'étonne pas. Fleur de blé noir, mais il faut qu'on retrouve cette chanson. Oui. Ça a l'air trop joli, vraiment. André, merci d'avoir relevé le défi, d'avoir aussi suscité de l'émotion ce matin avec cette chanson bretonne. On vous offre du breton, un breton et pas des moindres. Evan de Bretagne avec son livre Ma Bretagne en 120 bonnes idées aux éditions Ouest France. Evan qui sera d'ailleurs avec nous dans 20 minutes pour sa bonne idée du jour. On vous embrasse, André.
1: Merci, merci, Armorique.
0: À bientôt, au revoir. Vous connaissez forcément le guide du routard, ce célèbre guide qu'on emporte avec nous à chacune de nos escapades en France et partout dans le monde, et ce depuis plus de 50 ans déjà. Eh bien, le routard vient de ressortir deux nouvelles éditions Bretagne, Bretagne Nord et Bretagne Sud. On en parle ce matin avec Mathilde de Bois-Grelier de la rédaction du routard. Bonjour Mathilde.
2: Bonjour Vanessa.
0: Alors on a de la chance, c'est non pas un mais deux guides du routard sur la Bretagne que vous avez divisé en deux, hein, Bretagne Nord, Bretagne Sud. Ça prouve qu'il y en a des choses à voir en Bretagne.
2: Bah oui, énormément, effectivement, ça fait partie de nos meilleures ventes que vous pouvez l'imaginer. Et on a un grand plaisir à travailler sur ces titres qui nous amènent beaucoup de bonheur et de courriers très positifs, évidemment, de la part de nos lecteurs.
0: Quand on dit nouvelle version, ça veut dire qu'on ne va pas retrouver les mêmes adresses que dans notre routard Bretagne de 2001 qu'on a toujours, comme Justine, par exemple.
2: Alors, depuis 2001, en effet, je vous confirme qu'il y a eu énormément de changements puisque on renouvelle nos éditions chaque année. Donc ça, c'est quelque chose auquel on tient beaucoup puisque ça nécessite beaucoup de travail et à la rédaction et sur le terrain, bien sûr, principalement sur le terrain. C'est là que ça se passe.
0: Mais alors, justement, pour sortir un guide comme celui-ci, et même deux d'ailleurs, comment vous procédez? Toutes les adresses, tous les lieux dont vous parlez, vous les avez testés?
2: Alors, on les a tous testés. On n'indique aucune adresse qu'on n'ait pas testée. Donc ça, c'est la règle de base. Donc, c'est-à-dire qu'un restaurant dont on aurait entendu parler, qu'on nous aurait suggéré par le biais de courriers de lecteurs ou par le biais qu'on aurait récupéré des informations par coupure de presse, etc., puisqu'on collecte énormément d'informations en amont et tout au long de l'année. Et donc, ça nous permet de créer aussi des itinéraires une fois qu'on se déplace en fonction des priorités, des nouveaux tests qu'on veut faire et de tous les retests aussi qu'on veut faire.
0: Et avec une vraie indépendance éditoriale, vous parlez pas d'un lieu parce que la structure a acheté un encart publicitaire, par exemple. D'ailleurs, il y en a pas de pub.
2: Il y en a pas.
0: Voilà,
2: il y en a
0: pas. Comme on le voit dans certains autres guides, hein, c'est important.
2: Oui, ça c'est vraiment primordial. Donc c'est-à-dire que ça paraît évident, mais enfin peut-être que il est bon de rappeler qu'on paye nos additions. Il n'y a pas d'encart publicitaire dans les guides du routard pour des établissements. Il y a une poignée de pages publicitaires au début des guides, mais il n'y a pas d'encart qui soit réservé à des structures hôtelières ou de restauration ou un musée d'ailleurs. Donc ça c'est vraiment primordial. Encore une fois, on paye nos additions. Et surtout, les établissements eux-mêmes ne paient rien pour paraître dans le guide du routard. Donc, quand vous voyez par exemple un macaron, vous savez les petits autocollants ou bien les petites plaques émaillées que les hôtels ou les restos seraient susceptibles d'avoir acheté. C'est une proposition qu'on leur fait, c'est en aucun cas une façon de monnayer, entre guillemets, leur parution dans le guide du routard. Donc, on leur dit, voilà, vous avez été sélectionnés, souhaitez-vous acheter ou pas un autocollant? Mais encore une fois, c'est une proposition qu'on leur fait. La parution dans le guide elle-même n'est ça absolument pas, ça, pas ouais. payante.
0: C'est vrai ouais. que c'est, on aime bien quand on rentre dans un resto et qu'on voit le petit autocollant, le routard, on se dit « Ah !» On sait que c'est du bon. Justement, est-ce que vous avez eu des coups de cœur, vous Mathilde, en préparant cette nouvelle version bretonne ?
2: Alors écoutez, oui, il y a au moins, bon, il y en a eu plusieurs évidemment, il y a notamment la tonnellerie Le Floc à Lannion qui m'a beaucoup touchée. Parce que c'est un artisan, donc ce monsieur est un artisan qui travaille seul, et il compte parmi la poignée, hein, il nous a dit une poignée d'artisans tonneliers qui existent encore en France, et qui fabriquent des fûts, donc aussi bien pour le vin que pour les liquoreux, et en fait le travail va largement au-delà de la fabrication du tonneau, qui est vraiment déjà un tour de force en soi, hein, qui est vraiment d'une grande technicité. Mais il y a aussi, un peu comme un créateur de parfum, si vous voulez, vous avez son client...
0: Ah, des essences de bois, c'est ça ?
2: De bois qui choisit, ouais. Mais le client lui dit, voilà, moi je voudrais obtenir tel type de vin... que pouvez-vous me proposer pour arriver à ce résultat? Et lui dit, ben voilà, je vais vous proposer tel bois qui sera chauffé durant telle durée à telle température pour que tel parfum se développe.
0: C'est fou, effectivement. Merci beaucoup Mathilde d'avoir été avec nous en ce jour de la fête des Bretons, la Saint-Yves. Quoi de mieux que de redécouvrir la Bretagne avec ces deux exemplaires du Routard, Bretagne Nord et Bretagne Sud. Le Routard, c'est toujours une bonne idée. On est sûr de pas se tromper. C'était notre coup de cœur ici du matin. Voici Alain Souchon avec C'est déjà ça à 7h26.

0: Alain Souchon sur Ici Armorique avec C'est déjà ça. Il est 7h29, on est ensemble. Il fait pas très beau, mais on est ensemble, c'est déjà ça.
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3: Et dans l'info d'ici ce matin, retour à Monteneuf où a eu lieu une rave party ce week-end, également à Pleuhermel où là il y a eu des affrontements toujours en marge de cette rave party. On y reviendra donc après le 90 secondes à suivre. C'est toute l'actualité en français dans le monde présentée à 7h30 par Aude Razeau.
4: Près de deux tiers des Français ont renoncé à chercher un rendez-vous médical dans les 12 derniers mois. Chiffre qu'on vous révèle en exclusivité sur votre radio Ici, étude de Doctolib avec la Fondation Jean Jaurès. Il faut 42 jours en moyenne pour obtenir un rendez-vous chez le cardiologue, 32 jours pour un dermatologue. Débat tendu en perspective à l'Assemblée avec l'examen du projet de loi d'urgence agricole. Il commence aujourd'hui avec plusieurs questions sensibles, les pesticides, le stockage de l'eau et l'élevage industriel. Les agriculteurs qui manifestent ce matin à Strasbourg pour dénoncer le plan engrais de la Commission européenne, insuffisant selon eux, il sera validé ce midi. Plusieurs centaines de millions d'euros pour aider ceux qui ont du mal à s'approvisionner en engrais avec la guerre au Moyen-Orient et l'augmentation des coûts. 22 ans après le meurtre du petit Jonathan Coulon, 10 ans disparu lors d'une classe verte, le procès de son meurtrier présumé s'ouvre aujourd'hui à Nantes. Il a toujours nié. Cet homme, un Allemand, a déjà été condamné à la perpétuité en Allemagne pour les meurtres de trois garçons. Face à l'explosion des cyberattaques, la CNIL renforce ses contrôles. L'autorité protectrice de la vie privée va traquer davantage les manquements des organismes publics et privés en matière de cybersécurité. Record de violations de données l'an dernier, plus 50% sur les trois dernières années. La Miss France 2023, la Guadeloupéenne Indira Ampio, représentera la France à l'élection de Miss Monde en septembre prochain. Je suis heureuse et déterminée à porter haut les couleurs de notre pays.
3: L'info d'ici revient ce matin sur les dégâts et les affrontements qui ont eu lieu ce week-end dans le Morbihan en marge d'une rave party. Alors que les sénateurs ont débuté hier l'examen du projet de loi Riposte qui prévoit un durcissement des sanctions à l'encontre des organisateurs de ces fêtes, des toughers s'y opposent et ils l'ont fait savoir notamment samedi. Ils étaient ainsi 300 à s'installer dans un champ à Monteneuf, mais leur périple avait commencé plus tôt dans une zone commerciale de Pleuhermel, Jean-Michel Naga.
5: Oui, tout est parti d'ici, la zone commerciale Saint-Denis à Pleuhermel. Il était 23h quand les teufeurs sont arrivés. Christophe Haguet était sur place.
6: Très rapidement, on a vu une colonne de gyrophares arriver et on a compris que ça allait être compliqué.
5: Lui, il organisait simplement une soirée-concert avec les commerçants du quartier. Une centaine de spectateurs étaient présents et ils se sont retrouvés juste à côté des affrontements avec les gendarmes mobiles.
6: Quand les lacrymos, les encerclements commençaient à sauter, pas de fait, en fait, on était au milieu. On a eu peur pour notre public, donc il fallait le mettre en sécurité, ça c'était le but vital, quoi.
5: Où ça ?
6: À l'intérieur de nos établissements.
5: Et ils sont restés cachés comme ça dans les magasins jusqu'à 2h30 du matin, jusqu'au départ des teufeurs, qui ont poursuivi les affrontements sur le parking de la concession automobile, juste à côté. Armel Mézières en est le gérant.
7: Il y a une vingtaine de véhicules qui ont été abîmés, ouais. Des coups sur la carrosserie, des pare-brises, des choses comme ça. On doit approcher 10 000 euros de casse, ouais. Ouais, ça va vite, ouais. Ouais. C'est chiant. On travaille et puis on se fait casser l'outil, quoi, c'est chiant.
5: Les teufeurs repartent, direction Monteneuf, à 20 km de là. Il est 4h du matin quand ils arrivent sur place.
8: On sent le lacrymo sur la départementale.
5: Le maire, Yann Huel, y était présent au moment des affrontements.
8: Ça a duré 15-20 minutes au moins. Et les affrontements étaient très très très violents, oui. Quand on n'a pas l'habitude des tirs de grenades, de lacrymogènes et de mortiers qui nous explosent à quelques mètres au-dessus, c'est extrêmement impressionnant.
5: Et d'après lui, ce n'est pas un hasard si ces 300 teufeurs ont décidé de braver l'interdiction du préfet. C'est sans doute une réponse au projet de loi Riposte du ministre de l'Intérieur.
8: Il y avait quand même des affichages là de pancartes qui étaient très très hostiles au ministre de l'Intérieur. Et puis au vu des commentaires que j'ai pu voir passer sur les réseaux, je reste persuadé qu'il y avait quand même un message politique.
5: Dans cette commune de 700 habitants, une rave party avait déjà été organisée il y a 3 ans.
3: Et ce reportage de Jean-Michel Naga, vous le retrouvez également en image sur notre site ici.fr et via nos réseaux sociaux.
0: Dans le prochain journal, Justine à 8h, retour dans la boutique Swatch de Rennes.
3: Ouais, c'était beaucoup, beaucoup plus calme hier que samedi dernier, où plus de 150 personnes ont tenté d'acheter un nouveau modèle de montre qui avait donné lieu à une scène assez incroyable de cohue. Et puis un jeune pêcheur breton nous raconte aussi à 8h sa très belle prise. C'était également samedi. Il a sorti un homard de presque 4 kilos.
0: Vous l'avez vu, la montre en question ?
3: Oui.
0: Mais elle est moche ?
3: Alors, il y a plusieurs modèles. Oui, c'est... Bah, écoutez, chacun ses goûts.
0: Ça ressemble à la montre de dans Alice au Pays des Merveilles, du lapin. Oui, mais ça, en plastique. Agoussé. Montre à gousset en plastique, voilà.
3: Très cher.
0: Mais oui, mais c'est fou. Allez, la météo, c'est avec Sébastien Decaux de Météo Bretagne. Et on patiente jusqu'au retour du soleil. On est un peu entre deux, là, encore aujourd'hui. Hein.
9: Oui, exactement. Après une nuit pluvieuse, ce début de journée est encore humide et gris, avec quelques pluies faibles qui persistent, mais qui vont s'éloigner vers l'est de la région. On va retrouver à l'arrière, aujourd'hui, un ciel variable entre éclaircies, passages nuageux et ondées, notamment pour cet après-midi. Les températures sont bien douces. Ce matin, on relève entre 11 et 14 degrés. 11 degrés à Val-d'Isère, 12 à 13 sur le bassin Rennais, 14 degrés à Quiberon. Pour cet après-midi, bien avec un petit peu de vent de secteur sud-ouest, 40 à 50 km par heure, 60 pour les îles Morbihanaises. Les températures vont remonter également. On attend 17 à Carnac et Loudéac, 18 à Pontivy, Vannes et Redon, jusqu'à 19 degrés à Saint-Brieuc, à Dinan, mais également à Combourg, sur la côte d'Émeraude et le bassin Rennais. Demain, mercredi, journée de transition, pas mal de nuages le matin. Ce sera assez gris d'ailleurs, et puis des éclaircies vont percer demain après-midi et s'élargir en soirée, ce qui préfigurera d'un jeudi bien estival avec des températures de 22 à 25 degrés sous le soleil après la dissipation des grisailles matinales, et puis du plein soleil pour vendredi avec 25 à 30 degrés au thermomètre.
0: Waouh, merci beaucoup Sébastien. On n'est pas prêt là encore, hein. Il faut qu'on se le mette psychologiquement dans la tête. Sur la route, ça va pas trop mal pour le moment. On n'a pas de difficultés particulières. On a un petit bouchon à Janzé. Alors c'est certainement dû à des travaux pas très loin d'Enigma Park. On vous en parle régulièrement sur ICI Armorique, mais voilà, il y a un petit bouchon en quittant Janzé direction Cornu. On a un ralentissement ce matin à vérifier. A priori, ce n'est pas un accident. Partout ailleurs, c'est tranquille.
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0: Il est 7h36, on vous souhaite un bon réveil. Courage si vous partez bosser, si vous êtes même carrément déjà au travail. Je sais qu'il y a des leftos dans l'équipe des auditeurs d'ICI Armorique. Vous continuez aussi à nous laisser vos messages sur la page Facebook. On adore lire vos messages et voir vos photos.

0: J'ai demandé à la Lune, c'était Indochine à 8h20.
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0: Merci de commencer cette journée de mardi avec Ici Armorique, la radio des Bretons, et le matin entre 6h et 9h. C'est actu local, musique et bonne humeur. La musique avant 8h, c'est que du bon avec Oshi et Chris De Burgh. Et pour la bonne humeur, on a le champion du monde. Le champion de Bretagne, si vous voulez. D'autant que c'est la fête des Bretons aujourd'hui. Il est avec nous chaque jour pour sa bonne idée. C'est Evan de Bretagne. Bonjour Evan.
3: Bonjour à tous. C'est l'heure de la bonne idée 100% pur beurre. Ah, et les bonnes idées fleurissent en Bretagne. Encore un appel indésirable. Ça tombe bien, des Quimpérois ont créé une application pour téléphone qui permet de bloquer gratuitement les numéros de téléphone qui nous démarchent à longueur de journée. Elle s'appelle Skipple Shield. Elle est disponible sur les mobiles Android dès aujourd'hui et elle rencontre un franc succès puisque 5000 personnes l'ont téléchargée dans les 2 jours qui ont suivi sa mise en ligne. Il faut dire que ces Bretons surfent sur un vrai problème de société et offrent une alternative gratuite à des applications fournies par les opérateurs qui, eux, monnaient ce service. Le trio de concepteurs a choisi de rendre l'application gratuite simplement pour aider les gens et pour faire connaître leur entreprise qui développe d'autres produits. À ce stade, leur appli n'est disponible que sur la plateforme Android, mais ils comptent bien sortir très prochainement une version pour les iPhones et une mise à jour qui bloquera aussi les appels masqués.
4: Toujours pas de panneaux solaires ni de pompe à chaleur. J'habite dans un studio.
3: Ah, vivement que ça sorte. N'oubliez pas, Skipple Shield sur l'App Store Google et bientôt sur celui d'Apple. Bravo à Yann, Antoine et Amaury pour cette super idée. Le chiffre du jour est électrique aujourd'hui. La Bretagne fournit 28% de l'énergie éolienne nationale. C'est pas mal quand même, hein ? À demain pour une nouvelle bonne idée.
0: Merci beaucoup, Evan. Il a raison, Evan. C'est insupportable, ces coups de fil.
5: J'en peux plus.
0: C'est quoi, vous? C'est les pompes à chaleur aussi? Les panneaux solaires?
5: Alors, je réponds très rarement, mais souvent, oui, c'est une voix IA qui veut me...
0: Mais oui, mais avant, c'était rigolo parce qu'on pouvait répondre et on disait n'importe quoi à la personne.
5: Le mieux, c'est les panneaux solaires alors que je vis pas en maison.
0: Oui, bah oui. Mais maintenant, c'est des IA, on peut même plus discuter et tout. C'est dommage, moi, je rigolais pire. À l'époque. Merci beaucoup Evan de Bretagne tous les matins avec sa bonne idée à retrouver également sur ici.fr.
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0: À 8h, moins le quart, voici Oshi avec Je partirai. Fait bien, hein. Ça faisait longtemps que je ne l'avais pas fait. Désolée pour ceux que j'aurais réveillé en passage.
5: Oui, il est 8h, moins le quart, c'est là.
0: Oui, ça va, tranquille. Oshi, la vraie, tout de suite sur Ici Armorique.

0: avec Je partirai sur Ici Armorique. Parfois, je me dis, ah, peut-être que j'en fais trop avec mes imitations, tout ça, peut-être que ça vous saoule. Mais en fait, quand on reçoit vos messages, je me dis, oh ben non, il y a Christiane de Rennes qui nous a appelé, par exemple, et qui nous dit merci pour la bonne humeur, ça me remonte le moral tous les matins. Donc Justine, on continue. Mais là, vous prenez quand même votre casquette sérieuse, parce que c'est l'invité d'Ici Armorique.
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0: Ici vous révèle ce matin les résultats d'une étude nationale sur l'accès aux soins. Ces cartes de France s'intéressent au délai de consultation, à la répartition des professionnels et au renoncement des soins. S'il y a eu des améliorations, elles restent insuffisantes. Et puis surtout, il y a des différences très importantes entre les départements et les types de médecins. On s'intéresse ce matin à la gynécologie avec la secrétaire générale du syndicat des gynécologues médicaux de France installée à Rennes.
3: Bonjour docteur Nathalie Carlotti.
4: Bonjour.
3: Alors, selon notre enquête, il y a 4420 gynécologues libéraux en France et 750 de moins depuis 2015. Cela fait environ 15 professionnels pour 100 000 femmes de plus de 15 ans. C'est peu, non, ce chiffre, Nathalie Carlotti ?
4: Oui, en tout cas, c'est insuffisant.
5: C'est aussi réparti différemment selon les régions, avec pas mal de gynécologues qui ne sont pas remplacés lors de leur départ en retraite.
3: Et ça, c'est vrai que c'est un vrai problème. Comment on fait aujourd'hui à Rennes, notamment, quand un gynécologue part à la retraite, il est difficile d'en trouver un nouveau, comme ils sont peu nombreux, et qu'en plus, ceux qui sont installés ne prennent pas toujours de nouveaux patients.
5: Alors, beaucoup prennent de nouveaux patients, sauf ceux, bien entendu, qui sont aussi sur la partance dans les quelques années qui viennent et qui ont déjà un nombre de patients importants. Il faut penser aussi qu'il y a un certain nombre de généralistes qui ont fait des formations complémentaires en gynécologie et qui peuvent recevoir les patientes pour le dépistage, pour le suivi de gynécologie courante, quitte à réadresser un gynécologue pour les problématiques plus compliquées.
3: Et les sages-femmes aussi complètent cette offre de soins en gynécologie ?
5: Oui, les sages-femmes sont aussi habilitées, non pas à suivre les pathologies gynécologiques, mais à faire les opérations de prévention, de dépistage, le suivi gynécologique classique, du moins chez les femmes jeunes et n'ayant pas d'autres pathologies associées pour lesquelles un médecin est nécessaire.
3: L'étude révèle aussi ce matin donc les délais pour obtenir un rendez-vous. En Ille-et-Vilaine, par exemple, le délai moyen pour obtenir un rendez-vous en gynécologie, c'est 16 à 30 jours. Vous confirmez, c'est aussi comme ça, par exemple, pour vos patientes ?
5: Alors, c'est très compliqué parce que l'étude est basée sur les rendez-vous pris sur les agendas électroniques, sur Doctolib. Or, ce sont les rendez-vous programmés, bien entendu, pour les urgences, c'est pas ça, puisque ça serait bien trop long. Les urgences ne sont pas prises par les agendas en ligne, mais par les appels au cabinet.
3: Mais vous prenez encore des appels, parce que dans certains cabinets, on a l'impression qu'on n'arrive plus à avoir personne en ligne.
5: Oui, moi j'ai une secrétaire. C'est la problématique de tous les médecins, c'est d'être. Moi, je suis en groupe avec deux généralistes. C'est la problématique d'avoir les moyens, d'avoir suffisamment de secrétariat pour répondre aux appels. Et ça, je pense que c'est essentiel pour trier justement les appels et pouvoir répondre aux attentes des patients et patientes.
3: Alors, parfois pas de médecin ou peu, des délais plus ou moins longs pour avoir un rendez-vous. Tout ça fait qu'il y a des gens qui renoncent à se soigner. En gynécologie, on le sait, ça peut être très grave, notamment puisqu'il y a les dépistages pour plusieurs cancers gynécologiques. C'est l'inquiétude, finalement, derrière cette étude ce matin, docteur Carlotti, de passer à côté de quelque chose.
5: Oui, alors... Il faut pas que les gens renoncent. Je pense que en Ille-et-Vilaine, c'est pas le cas forcément dans toutes les régions. On peut être suivi en gynécologie. Et je dirais que pour les rendez-vous courants, ce 15 jours à 3 semaines, est correcte pour un dépistage. Mais il faut surtout que les gens ne s'arrêtent pas au rendez-vous visible ou pas visible sur les agendas en ligne et sachent qu'on peut appeler et qu'ils demandent à leur médecin traitant s'il connaît un gynécologue ou s'il y a quelqu'un dans le cabinet du généraliste qui fait de la gynécologie, ce qui est souvent le cas.
3: Rapidement, docteur, je voudrais vous entendre sur l'IA, parce que cette étude, elle nous explique aussi que 45% des patients utilisent désormais l'intelligence artificielle pour avoir des conseils en médecine. C'est surtout vrai chez les jeunes. Qu'est-ce que vous en pensez ?
5: Je suis, pour le moment, très sceptique sur cette affaire. Et il est bien difficile d'avoir un avis médical par une IA, sauf une IA très éduquée pour ça, ce qui n'est pas tout à fait le cas actuellement. Je pense que l'humain est important en gynécologie comme ailleurs et personnellement je pense qu'il faudrait plus de moyens de secrétariat pour avoir une vraie personne en ligne pour trier la problématique et conseiller efficacement le ou la patiente.
3: Eh bien, merci beaucoup, docteur Nathalie Carlotti, d'avoir été en direct d'ICI Armorique ce matin. Vous êtes gynécologue à Rennes et secrétaire générale du syndicat des gynécologues médicaux au niveau français. L'étude, évidemment, ce matin révélée par ICI, elle est en détail sur notre site ici.fr.
0: 7h53, voici Chris de Berg avec Higher Emotion. Et juste après, c'est Stéphane Bern qui viendra nous rejoindre pour remonter le temps.

0: de Berg en 1984 avec ce titre qui fait plaisir, High on Emotion à 7h56.
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0: Avant les infos de 8h comme chaque matin, c'est Stéphane Bern qui nous rejoint pour faire un petit peu d'histoire. Et ce matin, on voyage au temps où un adolescent français invente une machine capable de faire des additions toute seule.
6: Quand un fils regarde son père crouler sous les calculs d'impôts, il décide de fabriquer une machine à compter, plus pratique que des doigts. Rouen, 1642. Dans l'intendance de Normandie, les tables disparaissent sous les registres. Colonnes de chiffres retenues, additions interminables et mots de tête à répétition. Étienne Pascal, magistrat chargé de lever l'impôt pour le roi, passe ses journées, souvent ses nuits, à faire des comptes. Pour lui, c'est pas soirée Koh-Lanta, c'est soirée Compta. Son fils Blaise l'observe. Il n'a pas encore 20 ans, mais c'est déjà un petit génie des mathématiques et surtout un bricoleur très têtu. Le genre de type un peu agaçant qui démonte les objets et qui arrive en plus à les remonter. En regardant son père s'épuiser sur ses additions, il se dit qu'après tout, une machine pourrait bien s'en charger. Pendant des mois, Blaise Pascal l'image juste teste des roues dentées. Mi geek, mi MacGyver. Le principe est simple. Chaque roue représente un chiffre. Quand elle passe de 9 à 0, la roue suivante avance d'un cran. Exactement comme une retenue dans une addition. Mais sans se tromper au milieu. Après quelques mois de travail, la machine fonctionne. La Pascaline est née. La première calculatrice mécanique vraiment opérationnelle. Une petite boîte de métal capable d'additionner et même de soustraire toute seule. Sans pile, mais avec beaucoup de génie. Blaise Pascal en fabrique une vingtaine. Pour les financiers, pour les administrations. Mais la machine reste chère, fragile. Et un peu trop en avance sur son temps. Aujourd'hui, les machines calculent tout pour nous. Blaise Pascal avait eu cette intuition, 3 siècles avant les ordinateurs. Tremble Silicon Valley, la révolution avait commencé en Normandie.
0: Merci beaucoup Stéphane Bern. C'est fou les Normands quand même, ils sont incapables de faire du beurre salé, mais ils inventent une calculatrice. C'est dingue.
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0: Et bon mardi, nous sommes aujourd'hui le 19 mai, ici à Armorique, il est 8h. Toute l'actu en Bretagne, c'est votre journal, c'est avec Justine Sauvage. Vous avez sans doute vu les images ce week-end de la cohue devant la boutique Swatch de Rennes.
7: Des scènes visibles d'ailleurs devant de nombreuses boutiques de la marque de montres. C'était pour essayer d'obtenir le nouveau modèle Royal Pop en collaboration avec une célèbre marque de luxe suisse. À Rennes, 150 personnes au moins se sont massées samedi, parfois même plusieurs jours avant cela, dans l'espoir donc d'acheter cette montre. Mais devant la cohue, le commerce a finalement refermé ses portes. Alors on est retourné sur place. Hier, c'était ouvert et l'ambiance était bien plus apaisée, Valentin Belleville.
8: Cette fois, la boutique a prévu de quoi calmer les esprits. 2 vigiles à la porte filtrent les entrées au compte-gouttes. Et puis cette petite affiche collée sur la vitrine. La collection Royal Pop n'est pas en vente à Rennes. Pas de quoi décourager Loïc, 56 ans.
9: Ah ben c'est pas grave. J'ai une quechua avec moi. Je vais attendre là jusqu'à ce qu'ils la remettent en vente.
10: Je crois qu'il y a d'autres campeurs avec vous là-bas.
9: Je
4: Je peux rester en autonomie 15 jours, j'essaierai.
8: Loin des 150 personnes de samedi dernier, ils sont une petite vingtaine devant la boutique en ce début de semaine. Mais certains sont là depuis longtemps. Ce jeune passionné de montres fait le pied de grue depuis 4 jours.
4: Ouais, j'ai pas trop envie de parler, non, je suis fatigué. J'ai attendu depuis jeudi soir, j'ai dormi 2 heures. Et on est encore debout.
8: Grande déception pour lui de découvrir que la boutique n'a pas la montre.
4: On est revenu cette nuit, mais pour rien, quoi. Dans le froid, et les gens ils disaient « Ouais, mais là il faisait froid cette nuit. Ouais, jeudi soir, il pleuvait et tout. On était vraiment sous le vent et tout. Ben, moi, je voulais mon truc. Je suis collectionneur. J'attends. Premier arrivé, premier servi, mais ça s'est pas fait. Tu vois.
8: Dans la file d'attente, certains avouent que s'ils arrivent à obtenir leur Royal Pop, ils la revendront probablement. La montre vendue 400 euros par Swatch se monnaie déjà en ligne jusqu'à plus de 2000 euros pour certains modèles.
7: Un reportage de Valentin Belleville pour ici Armorique. Un corps a été découvert hier à Saint-Grégoire près de Rennes. Le corps d'une femme qui se trouvait le long de la rue du Général de Gaulle. Il s'agit sans doute d'une sans domicile fixe. C'est un agent de la ville qui débutait sa journée qui a fait la macabre découverte. Une enquête est ouverte pour connaître les circonstances de ce décès, mais pour l'heure, rien n'indique l'intervention d'un tiers. Toujours à Rennes Métropole, Rennes cette fois, le collège de la Binquenay, quartier du Blône, se mobilise à nouveau ce mardi. C'est l'association des parents d'élèves qui appelle à un rassemblement à 18h30 devant l'établissement pour soutenir les enseignants et les personnels. Situé en réseau d'éducation prioritaire, le collège est passé en quelques années de 384 à 650 élèves, mais sans moyens supplémentaires. Les parents évoquent donc un sentiment d'abandon qui grandit et surtout un climat scolaire de plus en plus tendu.
0: Ils se bloquent parfois ou restent ouverts sans raison. Les portiques du métro de Rennes seront progressivement rénovés.
7: Et le chantier commence aujourd'hui aux stations Fréville et Pontchaillou. Il va durer 2 ans puisqu'il y a 150 portiques qui doivent être améliorés. Pour le confort des usagers du métro, aussi des personnes à mobilité réduite. Mais ce chantier, il va aussi servir à lutter contre la fraude et donc à amener de nouvelles recettes à Rennes Métropole, comme l'explique Valérie Faucheux, vice-présidente de la collectivité en charge des mobilités et des transports.
9: Alors depuis leur installation et leur mise en service en 2020, on a constaté des difficultés sur ces portillons et donc il fallait évidemment revoir et les remplacer. Alors on ne les remplace pas en totalité. On a trouvé une entreprise avec laquelle on va faire du rétrofit, c'est-à-dire remplacer des pièces qui dysfonctionnent sur l'ensemble des portillons des 30 stations. Ce seront à peu près les mêmes, avec évidemment des systèmes qui vont permettre de mieux fonctionner et d'être moins sensibles aussi aux actes malveillants qui pouvaient exister. Donc le portillon aujourd'hui nous permet de faire baisser la fraude et permet de financer vraiment un réseau de transport qui s'étend, se renforce et qui a une haute qualité de service.
7: Et ce chantier, cette amélioration des portiques du métro de Rennes, on vous en parle en détail encore dans l'info d'ici à 8h30 et déjà sur ici.fr. Pour ceux qui font encore une déclaration de revenus version papier, c'est le dernier jour aujourd'hui pour la remplir et l'envoyer sous peine de pénalité. Mais attention, ça ne vous concerne seulement si vous habitez une zone blanche sans accès donc à Internet ou si vous avez indiqué à l'administration fiscale que vous n'étiez pas en mesure de déclarer sur Internet. Pour ceux qui le font en ligne, il y a encore un peu de temps pour faire cette déclaration. C'est jusqu'au 28 mai si vous habitez en Ille-et-Vilaine, dans les Côtes-d'Armor ou dans le Finistère, et jusqu'au 4 juin si vous résidez dans le Morbihan. Alors qu'on attend l'été ou au moins le printemps, cette publication également hier, les pavillons bleus pour l'année 2026, palmarès dévoilé donc hier. Il y en a un peu moins dans notre région. 85 sites au total en France, 27 plages et une halte fluviale, celle de Saint-Martin-sur-Ousse dans le Morbihan, ça c'est pour la Bretagne. Sachez que 3 plages quittent le palmarès des pavillons bleus, celle de Guidel, également les ports de Paimpol dans les Côtes d'Armor et Port-Launay dans le Finistère. Vous retrouvez la carte de ces lieux de baignade sur notre site ici.fr.
0: Et il y a aussi ce matin la photo d'un pêcheur breton heureux.
7: Thomas Brémond qui pose tout sourire avec entre les mains un énorme homard qu'il a relevé de son casier samedi après-midi sur la digue de la marine du château à Brest. Une belle bête, hein, comme on dit, puisqu'elle pèse presque 4 kilos, 3,87 kg précisément, ce qui correspond à un crustacé âgé d'environ 40 ans. Thomas Brémond, pêcheur amateur de 27 ans, n'en revient toujours pas.
10: Quand je remonte ma balancine, je sens qu'il y a un poids très lourd, quelque chose qui se débat un petit peu en fait. Et c'est une fois que la balancine arrive à fleur d'eau, que là, stupeur, impressionnant. J'ai appelé mon collègue qui était à côté, je dis mais viens voir, grosse dinguerie, enfin c'est fou, il y a un homard énorme dedans et tout. À partir du moment où je l'ai posé sur le quai, en plus c'était un peu à l'heure de pointe. Il y avait pas mal de promeneurs et tout, quoi. L'attraction du ponton un peu, quoi. Forcément, les gens, les photos, bon, ils ont dû voir qu'il y avait un attroupement, donc les gens venaient voir, poser des questions. Ouais, ça a créé une sorte de petite liesse populaire, on peut dire, ouais. En vrai, il est excellent, hein. Franchement, je l'ai respecté, hein. Bon, en plus, je suis cuisinier, donc j'ai fait une petite salade de homard, là, coupée en morceaux, mélangée avec une petite mayo maison, échalotes, ciboulette, tomates, asperges, avocats. Non, c'était pas mal, hein. Franchement, ma mère était contente, hein.
7: Ah, ça donne faim, les images, si vous n'avez pas encore vu de ce homard qui est bleu. Hein. En plus, c'est donc sur ici.fr. Enfin, cet anniversaire aujourd'hui, Vanessa, c'est les 50 ans du loto. Donc,
0: 50 ans, j'ai toujours rien gagné, non, mais ça va pas. Hein.
7: Premier tirage le 19 mai 1976. À l'époque, le billet coûtait 20 centimes de franc.
0: Ah oui.
7: Aujourd'hui, il y a 5 millions de personnes qui jouent à chaque tirage en moyenne. Et vous savez ce que c'était le premier slogan du loto? Aujourd'hui, c'est
0: 100% des gagnants ont tenté leur chance.
7: Le premier slogan, c'était le loto, c'est amusant d'essayer de gagner gros.
0: Voilà. Le loto, c'est amusant d'essayer
7: de gagner gros.
0: Ouais, voilà. Le côté essayer, on le sent bien. Oui.
7: Et justement, le plus gros gain?
0: Non.
7: Eh ben, je vous le donne dans le mille, en Bretagne, en Ille-et-Vilaine. C'était le 4 décembre 2021. 30 millions d'euros grâce à une seule grille de loto. Donc, record qui n'a jamais été atteint depuis le lancement du jeu et pas depuis non plus.
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7: Je parle du loto, hein, pas
0: de l'Euromillion. Ouais, enfin, bien sûr.
7: Loto,
0: ouais.
7: Loto.
0: On va faire un loto météo. Alors, sur ma grille, je coche nuages,
7: vent,
0: je coche vent,
7: pluie,
0: un peu de pluie,
7: froid,
0: et quelques éclaircies. Je pense qu'on a tout ça, Sébastien. Sébastien Decaux?
12: Ce matin, oui. Après une nuit pluvieuse, eh bien, ce début de journée est encore gris et humide. On a quelques précipitations qui circulent sur la région, mais elles vont s'évacuer par l'est. C'est bien que ce matin, on va retrouver probablement quelques éclaircies sur le Morbihan et puis sur les Côtes d'Armor. Les températures affichent entre 11 et 14 degrés. Ce sera variable cet après-midi entre éclaircies et passages nuageux porteurs d'ondées. Le vent de sud-ouest affichera 40 à 50 km/h. Quant au maximal, elles se cantonneront entre 17 et 19 degrés. 17 pour Carnac, 18 à Pontivy, même 19 à Saint-Brieuc ou encore à Saint-Malo et Rennes.
0: Merci beaucoup Sébastien. Tout à l'heure, 8h30, la route avec les premiers bouchons, les traditionnels bouchons. À Janzé, on est toujours sur 6 minutes à peu près de ralentissement pour quitter Janzé sur la Lande du Feu. C'est le nom de cette route, hein, sur la départementale 41. Il y a des travaux en cours et une route qui est fermée, ce qui explique ces bouchons assez inhabituels, hein, pour Janzé. Les accès à Rennes, bien chargés par le nord sur la 84, 7 minutes de ralentissement. Au nord également, vous arrivez de Saint-Malo, de Dinard, comptez 11 minutes.

0: Avec des branches.
1: Vaut mieux, parce que sinon c'est les
0: clés. Ah bah oui, sinon... Il faut toujours débrancher. D'ailleurs, si vous faites des travaux à la maison, vous appuyez sur le machin là pour couper le courant et après vous dévissez l'ampoule. C'est un petit conseil. Voilà.

0: avec des branches à 8h13.
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0: On vous souhaite un excellent mardi. C'est une belle journée qui commence. Alors pas forcément au niveau météo, vous l'avez entendu, mais ça va venir, patience. Non, c'est surtout parce qu'on la commence ensemble, hein, tout simplement. Ici Armorique, le matin, c'est l'info près de chez vous, dans la bonne humeur avec toute l'équipe de votre radio locale. Et puis dans le 6-9, on a aussi des super cadeaux tous les matins, évidemment, et notamment les cartes carburant que vous aimez tant dans le jeu de la carte postale. Nouvelle carte postale depuis vendredi, ce qui fait que chaque jour, si vous ne trouvez pas, on rajoute 15 euros. On en
3: 70.
0: Est à 70 euros de carte carburant. C'est pour vous si vous trouvez depuis quelle ville a été envoyée cette carte postale. Je vous la relis. Bonjour Alain. Je comprends pourquoi tu t'es installé ici. Chez toi, il fait bon vivre. Tu as eu un sacré cran pour surfer sur cette nouvelle vague. À bientôt, on se retrouve avec les enfants après l'école à la grange. On nous a proposé Océ, Erdeven et Carnac. Et vous, vous savez d'où a été envoyée cette carte postale? Appelez-nous vite au 02 99 67 35 35. Il y a 70 euros de carte carburant à gagner.
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2: À 8h15, c'est Aude Razo qui vient de nous rejoindre pour C'est pas vrai, le rendez-vous anti-arnaque. Aude, il y a des faux mails de la Sécu qui circulent en ce moment encore, on va dire. Et là, ils risquent de piéger pas mal de monde.
3: Et oui, parce que ces mails, je ne les avais encore jamais vus. Je vous parle souvent des faux messages de la Sécu pour renouveler la carte vitale. C'est l'arnaque la plus classique. Là, c'est pas ça. Assurance maladie, c'est écrit en gros. Bonjour, nos services procèdent à la vérification des coordonnées de contact. Et vous êtes invité à cliquer sur un bouton appelé « Remplir mes informations ». Première chose à savoir, la Sécu, la vraie, ne vous demandera jamais de cliquer sur un lien pour une mise à jour urgente. Et là, dans le mail, c'est urgent, date butoir dans 2 jours, ça laisse pas beaucoup de temps. Deuxième alerte, le mail vous dit, de manière élégante, que si vous ne cliquez pas, vous risquez de ne plus être remboursé la prochaine fois que vous allez chez le médecin. Alors, ce n'est pas écrit comme ça, on vous parle de garantir la continuité de vos prestations, mais derrière, en fait, le message, c'est ça, et ça ne va pas non plus. La Sécu ne va pas interrompre vos remboursements pour une histoire de numéro de téléphone ou d'adresse mail.
2: Alors, Aude, ce mail frauduleux, il contient aussi un numéro de téléphone. De quoi il s'agit ?
3: Alors là, c'est assez drôle, je dois dire. C'est un numéro au cas où j'ai besoin d'aide. Donc, je fais ce qu'il ne faut surtout pas faire. Allons-y, j'appelle.
4: Bonjour et bienvenue chez Mondial Relais. Merci de votre appel. Nous allons vous répondre dans quelques instants.
3: C'est pas la Sécu. J'ai vérifié, c'est vraiment le numéro du service client de Mondial Relais. Les escrocs l'ont mis là, sans doute histoire de faire sérieux. Copier-coller les numéros dans Google, bonne méthode aussi pour démasquer un malfaiteur.
2: Mais en même temps, ça peut faire d'une pierre deux coups. La Sécu, plus aller chercher le colis. Non, je rigole. Non, ne faites pas ça. Merci beaucoup, Aude Razo. Dans un instant, le jeu de la carte postale. On va voir si elle tombe. Aujourd'hui, il y a 70 euros de carte carburant à gagner quand même. Ce sera juste après Maroon 5 et This Love.

0: This Love avec Maroon 5 à 8h19. Ben alors, on n'attend pas Patrick?
1: Rien à voir. Je sais pas pourquoi. C'est une envie de
2: soleil et de Patrick en ligne.
1: Non, il n'y a pas de Patrick, mais c'est le.
0: Et alors, on va la trouver cette carte postale. On la cherche depuis vendredi, cette carte postale. Bonjour Alain, je comprends pourquoi tu t'es installé ici. Chez toi, il fait bon vivre. Tu as eu un sacré cran pour surfer sur cette nouvelle vague. À bientôt, on se retrouve avec les enfants après l'école à la grange. C'est pas Haussé, c'est pas Erdeven, c'est pas Carnac, mais d'où a-t-elle été envoyée? On va poser la question à Serge qui nous appelle de Châteaubriant, sur Loire-Atlantique, mais à la limite. Bonjour Serge.
3: Bonjour.
0: Alors Serge, vous pensez à quelle ville?
3: Je pense à la Trinité-sur-Mer, parce que à la barrière et à sa tombe là-bas, il a été enterré là-bas, donc je pense que c'est là-bas.
0: Vous pensez que c'est la Trinité-sur-Mer et que le Alain, c'est Alain Barrière? On nous a déjà cité Alain Barrière hier, mais ce n'est pas la Trinité-sur-Mer. Hein? Vous avez un peu la voix de Johnny, on vous l'a déjà dit Serge?
3: Non,
0: mais c'est vrai.
3: Ouais.
0: Ah, il y a un petit quelque chose. Sosie vocale de Johnny. Est-ce que vous chantez aussi bien que lui?
3: Non, pas du tout. Rien à voir.
0: Hein? Il y a un truc.
2: Il y a quelque chose.
0: Il y a quelque chose. Je note sur mon petit calendrier. Gardez le numéro de Serge pour l'anniversaire de Johnny Hallyday. Serge, on vous embrasse. Bonne journée à vous à Châteaubriant. Au revoir. On part à Essay. On est en Lille-et-Vilaine. C'est chez Vincent. Bonjour Vincent.
4: Bonjour.
0: Bonjour Vincent. Vous pensez à quelle ville pour cette carte postale?
4: Moi, je pensais à la ville de Guichen.
0: Pourquoi?
4: Par rapport au restaurant La Grange, pour aller prendre un apéro le soir après le boulot, je me suis dit ça, voilà.
0: C'est juste La Grange, vous êtes focalisé là-dessus?
4: Ouais.
0: Ouais, non mais pourquoi pas? Enfin, il y en a beaucoup, hein, des restos qui s'appellent La Grange, j'ai l'impression, puisque la proposition d'hier, c'était aussi en rapport avec un restaurant qui s'appelle La Grange. Là, c'est un endroit où on peut aller avec les enfants, je précise. Boire l'apéro, bon, on peut...
4: Ouais, bah on peut prendre un petit coca.
0: Ah, hein. Voilà, un petit coca, un petit orangina, un petit Orescola, ça marche. C'est pas ça, Vincent, mais vous rejouerez?
4: Ouais, d'accord. Oh, bah, bon. Oui, aucun problème.
0: Bonne route, j'ai l'impression que vous êtes sur la route, là. Donc,
4: Oui, c'est ça. Ouais.
0: D'accord. Et bah, bonne route à vous et à très bientôt, Vincent. 70 plus 15, ça fait 85€ de carte carburant. Demain, on compte sur vous hein, pour remporter ce cadeau et trouver la carte postale. Allez, on va se promener encore avec les reportages ici en Bretagne pour découvrir chaque semaine une commune à travers ses atouts, ses richesses, ses habitants aussi. Et à l'occasion du festival Art Rock à Saint-Brieuc, on est dans la baie de Saint-Brieuc cette semaine. Et ce matin, Christine Zazial fait une pause à Ilion dans une ferme au joli nom. C'est le Champ Oiselle.
5: Ça ne veut pas dire qu'il n'y a que des oiseaux, il y a même quelques cochons. On les aperçoit derrière un petit muret bien abrité sous une grange. Salut le gars! Fabienne Delanoë, c'est à vous qu'appartient cette structure. Bonjour.
6: Bonjour.
5: Ils sont sympas, vos cochons, là.
6: Ils sont sympas, ils sont curieux, ils vont venir nous faire un petit coucou, sans doute.
5: Oui, le cochon est curieux. Il mangerait bien notre micro à moumoute, d'ailleurs, si on le laissait faire. Ils sont 5 ou 6 dans un même grand box paillé, visiblement à l'aise. Ce qui est l'un des objectifs de Fabienne et de son mari en s'installant à Ilion.
6: Nous, on avait à cœur que les clients qui viennent ici, les personnes qui viennent visiter un peu la ferme, puissent voir nos animaux, se rendre compte de quelle manière ils sont élevés. Ils ne sont pas stressés, ils sont tranquilles.
5: Et ils peuvent fouiller, là, on voit
6: voilà,
5: bien. Le groin dans la paille.
6: C'est l'instinct animal qui est préservé. Hein. Ils font des trous, ils vont se mettre sous la paille quand il fait froid. Enfin, on préserve vraiment le bien-être animal au maximum.
5: Et dans le box, c'est deux salles, deux ambiances. Un côté propre et l'autre sale.
6: Contrairement à ce qu'on pourrait parfois penser, un cochon, c'est relativement propre. Il sait organiser son espace de vie, maintenir des espaces vraiment propres dans lesquels ils vont aller dormir, s'allonger.
5: Et fouiller,
6: exactement. Et puis, des espaces qui sont vraiment dédiés à l'endroit où ils vont faire leurs besoins, plus souillés. Mais on a vraiment un espace de vie qui est bien organisé.
5: Mais l'élevage porcin, c'est une deuxième activité pour les Champs Oiselle, connue plutôt pour ses volailles, avec depuis peu un magasin vers lequel on se dirige pour continuer notre visite.
6: C'est vrai que l'activité principale, c'est la volaille, mais avec mon conjoint, on a vraiment fait le choix d'orienter la ferme vers cette vente directe.
5: L'accueil du public.
6: Voilà.
5: Là, on vient d'entrer dans la boutique. Tout ça, c'est vous qui faites, Fabienne?
6: Alors non, on a aussi des producteurs avec lesquels on travaille. On a de la bière, on a du cidre et du jus de pomme. On a du miel. C'est les ruchers de l'Argoite, c'est un apiculteur de Coignac. Des sirops, des tisanes, qui viennent de Skifiek. C'est le jardin feuille, c'est Stan qui fait lui-même ses petites préparations. Derrière vous, les produits de la Belle Noé, des farines, des huiles, des préparations pour
1: cookies. Ah oui, dans ces sachets là. Ouais.
6: Voilà, c'est ça. Et au-dessus, on a une gamme d'épices, poivre, sel, qui sont faits par Vanessa, bisous salés à l'emballe.
5: Une trentaine de cochons, des poulets, des pintades, des pondeuses pour avoir des œufs en vente directe. Le maraîchage depuis peu. Au champ Oiselle, Arnaud et Fabienne n'ont pas le temps de s'ennuyer.
1: Ah, comment est-ce que vous faites avec le magasin? Vous m'ouvrez comment?
6: La boutique, elle est ouverte en fait le vendredi après-midi et le samedi matin. On s'est organisé le travail, on va dire, avec Arnaud, aujourd'hui mon conjoint, qui est beaucoup sur l'élevage, le maraîchage. Moi, je m'occupe du magasin, de la relation client. C'est vrai qu'il y a du boulot, mais c'est intéressant. Quand on aime, c'est chouette.
1: Merci. Merci Fabienne pour votre accueil.
6: Merci à vous.
0: Ah, c'est une passionnée, ça s'entend, hein, cette Fabienne. On en rencontrera une autre passionnée demain, libraire, en bord de plage, à Plérin, avec aussi un joli nom, au bord du monde. Et n'oubliez pas, à Rock, le festival qui débute vendredi à Saint-Brieuc avec votre radio en Bretagne, ici, Armorique. Il est venu, je crois, à Rock, Étienne Dao. Oui, on l'écoute tout de suite, avec Duel au soleil.

0: soleil, on l'attend. Le soleil. C'était Étienne Dao sur Ici Armorique.
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0: Suivre dans un instant ce chantier, excusez-moi, qui commence aujourd'hui dans les stations de métro à Rennes. Chantier pour rénover les 150 portillons d'accès au métro. On vous explique comment ça va se passer après le 90 secondes, l'actu en français dans le monde présenté par Aude Razo.
4: De nouvelles plaintes pour viol vont être déposées contre Patrick Bruel dans les jours qui viennent. C'est ce qu'annonce l'avocate de Flavie Flamand. Elle assure que d'autres femmes l'ont contactée et elle redit que Flavie Flamand a été victime de soumission chimique. Nous n'abandonnerons pas les quartiers touchés par le narcotrafic. Déclaration ce matin du procureur de Marseille. Alors que le tireur présumé de la fusillade mortelle à Nice la semaine dernière a passé la nuit en prison, le procureur confirme que les deux pères de famille tués n'avaient aucun lien avec le narcotrafic. Vous cherchez un rendez-vous chez le cardiologue, il faut attendre 42 jours en moyenne en France, 32 jours pour un dermatologue, chiffre qu'on vous dévoile sur votre radio Ici, étude de Doctolib avec la Fondation Jean Jaurès. Près de 2/3 des Français ont renoncé à chercher un rendez-vous médical dans les 12 derniers mois. Pour les agriculteurs qui ont du mal à s'approvisionner en engrais, la Commission européenne va valider ce midi un plan de plusieurs centaines de millions d'euros. Guerre au Moyen-Orient, augmentation des coûts. 250 agriculteurs vont manifester tout à l'heure à Strasbourg devant le Parlement européen. Si vous faites votre déclaration d'impôt en version papier, attention, vous avez jusqu'à ce soir minuit. Si vous faites la déclaration sur Internet, vous avez encore quelques jours sur impots.gouv.fr. Un anniversaire, aujourd'hui, les 50 ans du tout premier tirage du loto, 19 mai 1976. Aucun gagnant ce jour-là, mais 4 mois plus tard, un couple de concierges empochera les tout premiers 800 000 francs de l'histoire du loto.
0: Allez, l'info d'ici maintenant, donc sur ce chantier qui commence dans les stations de métro de Rennes pendant 2 ans progressivement. Les portillons d'accès vont être rénovés. Alors cela commence aujourd'hui aux stations Pontchaillou et Henri Fréville. Plusieurs raisons à ces travaux, améliorer bien sûr le fonctionnement des portiques qui sont parfois défectueux, mais aussi faciliter l'accès aux personnes à mobilité réduite. Et enfin, Éric Bouvet, lutter contre la fraude.
5: Si vous êtes usager du métro, vous connaissez forcément ce bruit, le bruit des portillons installés en 2020. Si certains y sont indifférents, d'autres comme Najette les redoutent.
6: J'aime pas trop ça, en fait. J'aime pas passer, j'ai toujours l'impression que voilà, je me prends la porte.
5: Ce qui est déjà arrivé à une de ses amies et à David.
7: Je passe la carte, ma carte validée, ça s'ouvre, donc on passe. Boum, ça se referme tout de suite. Oui, dans la figure, ouais. Mais ça fait mal, ça fait peur, ça fait bizarre.
5: Ça fait bizarre et ça dépend des fois, selon Carole.
8: Très aléatoire, je me suis déjà fait refermer les portes plusieurs fois sur moi.
5: Bref, ça ne fonctionne pas correctement et ça a besoin d'être remplacé ou plutôt rénové, explique Valérie Faucheux, déléguée aux mobilités et aux transports à Rennes Métropole.
9: On ne les remplace pas en totalité. On a trouvé une entreprise avec laquelle on va faire du rétrofit, c'est-à-dire remplacer des pièces qui dysfonctionnent sur l'ensemble des portillons des 30 stations.
5: Ça débute donc aujourd'hui et ça va se poursuivre pendant près de 2 ans à raison de 15 jours, 3 semaines par station. C'est indispensable pour Frédéric.
10: Je pense que c'est bien qu'il y en ait. Ça peut aider la fraude aussi parce qu'on est des usagers qui payent une contribution aussi pareil au service public, donc des gens qui fraudent, je trouve ça pas normal, donc que ce soit en état de marche quoi.
5: Car la fraude a beau baisser, ça devient une nécessité pour Rennes Métropole, qui cherche de nouvelles recettes. Valérie Faucheux.
9: La part de participation des usagers au fonctionnement du réseau de transport et à ses investissements est à 29%, donc le portillon aujourd'hui nous permet de faire baisser la fraude.
5: Une fraude qui est facilitée par des portillons abîmés et toujours ouverts.
7: Vous voyez, c'est ouvert, donc n'importe qui peut passer. Mais après, ce qui est bien, c'est des contrôles, plus qu'avant. Parce qu'avant, il n'y avait pas beaucoup. J'ai déjà été contrôlé depuis le début de l'année, 10 fois, à peu près.
5: La fraude, selon les dernières études, est estimée à 6,4%. Et ce marché de rénovation des 150 portillons s'élève à 4,3 millions.
0: Et ce reportage d'Éric Bouvet, vous le retrouvez également sur ici.fr.
11: Et dans le prochain journal, Justine, on verra que les délais pour avoir un rendez-vous chez un spécialiste sont toujours très longs en Bretagne.
0: Et c'est particulièrement vrai dans les Côtes d'Armor pour consulter un ophtalmologue. Retour également sur la rave party de ce week-end dans le Morbihan. La réserve naturelle régionale de Monteneuf a beaucoup souffert.
11: La météo avec Sébastien Decaux de Météo Bretagne. Certains se sont réveillés sous la pluie ce matin.
12: Oui, ça ressemble un peu à la Toussaint ce matin, avec beaucoup de grisailles, de l'humidité, quelques pluies faibles encore qui circulent sur la région. Ça va se calmer avec le retour de quelques éclaircies dans la matinée sur le Morbihan et les Côtes d'Armor. Ça va rester quand même bien gris sur l'Ille-et-Vilaine. Côté température, c'est très doux. Il fait entre 12 et 14 degrés. Pour cet après-midi, on prévoit un ciel changeant entre éclaircies et passages nuageux, porteurs d'ondées éparses. C'est le fameux ciel de traîne. Le vent de secteur sud-ouest va atteindre 40 à 50 km/h, 60 pour les îles Morbihanaises. Et puis, côté température, ça remonte tout doucement mais sûrement, 17 à 19 degrés pour cet après-midi, avec 17 à Carnac et Loudéac, 18 à Vannes, à Pontivy, à Redon, et puis 19 degrés tout de même à Saint-Brieuc, Dinan, Combourg, mais également à Saint-Malo et Rennes. Pour demain mercredi, ce sera encore bien gris le matin, peut-être quelques petites bruines, et puis dans l'après-midi, la percée des éclaircies qui vont s'élargir au fil des heures, avec des températures en hausse, encore 18 à 21 degrés. Il fera 21 degrés demain à Saint-Brieuc, à Dinan et à Rennes. Pour jeudi, 22 à 25 degrés avec des grisailles matinale, mais du soleil l'après-midi, puis plein soleil vendredi avec 25 à 30 degrés, plutôt 25 près des côtes, mais 30 degrés par exemple sur le bassin rennais. Ça pourrait tourner à l'orage samedi avant le retour de conditions bien agréables pour dimanche et pour lundi.
11: On aime. Merci Sébastien. Belle journée à vous.
12: Kenavo, merci.
11: Et sur la route, c'est bien chargé. On a notamment Marcy et Daniel qui étaient sur l'A84 qui nous ont passé un petit coup de fil pour nous dire que à la sortie de Beaugé-Liffré, le trafic est au ralenti comme presque chaque matin. Et effectivement, on le voit sur les cartes avec 8 minutes de temps de parcours. Du monde également. Si vous arrivez de l'ouest sur la Nationale 12, on a actuellement 15 minutes de ralentissement pour rejoindre ensuite Passé. Puis la rocade, rocade saturée quasiment partout, intérieur, extérieur. Sur Saint-Malo, Dinard aussi, on a du monde quand vous partez en direction de Dinard depuis Saint-Jouan, des Guérets, on a 4 minutes de ralentissement. Et puis sur Saint-Brieuc, un petit peu de monde aussi. À hauteur d'Ifignac, c'est le bouchon de ce matin, 13 minutes de ralentissement. A priori, il y aura un accident à Ifignac à vérifier. Mais oui, ça a l'air assez compliqué, effectivement. Il y a des travaux déjà de base et c'est possible qu'il y ait un accident en plus. Enfin, dernier point où il y a du monde, c'est Vannes. Le nord de Vannes, bien, bien chargé ce matin avec actuellement des bouchons et on est sur 10 minutes de temps de parcours en plus avec des bouchons, même 15 minutes, pardon, ça vient de changer à l'instant, des bouchons depuis la Nationale 165 au nord de Vannes, donc quand vous sortez d'Ennebon, si c'est compliqué. Bref, il y a du monde ce matin, c'est un mardi bien chargé.
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11: J'ai dit Ennebon quand vous arrivez sur Vannes. Non, Ennebon, c'est l'Orient, c'est Saint-Avé pour rejoindre Vannes au nord. Effectivement, avec toujours des bouchons ce matin. 8h37, chacun fait ce qui lui plaît, sauf quand on est coincé dans les bouchons, évidemment. Mais dans ce cas-là, on monte le son, on profite d'ici Armorique. C'est la musique de vos souvenirs, peut-être la musique de vos vacances aussi. Avec Chagrin d'amour en 81, chacun fait ce qui lui plaît.
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0: ce qui s'est passé?
1: Non, vraiment pas.
2: Chacun fait ce qui lui plaît.
3: 1981, l'élection de Mitterrand, la première fête de la musique et Chagrin d'amour qui chantait Chacun fait ce qui lui plaît.
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3: Et il y a toute l'équipe hein, ce matin, il y a aussi Vincent Grassin qui va nous emmener à l'hippodrome, le docteur Kirzek qui nous parlera des fameux vertiges qu'on peut avoir le matin en se levant. Et puis on se fait... Pardon, j'avais les travers.
7: Qu'est-ce qui se passe?
3: Et puis on se fait du bien aussi avec les meilleures adresses pour se régaler. C'est Tout est bon dans le breton avec Glenn Jégou.
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3: Parce que je salive d'avance, oui. J'avais beaucoup de salive dans ma bouche. Bah oui, oui forcément, vous avez parlé de bonnes choses comme toujours. Ça va Glenn?
8: Des maths Vanessa, bonjour Justine.
3: Bonjour.
8: Oui, avec l'entreprise Algarmorique, qui est gérée par Thierry Duizet, qui est installée à Pléguien. Pléguien, c'est entre Paimpol et Saint-Brieuc. Et puis, les algues, c'est vrai que ça apporte des éléments essentiels à notre alimentation, avec très peu d'impact sur notre environnement. Thierry nous présente Algues Armorique.
9: Petite entreprise des Côtes d'Armor qui existe depuis 2004, donc 22 ans d'activité. C'est une entreprise qui n'a jamais voulu grandir. On s'est structuré pour faire de la vente directe. Donc c'est la rencontre avec les gens qui nous importent. Parce que les algues, c'est un aliment vraiment qui aura un avenir, qui n'est pas culturel pour les manger, qui a une belle histoire en Bretagne, mais les faire manger à des gens, c'est pas si facile que ça. Il faut les convaincre, il faut leur donner l'envie et qu'il soit curieux. Et j'ai un oncle qui travaillait il y a plus de 40 ans des haricots de mer, hein, qui est un véritable légume, hein, et il comprenait pas pourquoi les gens voulaient pas les manger, parce qu'ils pensaient que c'était la décoration des plats. Donc c'est quelque chose qui vraiment faisait presque peur aux gens, j'ai l'impression. Et on en parlait, et ça a été un déclic en disant, ce produit-là, oui, les gens n'en veulent pas, mais pourquoi pas demain, et si demain ça changeait un petit peu au niveau de l'image, en fin de compte. Ah, c'est un peu ce qui s'est passé. Ça a été long, très long à mettre en place, mais on y arrive tranquillement.
3: Bon, j'avoue, je fais un peu partie quand même de ceux qui sont réticents à consommer des algues, mais peut-être parce que je sais pas les préparer. Aussi.
8: Eh bien oui. Et oui, c'est souvent le cas. Et justement, Thierry Duizet, gérant d'Algues Armorique, va nous aider en nous donnant des idées comment consommer les algues.
9: C'est un peu open à toute l'imagination, à la volonté d'en mettre dans du sucré, dans du salé, du froid, dans du chaud. Donc c'est vraiment un aromate ou un esprit légume si c'est un peu plus visuel. Voilà, ça c'est vraiment la base de l'algue en cuisine. Après, on a une recette phare que l'on aime beaucoup parce que l'esprit apéro entre amis est important en Bretagne et pour les gens d'ailleurs aussi. Hein. On présente ici, nous, à la boutique, souvent, sous forme d'animation, parce qu'on fait beaucoup d'animations, on présente le tartare d'algue. Et le tartare d'algue, c'est d'une simplicité vraiment importante, intéressante et qui permet aux gens de faire un peu ce qu'ils veulent. Mais la base, elle est simple. C'est des algues qui sont sèches, qui sont sous forme de petites paillettes. On rajoute un petit peu d'eau pour la faire boire un peu comme une éponge. On rajoute juste une petite vinaigrette, huile d'olive, un petit peu de citron, un petit peu de vinaigre balsamique. Et ensuite, si on a envie de s'amuser, on met un peu d'échalotes, on met des capes, des petites graines torréfiées. Et en fin de compte, on arrive à un tartare d'algues qui a mariné et qui se fait vraiment sous forme de toast, tout simplement.
3: Avec du beurre ou pas?
8: Bah oui.
3: Une tartine de beurre, histoire de... Ouais, mais le petit tartare d'algues, pourquoi pas?
8: Pourquoi pas. 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
3: Merci beaucoup Glenn, on fait quoi demain?
8: Eh bien, Rock and Talk, ça approche. Oui. Événement ici à Armorique.
3: Avec un chef.
8: Tout ce week-end.
3: Avec un chef demain?
8: Avec un chef, bien
3: super.
8: Évidemment. Chef étoilé.
3: Oh là là, dis
8: s'il
3: donc, monsieur.
8: Oui,
3: merci Glenn, j'en profite pour vous souhaiter une bonne fête. Vous êtes le plus breton des animateurs d'ici à Armorique.
8: La sainte Gouéléronde, parce qu'il faut savoir que Erwand, c'est Yves en breton, les Ifi, Kiwan, et il y en a beaucoup en Bretagne. Saint-Yves, patron des avocats des nécessiteux, qui était de très Landreger, comme on dit, dans les Côtes d'Armor.
3: Voilà, j'étais sûre que j'ouvrais la porte.
7: C'est notre Stéphane
8: Verbreton. Non, ne skédez du non, et valzant terwan. Ben voilà.
3: Ça veut dire
8: c'est le cantique de Saint-Yves.
3: Ah ouais, d'accord, je me disais, je crois que c'était une chanson paillarde en breton.
0: Le cantique,
3: on savait pas, c'est beaucoup plus sérieux.
8: Mais bon, on peut la transformer si vous voulez.
3: Ouais, non, non, non. Je me dis souvent ça, que les gens qui parlent breton, des fois on comprend pas, on dit ça se trouve, ils nous disent plein d'horreurs et on le sait pas. Mais non, c'est que de l'amour.
8: Prenez, tout le monde peut apprendre le breton.
3: Ben je sais bien, et en très peu de temps on peut apprendre le breton.
8: Mais oui.
3: Je vais m'y mettre. Merci Glenn, à demain.
8: Kenavo.
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3: Voici le nouveau, Vanessa Paradis. Je ne sais jamais plus trop, moi, comme elle en sort quand même assez souvent de son nouvel album. Les épines du cœur, c'est le nouveau titre. Et c'est sur Ici Armorique.

0: Les épines du cœur, c'était le nouveau Vanessa Paradis à 9h10 presque. Bonjour Vincent Grassin.
1: Bonjour. Bonjour Vanessa, bonjour Justine, salut toute l'équipe du matin et bonjour à tous. Du 20 au 24 mai, ça commence donc demain. Ce sont les équisports de Montfort-sur-Meux en Ille-et-Vilaine à l'ouest de Rennes. Nous en parlons ce matin. Nicolas Duval, un des organisateurs et l'invité d'ici matin. Bonjour Nicolas.
2: Bonjour.
1: Bienvenue. Les équisports, c'est la grande fête du cheval pour résumer.
2: Ouais, exactement, c'est une grande fête, c'est l'histoire de 100 bénévoles qui se réunissent là toute l'année pour préparer 3 semaines de compétition et faire découvrir les sports équestres à toute la commune de Montfort et à tous les environs.
1: Des sports et des spectacles aussi. La grande nouveauté 2026, ce n'est pas un, mais 3 spectacles équestres, n'est-ce pas ?
2: Exactement, cette année c'est notre anniversaire, on fête nos 50 ans, une association qui a été créée en 76. Et donc on a décidé d'offrir un spectacle par week-end. Donc on a déjà eu Anne-Gaëlle Berthaud, donc il y a 15 jours. Le week-end dernier, c'était la troupe Fusion Équestre qui a proposé un spectacle autour du thème du pays de Brocéliande. Et là, c'est Jean-François Pignon, donc samedi à 20h. Donc là, on est dans les stars mondiales des représentations de chevaux en liberté. Donc voilà, c'est gratuit, entrée gratuite, il faut venir nombreux.
1: Les équisports, c'est aussi un événement solidaire, Nicolas. De quelle manière ?
2: Alors chaque année, on décide donc de reverser 50 centimes par nombre de chevaux engagés à notre concours à une différente association. Donc l'année dernière, c'était Arsla, c'était une association qui lutte contre la maladie de Charcot. Et cette année, c'est Culmine. Donc c'est une association qui pour l'intégration du handicap dans le sport.
1: Et c'est donc ce week-end, et vous allez être vernis, hein, puisque le beau temps est annoncé, et vous allez pouvoir en profiter pleinement, particulièrement les visiteurs. Nicolas, on dit que le cheval, c'est la plus noble conquête de l'homme. Vous partagez, j'imagine ?
2: Oui, exactement. C'est justement ce que va nous proposer Jean-François Pignon, cette relation unique, ouais, lors de son spectacle samedi soir. C'est quelqu'un, on dit même, qui parle avec ses chevaux. C'est quelqu'un qui va les faire danser en liberté. Il aura plus de 15 chevaux, je crois, autour de lui, qui l'écouteront et qui nous feront vraiment rêver.
1: L'homme qui murmure à l'oreille des chevaux. Les équisports, c'est donc la grande fête du cheval de Montfort. Et les équisports fêtent cette année un bel anniversaire, 50 ans en 2026. Il y a un grand week-end d'animation prévu. Les équisports, c'est du 20 au 24 mai. Merci beaucoup Nicolas Duval.
2: Merci à vous.
1: Bonne journée.
0: Merci Vincent. Et d'ailleurs, j'en profite pour dire que demain, Quentin Perquis sera en direct de Montfort-sur-Meux pour parler justement de ce très beau rendez-vous. Ce sera Bienvenue chez vous les Bretons entre 10h et midi. Dans un instant, le docteur Kirzeg va nous rejoindre juste après David Bowie avec Let's Dance.

0: Un petit Bowie, ça fait du bien. Let's Dance avec David Bowie à 9h05. Et le docteur Kinzek aussi nous fait du bien chaque matin avec ses conseils. On va parler ce matin d'un symptôme courant mais embêtant au quotidien, les vertiges quand on se lève. C'est normal ou pas?
1: Bonjour à tous. Ah, cette fameuse tête qui tourne au saut du lit. On a tous connu ça un matin, après une grasse mat, quand on est un peu fatigué. Alors, rassurez-vous, dans la majorité des cas, c'est bénin. Mais attention, ce petit vertige du matin a un nom bien précis, c'est l'hypotension orthostatique. D'ailleurs, ce terme un peu barbare se cache un phénomène simple. Imaginez, vous êtes allongé, votre sang circule tranquillement et en vous levant brusquement, la gravité va faire son travail et une partie de votre sang dégringole dans les jambes. Du coup, le cœur reçoit moins de sang, la pression chute et votre cerveau se retrouve un petit peu moins irrigué aussi. Et cette sensation vertigineuse occasionnelle est anodine. L'hypotension orthostatique chronique, elle, n'a rien de drôle. Donc, quand c'est de temps en temps, c'est pas grave. Quand ça vient tous les matins, c'est compliqué. Ça touche du monde, ça touche 7% de la population. Et plus on vieillit, plus on est touché par ça. Le risque, c'est la chute, hein, bien sûr, et le risque de fracture, et aussi un risque accru de maladies cardiovasculaires. Alors, il y a plusieurs facteurs qui vont expliquer ça, mais le premier, et il faut y penser, ce sont les médicaments. Vous prenez des médicaments contre l'hypertension artérielle, parfois ils sont trop dosés. Il y a d'autres médicaments, les antidépresseurs, les médicaments contre la maladie de Parkinson aussi. Et ensuite, une fois qu'on aura éliminé cette cause-là, on ira chercher la déshydratation, l'anémie, ou encore le fait de rester trop longtemps alité.
0: Bon, ok, il faut traiter la cause. Mais en attendant, docteur, quels sont les gestes concrets pour éviter de se sentir mal à chaque fois qu'on se lève?
1: La règle numéro 1, c'est le lever en 3 temps. On ne bondit pas du lit dès que le réveil sonne. On s'assoit d'abord sur le bord du lit pendant une trentaine de secondes. On fait quelques mouvements de pompage des pieds pour faire remonter le sang. Et ensuite, seulement, on se met debout. Deuxième conseil, on boit. Je disais que la déshydratation, ça peut être une cause. Donc, il faut boire 1,5 à 2 litres par jour. Surtout par temps chaud et après un effort. Et ajouter un peu de sel d'ailleurs dans son alimentation, sauf évidemment si votre médecin vous a dit sans sel. Et troisième astuce, évitez de rester debout sans bouger pendant longtemps, car le sang stagne dans les jambes. Et si jamais la tête vous tourne, accroupissez-vous ou allongez-vous aussitôt, ça va ramener le sang vers le cerveau. Et un point crucial, si vous prenez des médicaments pour la tension, ne les arrêtez jamais tout seul, mais parlez-en à votre médecin, il pourra peut-être ajuster votre traitement, changer de molécule, ou peut-être tout simplement diminuer le nombre de médicaments. Et d'ici là, portez-vous bien.
0: Merci beaucoup, docteur Kinzek. Et puisqu'on parle de santé, on n'oublie pas cette grande enquête ici sur les délais pour aller voir les professionnels. C'est pas gagné. C'est de plus en plus long. Qu'est-ce qu'on retient aujourd'hui, Justine? Je crois qu'on a joué un peu les gourmands quand même. Hein. Avec le gros bar.
2: Ouais, mais il a déjà été mangé malheureusement. Mais il donne envie. Il est en photo 4 kilos. Un homard pêché samedi à Brest.
0: Bleu en plus. Ça doit prendre du temps à manger. Avec la pince, elle est énorme comme ça. On dirait, vous savez, dans le dessin animé, dans Ariel.
2: Et la sardine, elle a bloqué le pain.
0: Comme ça. Moi, j'ai bloqué tous les ports de Bretagne avec
2: et
0: ça.
2: Et bonne fête.
0: Ah bah oui, c'est la fête des Bretons.
2: Allez,
0: aujourd'hui. C'est la
2: Saint-Yves.
0: Que vous soyez breton de naissance, breton d'adoption, c'est la fête des Bretons, les Yves, les Erwan aussi. On vous embrasse tous très fort et on sera de retour demain.
2: À 6h.
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0: Dans quelques instants, bienvenue chez vous. Vos témoignages avec Vincent Grassin. On va parler conso avec vous.
10: Oui, nous allons parler d'alimentation bio. En France, 30% des Français consomment bio au moins une fois par semaine, 7% tous les jours. Je ne sais pas si c'est votre cas, Justine.
0: Oui.
10: Vanessa.
2: Tout bio, mais certains produits.
10: Alors, il est vrai qu'en Bretagne, la tendance est plus marquée. Et vous qui nous écoutez, consommez-vous bio? Vous m'appelez maintenant. Bienvenue chez vous. C'est votre émission de témoignage. Parlez-moi de votre alimentation et de vos choix, de la qualité des produits que vous mettez dans votre assiette. Bio, pas bio, les prix vous freinent-ils aussi? 02 99 67 35 35. Merci l'équipe du matin.
0: Mais merci à vous, à demain, bonne émission.
10: À demain avec plaisir, de bonheur et de bonne humeur.
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10: Nous sommes le mardi 19 mai, vous écoutez Ici Armorique, il est 9h. L'info locale Justine Sauvage, et on vient d'abord d'en avoir la confirmation, il y aura de nouvelles élections municipales à Plouane.
2: Décision prise ce matin par le tribunal administratif de Rennes, tribunal qui suit les recommandations du rapporteur public qui avait soulevé plusieurs irrégularités lors du scrutin dans la petite commune des Côtes d'Armor. Un bulletin taché de sang considéré comme nul lors du dépouillement le vote également d'un habitant dont la demande de procuration n'avait jamais été finalisée, mais dont le bulletin avait malgré tout été comptabilisé. La semaine dernière, le rapporteur public avait jugé que ces deux anomalies justifiaient l'annulation totale des élections à Plouane, ce que valide donc ce matin le tribunal administratif de Rennes. On vous explique tout ça sur ici.fr. On ne sait pas encore quand auront lieu ces nouvelles élections municipales. Je vous rappelle également que le maire de Plouane a été mis en examen depuis plusieurs semaines après la mort d'une habitante de sa commune qu'il avait voulu faire hospitalisé d'office. Ici vous révèle ce matin la carte de France de l'accès aux soins, étude réalisée par Doctolib et la Fondation Jean Jaurès et qui s'intéresse aux délais de consultation, à la répartition des professionnels et au renoncement aux soins. Avec ce chiffre inquiétant, 63% des Français ont renoncé à chercher un rendez-vous chez le médecin au cours des 12 derniers mois. Concernant les spécialistes, les délais les plus longs sont en cardiologie, en dermatologie, mais aussi pour trouver un ophtalmo. Et c'est particulièrement vrai dans les Côtes d'Armor, où le délai moyen pour un rendez-vous est de 84 jours, alors qu'au niveau national, c'est 19 jours, Joanne Moison.
11: À tel point que si vous obtenez un rendez-vous rapidement, vous avez du mal à y croire. C'est ce qui est arrivé à Pascal.
12: Vous sortez de chez l'ophtalmo ?
13: Oui.
12: Ça faisait longtemps que vous aviez pris rendez-vous ?
13: Eh ben non, 15 jours, 3 semaines. C'est la première fois que ça m'arrive. Je me suis même demandé si c'était la date de cette année.
11: Avant même de parler de délai, il faut pouvoir décrocher un rendez-vous.
14: Les secrétaires ne sont pas responsables de l'afflux d'appels.
11: Delphine vient d'arriver dans un cabinet d'ophtalmologie près de Saint-Brieuc avec sa fille.
15: Ici, pour les avoir au téléphone, on n'y arrive pas en fait. Donc en fait, souvent, on s'arrête et c'est plus facile ici d'avoir le secrétariat en direct.
12: Et il y a eu un délai important pour avoir le rendez-vous ?
15: Et bien là, étant donné qu'on est venu avec le bilan orthoptique, finalement, on l'a eu sous un mois, alors plus que correct.
11: Très correct, oui, car le délai médian ici dans les Côtes d'Armor est bien de 84 jours, délai qui oblige d'ailleurs les patients à se débrouiller autrement, comme Emmanuel.
16: Si c'est urgent, mon mari, il prend carrément rendez-vous à Paris parce que c'est qu'en 15 jours, il peut avoir un rendez-vous.
11: Et certains optent pour des solutions encore plus lointaines, comme Michel et Monique.
17: Comme on va tous les ans en Thaïlande, je prends mes lunettes en Thaïlande. Au prix que ça coûte, j'en prends plusieurs paires.
18: Là-bas, tous les gens qui étaient dans la salle d'attente, c'était des Français. C'est pas long, hein, ça dure un quart d'heure.
11: Aussi rapide qu'un répondeur.
14: Vous êtes patient au cabinet et vous souhaitez prendre rendez-vous. Tapez 1. Vous êtes nouveau patient. Tapez
2: 2. Allez, l'enquête de Doctolib et de la Fondation Jean Jaurès sur cet accès aux soins en France, vous la retrouvez sur notre site ici.fr. Les pompiers d'Ille-et-Vilaine sont intervenus hier soir pour un incendie dans un appartement près de la place de l'église à Champdepie au sud de Rennes. Intervention qui a commencé vers 21h45. L'habitant du logement, un jeune homme, est indemne. Il a été relogé. Autre incendie, c'était vers 18h hier à Vannes, dans un appartement de la rue Louise d'Épinay. Les trois occupants étaient sortis avant l'arrivée des pompiers. Il n'y a donc pas eu de blessés, mais là aussi, il a fallu les reloger.
10: La rave party le week-end dernier dans le Morbihan a laissé des traces.
2: Oui, alors que les sénateurs ont débuté hier l'examen du projet de loi Riposte qui prévoit un durcissement des sanctions à l'encontre des organisateurs de rave party, des toughers s'y sont opposés et l'ont fait savoir ce week-end en Bretagne. Ils étaient 300 à s'installer dans un champ à Monteneuf pour faire la fête samedi soir, mais leur périple avait en fait commencé un peu plus tôt dans une zone commerciale de Ploërmel. Jean-Michel Naga.
19: Oui, tout est parti d'ici, la zone commerciale Saint-Denis à Plohermel. Il était 23h quand les teufeurs sont arrivés. Christophe Aguet était sur place.
20: Très rapidement, on a vu une colonne de gyrophares arriver et on a compris que ça allait être compliqué.
19: Lui, il organisait simplement une soirée-concert avec les commerçants du quartier. Une centaine de spectateurs étaient présents et ils se sont retrouvés juste à côté des affrontements avec les gendarmes mobiles.
20: Quand les lacrymos, les encerclements commençaient à sauter, pas de fait, en fait, on était au milieu. On a eu peur pour notre public, donc il fallait le mettre en sécurité, ça c'était le but vital, quoi.
19: Où ça ?
20: À l'intérieur de nos établissements.
19: Et ils sont restés cachés comme ça dans les magasins jusqu'à 2h30 du matin, jusqu'au départ des teufeurs, qui ont poursuivi les affrontements sur le parking de la concession automobile, juste à côté. Armel Mézières en est le gérant.
21: Il y a une vingtaine de véhicules qui ont été abîmés, ouais. Des coups sur la carrosserie, des pare-brises, des choses comme ça. On doit approcher 10 000 euros de casse, ouais. Ouais, ça va vite, ouais. Ouais. C'est chiant. On travaille et puis on se fait casser l'outil, quoi, c'est chiant.
19: Les teufeurs repartent, direction Monteneuf, à 20 km de là. Il est 4h du matin quand ils arrivent sur place.
22: On sent le lacrymo sur la départementale.
19: Le maire, Yann Huel, y était présent au moment des affrontements.
22: Ça a duré 15-20 minutes au moins. Et les affrontements étaient très très très violents, oui. Quand on n'a pas l'habitude des tirs de grenades, de lacrymogènes et de mortiers qui nous explosent à quelques mètres au-dessus, c'est extrêmement impressionnant.
19: Et d'après lui, ce n'est pas un hasard si ces 300 teufeurs ont décidé de braver l'interdiction du préfet. C'est sans doute une réponse au projet de loi Riposte du ministre de l'Intérieur.
22: Il y avait quand même des affichages là de pancartes qui étaient très très hostiles au ministre de l'Intérieur. Et puis au vu des commentaires que j'ai pu voir passer sur les réseaux, je reste persuadé qu'il y avait quand même un message politique.
19: Dans cette commune de 700 habitants, une rave party avait déjà été organisée il y a 3 ans.
2: Et ce reportage de Jean-Michel Naga, vous le retrouvez sur ici.fr, également via nos réseaux sociaux. Je termine par cette info qui va vous intéresser. Vous, les amoureux du vélo, qui êtes nombreux en Bretagne, on le sait, hein, ça fait plusieurs années que le Tour de France part de l'étranger. Ce sera le cas d'ailleurs l'été prochain, puisqu'il part de Barcelone. L'été suivant aussi, ce sera Édimbourg. Mais ça y est, en 2028, le Tour de France repartira à nouveau de France. Ce sera Reims en Champagne. Et ce sera le 24 juin. Et là, Vincent, puisque vous êtes un grand connaisseur, vous allez me dire le 24 juin, mais c'est très tôt pour le Tour de France. Mais parce qu'en 2028, il y a les JO de Los Angeles. Donc le Tour de France sera avancé. Par contre, je ne peux pas encore vous dire si le Tour de France 2028 vient en Bretagne. Les deux prochains, non.
10: Mais on sait qu'il part de Champagne.
2: C'est ça.
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2: Et pour tout savoir de la météo, là je me tourne vers vous Vincent.
10: C'est une journée mitigée, nous dit Météo Bretagne. Une journée avec un ciel gris et faiblement pluvieux. Le ciel va devenir plus variable sur le Morbihan et les Côtes d'Armor. Partagé entre éclaircies et passages nuageux. Les températures sont douces, vous l'avez sans doute remarqué. Elles sont comprises ce matin entre 12 et 14 degrés. Le temps s'annonce changeant cet après-midi. Entre éclaircies et passages nuageux, porteurs d'averses éparses. Les températures maximales remontent. On attend cet après-midi 17 à Carnac, dans le Morbihan, 18 à Redon en Ille-et-Vilaine, 19 degrés au meilleur de la journée chez vous à Saint-Brieuc, Dinan, Combourg, mais également sur la côte d'Émeraude et le bassin rennais. Merci Justine.
2: À tout à l'heure.
10: À tout à l'heure, 10h pour le retour de l'actu locale. Quelques mots météo supplémentaires. Demain, il s'agira d'une journée de transition avec un ciel très nuageux à couvert le matin. Quelques pluies faibles ne sont pas exclues. Les éclaircies perceront et s'élargiront l'après-midi. Les maximales seront en hausse. Elles afficheront 18 à 20 degrés. Demain, on attend 21 à Saint-Brieuc, Dinan et à Rennes au meilleur de la journée. Allez, quelques prévisions supplémentaires parce qu'elles font du bien. Jeudi, après la dissipation des nombreuses grisailles matinales, le soleil, vous avez bien entendu, le soleil est de retour, il s'imposera. Les maximales jeudi seront comprises entre 22 et 25 degrés. Et vendredi, alors là, c'est presque l'été. Bah, si on peut le dire, même c'est carrément l'été. 25 à 30 degrés. Vous retrouvez toutes les prévisions météo sur le site internet de Météo Bretagne, météo.bzh. L'infocirculation, c'est assez tendu en ce mardi matin. Quoique la tendance est à l'amélioration. Malgré tout, notez ce ralentissement. Assez conséquent sur la D137. Alors ça, c'est l'axe Saint-Malo-Rennes. Comptez, au moment où je vous parle, 13 minutes de ralentissement une fois que vous apercevez la chapelle des Fougerets en direction de Rennes. Comptez donc sur ce ralentissement. Dans le Morbihan, ça va un petit peu mieux du côté de Vannes, particulièrement entre Vannes et Auray. Notez quand même cette difficulté. Une dizaine de minutes de ralentissement entre Plescop et Vannes. Et puis alors là, une grosse difficulté sur la Nationale 12. Juste après Lamballe en direction de Saint-Brieuc. 28 minutes de ralentissement. Un embouteillage de 28 minutes. Si vous pouvez faire autrement, ça n'en serait que mieux.

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Nous parlerons cuisine. Zen, Zazie.

0: La musique ici, Armorique, en préparation, la nouvelle chanson d'Amir à l'imparfaite. Il y aura aussi Billy Preston et Florent Pagny. C'est Zazie qui a ouvert le bal zen.
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0: Bonjour, je me souviens, au début je regardais ça de loin, de très très loin même pour être franc avec vous, les produits bio. Je ne saurais pas vous dire pourquoi, mais ils n'étaient pas réellement dans mon quotidien. Et puis les choses ont changé à force d'entendre parler de rendement, de qualité moyenne, de qualité relative, de protection de l'environnement, de préservation de la santé, je me suis mis à les regarder différemment. Je ne serais pas sincère si je disais que je suis 100% bio aujourd'hui, mais j'aime me dire parfois que le savon pour les mains que j'ai acheté est plus économique et respecte mieux l'équilibre naturel de l'épiderme, que le poulet du dimanche midi a été élevé en plein air et a lui-même reçu une alimentation biologique sans OGM. Je le mange alors avec une certaine sérénité et davantage de gourmandise.
3: Miam, miam, miam, miam.
4: Miam, miam, miam.
0: Vous êtes des adeptes du bio, prenez donc la parole maintenant. Bienvenue chez vous, c'est votre émission de témoignage.

0: message le matin de 9h à 10h, 02 99 67 35 35. On fait l'émission ensemble, vous le savez. Mon invité ce matin, notre grand témoin, c'est Ludovic Brossard, conseiller municipal à Rennes, délégué à l'alimentation durable, à l'agriculture urbaine et à la lutte contre la précarité alimentaire. Bonjour.
1: Bonjour Vincent.
0: Et bienvenue. Ludovic, vous êtes bio vous-même, un peu, beaucoup, pas du tout?
1: Totalement, ouais, depuis une vingtaine d'années, depuis effectivement mon indépendance, j'ai pris conscience assez rapidement que pour rester en bonne santé et faire en sorte que notre environnement reste de bonne qualité, il fallait faire l'effort de consommer des produits bio et locaux, bien entendu.
0: D'accord, vous connaissez donc très bien votre sujet. Quelle est donc cette opération que la ville de Rennes vient de lancer autour du bio, de l'alimentation bio ?
1: C'est d'abord un constat que nous faisons sur la ville de Rennes, qu'une promesse aujourd'hui n'est pas tenue en France. C'est celle de permettre à l'ensemble des habitants d'avoir un accès digne à une alimentation saine et équilibrée. Et cette promesse n'est pas tenue parce que nous vivons tous face à des contradictions et des freins qui limitent l'accès à des produits bio, des freins d'abord financiers,
0: oui.
1: Des freins liés à l'environnement alimentaire qui n'est pas satisfaisant et qui ne propose peut-être pas, qu'on habite en ville ou à la campagne, des produits de bonne qualité, et puis aussi parfois des freins culturels et sociaux. Et ce constat émane aussi d'un certain nombre de données qui montrent que notre système alimentaire, il est à la fois générateur d'inégalités dans notre société. Plus de 8 millions de Français souffrent de précarité alimentaire aujourd'hui dans notre pays. 10 millions d'adultes sont en situation d'obésité. On a une augmentation des maladies qui sont liées à une mauvaise alimentation, le diabète, les maladies cardiovasculaires. Et puis on a une saturation de l'aide alimentaire et on le constate également sur notre ville. Les restaurants du cœur sur Rennes, c'est 1600 personnes par semaine. Et lorsqu'on discute avec les bénévoles de la Banque Alimentaire, que je remercie et je salue vraiment pour leur engagement, lorsqu'on discute avec eux, on voit qu'on est face à une saturation de l'aide alimentaire. Donc on est face à un système alimentaire qui effectivement marche sur la tête et très modestement, ce qu'on essaye à Rennes et ailleurs en France, dans d'autres villes, c'est de reprendre en main ce système alimentaire et d'essayer de travailler à casser les freins qui limitent l'accès à une alimentation bio, locale, saine, équilibrée, en mettant en place un dispositif dont je vais parler ce matin, qui est la carte alimentation durable, qui vise à permettre à des personnes les plus précarisées d'avoir accès à des produits bio et locaux sur certains quartiers rennais.
0: Et concrètement, comment allez-vous favoriser ces personnes qui se sont manifestées auprès de vous pour les inviter, les inciter à consommer bio davantage ?
1: Alors d'abord, en essayant de déconstruire le fait que c'est avant tout une responsabilité individuelle. Non, c'est une responsabilité collective qui nous amène à ne pas permettre à un certain nombre de personnes, et singulièrement les plus précaires, qui sont aussi celles et ceux qui souffrent le plus d'une mauvaise alimentation, c'est de casser cette image d'une responsabilité qui est individuelle, et plutôt d'essayer de penser des politiques publiques qui remettent au centre du jeu des agriculteurs, des consommateurs. Et sur la question de l'accès à des produits bio sur les quartiers, cela passe par un dispositif que nous qu'on souhaite mettre en place, qui est la carte alimentation durable, qui est tout simplement une carte prépayée de 100 €, qui sera proposée à des foyers de 2 à 5 personnes sur les quartiers, certains quartiers rennais, mais j'y reviendrai tout à l'heure. Et de proposer aussi, avec cette carte alimentation durable, des animations pour partager avec les bénéficiaires de cette carte d'autres manières de consommer de façon plus équilibrée des produits bio, bruts, bons, qui sont issus de production locale, tout en travaillant également sur l'environnement alimentaire et faire en sorte que on soit sur nos quartiers, on ait la possibilité sur nos quartiers de consommer des produits bio locaux parce qu'on est, on habite juste à côté.
0: L'alimentation bio, c'est le programme de notre émission ce matin et j'attends votre appel, votre avis comme chaque jour sur le sujet. Je vous invite encore plus aujourd'hui à partager votre quotidien. Consommez-vous bio? On a souvent dit que le bio, ça coûtait plus cher. Qu'est-ce que vous en dites? Qu'est-ce que vous constatez? Quels sont les prix que vous observez? Est-ce que vous préférez manger pour plus cher mais avec une qualité supérieure? 02 99 67 35 35. Appelez-moi sans tarder, appelez-moi maintenant.

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1: On s'intéresse aux produits bio ce matin. Consommez-vous bio? Le café par exemple, le café ou tout autre produit. Bienvenue chez vous, c'est l'émission où vous prenez la parole, l'émission où on échange tranquillement le matin de 9 à 10, 02 99 67 35 35. Mon invité ce matin, notre grand témoin, c'est Ludovic Brossard, conseiller municipal à Rennes, délégué à l'alimentation durable, à l'agriculture urbaine et à la lutte contre la précarité alimentaire. On évoque l'opération 100 euros par mois pour acheter bio et local, lancé par la ville de Rennes. André nous a rejoint dans l'émission ce matin. Bonjour André.
4: Bonjour Vincent.
1: Comment allez-vous?
4: Ben, on fait aller, voilà.
1: Bon.
4: C'est ce qu'on va dire.
1: Okay.
4: Là, tout à l'heure, j'étais en train de manger des fraises qui viennent du chêne maraîcher à Pigné.
1: D'accord, à côté
4: et
1: de
4: c'est vraiment bon, c'est bio, je crois. C'est...
1: Ouais.
4: Ouais. Et puis, autrement, je prends tout mon café bio.
1: D'accord.
4: Tout le café, les pâtes, le riz, mes crèmes maintenant, je les fais moi-même.
1: D'accord, donc là, bon, bah, vous connaissez, connaissez les produits que vous mettez à l'intérieur. Les produits bio, ce réflexe, André, vous l'avez depuis peu ou c'est installé déjà depuis quelques temps?
4: Des années déjà, quand je me suis mariée, je faisais attention à ce qu'on mangeait. On jardinait, on ne mettait pas d'engrais, ça ne sert à rien. Là, je vais avoir des framboises à foison. Ben, je vais faire des mousses de framboises, des gelées. Les courgettes, on ne met rien du tout. On les arrose le moins possible. Et comme ça, ils résistent mieux. L'année dernière, on en a eu. Là, j'ai du plant de tomates qu'on va planter. Mais on ne met rien.
1: Et les prix?
4: Je mets mon compost, de la feuille. Et c'est, mais il faut savoir s'y donner aussi. Il ne faut pas avoir peur.
1: Ah ben oui, le jardin, c'est du travail. Alors,
4: voilà, j'ai des fruits. Puis autrement, ben, je vais chez Robin aussi. Culture raisonnée, c'est super. Parce qu'il y a des choses qu'on ne peut pas se payer non plus. Parce que j'ai une petite retraite. Il ne faut pas déconner.
1: Oui, alors c'est ça que je voulais évoquer d'un mot avec vous, André. Les prix, j'ai bien compris que vous avez un jardin et donc vous avez quelques légumes et même des fruits. Mais les pâtes, par exemple, les pâtes bio dont vous m'avez parlé et que vous achetez, est-ce que le prix, est un frein ou pas vraiment ou plus du tout pour vous?
4: Alors, moi, je vais vous dire, moi, je vais faire tant pis, hein, je fais de la pub. Hein. Je vais à Mordel au contraire de la nature et leurs pâtes sont extrêmement délicieuses, tout ce qu'ils ont. Et c'est pas si tu compares avec les autres magasins, c'est pas énorme. Et elles rendent beaucoup plus. Hein. Mmh. C'est beaucoup. Salut. Elles sont beaucoup plus valables.
1: Mmh.
4: Ah là là, le riz, c'est pareil. Et moi, j'achète tout mon curcuma par 500 grammes, paprika, curry, tout ça, faut savoir. Et toutes mes huiles sont toutes bio.
1: Oui, je comprends.
4: Et
1: merci beaucoup.
4: Dans la Nièvre, les huiles de cameline, de lin, de cartame, de yette, j'ai tout. Et mes lentilles, c'est pareil. Elles viennent de la Nièvre. De chez le fermier, ils cultivent tout de A à Z, mais tout est bio.
1: Ah, vous êtes une très très bonne ambassadrice du bio, mais en même temps, vous le dites très sincèrement, puisque c'est votre alimentation au quotidien. Merci beaucoup André, passez une bonne journée à Bréal-sous-Montfort, en Ille-et-Vilaine. Place au bio ce matin, avec vous bien sûr, vous faites comme André, et vous partagez vos habitudes alimentaires, et avec notre grand témoin du jour, Ludovic Brossard, conseiller municipal à la Rennes. On s'intéresse à l'opération 100 euros par mois pour acheter bio et local. Une très belle opération, une très belle idée. Elle est née comment, cette idée, justement?
5: Alors, peut-être avant de vous répondre, effectivement, réagir sur les propos d'André visiblement, est une consommatrice de bio assidue, et c'est très bien. Néanmoins, je réagis sur deux points. Elle pointe à la fois le fait qu'elle vit à proximité de producteurs bio, ce qui est pas le cas de beaucoup de monde, qu'elle a un jardin, ce qui est évidemment pas le cas de beaucoup de monde, notamment sur la ville de Rennes, et elle pointe également un frein financier à l'accès à des aliments bio. Et ça, j'y reviendrai peut-être un petit peu après pour déconstruire le préjugé qu'on porte sur l'alimentation bio qui serait soi-disant beaucoup plus cher. Mais tout ça pour dire que on est bien manger est encore un privilège et on le constate autour de nous, on le constate d'autant plus que les
1: par
5: personnes
1: par rapport au prix alors
5: par rapport au prix mais pas seulement parce qu'on a aussi des freins culturels, sociaux et des freins physiques. Parce que l'environnement alimentaire, parce que le quartier autour de soi, soit est composé de ce qu'on appelle des déserts alimentaires, c'est-à-dire qu'on n'a pas le choix de prendre sa voiture pour faire plusieurs kilomètres pour acheter à manger, soit des mirages alimentaires. Et c'est vrai que sur la ville de Rennes, et comme dans beaucoup de métropoles, on est face à des mirages alimentaires où on a une abondance, mais qui ne dit pas la qualité des produits qui sont proposés. Et c'est pour ça que c'est aussi important de transformer notre environnement alimentaire. Mais pour revenir sur la carte alimentation durable, la question n'est pas tant de consommer bio, mais c'est surtout de permettre à chacun d'avoir le choix. Et le choix, et on l'a évoqué tout à l'heure, il est freiné par les capacités financières. Donc c'est pour ça qu'on a travaillé depuis quelques années au sein de la ville de Rennes, mais avec des associations aussi, notamment sur le quartier du Blône, à un dispositif qui répond à certaines valeurs communes. La liberté dans l'acte d'achat, la liberté de réflexion sur le durable, notamment l'agriculture biologique. Un outil qui n'est pas stigmatisant, qui n'est pas jugeant lorsqu'on va à la caisse, lorsqu'on va acheter ses produits, et une inscription dans des habitudes alimentaires. C'est pour ça que depuis quelques années, on s'est appuyé sur des études sur la manière dont quelles étaient les pratiques alimentaires pour les publics en précarité sur les quartiers rennais. On a fait réaliser des enquêtes auprès de ce qu'on appelle les émetteurs alimentaires, c'est-à-dire des grandes surfaces, des producteurs sur les marchés, des magasins coopératifs comme Brésicop par exemple sur le quartier du Blône. Et puis ensuite, à partir de 2024 jusqu'à 2025, on a travaillé avec un groupe de réflexion composé d'associations de quartiers, de représentants de producteurs du territoire. On a travaillé avec des personnes qui travaillent sur le champ de la lutte contre les inégalités sociales. Et on a imaginé ce dispositif ensemble, association et ville de Rennes, qui est une carte prépayée qui va permettre à des foyers de 1 à 5 personnes, et singulièrement auprès de familles monoparentales, d'avoir 100 euros par mois pendant 5 mois pour pouvoir acheter des produits durable, donc bio et labellisé terre de source sur les émetteurs alimentaires.
1: Une très belle initiative, une très belle opération. 100 euros par mois pour acheter bio et local. Nous parlons de l'alimentation bio ce matin ensemble, 02 99 67 35 35. Est-ce que vous consommez bio un peu, beaucoup, pas du tout? J'attends vos témoignages, j'attends vos appels maintenant.
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1: Bonne matinée, il est 9h32.
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1: 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Les foulées Lambalaises, 16e édition, elles vont se courir sur le site du plan d'eau de la ville Gaudu ce dimanche 23 mai, une course nature de 10 km, empruntant un parcours mi-chemin, mi-route, avec la possibilité de vous inscrire sur place jusqu'à une demi-heure du départ. Notez que les enfants auront aussi une course adaptée en prélude à la course des plus grands. Et pour chaque inscription, 1 euro sera reversé à l'association costarmoricaine Le Sourire dans les Étoiles. Le week-end prochain a lieu également la Nuit européenne des musées partout en France, notamment à Plohermel dans le Morbihan. À cette occasion, des animations pour petits et grands seront proposées autour du thème « Voyage autour du monde », un moment convivial et ludique avec au programme une exposition numérique sur mesure pour découvrir des chefs-d'œuvre des collections nationales et internationales et des interventions musicales de l'école de musique de Plo-Hermel. C'est gratuit et ça se déroule de 18h30 à 22h très exactement. Et les plus petits dans tout ça, eh bien, ils ont rendez-vous à Romillé, en Ille-et-Vilaine, entre Parthenay de Bretagne et Rodouer, samedi prochain, pour participer à l'atelier Bébé Bouquine. La médiathèque propose des lectures pour les 0-3 ans. C'est animé par Solène Châtel, une conteuse qui saura émerveiller les pitchouns et les parents. Un temps posé et gratuit, de 9h30 à 11h30, sur inscription à l'adresse mail suivante, bibliothèque@romillé.fr.
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1: Manger bio, ce n'est pas forcément manger plus sain. Un biscuit bio reste un biscuit avec du sucre et des calories. Néanmoins, les produits bio sont élaborés selon un cahier des charges strict. Pas de pesticides, pas d'engrais chimiques, pas d'OGM. Consommez-vous bio un peu plus? 02 99 67 35 35. Quelle est votre pratique en la matière? Parlez-moi aussi des prix que vous observez quant aux produits bio. Bienvenue chez vous, c'est votre émission de témoignage. Pendant quelques minutes encore, la musique ici armorique, Florent Pagny.

0: jour une femme. C'était Florent Pagny.
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0: Le bio concerne autant les fruits et les légumes que la viande, les œufs ou les céréales. Mangez-vous bio. Mangez-vous bio de temps à autre, régulièrement, systématiquement. Appelez-moi maintenant et parlez-moi des produits que vous mettez dans votre assiette. 02 99 67 35 35. Vous êtes les bienvenus comme chaque jour. Avant d'accueillir Denis qui est producteur bio, je vous rappelle notre grand témoin du jour, mon invité ce matin, Ludovic Brossard, conseiller municipal à Rennes. Nous parlons ensemble de l'opération que vous avez lancée, 100 euros par mois pour acheter bio et local, une opération lancée par la ville de Rennes. Un mot avant d'échanger avec Denis, quel est votre point de vue, Ludovic Brossard, sur les prix des produits bio ?
3: Alors oui, lorsqu'on va en grande surface, lorsqu'on va dans les magasins bio, l'alimentation bio peut paraître plus chère. Mais en fait, c'est une illusion d'un prix qui est plus cher, tout simplement parce que lorsque on dépense 1 euro d'aliments, on paye 1 à 2 euros d'externalités négatives qui sont liées à la manière dont le système alimentaire impacte notre santé. J'ai évoqué tout à l'heure les problématiques de mauvaise alimentation sur la santé, de destruction de l'environnement, moins 32,5% de baisse des oiseaux dans nos campagnes sur les 20 dernières années.
0: Ce qui veut dire que si on s'adresse à un producteur bio, on ne paiera pas forcément un panier beaucoup, beaucoup plus cher.
3: Oui, on fera faire des économies à notre société. Une étude, l'injuste prix de notre alimentation qui a été réalisée par le bureau de Basic il y a un an et demi, pointe que l'ensemble des aides au système alimentaire, c'est-à-dire du producteur jusqu'au distributeur en passant par le transformateur, en France, c'est 48 milliards d'euros par an d'aides fiscales, d'aides directes. Entre parenthèses, sur ces 48 milliards d'euros, il y a très très peu d'aides qui vont à l'accompagnement vers des agriculteurs qui leur permettraient de passer justement au bio. Et à côté de ces 48 milliards d'euros, il y a 19 milliards d'euros d'externalités négatives, c'est-à-dire ce qu'on paye dans la facture d'eau, ce qu'on paye lorsqu'on va chez le médecin, parce qu'on s'alimente mal. Ce qui fait que lorsqu'on passe à la caisse, en réalité, on ne paye pas une fois son produit, on le paye trois fois, parce qu'on participe par des contributions aux politiques publiques qui vont vers l'accompagnement d'un système alimentaire qui marche sur la tête, et parce qu'on va payer également les externalités négatives sur la pollution de l'eau, la dépollution de l'eau, et sur les impacts sur la santé ou l'environnement. Donc il faut déconstruire absolument la sensation, l'illusion que le bio est plus cher, alors que le bio finalement est la réponse à des enjeux de santé, d'environnement et d'un modèle économique beaucoup plus durable pour l'agriculture.
0: Denis, bonjour.
4: Bonjour.
0: Bienvenue et merci de participer vous aussi à cette émission. Vous êtes producteur bio, vous êtes installé à Domagné en Ille-et-Vilaine, on n'est pas très loin de Rennes, on est grosso modo entre Argentré-Duplessis et Rennes. Donc vous êtes producteur bio depuis toujours, c'est une conviction le bio pour vous, Denis ?
4: C'est une évolution entre une scolarité qui était très traditionnelle et une interrogation, une prise en compte de nous, agriculteurs, sur notre santé, sur ce qui aboutit à notre acte de production à travers le sol, nos animaux, nos cultures, et une préoccupation essentielle pour nos consommateurs sur la qualité des produits qu'on va leur proposer, qui vont être diffusés sur une démarche très courte de circuit court.
0: Bien sûr.
4: Et ce qu'il a été dit tout de suite, j'abonde à 2000% sur cette valeur annoncée d'un produit sur un cercle de qualité en bio, en biodynamie, où le produit peut des fois être très souvent dilué dans une externalité de service. Et le produit en tant que tel représente de moins en moins sur le prix final, mais en termes gustatifs, résilience de nos exploitations, on est sur un tout autre domaine, quoi.
0: Que proposez-vous, Denis, comme produit bio exactement ?
4: Eh bien, nous sommes producteurs de pommes entre 15 et 60 variétés suivant les années, producteurs de pommes à couteau. Issus de nos pommes, nous fabriquons une vingtaine de produits élaborés à travers des cidres différents, des jus de pommes pétillants, des jus de pommes avec autres fruits maison, avec la framboise, la mûre, Nous avons également des kiwis à l'automne. Sur la structure également des poulaillers, puisque j'ai mis en œuvre des intermittentes du grattage que sont nos poules, avec un concept de poulailler itinérant déplacé fréquemment dans nos vergers. Et la résilience de notre système aboutit à la juxtaposition des poules dans les vergers, les bovins qui passent de temps à autre dans les vergers et dans les cultures autres sur la structure, tout ça au milieu des vergers, avec un rucher également sur la structure.
0: D'accord. Est-ce que lorsque vous rencontrez les consommateurs, le prix revient dans la discussion ou pas, ou plus ?
4: Il ne revient plus puisque 30 ans d'activité, 15 ans dans l'agriculture biologique, qui a été un tournant, un grand plaisir, et à partager un produit, une histoire, une résilience, une agriculture de proximité. Le prix n'est plus la préoccupation de notre consommateur, puisque nous sommes en prise directe, et nous pouvons aller jusqu'à la recette, jusqu'à l'usage, et jusqu'à la santé favorable qui en découle pour l'ensemble des acteurs, qu'est le producteur, qu'est le sol, qu'est le territoire et le consommateur. Au final.
0: Merci Denis de votre témoignage, merci de vos propos. Comment s'appelle votre exploitation à Domagné ?
4: Denis Legendre, les vergers du Mitancrane en Domagné.
0: Oui, on vous connaît puisque vous intervenez de temps en temps quand même, je crois, Denis, sur notre antenne.
4: Oui.
0: Vous faites partie des...
4: Nous avons Glenn Jégou, la semaine passée, il m'a laissé quelques temps pour échanger et présenter... les grands plaisirs encore que procure l'agriculture, l'agriculture de proximité et dans cette démarche.
0: Tout à fait. Vous faites bien de parler de Glenn Jégou qui vous propose chaque jour à 8h40 sa chronique sur l'antenne de Ici Armorique et qui s'intitule « Tout est bon dans le breton ». Merci beaucoup Denis encore une fois d'être intervenu ce matin. Et vous qui nous écoutez, prenez la parole vous aussi. Nous parlons du bio. Est-ce que vous consommez bio et si oui, à quelle fréquence ? Un peu, beaucoup ? Pas du tout. 02 99 67 35 35. J'aimerais en parler avec vous maintenant.
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0: Cœur maladroit, c'était Marine.
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0: 56% des Bretons consomment des produits bio au moins une fois par semaine. C'est le réseau Interbio Bretagne qui indique ce chiffre. Et vous, est-ce que vous consommez bio? On en parle ce matin. Est-ce que les prix vous freinent? On dit parfois... sans doute un tort quand même que les prix sont plus élevés, ou c'est pas complètement vrai. On en parle ce matin donc du bio avec vous et avec notre invité du jour, notre grand témoin Ludovic Brossard, conseiller municipal à Rennes. On s'intéresse à cette opération 100 euros par mois pour acheter bio et local. Combien de foyers sont concernés par cette opération? Combien de foyers vont donc recevoir ces 100 euros par mois?
3: Alors pour cette expérimentation qui aura lieu sur les quartiers du Blône, Bréquigny, Champmanceau et les Clotaux, donc au sud de la ville de Rennes, on vise 240 foyers. On a à peu près 660 foyers éligibles parce que une des conditions de l'octroi de cette carte, c'est d'avoir un quotient familial en dessous de 800 euros. Donc c'est bien un dispositif qui s'adresse avant tout à celles et ceux qui sont précarisés sur nos quartiers. Et l'enjeu est de pouvoir déployer, là en ce moment on recrute en fait les foyers qui pourraient être bénéficiaires de cette carte. Donc on vise 240 personnes, on est suivi par des scientifiques qui vont en fait réaliser une analyse de ce dispositif. Donc il y a un engagement du bénéficiaire à participer à l'évaluation pour mesurer les impacts de ce dispositif sur l'évolution des pratiques alimentaires.
0: Et de ces
3: pratiques alimentaires. Et donc je reviens quand même sur la genèse du projet en disant très rapidement que ce dispositif a été pensé par la ville de Rennes, mais aussi avec les associations de quartier. Et l'enjeu est de permettre aux habitants de passer le pas, la porte de certains émetteurs alimentaires. Je pense à Brésicop, par exemple, sur le quartier du Blône, ou voir sur le marché du Blône le samedi matin, de pouvoir acheter des produits bio à des producteurs et des productrices, comme Denis Legendre, qui est intervenu tout à l'heure. Et donc, l'enjeu est de lancer cette expérimentation en octobre, sur deux cohortes de 120 personnes, pendant 5 mois sur chaque cohorte, et de pouvoir mesurer ensuite à l'été 2027 si ce dispositif a fonctionné, ce qui permettra de nourrir nos réflexions aussi sur la sécurité sociale de l'alimentation, qui est une idée à défendre, à mon sens, à l'échelle nationale ou européenne.
0: Nourrir vos réflexions, sans mauvais jeu de mots. Merci beaucoup Ludovic Brossard d'avoir été notre invité ce matin et de nous avoir présenté cette belle opération 100 euros pour acheter bio et local. On se retrouve demain, nouvelle émission. Alors demain, à la veille de la Journée internationale du thé, nous parlerons avec vous de cette boisson, du thé. Donc
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0: Le monsieur bon plan, c'est Valère Coréard. Aujourd'hui, Valère, nous parlons cuisine.
4: Avec la participation de Marie-Christine, elle m'a écrit sur mon mail par ici leséconomies@radiofrance.com. Je la lis. Ce mail concerne la cuisson des aliments. Tout le monde sait que le fait d'utiliser l'autocuiseur réduit le temps de cuisson des aliments. Par contre, ce que la majorité des gens ne savent pas est la chose suivante. Je fais cuire mes aliments, j'arrête le gaz ou la plaque électrique avant le temps imparti. Je n'enlève pas tout de suite la soupape de mon autocuiseur. Je la laisse et ça continue de cuire. Ça peut durer 5, 10, 15 minutes, voire plus, suivant ce que je cuis. Je pense qu'à la fin de l'année, je fais beaucoup d'économies d'énergie. Alors beaucoup, je ne sais pas, Marie-Christine, mais ce que je sais, c'est que c'est par cette succession de petits gestes qu'on peut faire la différence.
0: Couvrir ses casseroles pour faire bouillir de l'eau est aussi un geste efficace, Valère ?
4: 25% d'énergie en moins quand on couvre une casserole ou une poêle, d'après l'Agence de la Transition écologique. Éteindre le four un peu avant que votre plat soit cuit peut vous faire économiser 10% de sa consommation. Un autre réflexe intéressant est de bien choisir vos équipements si vous devez en changer. C'est l'étiquette énergie qui va vous guider avec à la clé de belles économies. Pour vous donner une idée, sur un logement équipé d'appareils énergivores, c'est un budget de 6000 euros sur 15 ans d'énergie. Si vous basculez tout en basse consommation, on passe à 2700 euros, ce qui fait une belle différence, sans parler de l'eau économisée aussi selon les équipements. Merci en tout cas Marie-Christine pour votre message et n'hésitez pas si vous aussi vous avez des astuces pour cuisiner moins cher, mon mail parisilleséconomies@radiofrance.com.
0: Merci Valère, on se retrouve demain, vous nous donnerez quelques pistes de compléments de revenus pour cet été.
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0: Merci d'écouter Ici Armorique, votre radio de proximité en Bretagne. C'est la Saint-Yves. Aujourd'hui, c'est le Saint-Patron des Bretons. Dans quoi ? 4 minutes 30, très exactement, le retour de l'info locale. 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

0: c'était U2, l'excellent groupe U2 et l'excellent Quentin arrive dans un instant.
1: Transition. Je sais pas si
0: ça vaut ce que ça vaut. Hein.
1: Oui, c'est ça. Est-ce que vous le pensez, oui, quoi.
0: Oui, oui, si, ça si. Va. Ah, si, si, si, si, je pense.
1: Bonjour, ça va, Quentin. La forme.
0: Très bien.
1: Alors, est-ce que vous avez un côté créatif, vous, Vincent, ou pas?
0: Je pense. Me demandez pas comment il s'exprime, mais je pense, j'essaie, je tente des trucs.
1: On peut faire des choses assez incroyables, en fait, j'ai envie de dire, notamment avec des carcasses de crustacés. Pourquoi pas? Ça peut se faire.
0: Je vais pas aussi loin, donc je vais écouter avec attention votre émission.
1: Carrément, et rendez-vous demain curieux. Avec vous, Vincent, entre 9h et 10h.
0: Oui, à demain.
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1: C'est la fête des Bretons, Sainte-Yves, mardi 19 mai 10h. L'actu locale tous les jours avec Justine Sauvage, bonjour.
3: Bonjour à tous, les électeurs de Plouhane dans les Côtes d'Armor devront à nouveau voter dans quelques semaines. Les élections municipales de mars dernier sont annulées ce matin par le tribunal administratif de Rennes après deux recours déposés pour des irrégularités lors du scrutin qui avait donné la victoire au maire sortant Michel Dogan. Depuis, ce dernier a été mis en examen dans un autre dossier après la mort d'une habitante de Plouhane qu'il avait voulu faire hospitaliser d'office. On ne sait pas encore quand auront lieu les prochaines élections municipales. Explication déjà à lire sur ici.fr. Ici qui vous révèle également ce matin cette étude de Doctolib et de la Fondation Jean Jaurès sur l'accès aux soins. Il s'agit de carte de France de l'accès aux soins où on vous parle délai de consultation, répartition des professionnels, mais aussi renoncement aux soins. Avec ce chiffre inquiétant, 63% des Français ont déjà renoncé à chercher un rendez-vous chez un médecin au cours des 12 derniers mois. L'association des parents d'élèves du collège de la Binquenay, située au Blône à Rennes, appelle à un nouveau rassemblement cet après-midi devant l'établissement. Rendez-vous à 18h30 pour soutenir les enseignants et les personnels. L'établissement est passé en quelques années de 384 à 650 élèves sans moyens supplémentaires. Il y a donc un sentiment d'abandon dans ce collège rennais, également un climat scolaire de plus en plus tendu. Ce chantier aussi qui démarre aujourd'hui pour changer les portillons du métro de Rennes, 150 qui seront rénovés d'ici 2 ans pour éviter notamment la fraude, et ça commence aujourd'hui par les stations Fréville et Pontchaillou. Le sourire aussi ce matin d'un tout jeune pêcheur breton qui a relevé dans son casier samedi après-midi dernier un homard de presque 4 kilos. Ça s'est passé à Brest, un magnifique crustacé qui a déjà été dégusté en salade ce week-end. Photo donc de ce homard géant bleu à voir sur ici.fr. Et puis c'est la Sainte-Yves, la fête des Bretons, mais il y a aussi un anniversaire aujourd'hui, les 50 ans du loto, dont le premier tirage avait eu lieu le 19 mai 1976. À l'époque, on achetait un billet pour 20 centimes de francs. Ça vous parle, ça, Quentin, les francs,
4: oui, c'est sûr.
3: Aujourd'hui, il y a 5 millions de personnes qui jouent en moyenne à chaque tirage. Et figurez-vous que le plus gros gain du loto, celui qui n'a jamais été égalé avant et ni depuis, il a été... Chez nous, en Ille-et-Vilaine, c'était à Orgères. Un euro gagnant qui a gagné 30 millions d'euros, c'était en décembre 2021.
2: Pouf. 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
4: 30 millions.
3: 30 millions, ouais. Au loto, parce qu'après, il y a des sommes plus grosses, vous savez, aux autres jeux.
1: J'avoue que je m'y connais absolument pas dans tout
3: ça. Et 30 millions, c'est déjà. Moi, ça me suffirait déjà, je crois, largement.
1: Mais on n'achète pas le soleil, ni le beau temps.
3: Non, mais on l'attend.
1: Impatiemment.
3: Et il arrive.
1: Et demain, ça va arriver. Ça. Comme a dit Glenn Jégou en arrivant ce matin, c'est tristoun aujourd'hui. Cet après-midi, le temps reste instable, entre éclaircies, passages nuageux, des averses aussi. Les températures maximales, elles sont en hausse, entre 17 et 19 degrés. À Carnac et Loudéa, qu'on attend 17. Pontivy, Vannes-Redon, 18. Saint-Brieuc, Rennes, Combourg, 19 degrés. Avec un petit vent par endroit jusqu'à 60 km/h sur les îles morbihanaises. Ici, Armand, et qu'on vous accompagne aussi sur les routes de la région avec cette info. Bison futé sur la Nationale 12 vers Fougères, à hauteur de Romagné. Ici, Bison futé nous signale un petit obstacle sur les voies, donc attention dans ce secteur. Et puis, Saint-Grégoire, au nord de Rennes, rue du Général de Gaulle, lorsque vous vous dirigez vers Rennes. Ici, vous êtes ralenti de 20 minutes pour cause de travaux. Si peut-être que vous rencontrez une difficulté, 02 99 67 35 35.
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0: Johnny avec Jeanne ce matin. 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
0: Bienvenue tous les jours jusqu'à 11h. Vous le savez, c'est du positif. Ils le font en Bretagne, on en parle. Demain, on sera en direct de Montfort-sur-Meux. Mais ce matin, ils sont en studio. Bonjour.
3: Bonjour.
4: Bonjour.
0: Merci d'être avec nous. David Varin, vice-président de l'asso Manche Leucémie. Bienvenue.
3: Bonjour, bienvenue, merci Quentin.
0: On va en parler, il y a un défi qui vient de se terminer.
3: Voilà, on a un peu courbaturé ce matin.
0: C'est vrai,
3: voilà.
0: Encore quelques courbatures.
3: Quelques courbatures, on récupère, mais voilà, on va en dire plus tout à l'heure.
0: C'est
3: mais
0: ça.
3: Voilà, c'est le défi des 2V qui vient de se terminer.
0: Vous avez pris des petites couleurs, on dirait, non?
3: Eh ouais, la météo n'est pas de la partie ce matin, mais la semaine dernière, avec le vent, on a eu un peu de beau temps. Donc voilà, on se plaint pas, on a eu froid, mais on a eu du soleil. Quoi.
0: Top, et vous n'êtes pas venu seul ce matin, avec qui êtes-vous venu?
3: Bah, je suis venu avec mon frère qui m'a accompagné dans ce défi, justement, donc Boris.
0: Bonjour et bienvenue.
4: Bonjour, bonjour à tous.
0: Donc dans le défi, mais pas seulement, vous travaillez évidemment à côté.
4: Ah oui, forcément, ouais. le défi il était sur les, j'irais sur le temps personnel, et oui, je travaille à côté, ouais, je suis gérant d'entreprise Varin Père et Fils qui est basée à Villedieu dans le 50.
0: Et donc quelle spécialité pour cette entreprise?
4: Bah, nous on est experts en isolation. On intervient sur le 50, mais aussi le Nord 35, jusqu'à Rennes. Et on permet de faire des économies d'énergie sur les vieux bâtiments, notamment, on peut en parler.
0: Ça, justement, on va en parler. C'est super sympa de pouvoir faire des économies, surtout en ce moment. Et Ronan Droiden, avec nous, cofondateur de Kerkrab à Dinard. Alors ça, c'est super intéressant. Déjà, bienvenue.
5: Merci.
0: Parce que c'est un cabinet de curiosité du littoral. Qu'est-ce que ça veut dire, en quelques mots?
5: Et tout simplement, j'essaie, à travers une taxidermie contemporaine, de mettre en valeur les carapaces de crabes, homards qu'on a l'habitude de jeter dans la poubelle. Et moi, j'essaie d'en faire des choses assez sympathiques et un petit peu très décoratives.
0: C'est très contemporain, on va en parler. Bienvenue chez vous les Bretons pendant une heure. C'est tout le positif de Bretagne. Ici Armorique, c'est une nouveauté de la playlist. La Filetta et Francis Cabrel.

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0: Ah oui, Petite Marie.
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2: Chaque matin, bienvenue chez vous les Bretons. C'est mettre en valeur toutes ces belles initiatives en Bretagne, toutes les belles idées, tout le savoir-faire. Et avec nous ce matin autour de la table, Boris Varin, gérant de Varin Périfice, professionnel de l'isolation, notamment en Bretagne. Ronan Droiden, cofondateur de Kerkrab à Dinard. Et puis David Varin, vice-président de l'asso Manche le Sémi. Alors, le défi des 2V, vous en avez un petit peu parlé il y a un instant, il vient de se terminer ce week-end, il est parti de Rennes pour arriver jusqu'à Caen. C'est quoi ce défi exactement?
5: Ce défi, c'est la lutte contre la leucémie. Voilà, donc on essaye de, par l'association en fait, il y a 4 actions majeures et l'idée, le défi, nous, c'était de se mettre au défi justement, d'utiliser le vecteur du sport pour mettre en lumière le combat contre la leucémie. Le combat que mènent les malades, bien entendu, mais aussi les aides-soignants, les cartes de santé, la recherche. Enfin voilà, l'idée c'était vraiment d'utiliser le sport pour mettre en lumière l'action de Manche leucémie et le combat qu'on mène depuis plusieurs années maintenant.
2: Quoi. Et c'est plein d'activités qui sont réalisées sur ce défi.
5: Alors sur le défi, on est parti symboliquement de Rennes parce qu'on aide les hôpitaux de Rennes, donc Rennes Sud et puis Pontchaillou. Et on est arrivé à Caen parce que, vu qu'on est Manche leucémie, on est entre les deux, on est entre la Bretagne et la Normandie. Et on est arrivé symboliquement au CHU de Caen. Donc l'idée, c'était vraiment de mettre en avant les trois hôpitaux qu'on aide entre Rennes et Caen. Et l'idée, c'était de relier Rennes à Caen. Donc forcément, au début, c'était une marche à pied. Donc c'était pas très, très fun en soi. Et voilà, on a une petite équipe qui nous a suivis et qui nous a concocté le programme. On leur a laissé main libre là-dessus. Et au final, on s'est retrouvé à faire à plusieurs disciplines.
2: Comme donc quoi, il y a eu du canoë, non?
5: Alors, il y a eu du canoë, on a fini en Suisse normande, à Pont-d'Ouy, c'était la dernière étape. On a fait 15 km de kayak, puis après, on a fait 35 km de course à pied. Mais voilà, la première journée, c'était run and bike, donc en Bretagne, pour rejoindre Pont-Orson. Après, on a fait marche à pied de 35 km. Donc là, on a traversé la baie du Mont-Saint-Michel. Voilà, on a eu des super paysages, on a eu en plus la météo qui était avec nous. Bon, le vent était un peu fort, mais on avait le soleil.
2: Ça dépend si on l'a dans le dos ou en face de soi.
5: Ouais, on a eu un peu les deux. Voilà, après on a fait un triathlon. Ça c'était du côté de Granville jusqu'à Barneville-Carteret. Et après on a fait 250 km pour aller jusque dans le nord du département de la Manche et descendre en le Calvados jusqu'à Pont-d'Ouy. Et puis pour finir avec le kayak.

0: et la course à pied. Donc voilà, c'était assez challengeant. Voilà,
1: l'idée, c'est de récolter des fonds.
0: Voilà, donc il y avait forcément une cagnotte en ligne. On a incité les gens à donner forcément, parce que pour soutenir l'association et, comme je disais, lutter contre la leucémie, il y a besoin de fonds, aussi bien dans les hôpitaux qu'aussi bien pour les malades, parce que forcément la maladie peut amène à la précarisation, malheureusement. Donc voilà, nous, l'idée, l'association, quand la maladie s'invite, dans un foyer, on essaye d'aider. Ça peut être forcément moralement, mais aussi financièrement. Donc voilà, il y avait la petite cagnotte. Donc la cagnotte, elle reste en ligne.
1: C'est ce que j'allais dire. Il y a encore temps de participer.
0: Voilà, il y a encore temps. Parce que peut-être qu'on n'a pas suffisamment communiqué. Et voilà, l'invitation d'aujourd'hui va peut-être permettre de mettre encore en lumière ce défi et surtout le combat contre la leucémie. Parce que notre défi, nous, c'est arrêté. Mais le combat à la leucémie, malheureusement, elle va pas s'arrêter. Donc voilà, on a toujours cette cagnotte qui est en ligne. Donc ce matin, on a dépassé les 17 000 euros.
1: Félicitations.
0: Donc voilà, si. Merci.
1: C'est une belle chose.
0: Donc c'était, on avait déjà fait un précédent défi en 2024 où on était parti de Villedieu pour rallier le Mont Ventoux, où là on avait quitté un peu la région Bretagne et Normandie. Donc on avait récolté déjà 11 300 euros, donc c'était déjà un beau défi.
1: Et là vous avez carrément dépassé.
0: Et voilà, là on a carrément dépassé, donc voilà. Peut-être qu'avec l'émission d'aujourd'hui on va atteindre les 20 000, ce qui serait extraordinaire.
1: C'est tout ce que je vous souhaite. Tout de suite on va continuer de découvrir nos invités ce matin, parce que Boris Varin a aussi participé au défi des 2V. Puis on revient après à Philippe Châtel.
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1: Dans une minute, je t'aime bien Lily, c'est tout de suite.
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0: t'aimes bien Lily, avec Philippe Châtel.
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0: Vous savez, bienvenue chez vous les Bretons, votre rendez-vous avec que des idées positives, toutes proposées ici sur le territoire breton. C'est important de mettre en avant tous ceux qui agissent. Ils sont nos invités tous les matins et aujourd'hui Ronan Droiden, cofondateur de Kerkrab à Dinard, un cabinet de curiosité du littoral. David Varin, vice-président de l'asso Manche le Sémi. Et puis Boris Varin, son frère en fait, vous êtes frère.
3: C'est ça.
0: Ne le cachons pas.
3: Ah non, on peut pas le cacher.
0: Donc, vous êtes gérant de Varin Père et Fils, pro de l'isolation, évidemment, en Bretagne. Et vous avez aussi participé à ce défi des 2V de l'asso Manche le Sémi. Alors, j'ai deux questions. Comment est-ce que vous l'avez vécu, ce défi? Et puis surtout, en face, vous avez ramené un objet. C'est quoi?
3: Ouais. Alors, si je réponds déjà à la première question, comment je l'ai vécu, le défi? C'était une aventure sportive, humaine, hyper. Hyper enrichissante. Et c'est vrai que d'avoir fait un défi, on va dire, sur un territoire qu'on connaît bien chez nous, ça a permis d'avoir ça a pris une autre dimension. On a eu pas mal de soutien, des gens qui sont venus participer de façon spontanément ou même de façon organisée. Et c'est vrai que ça a donné une autre dimension humaine et ça a donné beaucoup plus de valeur. Et c'est vrai que pour nous, c'est important de pouvoir le vivre comme ça, quoi.
0: C'est sûr. Et c'est
3: la deuxième question.
0: Oui, c'est ça.
3: Je vous ai ramené, c'est mon meilleur ami la semaine dernière. C'est un gel de massage. C'est le baume du Mont, qui est fabriqué, donc à Avranches, dans le sud de Manche. Et la semaine dernière, c'est notre meilleur ami parce qu'en fait, c'était avec ce baume qu'on pouvait récupérer. On se massait le soir après les différentes activités de sport. Le matin avant de partir pour un petit peu s'échauffer. Et, c'est vrai que c'est un baume du Mont, là, qui est fabriqué par un de nos amis, là, qui est ostéopathe, Arthur Séguin. Et c'est vrai que la semaine dernière, c'était notre meilleur ami parce que pour récupérer, parce qu'on n'est pas des grands sportifs, hein, comme on l'a dit, moi, on est plutôt des experts en isolation. Et c'est vrai que pour pouvoir affronter le défi qu'on avait échafaudé, il fallait forcément se préparer, mais il fallait aussi être bien accompagné. Et c'est vrai que ce petit baume était
0: indispensable.
3: Notre meilleur ami.
0: Ouais. Vous le dites, effectivement, vous êtes un professionnel de l'isolation, mais un petit peu particulier, ouais, dans le sens où il y a un vrai défi aussi par rapport à la RSE, tout cet environnement-là.
3: Oui, on essaye d'évoluer avec notre temps aussi, d'avoir une approche responsable. Et c'est vrai que nous, on se vend comme experts en isolation, c'est-à-dire qu'on intervient sur la partie comble, la partie mur, la partie sol des maisons, de l'habitat ou du collectif. Mais on essaie aussi d'avoir une démarche responsable vis-à-vis notre entreprise et quelle empreinte elle peut rester dans son environnement. Donc avec nos salariés, notamment un exemple concret, nos salariés qui sont sur le chantier travaillent du lundi au jeudi, 39 heures, ils ont 3 jours de récupération derrière. On a aménagé certaines choses depuis le Covid aussi, qui a rebattu pas mal de cartes, pour pouvoir les fidéliser. Donc on a mis en place toute une politique, ce qu'on appelle aujourd'hui, qui est très à la mode, le RSE. Et c'est vrai que ça a permis de nous responsabiliser. Et nous, en tant que jeunes chefs d'entreprise, que malgré qu'on approche de la quarantaine, on se considère encore jeune, ça nous a permis toujours d'évoluer avec notre temps et de bien prendre en considération les enjeux actuels.
0: Oui, parce que Varin, père et fils, vous avez le logo, que vous êtes venu avec le t-shirt.
3: Ah, toujours, on a toujours le blason, ouais.
0: De père en fils, alors, c'est-à-dire que votre père...
3: C'est ça,
0: père...
3: Ouais. Notre père a commencé en 84. Et est parti en retraite en 2014 au 1er janvier. Donc du coup, nous on a repris le flambeau avec David. Et c'est vrai que aujourd'hui on est avec une trentaine de salariés et on rayonne sur tout ce qui est Nord-Ille-et-Vilaine. Donc en gros d'une ligne Fougères, Rennes, Saint-Malo et après sur tout le secteur de la Manche.
0: Et ça se passe bien. C'est difficile à mettre en œuvre ou pas cette campagne RSE ou pas spécialement?
3: Après ça se fait. On va dire que nous on l'a fait un peu à l'instinct. Dans un premier temps, et puis après on essaie de se faire accompagner de ces derniers temps. Mais c'est vrai que c'était d'ancrer notre ADN dans l'entreprise et d'assurer le relais, la passation de relais avec notre père, qui avait forcément une autre méthode. C'était une autre époque aussi. Mais voilà, ça nous a permis aussi d'instaurer nous nos méthodes de travail et notre façon de faire.
0: Des méthodes de travail familiales, j'ai envie de dire, Ronan, vous c'est pareil, vous travaillez en famille, je crois.
4: On travaille en famille. Le petit projet Kerkrab, c'est avant tout une idée de sponsoriser ma fille, qui est donc dans l'entité Kerkrab. Elle est sculpteur professionnel et doreuse à la feuille. Et quand on est artiste, c'est toujours un petit peu dur. Donc on s'est dit, on va créer une petite entité pour un petit peu sponsoriser l'activité en région parisienne. Parce que c'est jamais facile de vivre en région parisienne avec des salaires moyens. Donc on va dire, c'est le petit bonus.
0: Qu'est-ce que c'est exactement Kerkrab? On va en parler, on est ensemble jusqu'à 11h avec tous ceux qui agissent en Bretagne. Et justement, vous écoutez ici Armorique avec cet artiste breton de Quimper, c'est Danar Braz.

0: Jazz. Left in Peace, c'est au menu de la prochaine demi-heure. Nous, dans Bienvenue chez vous les Bretons, on va découvrir des décorations vraiment incroyables. Je ne saurais pas comment les décrire avec Kerkrab Adinar, vous allez voir. Autour de la table également, David Varin, vice-président de l'asso Manche Le Sémi, et Boris Varin, gérant de Varin Père et Fils, professionnel de l'isolation, notamment en Bretagne.
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0: 10h32 ici Express, toutes les heures, ce sont des idées pratiques, des idées de sortie près de chez vous. Et là, on se fait peut-être une petite toile pour commencer, si ça vous dit. Ce dimanche, le cinéma associatif Le Celtic à Saint-Malgrand s'adresse aux jeunes pousses avec la projection de 6 courts-métrages. Une programmation de cinéma qui aidera les enfants à s'émanciper en étant spectateurs de plusieurs films au tarif de 3,70€. Ça se passe donc ce dimanche entre 10h30 et 11h30. Et puis je parlais de jeunes pousses, transition toute trouvée donc pour évoquer la fête des plantes de Saint-Jacques-de-la-Mer dans les Côtes-d'Armor. Ce sont les jardins de l'abbaye qui accueilleront cette année encore l'événement au profit de l'assaut Little World Népal France, avec toujours autant de bons conseils à gagner ou de graines à acheter, samedi de 9h à 19h et dimanche entre 10h et 18h. Et puis l'entrée est gratuite. Et puis enfin, pour terminer, pour donner le rythme un petit peu à votre fin de semaine, quelques sonorités de jazz s'imposent de vendredi à dimanche en partenariat avec ICI Armorique, bien sûr. La Trinité-sur-Mer propose son festival Jazz Salé pendant 3 jours. 3 jours de fête au bord de l'océan, 3 jours de musique live pour retracer l'histoire de ce genre musical, de ses origines aux morceaux les plus modernes. Ça commence ce vendredi à 20h30 sur le port. Et puis moi, je vous dis dans une heure, hein, avec vos prochaines idées pratiques à 11h30.
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0: Est-ce qu'il y en a qui sont bons en anglais ou pas? Cock Robin, ça veut dire quoi en anglais? Rouge-gorge. Bon, en réalité.
3: Passe la main.
0: Chacun son territoire.
3: Chacun son truc.
0: Hein. En réalité, ce titre, c'est d'abord un conte du XVIIe siècle qui était à l'origine du nom. Cock Robin, just around the corner.

0: Robin avec ce titre Just Around the Corner.
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0: Et tous les jours, le rendez-vous positif, le rendez-vous qui fait du bien. C'est bienvenue chez vous les Bretons, ils sont fiers de leur territoire. David Varin, vice-président de l'asso Manche le Sémi. Boris Varin, gérant de Varin Père et Fils, professionnel de l'isolation, notamment en Bretagne. Et puis Ronan Droiden, cofondateur de Kerkrab à Dinard, des créations, on le disait, qui sont... Ah, c'est, en fait, c'est un cabinet de curiosité.
3: C'est ça, c'est un petit peu l'idée. C'est parti tout bêtement. Un jour, j'étais le nez sur ma poubelle et j'avais une carapace, la tête d'une araignée dans les mains. Je la trouvais magnifique, trop belle, et j'arrivais pas à la mettre dans la poubelle. Et donc, je l'ai bien nettoyée, je l'ai mise dans le jardin. Les fourmis ont fait leur œuvre. Et j'ai dit à ma fille, qui est donc sculpteur professionnel et doreuse à la feuille d'or, tu repars avec la carapace, je l'avais protégée, et tu reviens avec, je veux... que la carapace soit bleue, un bleu pétard, et tous les parasites qui étaient dessus, donc les petites balanes,
0: on les garde.
3: Tu me les fais à la feuille d'or. Et quand elle est revenue avec, tout le monde a fait « Waouh, ça te déchire !» Et donc, de fil en aiguille, j'en ai fait plusieurs, et puis les copains ont dit « Mais c'est sympa, tu devrais faire quelque chose avec ça. » Et de fil en aiguille, aujourd'hui, ben maintenant, j'en ai plein le garage, et on a des demandes, on est sollicité pour des salons, pour habiller des restaurants, des hôtels, avec des pièces qui sont iconiques et on fait du sur-mesure.
0: Et vous faites ça avec quoi? Des homards, des...
3: Alors l'idée, c'est... moi, je suis chasseur apnéiste. Okay. Donc je suis toute l'année dans l'eau et je pêche la matière première de mes créations pour tout ce qui est faune locale. Donc je pêche beaucoup d'araignées, beaucoup de homards. C'est vraiment mon animal totem, on va dire. Donc je fais pas mal de créations avec des homards. Et de fil en aiguille, on m'a demandé des choses un peu plus exotiques. Et donc maintenant, je commence à sourcer des tests d'oursins, des coquillages, et en fonction des demandes, j'ai fait des huîtres roses, j'ai fait des...
0: C'est ça, donc au lieu de jeter, tout simplement,
3: voilà,
0: on en crée des œuvres.
3: Ouais, je suis toujours un petit peu dans l'esprit anti-gaspi, et puis mettre en valeur les animaux. Moi, dans mon métier professionnel, je suis dans l'animalerie domestique, donc j'ai toujours eu un rapport particulier avec l'animal domestique. Et là, c'est de l'animal sauvage, mais j'ai le même respect. Et ça me gêne souvent de jeter des pièces que je trouve très très belles. Et je montre aux gens que, bah, effectivement, c'est beau. C'est beau, l'animal, même quand il est mort. Et on arrive même à faire des pièces avec des animaux qui ne sont pas morts. Parce que tous les crustacés muent.
0: Ah oui, notamment.
3: Donc notamment le homard, notamment les araignées. Et j'arrive à récupérer ce qu'on appelle des exuvies. Donc on est capable de faire une pièce avec un squelette de homard, alors que le homard est toujours vivant.
0: Mais il est immortel, lui, d'ailleurs, ou pas?
3: Alors il est potentiellement immortel. Le homard est potentiellement immortel, mais il arrive toujours à mourir de quelque chose, mais pas de vieillesse.
0: C'est dingue.
3: Il y a quelques animaux sur le règne animal comme ça qui ont cette capacité à ne pas vieillir. Hein. Les télomères ne vieillissent pas, enfin ils se réparent automatiquement. Donc il va mourir de m'avoir rencontré, il va mourir d'avoir été pris dans un casier, d'une maladie, d'un accident, mais il va pas mourir de vieillesse.
0: Moi j'ai qu'une envie, je sais pas vous autour de la table, c'est de
4: voir l'œuvre.
0: De voir l'œuvre parce qu'elle est cachée et vous voulez bien me la montrer.
3: Je vous en ai amené deux. Je vous en ai amené deux. Je vous ai amené une araignée que j'ai pêchée, mangée délicatement. En général, quand j'ai fini de manger mon araignée, la vaisselle elle est faite. Hein.
0: On va commencer par une.
3: Par une, voilà.
0: Alors là, vous êtes en train de la sortir du dessous de la table.
3: Alors là, wow. j'ai une araignée qui a été pimpée, on va dire, avec un bleu.
0: Alors là, c'est l'araignée, mais complète, quoi.
3: Ça, c'est une araignée complète, telle que vous la trouvez dans la mer, mais celle-ci, elle a été customisée pour l'éternité. Et donc, elle est d'un bleu extrêmement pétard.
0: Hein, est-ce qu'on la peint?
3: Alors là, c'est faut trouver la bonne couleur. Hein, d'accord, mais c'est vraiment la partie récréative à la fin, parce qu'il y a un énorme travail de préparation, parce que là, elle a été complètement démontée, c'est un puzzle 3D. Toutes les articulations ont sauté, j'ai tout mis à plat, c'est une petite semaine de travail entre le moment où on la mange, on la fait sécher, parce que toutes les carapaces ne sont pas compatibles. Au séchage, il y en a qui cassent, parce que comme il y a un cycle de vie sur le squelette en lui-même, si vous avez un squelette qui est trop jeune... Au séchage, il va casser. Donc, il y a des araignées. Maintenant, je sais les repérer. Si elles sont trop jeunes, je les laisse au fond. Et par contre, j'aime bien celles qui sont déjà bien chargées avec des parasites. Ça veut dire que la carapace, elle est déjà là depuis un petit moment. Et puis, je compte les pattes quand je les pêche. Parce que s'il me manque des pattes, je la laisse.
0: Ah oui, bien sûr.
3: Pour la prochaine.
0: Et les yeux, là, vous l'avez fait avec quoi?
3: Les yeux, c'est juste une petite touche de peinture dorée. Donc, ça, c'est très décoratif, c'est très joli. Et ça peut être mis un peu partout parce qu'il y a des pièces qui. quand elles sont dans leur coloris naturel, on peut pas les mettre au soleil, par exemple. Celle-ci, elle va supporter plus facilement.
0: Et là, vous le dites, en plus, c'est vraiment c'est très contemporain, ça se met
3: voilà,
0: vraiment.
3: J'ai des clients qui mettent ça dans des haussmanniens qui sont tout blancs avec la tache bleue. Paf,
0: ah bah ouais, mais carrément,
3: ça, carrément. Ça claque.
0: Exactement. Bienvenue chez vous, les Bretons. On est ensemble jusqu'à 11h. À suivre, on va continuer de découvrir nos invités. Avant ça, dans moins d'une minute, c'est Julien Lib.
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0: J'adore Julien Lib avec Autrement.
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0: Mélodie Tempo Harmonie, Bernard Lavilliers. Il n'est pas tout seul, il est avec Jimmy Cliff.

0: Bernard Lavilly avec Jimmy Cliff pour Mélodie Tempo Harmonie.
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0: Et depuis 10h, on distribue que du positif autour de la table. David Varin, pour le vice-président de l'asso Manche le Sémi, Boris Varin, son frère, le gérant de Varin, père et fils, de l'isolation, notamment en Bretagne. Et puis Ronan Droiden, qui vient nous montrer cette création Kerkrab. Alors, la première, l'araignée, et surtout, il y en a une deuxième juste à côté.
3: Alors, l'araignée, c'était le travail initial, hein, vraiment le travail du crustacé. Et là, je vous l'ai présenté dans une livrée très contemporaine, dans un bleu absolument pétard. Et là, je vais vous montrer une
0: très
3: deuxième.
0: Marin, en fait, quand vous dites pétard, c'est très marin.
3: C'est très très puissant, je veux dire. C'est quand on a ça dans la pièce, on a l'œil attiré par ça, quoi.
0: Et alors le deuxième,
3: la deuxième, donc c'est une création plus récente, dans un esprit toujours cabinet de curiosité.
4: Vous enlevez le bois tambour.
3: Donc alors là, c'est une composition qui est faite dans un globe de mariage, là où on mettait initialement les bouquets de mariée. Ouais. Donc je suis toujours en quête de ces globes. Je vais en récupérer deux cet après-midi. Je profite de Rennes, de venir sur Rennes pour en récupérer. Donc c'est toujours un peu la guerre pour en récupérer. Et je les restaure. Donc c'est aussi une réutilisation d'un objet ancien.
0: Et qui a une histoire.
3: Et donc voilà. Et là j'ai une composition avec une grande variété d'oursins. C'est toujours un petit peu la guerre, comme pour trouver les globes, pour trouver une vraie variété d'oursins.
0: Il y a plein de tailles, plein de couleurs.
3: Et souvent les gens me demandent, mais comment vous les avez peints les oursins? Non, c'est des coloris naturels. C'est vraiment le test. Hein, donc le squelette d'oursin, ça s'appelle un test. Et il y a différentes variétés, différentes tailles, différentes couleurs. Ils ont tous des livrées différentes. Et celui-ci, donc il est déjà plutôt sympathique esthétiquement comme ça. Mais en plus, je l'ai doté d'une petite technologie et vous allez faire voir.
0: Ah, attention, donc là, il passe sous la table. 1, 2, 3, wow, effectivement.
3: Avec une petite télécommande, j'ai donc ce qu'on pourrait appeler une guirlande lumineuse à l'intérieur et les oursins s'éclairent et révèlent toute leur beauté.
0: En un mot, combien de temps de travail pour ce...
3: Le montage en lui-même, c'est, je vais mettre une journée à monter ça. Mais ça peut être des semaines et des mois pour récolter tout ça.
0: Parce que autour de la table, ceux qui font des choses avec leurs mains, il y en a. Vous aussi, David, vous faites des choses avec votre main.
4: Alors c'est pas moi exactement. Hein. C'est parce qu'on a mobilisé, comme disait Boris, on a mobilisé les associations de sport, notamment par rapport aux défis. Et là, on a aussi mobilisé une association de couturières. Qui est dans le centre Manche, à Condé-sur-Vire exactement.
0: Pour faire des porte-clés.
4: Voilà, des porte-clés qu'on a appelés aussi les zébulons. Donc en fait, ça a été l'objet phare de notre défi qu'on a vendu. Voilà, c'était l'idée, c'était d'inciter les gens à faire des dons. On a notamment les amis dans les écoles et ces zébulons-là ont été vendus. Bon voilà, on demandait au moins 2 euros, les gens en donnaient souvent plus. Et ça a permis de gonfler la cagnotte.
0: Alors il y en a un violet, un vert, juste dans votre main. Et la cagnotte, vous en parlez, on la retrouve sur le site de manchelesemi.fr.
4: Tout à fait.
0: Ou sur le Facebook.
4: Sur Facebook, le défi des 2V, et sur Instagram, le défi des 2V, où là, y a le lien vers la cagnotte qui est Hello Asso, où là, comme je disais tout à l'heure, le combat continue.
0: Exactement, et je vous laisse vous reposer tous les deux, parce que je pense que vous êtes un peu fatigués.
5: Ça va, c'était pire ce week-end, on s'est bien reposé déjà, mais... On est encore en cours de récupération.
0: Génial. Et j'ai pas dit pour Kerkrab, on peut vous retrouver toutes vos créations sur le Instagram aussi. Léa-du-bas et-du-bas Ronan-du-bas Droiden.
3: Si vous mettez Kerkrab, vous tombez sur Léa et Ronan. Voilà.
0: Merci beaucoup à tous d'avoir été passés ce matin.
4: Merci.
0: Merci. Bienvenue chez vous les Bretons. C'est un rendez-vous que vous partagez sur le site, l'application ici. Et demain, dès 10h, comme tous les mercredis, nous sommes en extérieur. Rendez-vous à Montfort-sur-Meux, en direct du site des Equisports. Et puis, si vous aussi, je le dis, vous faites quelque chose de positif en Bretagne, vous m'écrivez. Quentin.perquis@radiofrance.com. Et puis à suivre toute l'actu locale, ça c'est dans 5 minutes.
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0: Et c'est sur du Bonnie Tyler que je vous dis qu'avec Issy Harmonic tous les jours dès 11h, c'est cap ou pas cap. Trois questions, vous faites le meilleur score et vous repartez tous les jours avec des cadeaux. Ce matin, vous gagnez deux places pour le spectacle Promesse Brel le 5 juin 20h au Ponant de Passé. Vous adorez Brel, ses chansons, toutes ses meilleures chansons, vous allez les revivre sur scène. Vous nous appelez 02 99 67 35 35, c'est gratuit, on s'amuse. 02 99 67 35 35, à tout de suite.
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0: Et le seul soleil ce matin, c'est ici Armorique, mardi 19 mai, 11h. Les informations, Eric Bouvet, d'abord cette étude que vous révèle ici ce matin.
2: Une étude de Doctolib et de la Fondation Jean Jaurès sur l'accès aux soins et les délais de consultation. On y apprend que 63% des Français ont renoncé à chercher un rendez-vous chez le médecin et que près de la moitié des départements enregistrent une hausse des délais en médecine générale. Mais sans surprise, c'est du côté des spécialistes que les délais sont très longs. Par exemple, dans les Côtes d'Armor, il faut compter 84 jours pour obtenir un rendez-vous chez un officier. Vous avez tous les détails sur ici.fr. C'est aussi sur ici.fr le portrait de celle qui dirige la PJ de Rennes. Car pour la première fois, c'est une femme qui est à la tête de la police judiciaire de Rennes. Elle s'appelle Lénaïque Lebail et est rennaise d'origine. On l'écoutera dans le journal de midi. Les électeurs de Plouane, dans les Côtes d'Armor, devront à nouveau voter pour élire leur maire. Les élections municipales de mars dernier sont annulées par le tribunal administratif de Rennes. Deux recours avaient été déposés pour des irrégularités lors du scrutin. Et depuis, le maire élu a été mis en examen dans un autre dossier pour la mort d'une habitante qu'il avait voulu faire hospitaliser d'office. On vous rappelle tout ça sur ici.fr. À Rennes, l'association des parents d'élèves du collège de la Binquenay appelle un rassemblement à 18h30 en soutien aux enseignants et personnels. C'est que le nombre d'élèves a augmenté de 70% en quelques années sans que les moyens suivent. Les parents évoquent un sentiment d'abandon et un climat scolaire de plus en plus tendu dans ce collège situé en réseau d'éducation prioritaire. Toujours à Rennes, tous les portillons d'accès au métro vont être progressivement rénovés à partir d'aujourd'hui. Ça débute dans les stations Fréville et Pontchaillou, mais le chantier va durer près de 2 ans. Il y a en tout 150 portillons à rénover. Et puis le Tour de France 2028 partira de Reims et restera 3 jours dans l'Est. C'est ce qu'a annoncé hier son directeur, Christian Prudhomme. On ne sait pas pour le moment s'il viendra ensuite jusqu'en Bretagne, comme l'an dernier.
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2: Et je ne sais pas si vous vous souvenez, Quentin, mais l'an dernier, c'était sous la canicule.
0: Oui, c'est super chaud, bah, carrément.
2: Faisait super chaud.
0: Quel souvenir. J'aimerais bien que ça repasse en Bretagne, évidemment.
2: Bah oui, les Bretons. Et puis avec le même soleil.
0: Ah, bah alors là. Mais il arrive fin de semaine.
2: C'est vrai.
0: Il arrive fin de semaine.
2: Parce qu'il n'est pas là aujourd'hui.
0: Aujourd'hui, ce n'est pas le cas. L'après-midi va rester sur ce temps assez instable entre éclaircies, passage nuageux, averses aussi. Et des températures qui sont en hausse, Eric. Entre 17 et 19 degrés à Carnac et Loudéac, 17. Pontivy, Vannes-Redon, 18. Saint-Brieuc, Dinan, Rennes, Combourg, 19 degrés. Alors oui, ce n'est pas ces souvenirs qu'on a eus lors
2: du tout.
0: Mais ça va arriver. En fin de semaine, ça va vraiment augmenter. Et puis du vent aujourd'hui qui souffle par endroits jusqu'à 60 km/h pour les îles Morbihanaises. On vous accompagne aussi sur les routes de la région tous les jours avec Issy Harmonic. Et notamment sur la nationale 176 vers Saint-Brieuc, à hauteur de Ross-sur-Couesnon. Ici, Bison Futé nous signale un obstacle sur la route. Attention donc dans ce secteur. Vous êtes nos yeux sur la route 02 99 67 35 35.
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0: Alors, il a mis un petit peu de temps pour composer le titre. Je marche seul, c'est Jean-Jacques Goldman. Et puis ensuite, qu'est-ce qui se passe? Vous le savez, on joue ensemble tous les jours avec Cap ou pas Cap. C'est trop bien, il y a plein de questions. Il y a des candidats, vous nous appelez 02 99 67 35 35. Et ce matin, vous jouez pour deux places pour le spectacle Promesse Brel le 5 juin prochain, 20h au Ponant de Passé.

0: Jean-Jacques Goldman qui marche seul. Et vous, peut-être aussi, vous allez marcher seul si vous venez jouer avec nous à Cap ou pas Cap ce matin.
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0: Et vous remportez deux places pour le spectacle Promesse Brel le 5 juin prochain à 20h au Ponant de Passé. Et ce spectacle, c'est du travail.
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1: Catherine, comment ça va ce matin? Bonjour.
2: Bonjour.
1: Vous très aimez bien, Brel? Quelle est la musique que vous préférez de Brel? Bonne question.
2: Il y a tellement. Mais moi, les titres, je les connais pas trop. C'est mon mari surtout.
1: Vous préférez les chanter? Non, même les danser peut-être. Vous dansez, vous?
2: Oui, non. Chanter, ouais, plus ou moins. Amsterdam, j'aime bien.
1: Amsterdam, très sympa. Bah, vous allez pouvoir tous les revivre, ces titres, sur ce spectacle, avec ces deux places que vous remportez ce matin. 02 99 67 35 35. Vous nous appelez, vous tentez de faire le meilleur score à ce jeu, cap ou pas cap. Vous connaissez les règles ou pas?
2: Oui.
1: Trois questions, à chaque fois un thème, vous me dites cap ou pas cap. Si vous me dites cap, vous allez toute seule, et c'est 3 points de 4 bonnes réponses. Sinon, un seul point à la clé, mais dans tous les cas, vous avez 5 secondes pour me répondre, Catherine. Attention, ça passe super vite. Est-ce que vous êtes prêts?
2: Oui.
1: Eh bien, si vous êtes prêts, on y va, c'est parti avec ce premier thème. Ille-et-Vilaine, cap ou pas cap?
2: Cap.
1: Comment se nomment les habitants d'Ille-et-Vilaine?
2: Pas ouf.
1: Vite.
2: Les Villénois.
1: Alors ça aurait pu. Si je vous dis les Illois, les Vilains ou les Bretiliens?
2: Oui, plutôt les Bretiliens.
1: Plutôt, oui. Bon, bah écoutez, c'est pas. Mais c'est tout récent, hein, cette appellation. Bon, écoutez, pour l'instant, ça commence avec un petit zéro, mais il y a encore 2 questions. On souffle. Et ce prochain thème, série télé. Cap ou pas cap?
2: Cap.
1: Alors cap, très bien. Vous regardez quoi, vous, à la télé?
2: Surtout les séries policières.
1: Ah, ben justement. Vous m'avez dit cap, je ne vous aide pas. Mais répondez-moi. Dans la série Brigade Navarro, quel acteur incarne ou incarnait le commissaire divisionnaire Antoine Navarro?
2: Anna.
1: Oui. Et son prénom?
0: Roger.
1: Roger Hanin.
2: Ouais,
1: Roger Hanin, bonne réponse. Catherine, je ne peux pas la faire à l'anglaise pour Catherine. Catherine, ouais, je ne sais pas si peut-être. Plomberie, cap ou pas cap? Vous êtes comment?
2: J'ai pas entendu le thème.
1: Plomberie.
2: Waouh. De toute façon, on ne risque rien. Hein. Cap.
1: Mais pour l'instant, vous avez 3 points. Vous êtes plutôt de ceux qui mettent les mains dans le cambouis ou de ceux qui appellent, qui font le numéro? Bon, je vais appeler un plombier, ça va être plus simple.
2: Un peu les deux, mon capitaine.
1: Un peu les deux. Bon, écoutez, vous m'avez dit cap, je vous souhaite bonne chance. En plomberie, Catherine, à quoi sert le furet?
2: Le furet à déboucher les canalisations.
1: Catherine, très bien, vous venez de faire 6 points. Bah ouais, ça commence plutôt pas mal.

0: En veux-tu, en voilà des Bretons. Bonjour Julien.
1: Bonjour.
0: Vous n'êtes pas du Finistère, mais d'à côté. Vous êtes des Côtes d'Armor.
1: Tout à fait, dans les Côtes d'Armor. Tout à fait.
0: Vous êtes prêts pour jouer? C'est parti?
1: Oui.
0: Alors on y va.
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0: Et aujourd'hui en jeu, ce sont deux places pour le spectacle Promesse Brel le 5 juin prochain au Ponant de Passé.
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1: Vous entendez cette précision? Alors non, hein, Arnaud Ascouet n'est pas vraiment Brel, mais à l'entendre, on pourrait y croire. Arnaud, c'est ça, c'est cette sincérité du Grand Jacques. Alors, pour remporter ces deux places, vous faites le meilleur score au jeu, cap ou pas cap, 02 99 67 35 35. Pour l'instant, Catherine a joué avec nous. Julien va essayer de faire mieux. Julien, il faut faire combien pour faire mieux que Catherine?
2: 6.
1: Il faut faire mieux que 6 points parce que Catherine avait fait 0 à la première question, puis 2 fois 3 points. Ça fait 6 points à soit égaliser, soit battre pour vous ce matin. Julien, comment est-ce que vous le sentez là? Plutôt bien ou un peu stressé peut-être?
2: Oh, pour l'instant, on va voir suivant les questions.
1: Oui, c'est ça, en fonction du thème. C'est exactement ça. Je vous donne un thème à chaque fois. Vous me dites cap ou pas cap. Si vous me dites pas cap, je vous aide, Julien. Je vous fais des propositions de réponse et c'est un seul point. Sinon, vous me dites cap, vous y allez comme un grand. 3 points. Et dans tous les cas, c'est 5 secondes pour me répondre. Attention.
2: Le chrono va très vite.
1: Le chrono va extrêmement vite. Tendez l'oreille. Vous jouez seul ou il y a des collègues? Parce que je crois que vous êtes dans un restaurant. Vous allez commencer là dans 10 minutes.
2: Oui, mais là, non, pour l'instant, je joue tout seul.
1: Ah bon, écoutez, seul, c'est parti. Alors, est-ce que vous êtes un vrai breton ou bien?
2: Oui, on va dire oui.
1: On va dire oui. Si je vous dis langue bretonne, est-ce que vous me dites cap ou est-ce que vous me dites pas cap?
2: On va essayer cap.
1: Allez, on essaye. Comment est-ce qu'on dit van en breton? La ville?
2: Aucune idée.
1: On peut encore faire comme Catherine. Si je vous avais proposé Vanish, Vaned ou Gwened.
2: Gwened,
1: en effet. Vous auriez peut-être mieux fait de prendre pas cap. Bon, en tout cas,
2: j'aurais mieux fait, ouais.
1: Pas bien grave. Ben, les prochains thèmes, on est obligé de dire cap, hein. Monnaie, on y va alors, Julien?
2: On va dire cap, de toute façon,
1: il n'y a plus le choix. Quelle monnaie officielle retrouve-t-on à Londres?
2: La livre sterling.
1: Oui. Oh, je vous sens bien comme un grand voyageur, vous, Julien.
2: Oh non, pas spécialement, non, mais après... Pas spécialement du tout.
1: D'accord, ok. Bon, bah écoutez, on va rester en Bretagne. Et ce prochain thème logique, cap ou pas cap?
2: Bah, cap, de toute façon.
1: Mais oui, il n'y a pas le choix. Mais vous venez de faire 3 points, donc c'est bien. On est sur la bonne lancée. Logique, attention, écoutez bien ce que je vais dire. Et répondez bien dans le chrono. Et c'est la première réponse qui compte. Attention. J'ai 4 frères. Et chaque frère a 4 frères. Combien sommes-nous?
2: 16.
1: Celle-ci, je me suis dit, je vais la remettre, parce que je l'avais fait
2: non,
1: il y a...
2: 32.
1: Il y a...
2: Ah, c'est 32.
1: Non, on est 5.
2: Non.
1: J'ai 4 frères, donc il y a moi plus 4 frères. Donc moi plus 4, ça fait 5. Oui, et bah 36. Oui, et chaque frère a 4 frères, bah logique, bah, ça fait 5.
2: Ah, 36, ah bah oui.
1: Ah, ça fait 5. Bon, écoutez, on est 5 dans la fratrie, c'est pas grave, ça fait 3 points, c'est bien déjà.
2: C'est déjà bien, mais c'est vrai que les questions, ça passe tellement vite que...
1: Ça passe super vite, c'est vrai. Pour ça, une seule chance, c'est de nous rappeler. Quelle radio vous appelez d'ailleurs pour gagner plein de cadeaux le matin?
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1: Et ce matin, on vous offre deux places pour le spectacle Promesse Brel le 5 juin prochain, 20h au Ponant de Passé. Vous vous asseyez et vous allez revivre Brel sur scène, 02 99 67 35 35.
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1: Et c'est une nouveauté. Avec Ici Armorique, c'est vos chansons préférées dès le matin. Taylor Swift.

0: Taylor Swift, c'est une nouveauté qu'on adore. À suivre, vous continuez de jouer pour repartir avec ces deux places pour le spectacle Promesse Brel le 5 juin au Ponant de Passé. 02 99 67 35 35 sur scène, il est là. Vous allez revivre vraiment ces concerts d'antan, vous allez vraiment revivre toutes ces émotions. 5 candidats, 3 questions par candidat. Pour l'instant, le score à battre c'est 6, tout est faisable. 02 99 67 35 35, vous nous appelez maintenant, retour en jeu dans une minute. Ici, à moins qu'un faux trafic, Bison Futé vient de nous signaler un accident sur la Nationale 157 vers Le Mans, à hauteur ici de Châteaubourg. Soyez donc vigilants dans ce secteur. Je n'ai pas d'autres infos, si vous avez des informations à partager, 02 99 67 35 35.
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0: Pour l'instant, ils sont deux à avoir tenté leur chance. Ce matin, vous repartez avec deux places pour le spectacle Promesse Brel. C'est le 5 juin prochain au Ponant de Passé. 02 99 67 35 35, c'est le numéro qu'ils font composer pour jouer avec nous. Il faut faire plus de 6 points sur scène, je vous le dis, Arnaud Asquois, c'est vraiment tout comme Brel. En mieux, vous allez vraiment revivre toutes ces chansons, Amsterdam par exemple, ou encore Vesoul. 02 99 67 35 35.

0: Faire la fête, c'est possible avec Jean-Pierre Madère. Évidemment, j'ai presque hâte d'être en week-end, tiens, pour danser là-dessus.
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0: Toutes les heures ici Express, ce sont des idées pratiques, des idées de sortie près de chez vous. Et puis pour que votre semaine soit belle, il faut aller à Taupon, juste à côté de Ploërmel. C'est là que se passe cette fête du mouton qui va battre son plein ce dimanche 24 mai dès 10h. Vous allez assister à la tombe des moutons, vous allez prendre aussi la part à des ateliers de feutrage après avoir observé de nombreuses démonstrations, dont le repas des animaux. Un programme varié, multigénérationnel, établi par l'asso Les Pontirons. Une petite précision d'ailleurs utile quand même, il n'y aura pas de paiement par CB possible sur le site. Autre info, celles et ceux qui ont envie de danser, de chanter, rendez-vous donc vendredi à partir de 18h30 à la salle de la Cité à Rennes, sur scène plusieurs formations musicales dont le groupe Breton Farandit, pour faire grimper encore plus la température, autant donner de sa personne avec des démonstrations, des initiations à la danse bretonne par des étudiants. Et puis enfin, si vous êtes plutôt adepte de sensations fortes ou moins, de pratiques sportives qui sortent de l'ordinaire, mettez-vous au char à voile sur la plage à Erquy. Vous allez pouvoir vous essayer à une séance d'une heure à peu près et demie, encadrée par un moniteur diplômé qui va veiller sur votre sécurité. C'est 32€ et c'est évidemment sur réservation samedi de 10h à 11h30.
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0: Bonjour Michel, comment allez-vous ?
3: Bonjour, comment ça va?
0: Eh ben écoutez, ça va très très bien quand on est ensemble pour tenter de remporter ce matin de place pour ce spectacle tout comme Brel. Vous allez vraiment, pendant de passer le 5 juin, revivre ça.

0: ou d'ailleurs enfin, ils boivent tout d'un...
1: Michel, vous êtes prêt pour pouvoir danser, chanter sur ces rythmes de Brel?
2: Ah oui, j'adore Brel. Ouais.
1: Ah oui, c'est vrai, des souvenirs peut-être?
2: Ah non, non, mais c'est vrai, c'est tout mon enfance, quoi. J'ai connu Brel, moi, quand j'avais, je pense, peut-être 15 ans.
1: Incroyable.
2: Et écoutez, j'en ai 70, quoi, et puis on l'a, je l'ai écouté tout le temps, ce Brel.
1: Et vous l'avez vu en concert ou pas, le vrai, l'original?
2: Jamais.
1: Jamais. Jamais. C'est une déception, jamais. Peut-être un petit...
2: Ah ouais, ouais, ouais, parce que lui et Serge Lama, je pense. Serge Lama, j'aurais bien aimé le voir en concert, puis voilà, le temps passe, et puis on croit qu'on va y aller, on n'y va pas, et on laisse passer le temps, quoi.
1: Donc c'est pour ça qu'avec Issy Armoré, qu'on vous offre cette occasion de revivre ce moment-là. Il y a d'autres, peut-être, tauliers de la chanson que vous auriez aimé voir sur scène.
2: Je suis
1: un peu, voilà, c'est dans ma question, vous l'avez compris. Vous ne l'avez pas vu, donc?
2: Non.
1: Le grand Johnny Hallyday. Bon, écoutez, ce matin, vous allez pouvoir essayer de repartir avec ces deux entrées. Vous aussi, vous nous écoutez, vous nous appelez 02 99 67 35 35. Et peut-être que ces deux places pour le spectacle Promesse Brel le 5 juin prochain à passer seront pour vous. Faut faire le meilleur score à ce jeu, cap ou pas cap. 02 99 67 35 35. Et trois questions à chaque fois avec un thème. Vous me dites cap ou pas cap, Michel. Si vous me dites cap, combien de points à la clé?
2: 3 points,
1: en effet, mais je vous aide pas. Sinon, un seul point.
2: Un point.
1: Exactement, Michel, un point
2: toujours,
1: si vous me dites
2: toujours pas. 5 secondes, c'est ça hein.
1: Exactement, toujours 5 secondes, ça n'a pas changé. Je sais que certains auraient aimé qu'on rallonge un petit peu la sauce. C'est non, Michel.
2: Non.
1: N'essayez
2: donc. Non, mais c'est bien
1: pas
2: comme ça.
1: Oui, c'est vrai. Bon, le score à battre, c'est 6. C'est Catherine du Gouret qui, pour l'instant, est en tête avec 6 points. Julien n'a pas réussi à égaler. Michel, vous allez tenter de faire mieux. C'est parti, est-ce que vous êtes prêt?
2: Je suis prêt.
1: Eh bien, on y va avec ce premier thème, jeu breton. Cap ou pas cap?
2: Oui, on y va, quoi.
1: Vous jouez à quoi?
2: Je joue à la pétanque et puis je fais du dessin. Je joue au palais, je joue à tout, quoi.
1: Le palais. Palais, pas de palais. Pas de palais, pas de palais. On pense à ceux qui ont la référence avec Astérix ou Obélix. Mission Cléopâtre. Lorsque l'on joue au palais, soyons concentrés. Il faut lancer les palets en fonte sur la planche en bois le plus près possible d'un petit palais. Mais comment on appelle ce petit palais?
2: Le maître.
1: Oui. Et c'est peut-être vous ce matin, le maître Michel de Hédé Bazouge.
2: J'ai passé de prétention quand même.
1: Ah, c'est bien, bonne réponse. Bon, on continue, mais vous êtes bien parti pour peut-être être le maître du jour. Et ce prochain thème, montagne, Michel.
2: En bas cap.
1: Vous avez gravi quoi?
2: J'ai gravi dans les Pyrénées, Pic du Midi.
1: D'accord. Le Mont Blanc, ça vous parle?
2: Ah oui, bien sûr, c'est en France.
1: Donc vous m'avez dit cap, hein?
2: Cap, oui.
1: Eh bien, on y va. À 10 mètres près, quelle est la hauteur du Mont Blanc?
2: 8842 mètres, je crois.
1: Ah mince. Bon, alors, de base, celui qu'on a en tête facilement, c'est 4807 mètres.
2: Ah oui, quelle andouille.
1: En 2023, il a été remesuré. Alors, il y a des mètres qui ont été assemblés comme ça.
2: Ah là.
1: Pour...
2: Moi, je vous donne l'Everest, non?
1: Mais oui, de mémoire, ça doit être ça, effectivement, l'Everest. Mais il faudrait que je le vérifie. 4805 mètres. 4805 mètres en 2023 pour le Mont Blanc. Bon, écoutez.
2: C'est le couillon, mais c'est pas grave.
1: Je me serais pas permis, mais c'est vous qui l'avez dit.
2: Oui.
1: Clavier, c'est le prochain thème. On n'a pas le choix que de dire cap, là.
2: Oui, cap.
1: Ah oui, alors c'est parti. Sur un ordinateur, Michel, quel est l'usage du raccourci CTRL plus Z? À quoi ça sert?
2: CTRL plus Z,
1: vite.
2: Eh ben, je sais pas.
1: Ah ben,
2: aucune idée.
1: Bon, vous donnez votre langue au chat, pas une petite idée si je vous dis un retour en arrière, un copier ou un coller?
2: Copier-coller.
1: Ah ben, alors avec une touche, on peut pas faire les deux à la fois. Hein. CTRL-C pour copier, CTRL-V pour coller, et CTRL-Z pour revenir en arrière. C'est bien, c'est pratique à savoir ça.
2: D'accord.
1: Ça peut être pratique.
2: Bah, maintenant, je...
1: Bon, Michel, vous n'aurez pas...
2: J'ai appris quelque chose.
1: Voilà. Mais tous les jours, hein, vous, entre 11h et midi, vous venez, vous jouez, on s'amuse, on apprend des trucs. Et puis au mieux, vous repartez avec des cadeaux. Ce matin, ce sont deux places donc pour le spectacle La Promesse Brel le vendredi 5 juin 20h au Ponant de Passé. Alors là, c'est vraiment avec une ressemblance incroyable que on revit ces spectacles de Brel. C'est comme s'il était en face de nous. Vous nous appelez 02 99 67 35 35. Michel, merci beaucoup. Je vous serre la main.
2: Oui, moi aussi. Et puis bonne chance aux candidats.
1: Eh, ça c'est fair play.
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1: 02 99 67 35 35. C'est ça le numéro à faire. À tout de suite.

0: 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C'est George Harrison qui le dit, c'est pas moi.
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0: Mais qu'est-ce qu'on dit à Laetitia? Bonjour Laetitia.
3: Bonjour.
0: Depuis Javenay, comment ça va ce matin?
3: Ça va bien, je suis sur la route pour Caen, je vous écoute depuis Fougères.
0: Alors dites-moi, comment ça se passe? On dit pas trop de bêtises, non?
3: Non, c'est chouette, là vous me donnez vraiment envie de participer, c'est la première fois.
0: Ah, ça c'est une excellente chose, dites-moi. Et qu'est-ce qui vous a fait passer le pas? Pas moi évidemment, ce sont ces deux places.
3: Mais oui, mais c'est cette... vous en parlez très bien du coup de ce spectacle et du coup ça donne vraiment envie.
0: Eh bien écoutez, c'est tout ce que je vous souhaite. Deux places pour le spectacle Promesse Brel le 5 juin prochain à 20h au Ponant de Passé. C'est ça qui est en jeu ce matin. Je vous envoie tout mon amour, Laetitia, avec ces règles. 3 points pour si vous me dites cap, sinon c'est pas cap et là c'est un seul point. 3 questions en tout et il y a un chrono qui est en jeu à chaque fois. Derrière on entend tic-tac, tic-tac. Combien de secondes pour me répondre, Laetitia? 5 secondes. Cinq secondes, ça passe assez vite quand même, faut être concentré. Alors on y va, est-ce que vous êtes prête?
3: Est-ce que je peux savoir combien, parce que j'ai pas entendu le dernier candidat?
0: Ah mais je vous en prie, vous faites bien de poser la question. On est pour l'instant toujours à 6 points à battre. C'est Catherine, la première candidate qui a fait ses 6 points. Ensuite Julien a fait 3 points, Michel 3 et Laetitia. Eh bien nous verrons, ce sera la surprise dans un instant. Réponse avec vous. Vous êtes prête?
3: Oui.
0: Il faut faire au moins 6 points. C'est parti, premier thème, phare breton. Cap ou pas cap? Qu'est-ce que vous allez me dire, Laetitia? Cap ou pas cap, alors, pour Phare Breton?
3: Allez, cap.
0: Cap, c'est parti. Dans quelle commune se situe le phare du Cap Fréhel?
3: Perky.
0: Et non.
3: C'est Plévenon.
0: J'ai été un peu vicieux, c'est Plévenon. C'est Plévenon. Bon, écoutez, c'est pas grave, il y a encore 2 questions pour se refaire. Prochain thème, libération. Cap ou pas cap? Qu'est-ce que vous...
3: Maintenant, je me lance, hein, j'ai plus qu'à dire cap.
0: Ben oui, c'est ça. Ben oui, il n'y a plus le choix. Ouais. Comment se nomme le bonnet de la libération que porte Marianne, devenu l'un des symboles de la République française? Comment il s'appelle ce bonnet? Vite.
3: Ouais, c'est pas du tout. Ah. Allez, pas.
0: Le bonnet phrygien? Avec la petite frige? Le bonnet phrygien. Bon, écoutez, c'est pas grave. On se fait quand même le dernier pour le plaisir.
3: Pour le fun,
0: c'est parti. Corps humain, vous m'auriez dit cap, on n'aurait pas le choix. Dans quelle partie du corps retrouve-t-on le radius?
3: Le bras.
0: Ah, Christophe a été gentil, il a la technique. Christophe, c'est lui qui envoie le gagné perdu. On se met d'accord quand on se regarde, on se fait des petits clins d'œil comme ça. Effectivement, c'est l'avant-bras. Bon, on vous le comprend. 3 points. Dis donc, ce matin, Catherine a 6, sinon tout le monde fait 3. Hein. Qu'est-ce qui se passe? C'est la maladie de 3 ou quoi?
3: Cette histoire de
0: Plévenon
3: que je savais, mais je suis allé trop vite.
0: ça arrive. C'est pas grave. Laetitia, je vous fais des gros bisous. Merci beaucoup d'avoir tenté votre chance ce matin encore pour ces 2 places pour le spectacle Promesse Brel le 5 juin au Ponant de Passé. Vous faites comme Laetitia, 02 99 67 35 35.
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3: Mon cerf, je sais pas pourquoi j'ai pris une petite voix de bébé comme ça. Vous allez bien?
4: Mais très bien, et vous?
3: Eh ben écoutez, je sais pas, je me pose la question finalement. On joue ensemble, pour ça évidemment je vais bien. Vous faisiez quoi ce matin? Vous étiez au travail?
4: Eh bien, oui, j'étais au travail, tout à fait.
3: Ah, vous faites quoi? Vous êtes un commercial?
4: Commercial, tout à fait.
3: Ça rigole pas? Alors j'imagine qu'il y a des anecdotes sympas ça, en tant que commercial. Je pense que vous devez en voir du monde sympa.
4: Ouais, tout à fait. Depuis longtemps que je fais ça, ouais, tout à fait, ouais. Okay. Ça s'est accumulé, quoi. Je vais peut-être écrire un livre un jour.
3: Ah, eh ben écoutez, vous écrivez votre livre sur la Bretagne, voilà, avec plein d'anecdotes, et ensuite vous venez à la radio en parler, ça vous va?
4: Eh ben écoutez, sans problème,
3: eh ben,
4: c'est une invitation.
3: Eh ben voilà, invitation toute trouvée. Et ce matin, vous nous appelez pour... vous êtes le dernier candidat, en fait, Serge, pour jouer avec nous. C'est deux places pour le spectacle Promesse Brel. C'est le 5 juin prochain, c'est à 20h, c'est au Ponant de Passé. Et vous, Brel, ces places, c'est surtout pour offrir, en fait, c'est très altruiste.
4: Ouais, tout à fait, tout à fait. Je connais quelqu'un qui aime bien toutes ces chansons, même moi j'aime bien, mais voilà.
3: Et c'est qui, c'est votre frère?
4: Oui, c'est un de mes frères, ouais, tout à fait.
3: Ah, trop bien. Il a quel âge?
4: Oh, il doit être sur 54 ans à peu près aujourd'hui.
3: Ah, aujourd'hui? Non, pas, c'est pas son anniversaire.
4: Non, pas aujourd'hui,
3: ah, oui,
4: mais
3: oui.
4: En 2026.
3: Eh bien, écoutez, c'est parfait si vous gagnez ces places. C'est 6 points à battre pour l'instant. Tout le monde a fait 3, sauf Catherine. Catherine, qui depuis le début du jeu a fait 6 points. C'est le score à battre. Les règles, un thème à chaque fois en fonction de la question qui suit. Vous me dites cap ou pas cap? Si vous me dites pas cap, je vous aide, Serge. Et là, c'est un point seulement. Si vous me dites cap, vous y allez tout seul. Par contre, c'est 3 points en cas de bonne réponse, ok? Ce qui est important à avoir en tête, c'est toujours cette même histoire, c'est l'histoire du chrono. Là. C'est pas drôle, mais il n'y a pas le choix, c'est 5 secondes pour me répondre. Est-ce que vous vous sentez prêt, Serge?
4: Eh bien, allons-y.
3: Eh bien, on y va. Allons-y, allons-en pour ce premier thème breton, groupe breton même. Cap ou pas cap?
4: Pas cap.
3: Pas cap. Vous assurez avec une question sécurité au début, c'est peut-être pas bête.
4: Ouais.
3: Comment s'appelle ce groupe breton de punk celtique, un groupe formé en 2006? Les Ramoneurs, mais les Ramoneurs de quoi? Les Ramoneurs de Pierre, de Paul ou de Menhir?
4: La première, je vais prendre.
3: C'est Pierre?
4: Ouais, Pierre.
3: Hop, hop, hop, hop, hop.
4: Ah ben,
3: ce sont les Ramoneurs de Menhir. Bon.
4: Ah oui, d'accord.
3: Les Ramoneurs de Menhir. Bon, écoutez, c'est pas grave, il y a encore le temps de faire 6 points, c'est-à-dire d'égaler avec... Catherine, le prochain thème c'est histoire, donc là on part sur du cap, on est d'accord.
4: Allez,
3: on y va. En quelle année a eu lieu la chute du mur de Berlin?
4: 1989.
3: Ouh. Alors ça c'est la classe, vous me sortez la date directe, je pourrais vous en demander d'autres, vous êtes bon en histoire?
4: Je me défends.
3: Écoutez, on reste concentré puisque là vous venez de faire 3 points, il manque plus que 3 points, code de la route, vous me dites... Cap évidemment, on y va.
4: Allez-y.
3: Quelle couleur est au centre du panneau route à caractère prioritaire?
4: Eh bien écoutez, j'en ai un devant moi, je dirais jaune.
3: Trop drôle. Fantastique ça de savoir que vous en avez un juste en vous, parce que vous... Ah oui, vous êtes sur la route donc. Ah
4: oui. Oui, tout à fait, sur le secteur des têtes.
3: Écoutez ce que je vous propose, Serge. Vous restez avec nous, vous ne quittez pas, parce que vous venez de faire 6 points. 6 points, c'est pas mal, mais 6 points, c'est exactement comme Catherine, c'est embêtant. Alors comment on fait dans ces cas-là? Je vous explique. En début d'émission, quand vous nous appelez avec notre ami Stéphane, quand vous nous l'appelez au téléphone, vous lui dites un pronostic. Et c'est celui qui fait le prono le plus proche ou le score exact qui remporte évidemment le point, le jeu, le cadeau en l'occurrence, les deux places pour le spectacle Promesse Brel le 5 juin à 20h au Ponant de Passé. Mais alors, la question, qui a remporté ce matin? Qui a fait le prono le plus proche? Eh bien, réponse dans un instant, juste après Lola Young, c'est Messi.

0: Mais si, c'est signé Lola Young. Vous écoutez ici Armouic. Alors, toute l'actu locale, ça c'est dans 4 minutes. Mais juste avant, on va découvrir qui est le gagnant du jour. À la clé, je le rappelle, 2 places pour le spectacle Promesse Brel le 5 juin à 20h au Penant de Passé. Qui a gagné? Réponse après ça.
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0: Alors là, c'est parti. Catherine, comment est-ce que ça va depuis tout à l'heure?
7: Très bien.
0: Et Serge, comment ça va?
8: Très bien.
0: Eh bien, écoutez, on commence par Serge. Serge, combien avez-vous donné en pronostic?
8: 5.
0: Je le rappelle, vous avez tous les deux donné 6. Et la question alors, Catherine, combien avez-vous donné en pronostic? Combien?
7: 6.
0: C'est la gagnante
5: du jour.
0: Félicitations, Catherine, bravo! Félicitations, c'est pour vous.
7: Merci beaucoup. Et puis, dommage pour l'autre candidat.
0: Ah, Serge, on peut vous embrasser.
8: Vous
0: Serge de Plumelin, merci beaucoup d'avoir tenté votre chance. Vous nous rappellerez. Et vous embrassez votre frère, c'est pas grave. Au pire, bah écoutez, ça peut être une bonne idée de cadeau aussi. Bon, Serge, merci beaucoup.
8: En tout cas.
0: Et c'est avec plaisir. Catherine, avec qui est-ce que vous irez?
7: Avec mon mari, pour lui offrir.
0: Avec monsieur, mais si ça, c'est pas incroyable. Vous m'aviez dit que Brel, c'était... Parce que vous êtes quand même la première candidate. Hein. Vous avez commencé avec 0 et ensuite vous avez fait 3 points, 6 points. Et vous voilà sur le tapis rouge, en fait, j'ai envie de dire.
7: Oh, c'est génial.
0: Ben oui, c'est génial.
7: Je pense que mon mari va être très content.
0: Il s'appelle comment?
7: Philippe,
0: évidemment Philippe, on l'embrasse. Vous lui ferez des gros bisous pour nous. Et puis, merci beaucoup d'avoir joué ce matin encore, Catherine.
7: C'est moi qui vous remercie, qui remercie Pierre Moric.
0: Ciao.
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0: Et tous les jours entre 11h et midi, c'est votre jeu cap ou pas cap. Et puis tiens, j'ai une petite question. C'est une illusion, vous avez gagné dans Au Taquet hier, Valérie?
9: C'est pas une illusion, j'ai la sensation que hier j'ai gagné, que c'est moi encore qui va l'emporter.
10: Oui, mais je m'appelle Eric.
9: Et alors?
10: J'ai la potion magique.
9: Ouais.
10: Je vais encore gagner.
9: Ouais.
10: Car je connais panoramique.
11: C'est panoramique,
9: allez,
11: c'est
9: panoramique, tout ça. Bon, allez, à tout de suite, mes petits chéris.
11: Non, parce que panoramique, c'est...
9: Ouais, bien sûr.
11: Rien à voir.
9: Ouais.
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0: Merci de nous avoir choisi mardi 19 mai, il est midi. L'actu local avec Eric Bouvet. D'abord, cette étude que vous révèle ici ce matin.
12: Une étude de Doctolib et de la Fondation Jean Jaurès sur l'accès aux soins et les délais de consultation. On y apprend que 63% des Français ont renoncé à chercher un rendez-vous chez le médecin et que près de la moitié des départements enregistrent une hausse des délais en médecine générale. Mais sans surprise, c'est du côté des spécialistes que les délais sont très longs. Par exemple, dans les Côtes d'Armor, il faut compter 84 jours pour obtenir un rendez-vous chez un ophtalmo. Bien plus que la moyenne nationale, Joanne Moisan.
13: À tel point que si vous obtenez un rendez-vous rapidement, vous avez du mal à y croire. C'est ce qui est arrivé à Pascal.
14: Vous sortez de chez l'ophtalmo?
15: Oui.
14: Ça faisait longtemps que vous aviez pris rendez-vous?
15: Eh ben non, 15 jours, 3 semaines. C'est la première fois que ça m'arrive. Je me suis même demandé si c'était la date de cette année.
13: Avant même de parler de délai, il faut pouvoir décrocher un rendez-vous.
16: Les secrétaires ne sont pas responsables de l'afflux d'appels.
13: Delphine vient d'arriver dans un cabinet d'ophtalmologie près de Saint-Brieuc avec sa fille.
17: Ici, pour les avoir au téléphone, on n'y arrive pas en fait. Donc en fait, souvent, on s'arrête et c'est plus facile ici d'avoir le secrétariat en direct.
14: Et il y a eu un délai important pour avoir le rendez-vous?
17: Et bien là, étant donné qu'on est venu avec le bilan orthoptique, finalement, on l'a eu sous un mois, alors plus que correct.
13: Très correct, oui, car le délai médian ici dans les Côtes d'Armor est bien de 84 jours, délai qui oblige d'ailleurs les patients à se débrouiller autrement, comme Emmanuel.
18: Si c'est urgent, mon mari, il prend carrément rendez-vous à Paris parce que c'est qu'en 15 jours, il peut avoir un rendez-vous.
13: Et certains optent pour des solutions encore plus lointaines, comme Michel et Monique.
4: Comme on va tous les ans en Thaïlande, je prends mes lunettes en Thaïlande. Au prix que ça coûte, j'en prends plusieurs paires.
11: Là-bas, tous les gens qui étaient dans la salle d'attente, c'était des Français. C'est pas lourd, hein, ça dure un quart d'heure.
13: Aussi rapide qu'un répondeur.
16: Vous êtes patient au cabinet et vous souhaitez prendre rendez-vous. Tapez 1. Vous êtes nouveau patient.
12: Et si vous êtes curieux, tapez ici.fr, hein, vous aurez tous les détails de cette étude. Les électeurs de Plouen dans les Côtes d'Armor devront à nouveau voter pour élire leur maire. Les élections municipales de mars dernier sont annulées par le tribunal administratif de Rennes. Deux recours avaient été déposés, hein, pour des irrégularités lors du scrutin. Et depuis, le maire élu a été mis en examen dans un autre dossier pour la mort d'une habitante qu'il avait voulu faire hospitaliser d'office, là aussi. On vous rappelle tout ça sur ici.fr.
0: Une Rennaise est également à l'honneur ce midi sur ici.fr. Elle s'appelle Lénaïg Le Bail et se retrouve à 41 ans à la tête du SIPJ.
12: Le service interdépartemental de la police judiciaire. C'est la première fois qu'une femme dirige la PJ de Rennes. Et si elle a effectué une grande partie de sa carrière à Paris, Rennes, c'est une ville qu'elle connaît bien et pour cause, elle y est née et y a grandi, ce qui l'engage encore plus, dit-elle.
19: C'est particulièrement enthousiasmant de prendre ses fonctions de chef du service interdépartemental de police judiciaire de Rennes, en étant rennaise et en ayant grandi ici. C'est également un grand challenge parce que ça implique peut-être une forme de responsabilité encore plus importante aujourd'hui, de se sentir engagée dans la vie de ses concitoyens dans sa région d'origine. Le fait de connaître les lieux, ça facilite l'appréhension de l'activité, de l'actualité. Ça permet évidemment d'appréhender les choses plus rapidement, de mieux situer les lieux des faits, de mieux comprendre certaines problématiques. Donc oui, c'est évidemment un atout.
12: Lénaïg Le Bail, la nouvelle patronne de la PJ de Rennes, dont vous retrouvez le portrait sur ici.fr. Toujours à Rennes, l'association des parents d'élèves du collège de la Binquenay appelle un rassemblement ce soir en soutien aux enseignants et personnels. C'est que le nombre d'élèves a augmenté de 70% en quelques années, sans que les moyens suivent. Les parents évoquent un sentiment d'abandon et un climat scolaire de plus en plus tendu dans ce collège situé en réseau d'éducation prioritaire. Notez aussi qu'à Rennes, tous les portillons d'accès au métro vont être progressivement rénovés. Ça débute aujourd'hui dans les stations Fréville et Pontchaillou. Mais le chantier va durer près de 2 ans. Il y a en tout 150 portillons à rénover. Et puis le Tour de France 2028 partira de Reims. Il restera 3 jours dans l'Est, c'est ce qu'a annoncé hier son directeur Christian Prudhomme. On ne sait pas pour le moment s'il viendra ensuite en Bretagne comme l'an dernier.
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12: Mais comme l'an dernier, on sait que le soleil va revenir en Bretagne, tout de suite.
0: Non. Fin de semaine. Quoique, à partir de demain, ça va déjà beaucoup mieux. Cet après-midi, en attendant, le temps va rester instable, Eric, entre éclaircies, passages nuageux, des averses aussi, évidemment, sinon ce serait pas drôle. Les températures sont en hausse, entre 17 et 19 degrés. À Carnac et Loudoyac, 17. Pontivy, Vannes, Redon, 18 degrés. Saint-Brieuc, Dinan, Rennes, Combourg, on attend 19 degrés. Vous écoutez ici Armouic et tout de suite, c'est votre rendez-vous au taquet. Valérie Damido et Eric Bastien, midi 5.
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20: Bonjour la France, comment ça va la France? J'espère que tu vas bien depuis hier. Comment ça va Eric Bastien?
21: Bonjour à tous, ça va super bien, mon petit malabar.
20: Oh bah oui, écoutez. Elle est toute en rose.
21: Petite panthère.
20: Évidemment. Alors je vous rappelle que toute la semaine, nos candidats vont s'affronter pour gagner des très beaux cadeaux. Le premier prix, il s'agit d'un séjour pour 4 personnes au parc Astérix. Alors là, ça ne rigole plus. On va aller en Égypte. Eh oui, l'Égypte, au parc Astérix.
21: Oui.
20: C'est une nouvelle zone avec des nouveaux décors. Alors, vous allez affronter les remous de la descente du Nil. Vous prendrez de la hauteur avec l'envol d'Ibis. Et surtout, vous découvrirez cet automatique. Et comme on adore vous aider en plus de ce magnifique séjour en chambre familiale avec les petits déjeuners et le dîner, eh bien, on vous donne 100 euros de carte carburant et le parking inclus. Comme ça, vous allez en Égypte tranquille. Donc ça, c'est le premier prix.
2: Le deuxième prix, qu'est-ce que c'est?
21: Bah, vous savez que ce sont les nouvelles aventures d'Astérix et de Joe Malongo. Ben oui.
2: Oh my god.
21: Je vais vous raconter la nouvelle BD, l'histoire de Joe Malongo. Vous savez, la machine à café,
2: prendre deux doses. Cette saga va prendre 16 minutes.
21: Mais non, Joe Malongo qui a créé son breuvage, son élixir, son café. Tandis que les Romains, Valérie, préfèrent la potion magique.
3: Oh, ils sont fous, ces Romains.
21: Oui, ils sont complètement fous. Ce qui ne plaît absolument pas à Astérix, d'ailleurs.
3: Tu sais ce qu'il t'a dit, monsieur Astérix?
21: Oui, évidemment. Alors, ce que les Romains ne savent pas, c'est que Joe Malongo et son équipe ont rajouté d'un coup 32 dosettes dans la potion magique, ce qui va faire très mal au ventre des Romains.
3: Oui, on va rigoler partout à dire.
21: On va rigoler.
2: C'est super.
21: Suite de l'épisode demain.
2: Très bien, suite de l'épisode demain. Et tout de suite, on accueille nos deux candidats du jour, Maud et Benjamin. Jingle, ma petite chérie.
21: Bonjour.
2: Bonjour.
22: Bonjour.
2: Comment ça va?
22: Ça va bien.
2: Benjamin, t'es là?
22: Oui, tout à fait. Non, mais odeur aux dames, je la laissais se présenter avant
21: mec,
22: de
21: mais comme ça.
22: Bonjour Benjamin. Bonjour Valérie.
2: Mec,
22: bonjour Eric.
2: Mais comme il est galant, Benji. Alors, Maud, tu joues avec ici Touraine. Tu as 47 ans. Tu habites à Charentilly, c'est ça?
22: Oui, c'est ça.
2: Comment qu'on appelle les habitants de Charentilly?
22: Eh bien, les Charentillais et les Charentillaises.
2: Oh, ben, c'est une bonne nouvelle. Alors, tu es mariée à Olivier. Tu as 3 enfants. Comment s'appellent tes enfants?
22: Mathéo, Enzo et Julia.
2: Oh, pop, pop. Et tu as 2 petits chats. Comment s'appellent ces petits félins?
22: On a un petit chartreux qui s'appelle Coxie et puis une petite gouttière quoi, qui s'appelle Nina.
2: Hop, pop, pop, pop. Tu n'as pas de chien, tu n'as que 2 chats. C'est déjà pas mal, j'ai envie de te dire. Alors, tu es infirmière scolaire.
21: Oh, tiens.
22: C'est ça?
2: Oh. C'est toi qui fais les vaccins, c'est ça?
22: Non, on vaccine plus, en fait. On fait toutes les visites médicales, mais c'est le docteur qui vaccine.
2: Oh là là là là, moi, c'était mon infirmière scolaire qui m'a fait mes vaccins à l'école.
21: Mais je suis tellement rassurée d'avoir une infirmière aujourd'hui.
2: Ah oui, c'est vrai. Tu sais que Chonchon est...
21: Ah oui.
2: Et hypochondriaque.
21: Totalement.
22: Bien sûr, mais tout va aller, hein. Tout va bien aller. Hein.
21: Ouais, j'espère.
2: Donc si tu entends dans sa voix le moindre problème,
21: ouais,
2: n'hésite pas.
21: J'ai une petite crève là d'ailleurs.
2: À intervenir. Voilà. Alors, de toute façon, tu es infirmière scolaire, mais c'était ce que tu voulais faire quand tu étais petite.
22: Oui, j'ai toujours voulu faire infirmière, oui.
2: Oh, bah, dis donc,
22: c'était mon métier pour aider les gens.
2: Ah ben voilà, alors petite, tu avais quoi? Tu avais la tenue des infirmières et tu soignais des
22: patients? Ah oui, le petit chariot avec la petite mallette et puis les petites seringues. Enfin, on faisait des fausses piqûres, hein, mais oui, je faisais ça, je soignais déjà.
2: Ah ouais, moi j'ai eu ça, je soignais mes pluches.
21: Et les pauvres peluches.
2: Pauvres peluches. Oh, j'en ai fait de la transfusion sanguine, madame.
21: Aïe, aïe, aïe.
2: Alors, tu es un peu comme moi, tu adores le sport, tu en fais énormément.
22: Oui, ouais, j'adore. Bien mais sûr. Lui, même pas, par contre.
2: Ah ouais, mais il m'aime pas non plus, je te rassure. Bon, tu as quand même fait un truc que je n'ai jamais fait. Hein. Tu as fait une partie du chemin de Saint-Jacques de Compostelle avec des copines. Tu as fait quoi comme portion?
22: Eh ben, on a fait Tours Poitiers l'année dernière. Franchement, c'est à faire. Sincèrement, c'est à faire. Moi, je suis pas du tout sportive. Mes 3 copines étaient sportives. Mais franchement, ça le fait. On fait des rencontres super. Et sur ce chemin-là, en fait, aussi, c'est aussi une introspection et ça fait du bien, en fait.
2: Ah, bon, bah, alors, j'essaierai peut-être un moment de
21: faire ça
2: un...
21: cet été.
2: Non, je ferai un tronçon. Mais...
22: Si vous passez sur Tours, on vous accueille, hein. Pas de souci. Hein.
2: T'inquiète pas, qu'on se rappellera bien de cette proposition. Alors, ma chérie, voilà.
21: On a un programme cet été.
2: Oh là, on a un programme.
22: Pas de soucis, notre porte est ouverte.
2: Oh là là, merci ma chérie. Alors écoute bien, c'est ta première question, vraie ou faux. Tiens, je te mets le téléphone. Hop.
23: Argent, trop cher, trop grand, la vie n'a pas de prix.
2: Alors écoute bien la question. La chérophobie. La chérophobie, c'est la peur des prix trop élevés. Vrai ou faux, top chrono 5 secondes. Chérophobie, est-ce que c'est là?
22: Faux.
2: Ouais. Allez, l'infirmière, bien sûr. La chérophobie désigne la peur d'être trop heureux ou d'attirer le malheur après un grand moment de joie. Ça doit pas être facile à vivre. Premier point pour Maud, bravo.
21: Moi, j'ai la peur des prix trop élevés, ça, on est d'accord. Je sais pas comment ça s'appelle, du coup. Mais
2: bon, voilà. L'auvergnophobie.
21: Ouais, exactement, hein, voilà. J'en suis bien atteint. Ça fait longtemps que vous m'avez pas fait flipper le dauphin, vous dites donc.
2: Bon, écoutez, allez, salut.
21: Ça, c'était pour hier. Benjamin était avec nous, avec ici Poitou, 47 ans, 45, oh là, je te vieillis, à Poitiers. Ça va, Benjamin?
24: Oui, vous-même.
21: Ça va super, je vois que t'es galante, t'as su accueillir notre amie Maud. Ah, en plus, je ne comprends pas, tu es célibataire. Comment se fait-ce ?
7: Oui, tout à fait. C'est par choix. Ah. C'est par choix. Oula. Enfin, oui, oui. Ah, ça sent... Je suis dans une relation compliquée et on va prendre du temps pour ça.
2: Eh ben, t'as bien raison.
21: Là, pour se reconstruire, Benjamin.
7: Tout à fait.
21: Reste positif, l'amour, c'est beau. Tu as
7: oui, oui, oui,
2: oui. Oui, enfin, l'amour, c'est beau.
21: Bah, si, l'amour,
2: ça...
21: c'est beau.
2: Bah, ça
21: même.
2: Dépend, si tu vois la preuve, regarde.
21: Il a eu mal, mais il y a un avenir derrière.
2: Ouais.
21: Toute expérience, voilà, permet d'aller ailleurs.
2: Oh là là là là. Docteur Kirzek, je demande le docteur Kirzek.
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2: Il est en train de faire un AVC.
21: Maud est là pour l'AVC, donc il y a ce qu'il faut. T'as deux chats, alors, ils ont des noms particuliers, tes chats?
7: Oui, tout à fait, c'est Yenish et Kelderash.
21: Alors, ça vient d'où, c'est...

0: 71, elle va me maudire. Si
1: oh,
2: oh là là, comment elle s'appelle ta maman?
1: Ah oui.
0: Nadia,
2: on est désolé, t'as vieilli de 3 ans, on te demande pardon.
1: Bon, tu es Benjamin. Allez, nous jouons, voici un premier point qui va te permettre de rentrer d'emblée dans cette compétition. Je te souhaite bonne chance. Parlons de bibliothèque, non pas Rose, mais la bibliothèque universitaire de Harvard, dans le Massachusetts, à Boston.
2: Harvard.
1: Ouais. Ben oui. Ouais. La bibliothèque de Harvard possède des livres reliés, écoute bien, hein, avec de la peau humaine, Benjamin. Est-ce que c'est un faux?
0: Je dirais que c'est...
1: Alors,
0: je dirais
1: que
0: c'est vrai, oui.
1: Toi, tu dis que c'est vrai?
0: Oui, tout à fait.
1: J'allais te demander vrai ou faux, mais bon. Alors, c'est horrible, mais t'as raison, c'est vrai, c'est des livres qui sont reliés en peau humaine, c'est une pratique qui est appelée reliure anthropodermique, ça date du 19e siècle, et l'ouvrage s'appelle « Des destinées de l'âme humaine ». Bah, moi, j'irais pas le voir, j'irais pas bouquiner. Ah non.
2: Bah, écoutez... c'est pas grave.
1: J'ai l'impression de feuilleter des gens, enfin voilà.
2: De toute façon, il n'existe plus, Harvard les a virés en 2024. Ah, bien, d'accord. Allez, nous allons faire le point, un point pour Maud, un point pour Benjamin, c'est magnifique. Et là, tout de suite, on part à Africa. J'ai envie de danser comme toi.
1: Ça vous met dans un état, ça.
2: Oh bah, 1980,
1: toi.
2: C'est le retour de la Tiague et du 501, Rose Laurence, on vous aime.

0: amour.
1: Oh là là, les années 80. Bien sûr, africain. Rose Laurence, à l'image de cette belle tenue rose que Valérie Damilo arbore aujourd'hui.
2: Évidemment.
1: L'armée du kiff s'est marquée dessus quand même.
2: Exactement, mon petit chat. Allez, jingle.
1: Mais qui c'est qui a fait ce truc-là?
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1: Elle fait les mêmes pour hommes?
2: Ah là là, bah 2026, les réflexions bizarres.
1: Mais moi, je mets très bien truc rose comme ça.
2: C'est mixte. C'est mixte, hein, houblon platine. Ah. Hein, c'est tout le monde fait.
1: D'accord.
2: Mon mec en a une en jean, mais bon, chacun fait.
1: Mais rose ? Ah non, en jean.
2: Mais il fait ce qu'il veut. En plus, les hommes ont le droit de mettre du rose. Qu'est-ce que c'est que. Tu sais qu'on est en 2026.
1: Je suis d'accord. Moi, j'ai des lunettes roses, je sais pas où elles sont.
2: Ah ouais, c'est ça. Chercher, ouais. Alors, Maud a un point, Benjamin un point. Benjamin, tu mets du rose des fois ?
4: Oui, ça m'arrive.
2: Voilà, merci Benjamin, 2026. Alors, Maud.

0: tu adores cuisiner. Mais alors vraiment, ça c'est une petite passion.
1: C'est pour ça que je pourrais vous accueillir. Si vous faites tour Poitiers, je vous accueille pour faire à manger.
2: T'as vraiment envie qu'on vienne chez elle, hein?
0: Alors, qu'est-ce que tu cuisines de bon? Parce que je vois que tu fais de la blanquette de veau, mais qu'est-ce qu'il y a d'autre?
1: J'aime bien cuisiner la quiche tourangelle. Parce que du coup, on est tourangeau d'adoption et c'est quelque chose qu'on a découvert. Et en fait, c'est super bon. C'est un peu gras, mais avec une petite salade, ça passe, quoi.
0: Qu'est-ce que c'est la quiche tourangelle? Raconte-nous.
1: Alors, la quiche, on met une petite pâte brisée, on tartine de petites rillettes de tour.
0: Oh.
1: Ensuite, on met des petits rillons, donc c'est la poitrine de tour. Et après, on fait un petit appareil à quiche, et on met des petites rondelles de Sainte-Maure de Touraine.
0: Oh, ah, le truc, oui, non, c'est pas du light, là.
1: Mais avec la petite salade, ça passe, en fait. Hein. Et en plus, si vous êtes en Touraine, vous venez chercher des petites Sainte-Maure de Touraine de chez Cabriello. En fait, où mon fils travaille, en fait, et là, j'étais honorée chevalière de la commanderie de Sainte-Maure de Touraine ce week-end.
0: Oh mon Dieu, je parle à la chevalière. Et donc,
1: c'est un week-end un peu fatigant, mais du coup, et du coup, on a découvert le Sainte-Maure. En fait, ils ont été premier prix, donc on est content, en fait, et voilà. Donc ça clôture toute la petite quiche tourangelle. Ça fait un bon.
0: Le fromage de chef de ton fils chez les cabris de Manuello.
1: Manuello à Neuilly-Pont-Pierre.
0: Voilà la chevalière du don. Oh, c'est dingue ça.
1: Je m'y attendais pas. Ça m'est arrivé comme ça.
0: Tu t'y attendais pas et pourtant, il paraît que tu tires, tu sais interpréter les oracles, tu utilises le pendule.
1: J'aime bien ça. J'adore ça. Ouais, mais je fais pas trop pour moi, pour les autres, mais pas pour moi en fait. Parce que du coup, j'ai pas envie de. Là, oui, voilà. Après, ça induit beaucoup de choses, mais oui, c'est quelque chose que j'adore, ouais.
0: Eh oui, bah oui, moi aussi j'adore. Je tire les cartes.
1: On a beaucoup de points communs, Valérie. Hein,
0: t'as vu ça? Alors, on se parlera hors antenne, je te dirai c'est quoi mon oracle.
1: Le problème, c'est que moi, je m'aroufle pas du tout.
0: Monsieur, je vais t'apprendre, chérie, c'est pas très dur, t'inquiète. Le déco revient, tu vas voir. Tu feras des tutos.
2: Attendez, il y a une info, là.
0: Oui.
2: Vous avez dit quoi, là? Flipper de le dauphin est de retour?
0: Comment, Flipper, tu vas m'aroufler sur
2: M6?
0: Alors, ma chérie, voici ta question à un point. Tiens, je te mets une ambiance. C'est pas de la musique, c'est pas de la fraîcheur, hein, mais
2: c'est
0: bon.
2: Le dernier album de Jul.
0: Voilà, bien sûr.
2: Pas reconnu.
0: Bah si, je l'ai reconnu, Jul au Stade de France. Alors en plus d'être une danse, il paraît que le charleston, c'est aussi un instrument de musique. Alors est-ce que c'est vrai ou faux? Top chrono, 5 secondes. Est-ce que en plus d'être une danse, c'est aussi un instrument de musique? Vite.
1: Mais c'est vrai, vrai, vrai.
0: C'est vrai, vrai, vrai.
2: Bah oui.
0: Oui, bien sûr que c'est vrai. C'est une danse, évidemment, mais c'est aussi un élément de la batterie. C'est deux cymbales superposées, actionnées au pied et frappées avec des baguettes. Bravo, 2 points pour Maud.
2: Voilà, pas facile, hein, d'ailleurs.
0: Attends, excuse-moi, là, tu m'as fait la. Ça, c'est le.
2: C'est de l'air batterie, ça. Exactement. Faites bien flipper le dauphin, je peux bien faire de l'air batterie. Hein.
0: Non, mais tu fais bien comme tu veux, chérie.
2: Bon, Benjamin, qui est actuellement aidant pour ses parents, qui habite à Poitiers, qui est célibataire par choix. Et qui a été facteur.
3: Oui, tout à fait.
2: Alors,
3: c'était mon premier travail en sortant de l'école, d'ailleurs.
2: Oui, j'ai l'impression que tu as vécu de belles expériences. Premier boulot facteur. Raconte-moi, tu suivais les vieux facteurs, c'est-à-dire?
3: Eh ben, comme ils avaient, comment dire, ils nous apprenaient les tournées, puis après on prenait le petit casse-croûte pour partir sur les tournées, tout joyeux, tout gris. Sauf qu'à l'époque, ils prenaient le petit canon avec la petite goutte dans le petit canon, le petit calvin pour faire pousser la petite goutte dans le petit canon. Et du coup, souvent, c'est arrivé quelques fois que je parte, je roulais pas vraiment droit, quoi.
2: Donc tu veux dire que la scène de Bienvenue chez les Ch'tis est tout à fait réelle, en gros.
3: Ah, tout à fait. Ah, oui.
2: Exactement ça.
3: Les petits cafés canons chez les clients, chez les anciens, et
2: il paraît que tu mangeais du pâté et du saucisson à 6h30 le matin quand même, hein, dans ta tournée. Là.
3: Fait, oui, quand on se lève à 4h30 et puis qu'on est embauché depuis 5h, avant de partir sur la tournée, on prend des petites forces et puis pour se donner du courage.
2: Allez, reprenons une petite force alors, allons-y, hein, n'hésitons pas pour cette grande tournée, on a bien compris tout ce que tu avais fait. Alors, il y a ce côté facteur, mais il n'y a pas que ça, nous allons ouvrir un nouveau dossier avec Benjamin. Tu ne fais pas de sport. Je ferme le dossier. On passe à un autre dossier. Zéro sport.
0: C'est génial.
3: Transpirer.
2: Comme Maud, hein. Il ne fait pas du tout de sport. On joue, on y va avec une nouvelle question. La voici. Elle arrive tout de suite. On part en avion.
0: Elle arrive tout de suite. Elle prend le bateau.
2: La question, non, elle prend l'avion.
4: It's Jane DeVille. We have to speak
2: D'accord. Bonjour madame. Des vols low cost avec des passagers debout seront commercialisés dès 2027 aux États-Unis. Est-ce que c'est vrai ou faux? Top chrono, on y va, 5 secondes. Des vols low cost. On serait debout.
3: Je dirais vrai.
2: Écoute, l'idée de vols low cost avec des passagers debout, ça existe depuis plusieurs années, mais c'est faux. Hein. Non. Ah. Pour l'instant, c'est pas encore l'occasion. Encore, ça reste un projet dans un tiroir, mais ça pourrait exister.
0: Paris-Tahiti debout, ça serait superbe.
2: 22h.
0: Alors, ça fait 2 pour Maud, 1 pour Benjamin. Et là, maintenant, on va partir avec Alain Bachung. J'adore cette chanson.
2: Eh oui.
0: Osez, Joséphine. Vous écoutez ici, on vous aime, à tout de suite.

0: Alain Bachung, Osez Joséphine, moi j'ose Valérie depuis 2 ans, et alors c'est un plaisir. Ah, osez Valérie.
1: Allez, plus rien ne s'oppose au jingle, vas-y.
0: Regarde la nuit. Osez la nuit l'année prochaine. Bien.
2: On est au taquet.
1: Ah bah oui, on pourrait faire...
0: 21h minuit.
1: Ouais, 21h04, ouais. On accueillerait des gens, des gens, on n'aurait plus de vie. Alors,
0: c'est un bon concept.
1: Nous sommes avec Maud qui a 2 points, Benjamin qui a 1 point, Maud qui joue avec ici, Touraine qui habite à Charentilly. Et Maud, on dort encore avec son doudou.
3: Bien sûr.
0: Oh là là.
3: C'est important.
1: Bah oui, mais je
3: te rassure.
1: Alors, c'est quoi le doudou? Parce que je voudrais savoir.
3: C'est un petit bout de couverture, en fait, qui a plus de forme. Mais le petit biais autour, là, qui est tout doux, qui réconforte, ça me fait du bien.
1: Attends, ma fille a 33 ans, elle dort encore avec son doudou. Alors, si tu veux, comment te dire?
3: Je pense qu'on est de plus en plus, en fait. Donc, il faut qu'on se pose des questions, peut-être.
0: Je vais rappeler le docteur Kirsek, peut-être.
1: On ne vit pas dans un monde facile, j'entends.
3: Non.
1: C'est
3: réconfortant pour moi et que je dors bien.
1: Voilà.
3: Et doudou, je suis partout.
1: Eh ben, tu as bien raison. Voilà, tu pars en vacances avec, il est sous ton oreiller. Voilà. Bon.
3: Ouais.
1: C'est très bien. Comme ça, tu dors. Alors.
3: On va le savoir maintenant.
1: Ouh, c'est pas grave. Alors, mon chat, est-ce que tu chantes? Est-ce que tu fais du karaoké? Est-ce que tu. Tout ça?
3: Ouais, j'aime bien, mais je chante pas. Hein. Mais j'aime bien les blind tests. J'aime bien tout ça, en fait. À Ici Touraine, j'aime bien participer à tout ça, en fait.
1: Ah, eh ben, ça tombe bien.
3: Pas trop vieux, hein. Pas des années d'EHPAD, hein.
0: Oh là là,
1: Alors, chérie, là, c'est pas du tout des années d'EHPAD. Et alors, j'ai envie de te dire, c'est même des énormes tubes. Ça s'enchaîne. Écoute bien, il y a 2 artistes, 2 filles qui vont s'enchaîner. Il faut que tu me donnes une ou deux. Enfin, en tout cas, ça serait bien les deux. Comme ça, t'as 2 points. Écoute bien.
3: Ok.

0: en plus, elle est en...
1: Alors, nous avons...
0: Madonna.
1: Ouais.
0: Madonna et l'autre, je sais plus le prénom, mais en fait...
1: Baby, one more time.
0: One more time. Ouais, elle est en cure de désintoxication.
2: Oh là.
0: Je sais plus.
2: Il a fait une belle pub, là.
1: Bah, écoute, tu nous as bien vendu Britney Spears.
2: Ouais, ouais.
0: Oh là là.
1: Like a Virgin. Bon, bah, ça, c'est Madonna.
2: Eh oui.

0: Eh ben, tu as quand même un point, c'est déjà.
1: J'ai l'indice, hein. Ah ouais, ouais.
0: Bon, bah t'en as trois. Voilà.
2: 12h28, j'ai faim, je vais chez Benjamin parce que je sais que Benjamin adore cuisiner. Quelle est ta spécialité, mon Benjamin ?
3: Le bourguignon.
2: Ah, oh, le bourguignon.
3: Voilà. Tout simplement.
2: Comment tu fais un bon bourguignon ? Ta petite recette à toi.
3: Déjà une bonne viande.
2: Ouais.
3: Bonne viande et on n'est pas obligé de se ruiner. On peut aller chez son petit boucher à côté de chez soi. Déjà, il vous conseillera un super produit et puis au pire en acheter moins mais de meilleure qualité quoi.
2: Ouais, bien sûr, le bourguignon. Alors il n'y a pas que ça, un côté spécialité.
0: Le couscous, c'est dur à faire. Hein. La très bonne semoule, non, c'est du travail.
3: Non. Ah oui, mais sinon, c'est pas compliqué. Le plus long, c'est de préparer les légumes. Après, la cuisson, c'est long, mais c'est pas compliqué.
2: Ah oui.
0: Non, mais il faut bien travailler la semoule.
2: Oui, oui, oui. Il faut qu'elle soit douce, comme de la farine. C'est bien. Tu sais également préparer le pot-au-feu. Pas de dessert, par contre. Tu reviens chez toi.
3: Non, je suis pas bec sucré, non.
2: On emmènera les gâteaux, salé. Valérie. Vous notez, on doit aussi passer à Poitiers cet été.
3: Oui, oui.
2: On a tout le péril.
3: On vient dire les filles qui doivent finir leur séjour pour aller jusqu'à Saint-Jacques. Ben, si elles ont fait tour Poitiers l'année dernière ou avant, ben, si elles commencent à Poitiers, elles auront qu'à s'arrêter à la maison pour prendre
2: parfait.
3: un petit café.
2: Tourner manège dans cette émission. Ah oui,
0: alors,
2: comme célibataire, Benjamin. Bref.
3: Oui, mais pas Maud.
2: Oui.
0: Maud, elle n'est pas célibataire. Hein. Tu vas arrêter de vouloir marier tout le monde. Pose ta question.
2: Voici ton quiz musical. On a deux chansons, c'est mixé, c'est deux garçons. Pour le coup, à identifier, il y a deux points à gagner. On y va.

0: Qui chante?
1: Il t'a dit.
2: Elton John.
0: Premier,
2: oui. Et George Michael, peut-être Wham, quand il était à l'époque de Wham.
0: Ben voilà, Carlos Whisper, vérifions tout de suite. Elton John, bien sûr. Le deuxième, c'est bien George Michael, ce qui fait 2 points de plus, Benjamin.
1: Allez, 3 points pour Maud, 3 points pour Benjamin.
0: On
1: vous
0: l'adore.
1: Êtes à égalité, vous êtes parfait. Et là, tout de suite, c'est la réclame, mais pas seulement. C'est aussi l'actualité dans toutes vos régions, grâce aux 44 locales de votre radio ici. À tout de suite.
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6: On s'interroge de plus en plus sur l'origine de ce que l'on mange. Eh bien, sachez que 5 fermes bio d'Ille-et-Vilaine vous ouvrent leurs portes les dimanches 24 et 31 mai à l'occasion de la fête du lait bio. Au programme, un petit-déj ou brunch 100% bio et local, des animations pour petits et les grands, des échanges pour mieux comprendre le fonctionnement de la ferme. Et ce samedi 24, c'est la ferme de la Pignerie à Hercé-en-Lamet qui n'attend que vous. Toutes les autres précisions et dates sur le site internet de la fête du lait bio. Reliez les gares SNCF de Vitré et de Château. Rien de bien original, ok, sauf que là vous allez faire le trajet à pied. Château Rando vous propose une randonnée itinérante originale sur un parcours de 26 km ce samedi 23 mai. Le départ est prévu depuis la place du Général de Gaulle à Vitré à 9h moins le quart. Le jardin médiéval de Montcontour de Bretagne, lui, accueille les amoureux des plantes aromatiques et médicinales ce dimanche. Et ce sont les bénévoles de l'association Le Jardin d'Île-de-Garde qui auront à cœur de répondre à toutes vos questions entre 14h30 et 18h.
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0: Et c'est au prix d'un appel local.
1: Oh là là, j'adore quand tu fais la standardiste.
0: Voilà,
1: alors, Maud à 3 points, Benjamin à 3 points, et c'est une parfaite égalité. Je rappelle que Maud habite à Charentilly, elle joue avec ici pour Rennes, elle adore cuisiner, elle nous fait des trucs incroyables, des quiches tourangelles à 8000 calories la part, et surtout, elle dort avec son doudou et elle interprète les oracles. Tout ça fait d'elle une femme parfaite. Et alors, en plus, elle adore les activités à sensation.
0: Mmh.
1: Ça oui. T'adore. Alors, par exemple, quelles activités?
7: En fait, surtout, on a des prisons des Landes ou des, comment ça s'appelle, des sensas. Et en fait, c'est un peu comme Fort Boyard ou sensas, c'est avec tous les sens. Et en fait, on a mangé des cafards, on a mangé des petits trucs. Là, on met les mains, on doit savoir ce qu'on fait, enfin, ce qu'on touche. Ah, c'est, ouais. Bon, après, il faut choisir ses... Il faut choisir ses équipiers, t'envoies ceux qui veulent pas y aller et puis voilà quoi. Et puis après, mais c'est super sympa. Et Prison Island, c'est un peu plus comme Fort Boyard où on a un temps à respecter avec le tonneau. Alors ça, c'est pas du tout mon truc, hein.
1: Oui.
7: Pour moi. Mais c'est sympathique en fait. Et ça fait des sensations quoi.
1: Ah ben
7: comme,
1: voilà.
7: Comme le Toutatis à Parc Astérix quoi.
1: Exactement.
7: Ça, voilà.
1: Alors et puis en plus tu fais du rafting, du canyoning et tu adorerais faire du saut en parachute.
7: Ouais. Ah bah, mais j'ai un peu peur, mais j'adorerais.
1: Ouais, bah, enfin, si tu fais du rafting et du canyoning, le saut parachute, c'est rien pour toi. Hein
7: ouais, oui, bah, je sais pas. Ouais, c'est pas pareil, mais bon.
0: Ah non, c'est pas pareil.
1: Mais si,
7: merci,
1: c'est
7: Eric,
1: pas...
7: Merci, Eric, merci.
0: Si, bien sûr.
1: Bah, écoute, tu veux être un chat. Les chats, tu sais bien comment c'est, ça retombe toujours sur ses pattes.
7: Sur ses pattes, oui, c'est sûr. Oui.
1: Bah, ouais. Pourquoi tu veux être un chat?
7: Eh bien, parce que je trouve que c'est en fait, ils lisent dans nos pensées, en fait. Ils savent quand on va pas bien. Enfin, je trouve que c'est un animal qui est très, très, très riche, en fait, qui donne beaucoup, quoi.
1: Ça donne beaucoup, je te confirme.
0: Les chiens aussi, ils lisent un peu dans les pensées, quand même.
1: Oui, le chien aussi. De toute façon, les animaux, d'une manière générale, valent mieux que les hommes. Ouais, alors, ma chérie, c'est la question à choix multiples. Je vais te poser la question de proposer des choix. Et à mon top chrono, tu auras 10 secondes pour me donner ton choix. Tiens, une petite ambiance.
4: T'as pensé à payer ta taxe foncière, taxe immobilière, taxe professionnelle, taxe sur le personnel, taxe d'apprentissage.
1: Ah là là, les inconnus, on va parler des taxes et des impôts.
0: Ça n'a pas pris le rite, ça. Hein.
1: Alors, écoute bien. C'est la saison. Voilà. Qui a dit les conneries, c'est comme les impôts, on finit toujours par les payer. Les conneries, c'est comme les impôts, on finit toujours par les payer. Alors, Michel Audiard, Coluche, Pierre Desproges ou Éric Bastien. Alors, qui a dit les conneries, c'est comme les impôts, on finit toujours par les payer? Audiard, Coluche, Desproges, Bastien. Top chrono.
7: Allez, je dirais d'un Coluche.
1: Coluche. Eh bien, et non, c'est Michel Audiard. C'est une réplique tirée du film Le Cave se rebiffe, sorti en 1961 avec Jean Gabin. Et c'est quand même Michel Audiard, c'est l'un des dialoguistes les plus célèbres du cinéma français. Bon, bah écoute, pas de points.
0: Oh, voir mon nom associé à Audiard, Coluche et Desproges, j'aurais jamais imaginé ça. Tout ça, c'est grâce à la magie de Valérie, ça fait plaisir. Benjamin, il a combien, Benjamin? Il a 3 points.
1: Oui.
0: Bon, et Benjamin, là, il va falloir m'en marquer 3 de plus, hein, s'il te plaît.
1: Bien sûr.
0: Benjamin, notre ancien facteur qui allait boire un petit peu de gnôle le matin avec quelques morceaux de pâté. Bah, tu nous l'as raconté tout à l'heure. Tu procrastines, toi aussi. Hein, t'es un peu du genre.
2: Ah, là. Ah ouais? J'adore ça. Bah ouais. Déjà, je suis né à 11h45, donc déjà dès la naissance, j'étais un lefteur. Ouais. Mais
0: Alors c'est quoi? Tu remets tout au lendemain ou tu te poses et puis tu...
2: Ah oui, même au surlendemain, oui.
0: Ah oui, même au surlendemain. D'accord, ok. Bon, toi aussi, c'est marrant comme mode, si t'étais un animal, tu serais un chat, voilà.
2: Oui, tout à fait. Je connaissais pas les chats. Avant, j'étais plus team chien. Et puis, j'ai perdu ma chienne, ça m'a fait tellement mal au cœur que j'ai dit plus jamais je prends d'animaux. Et puis, j'ai eu l'occasion de prendre deux petites jumelles, petites sœurettes, là. Et ça a changé ma vie. Et comme disait Maud, effectivement, il y a quelqu'un dedans et c'est assez mystique. Quand vous allez pas bien, ils le sentent. Quand vous allez bien, ils le sentent. Non, c'est des petits...
0: Tes petits chats, Caldera et Yenich, on en a parlé avec leurs origines, Zigan. Dis donc, t'aimerais aller en Asie, toi? Ça, c'est le voyage de tes rêves.
2: Ah oui. Pourquoi? Oui, tout à fait. Oui. Oh, ben, la culture, la cuisine, l'histoire.
0: Ben oui. Alors, en même temps, t'as déjà bien voyagé. Je vois que t'as été à Prague, à Barcelone, en Sardaigne, à Londres. Quand même, tu voyages, tu fais pas que procrastiner dans ton canapé, on est d'accord.
2: Non, tout à fait. Moi, c'était plus quand j'étais jeune. Ouais. On est plus motivé. Puis la vie coûtait moins cher aussi.
0: Ouais, oui. Des fois, il t'arrive de bouger tes narines sans bouger le reste de ton visage. Ça va, toi? Sinon, Benjamin, en ce moment.
2: Oui, tout à fait. Des fois, c'est le visage qui fait bouger les narines, et des fois, c'est les narines qui font bouger le visage.
0: Bien sûr, c'est son talent inutile. Alors voilà quelque chose qui va faire plaisir à Valérie juste avant de jouer. On demande souvent à qui vous aimeriez déjeuner, que ce soit quelqu'un de contemporain, vivant ou disparu. Et alors toi? Eh oui, le monsieur avec les cheveux orange. Et il aimerait déjeuner avec Donald Trump. Mais pourquoi? Vous allez comprendre, il va nous le dire. Benjamin.
2: Oui, ça serait assez cocasse de savoir ce qu'il a vraiment dans sa tête et passer un moment avec lui sans les caméras et puis voir l'envers du décor, quoi.
0: D'accord, c'est un choix. Écoute, si t'as l'occasion, tu nous diras ce qu'il y a dans sa tête, parce que on est plusieurs à se poser la question. Je vais te faire un compliment avant de jouer. Je pense que tu as perdu un petit peu de poids.
2: Ah oui. Oui, tout à fait.
0: Je sais que ça te fait plaisir, c'est le compliment que t'adores. Voilà.
2: Ah oui, tout à fait. Oui, qu'on me dise. Mais dis donc, t'aurais pas fondu ou t'as pas maigré un petit peu? Alors ça fait plaisir.
1: Fait plaisir, bien sûr.
0: Allez, voici une question pour toi depuis 1900.
2: Excuse-moi, je te coupe avant. Excusez-moi, Valérie, vous n'auriez pas perdu un petit peu de poids?
1: Merci, mon chéri, comme tu es mignon.
2: Ou alors c'est le rose qui vous affine, peut-être.
1: Ah, mais oui, bien sûr, évidemment que c'est le rose qui m'affine.
0: Alors, est-ce que je dois te rappeler, Benjamin, que tu joues avec la team Bastien aujourd'hui? Les compliments pour la maîtresse, là? Non, je suis pas d'accord. N'oublie pas que nous sommes en concurrence frontale.
1: Bien sûr.
0: Un petit compliment qui va bien, là, l'armée du kiff, là, le Malabar, là, qui est en face de moi. Et c'est vrai qu'elle est toute rose. Ne commencez pas à vous déshabiller.
1: Je me déshabille pas, je remonte ma femme.
2: Aussi.
0: Allez, chou, Benjamin. Alors. Bon. je vais pouvoir la poser à un moment donné, cette question. Depuis 1981, en France, quel célèbre slogan accompagne les produits laitiers ? Les produits laitiers sont nos chéris pour la vie, sont nos amis pour la vie, sont nos envies pour la vie, sont tous avec Valérie, top chrono.
2: Sont nos amis pour la vie.
0: On a l'impression qu'on est à la messe, je sais pas où on est là, mais on va se la faire tous ensemble. Attention, tu es prêt, Benjamin ?
8: Les produits laitiers sont nos amis pour la vie.
0: Bravo.
1: Eh ben, ça fait
2: comme
1: 3 points.
2: Éric et Valérie.
1: Merci, mon chéri. Alors, Benjamin, ça te fait 3 points de plus. Tu as 6. Maud, tu as 3. Et là, tout de suite. Poum. Allez, le seul.
0: C'est bien la grosse caisse, hein.
1: L'unique groupe de rock, les Rolling Stones, Start Me Up. Vous écoutez ici, on vous aime, à tout de suite.
0: Ne prenez pas mal quand je dis que vous faites bien la grosse caisse.
1: Allez, on se.

0: Rolling Stones, Start Me Up à 12h44 sur votre radio ici.
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0: Ouais, c'est tous les jours, hein. Tous les jours qu'il faut être au taquet.
1: Mais ah oui. Là là là, Maud à 3, Benjamin à 6, mon Dieu, mais qui va l'emporter? Qui va partir? Vous restez Rix et Obélix? Qui va boire du café à n'en plus finir?
0: Ah, Benjamin.
1: Alors, notre petite Maud, dis donc. Et paraît que t'as une maman un peu sympa, un peu genre, je fais des blagues, l'air de rien.
3: Bien
1: paraît
3: sûr.
1: Que quand t'avais 20 ans, ta maman t'a demandé d'aller acheter des tringles à rideaux dans un magasin.
3: Oui, c'est ça.
1: Et au moment de payer, qu'est-ce qui s'est passé?
3: Eh ben en fait, elle sait que j'ai un gentil caractère, en fait, et puis la caissière... Et du coup, elle m'a fait des... J'ai dû vider tout mon sac, je savais que j'avais rien pris. Et puis c'est tout, la caissière, elle s'est vraiment mise en colère et tout ça. Je me suis mise en colère aussi. Je retourne chez ma mère. Et t'es arrivée là, bah oui, elle m'avait collé les antivols dans mon dos, en fait. J'étais partie au magasin comme ça. J'étais pas contente. Bon, elle était bien contente.
1: Mais...
3: En même temps, c'est un petit jeu sympa, parce que je suis un peu... J'aime bien les bêtises, quoi. D'ailleurs, je lui fais un petit coucou à Claudine et à Patrick de Chouny, en fait. Ils sont contents
1: voilà.
3: Comme ça.
1: Voilà, donc parce
3: elle
1: que ça...
3: Elle est contente.
1: Mais oui, parce que parce qu'elle a sonné. Sa mère lui avait collé les antivols, donc elle sonnait, la caissière ne comprenait rien.
3: Et puis la caissière n'était pas contente, puis moi j'ai un petit caractère un petit peu trop gentil, enfin pas du tout même, du coup bah, c'était deux colères en caisse,
1: bah,
3: ça
1: oui.
3: L'a pas fait quoi, du coup, bah oui.
1: Non mais elle est
3: mais
1: sympa.
3: Bon, on avait bien rigolé,
1: ouais.
3: Sympathique, mais bon, on aime nos mamans. Hein.
1: Oui, on aime nos mamans, bah moi oui.
0: C'est la fête des mères d'ailleurs dans quelques jours.
1: C'est la fête
3: bientôt,
1: des
3: mères. Bientôt,
0: bah, bien c'est dimanche.
3: D'ailleurs j'espère que mes enfants ils entendent, hein. C'est bientôt la fête des mères.
0: C'est 30.
1: C'est dimanche la fête
0: des mères. C'est pas dimanche, c'est dimanche d'après, ouais. C'est ça.
1: Alors,
3: d'après.
1: Oui. Le dernier dimanche du mois de mai, c'est la fête des mamans.
0: Exactement.
1: Pensez à vos mères qui ont souffert pour vous mettre au monde, bande
0: enfin,
1: de petits ingrats.
0: C'est l'occasion de rappeler que c'était la Saint-Éric hier. Bon, après, je dis ça. Voilà.
1: Est-ce que
3: oui,
1: tu vas me
3: l'Éric.
1: Est-ce qu'il va me laisser en placer une ou pas? Je ne sais plus, là. Alors, écoute bien, là, t'as 3, il a 6, c'est la question à 5 points. Donc, il faut que tu la marques,
3: oui.
1: Il faut que tu l'emportes, tu vas l'emporter. Allez. Quel chanteur. Mais si t'es au taquet, vas-y ma chérie, écoute bien. Quel chanteur français était surnommé l'homme à tête de chou? Quel chanteur français était surnommé l'homme à la tête de chou? Top chrono, 10 secondes.
3: Peut-être Serge Gainsbourg, peut-être.
4: Dieu est un fumeur de
1: gitane. Eh oui, c'est Serge Gainsbourg. Bien sûr, parce que. En fait, il a sorti un album en 1976, inspiré d'une sculpture qui représente un homme à la tête de chou. J'ai ce vinyle à la maison, c'est très très beau. Et donc, c'est lui, l'homme à la tête de chou. Tu as 5 points de plus, tu passes à 8.
0: Benjamin, il y a un domaine dans lequel tu es nul. J'adore. C'est quoi ?
5: Rappelle le moi parce que ça me parle pas. Je suis peut-être là-dedans dans la mémoire que je suis nul.
0: Eh bien, c'est l'orientation. Voilà, ah. T'aurais pas
5: oh là
0: pu
5: là,
0: faire.
5: Oui, mon ah. Dieu.
0: Et voilà.
5: Dieu. Oui, oui.
0: Et oui.
5: Oui, oui. Je m'étais perdu dans mes réflexions.
0: Ah, mais non, oui, toi, oui, l'épreuve de Koh-Lanta d'orientation, c'est pas possible.
5: Ah oui, ah non, non, non, non. Ah ben non, non, non, je trouverais même pas à l'aéroport pour aller dans l'avion. Donc,
0: D'accord.
5: Oh, non, non,
0: alors,
5: non.
0: Te voilà parti en forêt, la cueillette, hein, bien sûr, des champignons.
5: Et là,
0: t'as tourné combien de temps dans cette forêt?
5: Les heures passent, le soleil se couche et mon pauvre Benjamin était perdu dans les bois comme un couillon.
0: Ah non, mais ah. Le soleil se couche, c'est-à-dire que tu as quand même tourné a priori 5
5: ah,
0: heures dans la forêt pour retrouver ta voiture.
1: Ah là
5: ah,
1: là
5: oui, oui, aisément, oui, oui, tout à fait, tout à fait.
0: Et finalement, tu as trouvé une route?
5: Oui, voilà, j'ai trouvé une route, je suis remonté sur 1 ou 2 kilomètres, j'ai trouvé des maisons et puis j'ai pu retrouver mon chemin après grâce aux gens qui habitaient pas loin des bois.
0: Ah ouais, non.
5: Là.
0: Bon.
5: Et puis la flippe, quoi, quand la nuit commence à tomber, là.
0: Eh bien sûr,
5: on est loin
0: sûr.
5: De chez soi.
0: Et
5: puis à l'époque, on n'avait pas de téléphone portable, alors
0: ouais,
5: les signaux de fumée, ça passe pas dans les forêts. Enfin, faut éviter de faire du feu en forêt, mais. Non, non, c'était.
0: Bon, puis Benjamin.
5: J'ai eu la peur de ma vie.
0: Quand t'avais 18 ans, tes parents, ils t'ont dit de pas la prendre, cette deux chevaux. Ben oui.
5: Non, c'était la Mégane, la deux chevaux, c'était ma voiture à moi.
0: Ben oui, mais on t'avait dit de pas toucher la voiture. Qu'est-ce que t'as fait?
5: Ben oui, ben non. Ben je l'ai prise.
0: Ah oui, mais
5: je
0: tu l'as prise, mais tu l'as mis dans un mur surtout.
5: De chez planté. Ah oui, elle était explosée. Du pare-choc avant au pare-choc arrière, il n'y avait pas un centimètre carré de tôle qui était...
0: Une belle Mégane. En fait, ses parents étaient partis en vacances. Et lui, il s'est dit, je vais choper la belle Mégane. Et il voulait faire un petit tour, quoi. Mais ça oui. était... Ouais, t'as dû drôlement te faire gronder, hein, Benjamin.
5: Quand les parents ont vu l'état de la voiture, ils étaient plus rassurés que quand j'allais bien. Quoi.
0: T'as des parents qui sont...
5: Ouais, ouais, ouais.
0: Allez, voici ta question à 5 points. Question cash, pas de proposition de réponse. Un extrait pour t'aider. Himalaya, et c'est Johnny Hallyday. Quel personnage folklorique vit, selon la légende, dans les montagnes de l'Himalaya ? Top chrono, 10 secondes.
5: Serait-ce le Yeti ?
0: Attends, c'est moi qui pose les questions, là. Tu me demandes si serait-ce le Yeti ?
5: Oui, tout à fait.
0: Écoutez, je vais vous répondre, Benjamin. Oui, c'est le Yeti, l'abominable homme des neiges, qui est le poilu gigantesque, objet des récits dans Tintin, notamment, dans l'île Noire. Oui, c'est bien le Yeti. Bravo.
1: Alors, 11 pour Benjamin, 8 pour Maud. C'est le bingo qui vous départagera, mais tout de suite, tout s'en va. Gaëtan Roussel, vous écoutez ici, à tout de suite.
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0: s'en va.
1: Gaëtan Roussel.
2: Oh là là, tout s'en va, mais pas la pub, hein, attention.
1: Ah non, elle arrive, elle.
2: Elle arrive,
1: c'est la Nadine Mousselet dans la pub ou
2: Je sais pas, peut-être qu'il y aura Riley, là.
1: Ah oui, oui, le nouveau roman.
2: Voilà.
1: Lucinda Riley.
2: Lucinda, réclame.
1: Elle est là ?
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2: Alors, nous sommes au taquet avec Maud qui a 8
4: oui.
2: et Benjamin qui a 11. Alors, oui. Qu'est-ce que c'est que ce
1: rire ? C'est une réaction sur 11 points. Voilà.
2: Tu sais que si t'arrive quelque chose, Maud ne réagira pas.
1: Pourquoi hein ?
2: Parce que tu es odieux.
1: M'en fous, je vais kidnapper son doudou.
2: Alors, dis donc, il paraît qu'on a eu, des études d'infirmière un peu rigolotes. C'est-à-dire qu'un jour, oui. vous avez voulu bizuter un pauvre brancardier à l'hôpital. Et avec tes collègues, et comment vous avez fait ? Qu'est-ce que vous avez fait ?
4: Bah, comment on a fait ? Et ben, en fait, j'étais de nuit avec des collègues. Alors, franchement, il n'y avait pas de patients, en fait. Il n'y avait pas beaucoup de patients. On pouvait se le permettre. Et en fait, on a dit au brancardier qu'il fallait venir chercher. Il y avait un décès dans notre service. Et en fait, je m'étais habillée comme, avec la chemise, tout ça. Sauf que, j'ai eu tellement peur d'arriver devant l'ascenseur. Parce qu'il m'emmenait, en fait. Arrivé devant l'ascenseur, je me suis réveillée, quoi. Et là, il a eu peur, quoi. Il s'est dit, vous faites, quoi. Petite dédicace à Coco et Delphine, elles se reconnaîtront.
2: Ah, voilà, c'est que oui, t'as fait la morte, mais heureusement qu'il n'a pas fait une crise cardiaque, le gars, hein, parce que sinon.
4: Oui, puis heureusement qu'il m'a pas emmenée jusqu'au frigo, parce que j'aurais dû un peu mal quand même.
2: T'as eu un peu froid, mon chat. Alors, je vais t'encourager avec une chanson
4: oui
2: qu'on adore. Je l'ai chantée, moi, avec Amel Bent.
1: Ah oui.
2: Mais oui.
4: Ah,
2: allez.

0: télé sur M6.
1: On revient d'écho.
0: Chantons tous contre le cancer. Alors, je l'embrasse d'ailleurs, je l'adore. Ma chérie, c'est simple, tu gagnes si tu gagnes. Voilà. Donc tu vas me.
1: La grande phrase chaque jour. Tu gagnes. Bah, si tu gagnes.
0: À mon top chrono, tu auras 10 secondes pour me donner un maximum de villes qui commencent par P. P comme pointure, P comme papa, P comme... Okay. Voilà, tu vois. Donc un max de villes qui commencent par la lettre P comme papa. Attention, top chrono.
2: Alors, Paris, Poitiers, Pau, Perpignan, Pornic, Parthenay, à côté de chez nous, Péronne, Péronas, Pontoise...
0: Tu m'en as donné neuf. Il y avait Porcheville, plutôt Plaisir, Pontoise, Poissy, Périgueux, Provins, mais tu m'en as donné neuf, c'est magnifique, bravo.
1: Bon, Benjamin, t'as 11 points, t'es en tête, elle a 8 points, sauf qu'on a, là, on est à l'épreuve du bingo. Et pour gagner les 10 points que représente ce bingo, il faut marquer le plus de points. T'as compris qu'elle a fait 9, elle a été très très performante. Hein.
3: Elle a cartonné là.
1: Ah, elle a cartonné. Mais on a déjà vu des reversal situations, des retournements.
3: Des remontadas.
1: Exactement. J'ai envie d'y croire. Alors avant de jouer, on va aller faire un petit tour sur la Croisette, voilà, parce qu'en ce moment nous sommes en plein festival de Cannes et parfois on y entend ceci. You.

0: moi.
1: Je crois que c'était hier à la télé, hier ou avant-hier. La Cité de la peur, c'est ton film préféré.
2: Ah oui, oh là là, de loin, oui.
1: Ah ouais,
0: prenez un chewing-gum, Émile.
1: On peut tromper 1000 fois, 1000 personnes, bien sûr. Madame, je vous pisse à l'arrêt. Non, de ré. Odile de ré. Et voilà.
2: Je suis trop content.
1: Ouais, je sais, mais alors là, c'est Valérie qui va être trop contente. Car tu adores un chanteur que Valérie, mais kiffe à la folie.
3: Quand on fait la Java le samedi.
1: Ah oui, bien sûr. L'excellent Michel Sardou.
2: L'unique, le grand.
1: L'unique.
0: Allez, c'est parti.
1: Voilà, Valérie, la tête de Valérie. Son malabar s'est effondré.
4: Mon malabar va très bien.
1: Nous allons donc jouer, je te rappelle qu'il y a 9 points. 9 points en jeu, il faut me faire 10 là. Bingo du jour, nous sommes dans les villes, partout en France. Et tu vas devoir citer un maximum de villes, commençant par la lettre T. T comme Tata, comme Thierry, comme taisez-vous. Top chrono, 10 secondes.
2: Ah bah ça va aller vite, Tours et puis
1: allez.
2: Et Toulouse,
1: Tarbes, Toulon, Touques, Tourcoing, Tournon, bah oui, Thoiry, Tignes, Torcy, il y en avait plein, Théoul.
0: Bon, alors, Maud, tu l'as compris, c'est toi qui seras avec nous pour la finale, bravo.
5: Oui.
0: Donc tu tenteras de gagner le séjour pour 4 personnes au parc Astérix, tu feras la descente du Nil, tu prendras de la hauteur avec l'envol d'Ibis, tu découvriras 7 automatiques. C'est un séjour de 2 jours pour 4 personnes, une nuit à l'hôtel du parc, en chambre familiale, les petits déjeuners, les dîners et aussi 100 euros de carte carburant. Donc c'est magnifique ma chérie, si tu ne gagnes pas ça, tu gagneras la machine à café Malongo, les 32 dosettes et les 6 verres.
1: Les 6 verres en verre, bien sûr.
0: Bravo Benjamin, t'as bien joué.
5: Je peux passer un petit bonjour?
0: Est-ce
5: que je peux passer un petit bonjour?
0: Évidemment.
5: Oui, est-ce que je peux passer un petit bonjour à Joël et à Nadine, à Élodie, à Méline qui sont en train de m'écouter?
0: Eh ben, bonjour.
5: Elles se reconnaîtront.
0: Eh ben, bonjour. Coucou à tous.
1: Ah, voilà. Oui. Bravo Benjamin, Astérix n'est pas content quand même.
5: Bravo Benjamin.
6: T'as dit, monsieur Astérix.
1: Bah oui, il n'est pas content, il est perdu.
0: Bon, bravo Benjamin, tu n'as pas démérité. Bravo à toi. Et puis surtout, bravo à Maud. Benjamin, c'est pas grave, tu sais, tu... Bah si, mais non, mais qu'est-ce que tu veux que je lui dise?
1: Ça vous fait 2 candidats déjà depuis hier.
0: Ah oui, c'est vrai. Bah oui, qu'est-ce que vous
1: voulez. Voilà.
0: Bien, mes chéris, je vous remercie de nous avoir écoutés. Je vous dis que je vous aime. Je vous dis tous à demain. Je remercie Céline à la réalisation, Sarah à la technique, Marian au standard, le professeur Coupez au savoir et le Yeti à mes côtés, à la vanne. Ouais.
1: La grosse caisse. Merci de Malabar, la grosse caisse.
0: Wendy Chouchou,
1: Wendy Bouchard,
7: bonjour
1: bienvenue.
7: Les amis.
1: Comment ça va
7: bien,
1: Wendy?
7: Ça va bien, je vous parle médecine, je vous parle des délais de rendez-vous, des attentes fort longues dans un certain nombre de départements. Comment les soignants se réorganisent pour réduire tout cela? En grande enquête Doctolib qu'on vous dévoile en exclusivité sur ici.
1: C'est mon application préférée Doctolib.
0: Ah, bah, bah, voilà,
7: elle est bien utile. Et l'intelligence artificielle aussi, figurez-vous, on va en parler.
0: Merci ma chouchou.
7: Merci, à demain.
0: À demain.
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1: Au Taquet revient demain midi, mais pour ceux qui en veulent un peu plus, rendez-vous demain à 4h du mat. Parce qu'on nous écoute la nuit aussi, Valérie. Hein.
0: Bah en tout cas, pour l'instant, vous nous écoutez. Il est 13h, je vous aime.
1: Eh ben, rendez-vous demain, et moi aussi, je vous aime. Voici Wendy Bouchard, bon ma France. Bonne journée.
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7: Bonjour à tous, merci d'être à l'écoute de Ma France. Avec cette étude Doctolib, donc, que nous vous révélons en exclusivité sur ICI et qui illustre vos difficultés pour obtenir un rendez-vous médical. Dans un département sur 2, les temps d'attente s'allongent et 63% d'entre vous ont renoncé à un rendez-vous faute de délai raisonnable. Vous entendrez les habitants du Mans, de Limoges ou de Laval avec notre invité, directeur général de Doctolib. Patrick Bruel dans la tourmente, visé par 9 plaintes au moins et mise en cause par une trentaine de femmes. L'artiste nie et souligne n'avoir jamais forcé une femme de sa vie. L'avocate de Flavie Flamand, qui accuse aussi le chanteur, annonce de nouvelles plaintes. Qu'en pensent les fans de l'artiste Patrick Bruel? Iront-ils le voir dans les villes où il doit bientôt se produire? On les écoute encore sur ICI. Le projet de loi d'urgence agricole arrive à l'Assemblée nationale. C'est un texte qui doit soulager le quotidien et la vie des paysans. On vous parle notamment de la gestion de l'eau. Et puis au cœur de vos régions, la fierté des habitants de Reims, d'où s'élancera le Tour de France en 2028. Une plage Brigitte Bardot inaugurée à Cannes. Et puis un renard voleur de boules de pétanque. Histoire insolite en Dordogne qu'on se plaît évidemment à vous partager. On commence ce journal avec cette étude Doctolib, donc en exclusivité pour votre radio. On parle santé au plus près de vos préoccupations. Vous qui allez pouvoir consulter les délais de rendez-vous médicaux dans vos départements. Parmi les constats frappants de cette enquête, on note que le temps d'attente pour un rendez-vous chez un médecin généraliste s'allonge en France dans un département sur deux. Pour consulter un spécialiste, c'est pire. Dans la Sarthe, par exemple, la moitié des habitants attendent 35 jours, l'autre moitié plus d'un mois pour un rendez-vous chez le dentiste. Léopold Picot, vous avez interrogé ces habitants du Mans en manque de rendez-vous.
6: La première réaction de Louise, 67 ans, quand on lui parle d'accès aux soins, c'est...
9: C'est très difficile, surtout pour avoir les rendez-vous. Par exemple, les dentistes, 2 mois, 3 mois, 4 mois, 5 mois.
6: Mancelle, depuis 24 ans, elle vient juste de trouver un dentiste.
9: J'ai une sœur qui était déjà patiente de cette dentiste et c'est elle qui m'a recommandé parce que sinon, c'est difficile.
6: Tellement difficile que Josiane, 75 ans, a carrément abandonné.
10: Un dentiste, j'en ai pas parce qu'il n'y en a plus. Donc voilà, c'est tout. On fait comme on peut. Jusqu'à maintenant, ça va, mais un jour, je vais avoir besoin. Donc... J'irai à l'hôpital, puis c'est tout.
6: Les rares qui n'ont aucun problème, ce sont des sortes d'héritiers de l'accès aux soins, comme Luca.
11: Ça a été ultra facile, parce que j'ai récupéré tout ça de mes parents, donc j'ai pas de soucis là-dessus.
6: Est-ce que ça vous est déjà arrivé de recommander des gens ?
11: J'ai essayé, mais ça marche pas. Ils ont plus besoin de patients, en fait, ils prennent plus personne.
6: Rien de très étonnant quand on sait qu'en Sarthe, un peu plus d'un médecin sur 20 accepte de nouveaux patients, alors si on ne tombe pas dessus, il ne reste plus qu'à monter à Paris. C'est 4 à 5 fois par an pour Odile et son mari Didier, septuagénaire.
12: On fait des groupes, on fait des fois des visites médicales dans la journée.
13: Certains font les musées, nous on fait les médecins.
6: Sauf qu'un billet de train pour Paris, ça coûte cher et tout le monde n'a pas les moyens de se le permettre.
7: Merci Léopold. On va entendre les auditeurs à 13h15 sur ces délais d'attente, sur leur organisation, le renoncement aux soins aussi, sur les vertus également de la téléconsultation ou de l'intelligence artificielle, plus inattendue, avec notre invité, directeur général de Doctolib, Jean-Urbain Hubeau. Et dès maintenant, en revanche, sur ici.fr, vous pouvez, grâce à notre moteur de recherche, retrouver les délais d'attente par spécialité chez vous, département par département. Patrick Bruel est dans la tourmente. L'artiste actuellement à l'affiche du Théâtre de Paris doit commencer mi-juin une tournée qui va le mener dans de nombreuses villes de France, mais aussi en Suisse, en Belgique et au Canada. Une pétition soutenue par des associations féministes circule avec 20 000 signatures pour demander l'annulation de ses différents concerts et pièces de théâtre. La porte-parole du gouvernement a réagi hier, encourageant les femmes à parler, mais elle précise que l'artiste reste libre de se produire. Le malaise grandit chez les fans et chez les admirateurs de Bruel, visé au moins par 9 plaintes pour viol et agression sexuelle. À Nouc-Caron, à Vaison-la-Romaine par exemple, les habitants sont partagés face à la tenue d'un concert de Bruel.
14: Plusieurs Vaisonnais sont plutôt favorables à la tenue de ce concert dans le théâtre antique.
15: Et j'espère pour lui qu'il va pouvoir continuer sa carrière et qu'il n'aura pas de problème. En tout cas, moi personnellement, c'est pas ça qui m'empêcherait d'aller le voir.
16: Il faut se contenter de se dire que tant qu'il n'est pas jugé, on n'a pas le droit de juger.
14: Mais d'autres, comme Aurélie, sont mal à l'aise à l'idée d'aller applaudir Patrick Bruel dans ce contexte.
17: J'avais prévu d'aller effectivement au concert de Patrick Bruel parce que j'aime beaucoup. Et bien en fait, par rapport à tout ce qui a été dit, même si on est, y a encore rien de prouvé, mais du coup, j'ai décidé de ne pas y aller parce que ben, ça me déçoit énormément parce que par rapport au personnage qu'il représentait pour moi, j'adhère plus. Enfin, je suis déçue par le personnage en fait.
14: Et pour dire leur opposition à la venue de l'artiste, certains préparent des actions le soir du concert. C'est le cas de Dominique, un habitant de 63 ans.
18: Que les organisateurs maintiennent ce concert, que lui aille jusqu'au bout de cette démarche en niant les choses et en s'affichant de manière, je trouve, outrancière, ce n'est quelque chose qu'on ne peut absolument pas accepter. Ça m'insupporte.
14: De son côté, le maire Les Républicains de Vaison-la-Romaine, Jean-François Périlloux, explique que le théâtre antique est loué et qu'il ne peut pas prendre la décision d'annuler ce concert car de grosses sommes d'argent sont en jeu et que Patrick Bruel n'a pas encore été jugé.
7: Et oui, la présomption d'innocence est évidemment au centre des débats. Doit-on punir, censurer, exclure une personne, un artiste en l'espèce par principe ? Après les nouvelles révélations de Flavie Flamand qui accuse le chanteur de l'avoir abusé alors qu'elle n'avait que 16 ans, les témoignages recueillis par la justice seront ainsi déterminants. La défense de l'artiste affirme qu'ils ont entretenu une relation sexuelle épisodique, ce que dément l'animatrice. Et l'avocate de Flavie Flamand, Corinne Herman, annonce de nouvelles plaintes contre Patrick Bruel. Écoutez-la.
19: Nous allons déposer de nouvelles plaintes pour viol contre Monsieur Patrick Bruel, qui est encore une fois présumé innocent jusqu'à ce que les juges d'instruction se soient prononcés. Elles sont rentrées en contact avec nous en tant qu'avocats pour qu'on construise leurs plaintes, et elles sont évidemment considérées, elles aussi, du système de défense. Elles le connaissent. Donc, on déposera des plaintes dans les jours qui viennent. Et elles viennent, elles, au soutien de Flavie, qui est venue à leur soutien.
7: Mise en cause au total par près de 30 femmes. Patrick Bruel nie les faits. Il s'est exprimé hier dans une lettre ouverte sur les réseaux sociaux, ajoutant qu'il n'a jamais forcé une femme. Il est 13h06. Le projet de loi d'urgence agricole arrive aujourd'hui à l'Assemblée nationale. Avec une vingtaine d'articles, avec plus de 2000 amendements, il est présenté par le gouvernement comme une réponse à la crise du secteur. Parmi les sujets controversés qui cristallisent les tensions, les questions liées à l'élevage, mais aussi aux normes environnementales et à la gestion de l'eau. Le projet de loi agricole encourage la construction de retenues d'eau à usage agricole. Toutes les régions sont concernées en effet par la pénurie d'eau, même la Normandie réputée plus humide. Édouard Marguier, vous l'avez constaté chez un producteur de pommes à cidre. Nous sommes avec vous dans le Calvados.
20: Sur cette exploitation, il y a d'un côté les pommiers et de l'autre une clairière qui forme une cuvette. C'est là que Samuel Courvalet va construire sa retenue d'eau.
21: Toutes les eaux de la colline arrivent ici et l'idée c'est de les récupérer pour pouvoir irriguer les cultures de pommiers dans l'été, aux périodes les plus sèches.
20: Nous sommes à Pierrefitte en Cinglais, au sud de Caen. À 54 ans, ce producteur normand n'aurait jamais pensé en arriver là, mais le réchauffement climatique a changé la donne.
21: L'été, quand j'étais jeune, on avait 2 jours à 30 degrés, un petit orage. Maintenant, on a 10 jours à 35, facilement. Hein.
20: La construction de cette retenue de 40 000 mètres cubes d'eau va coûter plusieurs centaines de milliers d'euros. Son projet ne fait l'objet d'aucun recours dans cette commune de 250 habitants, contrairement aux méga-bassines remplies par pompage dans les nappes phréatiques, comme celle de Sainte-Soline, dans les Deux-Sèvres.
21: On ne prend pas dans un ruisseau, on ne dévie pas une rivière, on ne prend pas dans les nappes, donc ça me paraît logique. Je pense qu'à l'avenir, c'est des choses à étudier, et puis ça évite que les villages soient inondés. Hein. Donc c'est peut-être des choses à reprendre en considération.
20: Sa retenue d'eau alimentera un réseau de tuyaux pour arroser au goutte à goutte ces milliers de pommier étalé sur 70 hectares.
7: Il est 13h08 et cette information Radio France que vous nous révélez, Marie Dupin, une perquisition est en cours à l'usine Perrier de Vittel dans les Vosges, à celle de Vergès dans le Gard. Marie, cela concerne les suspicions de traitement illicite des eaux par l'industriel.
22: Oui, ce sont au moins 40 agents de la répression des fraudes qui ont débarqué ce matin dans l'usine de production de Perrier dans le Gard, mais aussi dans les Vosges, à Vittel, où sont produites les marques Vittel, Contrex et Par. Les perquisitions ont lieu dans l'usine Perrier, mais aussi dans le laboratoire de Vittel, où Nestlé effectue ses analyses de qualité de l'eau pour toutes ses eaux minérales. C'est aussi là que se trouve son centre de recherche et développement. Selon nos informations, ces perquisitions s'inscrivent dans le cadre d'une information judiciaire ouverte par le parquet de Paris après une plainte de l'ONG Foodwatch pour tromperie. Le groupe est soupçonné, depuis les révélations de la cellule investigation de Radio France et du Monde, d'avoir eu recours à des traitements interdits pour purifier des eaux contaminées à la ressource par des bactéries et des traces de substances chimiques, alors que l'eau minérale naturelle est censée être pure à la source. Contactés, ni la répression des fraudes, ni le parquet de Paris, ni Nestlé Waters n'ont pour l'instant souhaité confirmer officiellement ces opérations.
7: Marie Dupin, cette information Radio France. On parlait d'eau. Emmanuel Macron propose de nouveau en conseil de planification écologique de réfléchir à une consigne sur les bouteilles plastiques. Un système de récupération des bouteilles vides contre quelques centimes pour les recycler. Il demande à son gouvernement d'étudier les actions qui permettront d'atteindre un objectif de recyclage du plastique en 2030. Et puis on relaie la performance gigantesque de Victor Wembanyama cette nuit en play-off de la NBA. Son équipe des Spurs de San Antonio jouait le premier match de finale de Conférence Ouest, l'équivalent des demi-finales pour le championnat de basket américain, et sur le terrain, détenant du titre Thunder d'Oklahoma City. Avec son équipe, Wemby a arraché une victoire d'exception, 41 points, 24 rebonds pour le Français. Performance rarissime à ce niveau de la compétition. La finale de conférence se jouera au meilleur des 7 matchs.
23: Pour de nombreux observateurs.
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7: On commence le tour des régions à Paris où les chiffres des violences sexuelles dans les établissements scolaires sont accablants. Les personnes incriminées sont des agents du périscolaire employés par la ville de Paris. 78 ont été suspendus depuis le début de l'année, une trentaine pour suspicion d'agression sexuelle. Vous savez que ce sujet est une urgence brandie comme telle par le nouveau maire de Paris, Emmanuel Grégoire, qui hier a lancé sa convention citoyenne sur la protection de l'enfant à l'école. Des parents ont été tirés au sort parmi un millier de volontaires pour réfléchir réfléchir à la répartition du temps scolaire et périscolaire, à la semaine de 4 jours par exemple. Paul Tillier, vous avez assisté aux échanges et ce scandale du périscolaire, bien sûr, a pris toute sa place hier pour cette première grande réunion de la Convention.
2: Installés derrière leur pupitre sous les ors de la mairie de Paris, 80 parents attentifs et inquiets.
3: On parle de violences sexuelles sur les enfants, c'est ça qui nous réunit. Statistiquement, il y a forcément des parents ici qui sont directement concernés.
2: Une convention rattrapée par l'actualité. Avant de démarrer, les smartphones vibrent. Nouvelle affaire, un animateur mis en examen pour violences sexuelles, déjà épinglé pour des faits similaires un an et demi auparavant.
4: Ce type de problème, aujourd'hui, n'est plus possible.
2: Emmanuel Grégoire, maire de Paris, encaisse.
4: L'organisation aura à rendre des comptes, elle le fera devant la justice, évidemment. Et deuxièmement, ça ne se reproduira plus.
2: 2h30 d'échange, fin de la première session. Il y en aura 6 en tout. Sophie, maman de 2 jumelles, tenait à être là.
5: Je faisais preuve d'une certaine forme de naïveté en vrai. J'avais jamais pensé qu'il pouvait leur arriver quelque chose dans l'enceinte de l'école.
2: Il y a des priorités, affirme Angelina, comme vérifier les antécédents des animateurs du périscolaire avant leur embauche.
5: Je ne comprends pas que voilà... Qu'il...

0: Et retombées économiques à la clé, Lille a engrangé par exemple 15 millions d'euros l'an passé en étant ville départ. Les Rémois rencontrés par ici Champagne sont donc conquis.
1: Ça fait plaisir, ça va attirer du monde, ce sera formidable.
2: Bon, ça va faire de l'animation à Reims, donc je pense que c'est une chose qui peut être intéressante. C'est une belle épreuve sportive, donc c'est cool.
3: S'il part de Reims, j'irai le voir.
1: Il est déjà passé à Reims. Je l'avais vu à Écueil, c'était fantastique. C'est un prestige de voir le Tour de France sur Reims. Hein.
4: C'est un moment sportif incontournable dans l'année française du sport. Bah, heureux que ça soit ici.
0: Voilà pour 2028. En attendant, le Tour de France cette année s'élancera le 4 juillet de Barcelone. À Cannes, le maire David Lisnard a inauguré hier sous un soleil majestueux la nouvelle plage Brigitte Bardot. Il a rendu hommage à l'actrice révélée sur la croisette en 1955 et qui deviendra une légende du cinéma dans le monde entier. La plage Massé porte désormais son nom et sera accessible aux chiens du 1er novembre au 1er mai en souvenir du combat pionnier et visionnaire de Bébé pour la cause animale. Et puis on termine ce journal des régions en Dordogne avec une histoire géniale. Un renard chapardeur qui depuis quelques semaines dérobe des boules de pétanque à Saint-Vincent de Conézac. Un couple a installé dans son jardin des caméras de surveillance pour connaître le profil du malfaiteur. Et leur surprise, Alexandre Alves, a été vraiment à la hauteur.
5: Damien, derrière son ordinateur, regarde les images de sa caméra de vidéosurveillance.
6: Ah bah il y va tranquillement, hein. Prend sa boule et il s'en va. Nous, on a un renard qui préfère les boules aux poules.
7: C'est ça.
6: C'est quand même extraordinaire.
5: Le renard passe toutes les nuits. Chaque matin, avec leur café, ils découvrent de nouveaux vols.
7: On était sur le trognon. Ouais. Vraiment, on était béat. On a ri et c'est quelque chose qu'on pourrait raconter n'importe où. Où on va dire, non mais bien sûr, ton histoire, elle est rigolote et elle est bien réelle.
5: Elle ouvre le meuble de jardin.
7: Voilà ce qui nous reste à nous.
5: Le renard a volé 19 boules.
7: Toutes les bonnes.
6: Ouais, sur nos jeux là-bas, il y a
7: reste que celui-là,
6: quoi.
7: La tienne. C'est ouais, celle-là, celle-là elle coûte 250 balles, celle-là. Il y en a pour, je vous dis, entre 800 et 900 balles. Nous, la pétanque, c'est dans le sang. Mon mari, les siennes, c'est peut-être pour la Saint-Valentin. Il y a les 18 ans de mon fils. C'est pour ça qu'on a des boules de professionnels, du reste.
5: Pour les retrouver, ils sont prêts à tout. Ils ont même acheté des traceurs qu'ils vont accrocher sous les boules qu'il leur reste.
7: C'est un jeu qui s'est mis en route, en fait, entre nous. Mais on va y aller voir si c'est autour du terrier. Et je vais être honnête avec vous, si c'est pas autour du terrier, je pense qu'on va creuser pour récupérer nos boules. Parce que j'ai le beau-père qui a la mini-pelle, il est déjà au courant. Dès qu'on l'appelle, on va récupérer nos boules.
5: Et si ça ne fonctionne pas, il pense déjà à appeler une entreprise spécialiste des traçages électroniques.
0: Histoire insolite pour le moins, signée Alexandre Alves pour Ici Périgord. Il est 13h15.
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0: Dans Ma France et sur votre radio Ici, vous le savez, les enjeux de santé et d'accès aux soins font partie des urgences et de nos sujets prioritaires. On vous en parle régulièrement, en dehors du constat, avec des solutions, avec des alternatives développées dans ces territoires face à ces difficultés, face aussi pour les patients à ces pertes de chance, face encore à des délais d'obtention de rendez-vous très longs. Certains patients changent de département, on l'a entendu tout à l'heure, pour se faire soigner et le parcours de soins devient un parcours du combattant. Il y a une enquête qui nous éclaire aujourd'hui sur cette carte d'accès aux soins et que l'on doit à Doctolib, dont vous êtes directeur général. Bonjour Jean Urbain.
9: Bonjour Annie.
0: Enquête que vous lancez conjointement avec la Fondation Jean Jaurès et que vous dévoilez sur nos antennes. Depuis ce matin, vous entendez les grandes données de cette étude qui traduit ces difficultés. 20 jours en moyenne pour un rendez-vous ophtalmo, dermato, cardiologue, mais des difficultés aussi quand les médecins généralistes partent à la retraite. Écoutez Jean Urbain, ces habitants de Limoges pour Ici Limousin.
10: J'ai mon médecin généraliste qui est parti à la retraite. J'ai eu énormément de problèmes pour trouver un autre médecin, oui. Les dentistes, c'est pareil. J'ai été obligé de téléphoner à 75 dentistes pour réussir à en avoir un à Saint-Maurice-les-Brousses qui est à 30 km de Limoges. Que ce soit un pneumologue, les cardiologues, c'est pareil. Enfin, même pour les lunettes, pour les yeux, les choses comme ça, c'est très très long.
11: Moi, je cherche une dermatologue et les délais d'attente sont vraiment compliqués. J'ai beau appeler les cabinets ou même me déplacer directement à l'hôpital. Souvent, il y a un mois d'attente rien que pour pouvoir appeler pour après prendre un rendez-vous sûrement en 2027 ou 2028.
12: J'appelle, à chaque fois on me dit non, le médecin ne prend plus de patients supplémentaires et voilà, ça devient difficile quoi. Des fois on demande comment on arrive à se faire soigner, dentiste, gynécologue, dermato. C'est peut-être le triptyque le plus compliqué à avoir et on en a besoin. Hein.
0: Voilà le quotidien des Français, Jean-Urbain Hubaud. Dans les grandes lignes, ça ne s'améliore pas du tout l'accès aux soins.
9: Alors, il y a plusieurs enseignements dans l'enquête. La première, c'est qu'il n'y a pas non plus de dégradation qui soit significative, heureusement, il y a deux ans à maintenant. Mais après, quand on regarde en détail, en fonction des territoires et des spécialités, de facto, on entend bien ce que disent les patients, il y a des difficultés spécifiques sur certaines spécialités, sur certains territoires.
0: Oui, dans un département sur deux, le délai...

0: les moyens d'attente s'allongent pour obtenir un rendez-vous chez le généraliste. C'est ça la réalité, qui va très bien avec ce qu'on vient d'entendre, malheureusement.
1: Exactement. Alors, heureusement, aujourd'hui, le délai d'accès aux soins par un médecin généraliste, c'est de 3 jours. Mm-hmm. Et on va dire à peu près 40% des rendez-vous sont pris en moins de 48 heures. Donc, on va dire que les médecins généralistes font bien face en urgence à ces besoins-là. Mais malgré ça, on voit qu'il y a des territoires où c'est beaucoup plus compliqué, du fait de la démographie, du fait de l'organisation des soins.
0: Oui, ce que vous appelez soins de premier recours, c'est l'accès aux généralistes, justement.
1: Aux généralistes, aux pédiatres, aux sages-femmes, dentistes, kinés.
0: Ça, c'est tenu dans des délais raisonnables. C'est ce que vous diriez à l'issue de cette enquête sur ces 3 dernières années.
1: Ouais, 3 jours pour un généraliste, à peu près 8 jours pour un pédiatre, où c'est un peu plus difficile pour le coup.
0: En revanche, ça se complique toujours, et vous le disiez, Jean-Urbain Hubeau, pour les rendez-vous auprès des spécialistes. Là, en moyenne, on est à 15 jours, entre 15 jours et un mois.
1: Exactement. Et selon certains départements, moi je viens de Picardie, de l'Aisne par exemple, les dans l'Aisne à Saint-Quentin, les dermatologues, c'est plus de 90 jours en moyenne. Donc ça veut dire que vous avez des gens, comme vous l'avez entendu tout à l'heure, qui peuvent attendre 6 mois pour avoir rendez-vous chez un dermatologue. Mmh. Donc c'est sûr que dans les soins de spécialité, il y a des territoires où c'est beaucoup plus compliqué.
0: Qu'attendez-vous, alors on va la détailler de cette étude évidemment, mais qu'attendez-vous en publiant ces résultats qu'on peut, grâce à un moteur de recherche que nous avons développé avec ICI, justement, analyser département par département, Jean-Urbain Hubeau?
1: Alors déjà, c'est quelque chose qui nous est beaucoup demandé par les soignants eux-mêmes, pour pouvoir agir sur les territoires. Donc soit les organisations en fait de médecins, soit les pouvoirs publics, ou les syndicats de médecins au niveau national, ils sont très très preneurs de ces informations pour pouvoir mettre en place des politiques de santé publique, oui, pour répondre à ces défis. Et en fait, il y a quand même des motifs d'espoir. Quand on regarde dans l'ophtalmologie, par exemple, voilà, en 10 ans, le délai d'accès aux soins à un ophtalmologue a diminué de moitié, alors qu'il n'y a pas plus d'ophtalmologues qu'il y a 10 ans.
0: Ils sont mieux répartis. Et ça, c'est intéressant, parce que vous dites que ce n'est pas une question de démographie, justement, c'est une question d'organisation du système de soins. C'est vraiment une filière qui s'est réorganisée.
1: S'est réorganisée avec les orthoptistes, avec la téléophtalmologie, etc. Et donc, pas partout, mais dans beaucoup de départements, en fait, aujourd'hui, les délais d'accès aux soins pour un ophtalmologue, c'est beaucoup plus raisonnable que c'était il y a 10 ans. Il n'y a pas plus d'ophtalmologues.
0: Ça veut dire quoi, réorganiser? Qu'est-ce qu'ils ont fait?
1: Ils ont mis en place un partage de compétences avec les orthoptistes. Ils sont organisés dans les centres, donc ils travaillent ensemble parce qu'ils ont des investissements assez lourds, les ophtalmologues, en termes de matériel. Ils ont mis en place la téléophtalmologie, des protocoles de partage de compétences. Donc ils ont mis en place beaucoup de mesures qu'on voit aussi dans d'autres spécialités ou sur certains territoires, qui ont permis de faire face à la difficulté qu'ils avaient il y a 10 ans, puis ils étaient à 40 jours il y a 10 ans.
0: Oui, pour les dermatologues, pour les gynécologues, ça s'améliore aussi. Il y a un motif d'espoir pour l'ophtalmologie, mais aussi pour les deux professions. Oui,
1: exactement, et puis sur les territoires, vous avez en fait les médecins et les paramédicaux qui s'organisent aussi en équipe de soins, ce qui permet en fait d'avoir un parcours de soins plus fluide. Vous allez chez le médecin généraliste, directement vous avez le spécialiste qui est à côté, ou le kiné, si vous avez besoin d'aller chez le kiné. Oui. Vous n'avez pas besoin de faire, comme vous le disiez plutôt, voilà, un parcours du combattant. C'est pas généralisé partout, mais c'est de plus en plus un exercice coordonné, et on sait que le collectif, ça fonctionne mieux que l'individualité dans beaucoup de cas de figure.
0: Bien sûr, ça c'est pour ce qui va mieux que vous mettez en avant avec cette étude Doctolib, Fondation Jean Jaurès, et ici Jean-Urbain Hubeau, pour vous qui êtes directeur général de Doctolib, mais il y a aussi ce qui ne va pas du tout. Deux filières qui continuent de battre des records. On attend en moyenne 42 jours pour trouver un rendez-vous chez un cardiologue, ouais, 16 jours à Paris, 164 jours dans le Gers, 32 jours en moyenne pour un dermato, 7 jours en Savoie, 90 jours dans l'Aisne, vous citiez votre département. Conséquence concrète de ce problème, il y a des renoncements aux soins, Nicolas Joly, et là le chiffre est aussi inquiétant.
2: 63% des Français interrogés ont renoncé à chercher un rendez-vous chez le médecin au cours des 12 derniers mois. Une réalité qui touche presque autant les zones rurales que les zones urbaines, les plus graves dans certains départements. La Drôme, l'Oise et la Sarthe en tête. Alors que la Marne, la Somme et la Côte d'Or s'en sortent très bien, même mieux que Paris. Ce n'est donc pas une question de déserts médicaux, mais bien d'organisation. Car ceux qui renoncent le plus à consulter, ce sont les cadres et les jeunes actifs. Bien plus que les ouvriers ou les retraités. Le premier problème pour eux, c'est de trouver un rendez-vous compatible avec leur quotidien, leurs horaires de travail, mais aussi pour beaucoup, l'impossibilité d'avoir un rendez-vous en ligne.
0: Ça c'est très intéressant parce que ça nous permet aussi de cartographier le profil de ces patients, Jean-Urbain Hubeau.
1: Exactement, c'est pas toujours une question de coût en fait de l'accès aux soins, c'est aussi une question de capacité logistique de s'organiser en fait quand on réussit pas à trouver un rendez-vous. Donc c'est sûr que c'est des données qui sont hyper précieuses pour pouvoir avoir des politiques ensuite qui permettent de répondre à ces problématiques, parce qu'en fait quand on entend les patients, il y en a qui sont vraiment en souffrance, et 2/3 des patients qui ont renoncé à un soin, c'est un vrai sujet. Mais de nouveau, je pense qu'il y a quand même des motifs d'espoir. On peut en parler sur l'IA, sur l'organisation des soins.
0: On va y aller, nous qui accompagnons la publication de cette carte de France de l'accès aux soins des professions libérales. On précise que vous avez exclu les professions hospitalières.
1: Oui, exactement. On n'a pas les données. Ce que vous disiez, par exemple, sur la cardiologie, c'est intéressant. Il y en a beaucoup en fait qui vont pour des sujets d'urgence plutôt à l'hôpital en fait que dans un cabinet en libéral.
0: Alors, ces dernières années, on assiste en effet à plusieurs essors, plusieurs apparitions qui peuvent contrarier parfois justement cette fatalité d'un renoncement d'accès aux soins. La consultation d'abord, qui a un rythme intéressant se déploie, un rythme encore très marginal, Jean-Urbain Humeau, mais vous voyez que ça peut être aussi une aide dans les territoires les moins dotés.
1: Ouais, la téléconsultation, donc, c'est un très bon exemple. Donc, par exemple, chez les psychiatres, c'est très utilisé. Dans les territoires moins dotés, vous pouvez en fait avoir une téléconsultation avec un psychiatre. C'est pas la réponse à tous les maux, parce que la téléconsultation, il ne faut pas que ça fasse sortir les patients du parcours de soins. Donc nous, par exemple, sur Doctolib, 80% des téléconsultations sont faites avec le médecin traitant ou avec un médecin que les patients connaissent. Donc il faut éviter un accès un peu à une médecine de ce qu'on appelle de supermarché. Mais par contre, ça peut répondre dans le quotidien des médecins et des patients à des problématiques sur des territoires un peu moins, moins bien dotés.
0: C'est un levier de réponse. Hein. Vous dites en moins d'un jour, réponse rapide en moins d'un jour en médecin généraliste, à 4 jours en dermatologie.
1: Exactement.
0: C'est plus accessible.
1: C'est beaucoup plus accessible. La télé-expertise aussi, je ne sais pas si vous connaissez, c'est un médecin, vous allez voir votre médecin généraliste, vous avez un grain de beauté qui est un petit peu problématique, il va prendre une photo, il va pouvoir l'envoyer directement à un dermatologue sans que vous ayez à vous-même aller voir le dermatologue.
0: Oui, avec les documents à l'appui.
1: Exactement.
0: Et puis il y a aussi un sujet que vous veillez, que vous surveillez, comme peut-être le lait sur le feu, mais qui rend bien des services, c'est l'intelligence artificielle qui bouleverse les habitudes des patients. 45% des utilisateurs chez vous, chez Doctolib, déclarent avoir utilisé une IA conversationnelle pour une question de santé qui les concerne. Sur les 3 derniers mois. Écoutez ce reportage de Lola Salamon à Laval où les utilisateurs de l'IA pour se soigner sont déjà très nombreux.
3: Pour Gabriel, 15 ans, l'intelligence artificielle peut parfois se substituer à un vrai médecin.
4: Ça évite de prendre un rendez-vous et de surcharger, surtout que tout le monde n'a pas accès aux médecins, en France et à Laval en particulier.
3: Après avoir questionné l'IA, 18% des utilisateurs renoncent à consulter un professionnel de santé. Mathieu, lui, utilise ChatGPT pour approfondir ses consultations, notamment pour les rendez-vous concernant sa fille de 2 ans.
5: Un médecin, il va vous dire « je pense que votre petite a telle maladie ». Donc j'étais demandé un petit peu à l'IA, voilà les symptômes qu'elle a aujourd'hui, quels sont les risques plus tard.
3: Pour lui, ça n'a plus rien à voir avec les blogs ou forums de conseils médicaux que l'on retrouve sur Internet.
5: Quand on va être sur Google, on va tomber face à des pseudo-médecins, surtout sur Doctissimo, qui peuvent nous alerter un peu n'importe comment.
3: Alors certains ont même leurs petites astuces pour mieux utiliser l'IA. Samir a une façon bien à lui de poser ses questions.
6: Il faut dire à ChatGPT qu'on est médecin. Donc si on dit « je suis docteur, j'ai un patient qui », déjà on va avoir une réponse du type « cher confrère » et avec tous les détails et ça évite la phrase « mais n'oubliez pas d'aller chez le médecin », etc. Donc moi c'est ce que je fais. Mais c'est vrai qu'il ne faut pas oublier d'aller chez le médecin.
3: Les jeunes sont les plus concernés. 75% des 18-24 ans déclarent utiliser l'IA pour leur santé.
0: Alors c'est un vrai sujet de société aussi. Jean-Urbain Humeau, vous qui êtes directeur général de Doctolib, comment vous positionnez par rapport à cette réalité, à ce recours important à l'IA?
1: Alors, l'IA donc chez les patients, c'est une vraie opportunité parce qu'ils vont pouvoir être plus acteurs responsables de leur santé, avoir des réponses à des sujets, des questions simples sans avoir à consulter, sauf qu'il faut que ce soit encadré.
0: Il faut un accompagnement humain.
1: Il faut un accompagnement et puis surtout, il faut aussi que l'IA soit encadrée. C'est-à-dire qu'aujourd'hui, ils vont sur ChatGPT. Est-ce que la réponse, quand ils ont renoncé à une consultation ou est-ce que quand ils sont allés plus vite à une consultation, est-ce que la réponse était correcte ou pas? On ne sait pas. Donc en fait, par exemple, nous, on est en train de travailler en ce moment sur une IA pour les parents d'enfants de 0 à 3 ans, mais on l'a fait avec la Société française de pédiatrie.
0: D'accord. Avec, vous le développez vous-même.
1: Exactement, qui sera dans l'application Doctolib pour les parents de 0 à 3 ans, où il y aura aussi un chat qui va pouvoir répondre à des questions simples de puériculture pour aider aussi à orienter dans le parcours de soins. Mais qu'on fait avec des soignants, avec de la donnée médicale qui est certifiée, etc.
0: Évidemment, ouais.
1: Et ça, c'est aussi le sujet. C'est qu'aujourd'hui, quand vous allez sur ChatGPT, les données vont aux États-Unis. La réponse, on ne sait pas si elle était correctement encadrée par des médecins. Et donc, c'est un peu le danger de l'IA. Donc, c'est une très bonne solution. Mais à encadrer dans les prochaines années.
0: Seul avantage, c'est qu'un quart des patients disent avoir finalement consulté plus rapidement. Après avoir consulté l'IA. Bon, ça va dans le sens quand même d'un meilleur soin.
1: Et l'IA,
0: 10 secondes pour terminer.
1: C'est aussi une super opportunité pour les soignants. Parce qu'en fait, nous, on met en fait de l'IA dans tous nos logiciels pour que les soignants aient plus du tout de travail administratif et qu'ils puissent se consacrer 100% aux soins. Donc, c'est quand même une très, très belle opportunité pour résoudre ces sujets d'accès aux soins.
0: Et c'est une étude formidable que je vous conseille de regarder sur ici.fr et notre module de recherche associé qui vous permet de voir justement où vous en êtes dans votre département sur les niveaux, les délais d'attente pour consulter médecin généraliste ou médecin spécialiste. Merci à Doctolib et merci à vous, directeur général de Doctolib, Jean-Urbain Hubeau.
1: Merci Wendy.
0: Merci beaucoup.
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0: On se quitte avec vous, Drazo, c'est pas vrai, ce rendez-vous anti-arnaque avec ces faux mails de la Sécu qui circulent et qui risquent de piéger pas mal de monde.
8: Et oui, parce que ces mails, je ne les avais encore jamais vus. Je vous parle souvent des faux messages de la Sécu pour renouveler la carte vitale, c'est l'arnaque la plus classique. Là, c'est pas ça. Assurance maladie, c'est écrit en gros. Bonjour, nos services procèdent à la vérification des coordonnées de contact. Et vous êtes invité à cliquer sur un bouton appelé « Remplir mes informations ». Première chose à savoir, la Sécu, la vraie, ne vous demandera jamais de cliquer sur un lien pour une mise à jour urgente. Et là, dans le mail, c'est urgent. Date butoir dans 2 jours, ça laisse pas beaucoup de temps. Deuxième alerte, le mail vous dit, de manière élégante, que si vous ne cliquez pas, vous risquez de ne plus être remboursé la prochaine fois que vous allez chez le médecin. Alors ce n'est pas écrit comme ça, on vous parle de garantir la continuité de vos prestations, mais derrière en fait le message c'est ça, et ça ne va pas non plus, la Sécu ne va pas interrompre vos remboursements pour une histoire de numéro de téléphone ou d'adresse mail.
0: Bien sûr, au de ce mail contient aussi un numéro de téléphone, de quoi s'agit-il?
8: Alors là c'est assez drôle, je dois dire, c'est un numéro au cas où j'ai besoin d'aide. Donc je fais ce qu'il ne faut surtout pas faire, allons-y, j'appelle.
9: Bonjour et bienvenue chez Mondial Relais, merci de votre appel. Nous allons vous répondre dans quelques instants.
8: Ah, c'est pas la Sécu. J'ai vérifié, c'est vraiment le numéro du service client de Mondial Relais. Les escrocs l'ont mis là, sans doute histoire de faire sérieux. Copier-coller les numéros dans Google, bonne méthode aussi pour démasquer un malfaiteur.
0: Merci Audrazo, merci d'être à l'écoute et restez avec vos programmes, l'info locale, la proximité, la bonne humeur. C'est à retrouver sur ici. Je vous dis à demain dans Ma France à partir de 13h.
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13: Que vous soyez passionné d'objets anciens, amateur de seconde main ou de bonnes affaires, ce qui suit est fait pour vous. La brocante de Planeuf-Val-André qui se déroule chaque 4e dimanche du mois est l'endroit idéal pour chiner et dénicher du mobilier, de la vaisselle, des articles de décoration ou tout autre objet ancien grâce à une dizaine d'exposants qui vous accueillent place de l'Amirauté ce 24 mai de 9h à 19h. Samedi, c'est jour de Grand Prix mais pas de Formule 1. Non, plutôt de caisse à savon à Plumelec. À partir de 14h, les bolides vont se déchaîner dans la joie et la bonne humeur sur plus de 600 mètres de parcours. Des animations sont également prévues tout au long de la journée avant un repas sous chapiteau le soir. Une journée organisée par la raquette mélessienne de Plumelec. On ne cesse de vous mettre en garde sur les dangers et arnaques d'internet chaque matin à 8h15 sur Ici Armorique. Et bien pour avoir les bons gestes et réflexes du quotidien, un atelier numérique est proposé ce samedi de 11h à midi au centre culturel Le Volume pour s'auto-former au numérique en toute sérénité. Un atelier gratuit destiné aux adultes.
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Et on reconnaît la patte de Nile Rodgers qui a écrit cette chanson pour Diana Ross. C'était Upside Down sur Ici Armorique. Bonjour à tous, c'est Elvis Delouya. Très heureux de vous retrouver pour votre après-midi en musique. Au programme, vos chansons préférées, mais pas que, car dans quelques minutes, on retrouvera Evan de Bretagne pour sa bonne idée du jour. Une bonne idée qui va tous nous intéresser. Vous allez voir, celle de trois Quimpérois qui ont créé une super application gratuite pour bloquer les appels indésirables. Enfin, fini le démarchage. De quoi écouter Gauvin Serse tranquillement sur Ici Armorique.

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1: Vous en avez marre de vous faire déranger de façon intempestive par des numéros inconnus. Que je vous comprends. Pour tout vous dire, mon téléphone est actuellement en train de vibrer à l'heure où je vous parle et je vous jure que c'est vrai. Heureusement, Evan de Bretagne a trouvé une super solution pour nous. Bonjour Evan.
2: Bonjour à tous, c'est l'heure de la bonne idée 100% pur beurre. Ah, et les bonnes idées fleurissent en Bretagne. Encore un appel indésirable. Ça tombe bien, des Quimpérois ont créé une application pour téléphone qui permet de bloquer gratuitement les numéros de téléphone qui nous démarchent à longueur de journée. Elle s'appelle Skipple Shield. Elle est disponible sur les mobiles Android dès aujourd'hui et elle rencontre un franc succès puisque 5000 personnes l'ont téléchargée dans les deux jours qui ont suivi sa mise en ligne. Il faut dire que ces Bretons surfent sur un vrai problème de société et offrent une alternative gratuite à des applications fournies par les opérateurs qui, eux, monnaient ce service. Le trio de concepteurs a choisi de rendre l'application gratuite simplement pour aider les gens et pour faire connaître leur entreprise qui développe d'autres produits. À ce stade, leur appli n'est disponible que sur la plateforme Android, mais ils comptent bien sortir très prochainement une version pour les iPhones et une mise à jour qui bloquera aussi les appels masqués.
3: Ni de pompe à chaleur. J'habite dans un studio.
2: Ah, vivement que ça sorte. N'oubliez pas, Skipple Shield sur l'App Store Google et bientôt sur celui d'Apple. Bravo à Yann, Antoine et Amaury pour cette super idée. Le chiffre du jour est électrique aujourd'hui. La Bretagne fournit 28% de l'énergie éolienne nationale. C'est pas mal quand même, hein ? À demain pour une nouvelle bonne idée.
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0: Ah, cette voix et cette énergie folle, Santa, recommence-moi sur Ici Armorique. La guitare mythique de Sultan of Swing arrive dans quelques minutes, juste avant de retrouver Marine Logénie. Pour vos informations en France et dans le monde, ce sera à 14h. À tout de suite.
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Fruit d'une rencontre entre une chanteuse lyrique et une pianiste jazz, le duo Emezi donne à la langue bretonne des accents de pop britannique. On Tempo est le nouvel extrait de leur album 30 degrés.

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0: Vous écoutez ici Armorique, il est 14h, l'information en français dans le monde en 90 secondes, c'est avec Marine Logénie.
1: Une battue citoyenne encadrée par les gendarmes sera organisée ce samedi 23 mai à l'ouest de Nantes, à Saint-Étienne-de-Montluc, pour tenter de retrouver Manon Grelandeau. Mère de famille de 31 ans, portée disparue depuis le 27 mars, son conjoint est incarcéré en Algérie. Il est soupçonné de l'avoir tué. L'affaire Bruel fait réagir le gouvernement qui veut encourager les femmes à parler, même des dizaines d'années après. De nouvelles plaintes pour viol visant le chanteur vont être déposées dans les prochains jours. Annonce faite ce matin par l'avocate de Flavie Flamand. L'animatrice télé accuse elle-même Patrick Bruel de viol alors qu'elle était mineure. Des perquisitions sont en cours sur plusieurs sites de Nestlé, dont Perrier à Vergès dans le Gard et le laboratoire d'analyse de Vittel dans les Vosges, toujours dans le cadre d'une enquête judiciaire pour tromperie concernant le scandale des eaux minérales traitées. Une info Radio France à retrouver sur notre site ici.fr. Faut-il instaurer un âge minimal pour passer le bac? C'est ce que souhaite le ministre de l'Éducation nationale cette année. Le plus jeune candidat a seulement 9 ans, Édouard Geffray, estime qu'il n'est pas souhaitable, je cite, d'inscrire un enfant aussi jeune. Cette étude dévoilée en exclusivité par votre radio ici avec la Fondation Jean Jaurès, elle concerne les délais moyens pour obtenir un rendez-vous médical. 3 jours pour le généraliste, 42 pour le cardiologue. Il reste relativement stable ces délais ces deux dernières années, selon Doctolib. Découvrez les délais de rendez-vous dans votre département grâce au moteur de recherche à retrouver sur ici.fr.
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4: La météo cet après-midi en Bretagne avec un temps qui s'annonce changeant entre éclaircies, passages nuageux, porteurs de petites pluies, un ciel de traîne en fait avec du vent qui pourrait souffler jusqu'à 50 km/h. Les températures remontent 17 à 19 degrés pour cet après-midi et demain mercredi, c'est une journée de transition avant le grand beau temps annoncé jeudi puis vendredi. Demain, on aura un ciel nuageux, quelques pluies encore, mais ensuite le temps va se dégager et les éclaircies vont percer l'après-midi avec des températures en hausse jusqu'à 21 degrés.
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0: Ne m'arrêtez pas maintenant de Rennes sur Ici Armorique. Bon, je vous le concède, en anglais, ça rend mieux qu'en français. Mais il y a une bonne raison à ça, je vous jure que c'est pour la bonne cause. C'est l'heure de votre rendez-vous des trois chansons françaises. À la suite, Laurent Voulzy, la nouveauté de Charles Doré et Françoise Hardy. Ça arrive dans quelques minutes sur Ici Armorique.
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1: On s'interroge de plus en plus sur l'origine de ce que l'on mange. Eh bien, sachez que 5 fermes bio d'Ille-et-Vilaine vous ouvrent leurs portes les dimanches 24 et 31 mai à l'occasion de la fête du lait bio. Au programme, un petit-déj ou brunch 100% bio et local, des animations pour petits et les grands, des échanges pour mieux comprendre le fonctionnement de la ferme. Et ce samedi 24, c'est la ferme de la Pignerie à Hercé-en-Lamet qui n'attend que vous. Toutes les autres précisions et dates sur le site internet de la fête du lait bio. Reliez les gares SNCF de Vitré et de Châteaubourg, rien de bien original, ok, sauf que là vous allez faire le trajet à pied. Château Rando vous propose une randonnée itinérante originale sur un parcours de 26 km ce samedi 23 mai. Le départ est prévu depuis la place du Général de Gaulle à Vitré à 9h moins le quart. Le jardin médiéval de Montcontour de Bretagne, lui, accueille les amoureux des plantes aromatiques et médicinales ce dimanche. Et ce sont les bénévoles de l'association Le Jardin d'Île-de-Garde qui auront à cœur de répondre à toutes vos questions entre 14h30 et 18h.
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0: La guitare mythique des ZZ Top avec Gimme All Your Lovin' sur ICI Armorique. Et toute la musique que vous aimez, elle continue dans quelques minutes avec Johnny, bien sûr. Il sera suivi des Enfoirés, mais aussi de Lionel Richie, juste avant de retrouver Marine Legénie pour un point sur l'information en France et dans le monde à 15h. À tout de suite.
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0: Vous écoutez ici Armorique, l'information en français dans le monde en 90 secondes avec Marine Logeny.
1: Devant les assises de Loire-Atlantique à Nantes, l'accusé nie toute implication dans le meurtre de Jonathan. Ce garçon disparu lors d'une classe de mer est retrouvé mort en 2004. L'Allemand de 55 ans jugé depuis ce matin est déjà condamné à la perpétuité pour les meurtres de trois garçons dans son pays. François Asselineau renvoyé devant le tribunal correctionnel pour des agressions et le harcèlement de deux collaborateurs. Le président de l'Union populaire républicaine et candidat à la présidentielle 2027 avait bénéficié d'un non-lieu en décembre 2024, décision dont le parquet avait fait appel. Gros coup de filet ce matin près de Lyon avec l'arrestation d'une quinzaine de trafiquants de drogue. Cette vaste opération contre le narcotrafic doit durer toute la journée. Plus de 1000 policiers et gendarmes sont mobilisés. Un plan engrais de plusieurs centaines de millions d'euros pour aider les agriculteurs qui ont des difficultés à s'approvisionner à cause de la guerre au Moyen-Orient. La Commission européenne doit le valider aujourd'hui. Des agriculteurs qui manifestent cet après-midi à Strasbourg car ils estiment que ce plan est insuffisant. À l'Assemblée, c'est la loi d'urgence agricole qui commence à être débattue ce soir, avec des mesures notamment sur la souveraineté alimentaire, l'élevage ou encore le stockage de l'eau. Faut-il instaurer un âge minimal pour passer le bac? C'est ce que souhaite le ministre de l'Éducation nationale cette année. Le plus jeune candidat a seulement 9 ans. Édouard Geffray estime qu'il n'est pas souhaitable, je cite, d'inscrire un enfant si jeune. Les épreuves du baccalauréat débutent le 15 juin par la philo.
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4: La météo cet après-midi en Bretagne avec un temps qui s'annonce changeant entre éclaircies, passages nuageux, porteurs de petites pluies, un ciel de traîne en fait avec du vent qui pourrait souffler jusqu'à 50 km/h. Les températures remontent, 17 à 19 degrés pour cet après-midi et demain mercredi, c'est une journée de transition avant le grand beau temps annoncé jeudi puis vendredi. Demain, on aura un ciel nuageux, quelques pluies encore, mais ensuite le temps va se dégager et les éclaircies vont percer l'après-midi avec des températures en hausse jusqu'à 21 degrés.
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0: LP Lost on You sur ICR Mauric, un titre qu'on adore. Mais il est temps de repasser au français pour vos trois chansons françaises à la suite. Et ce sera Alain Chamfort et Vita qui auront l'honneur de vous accompagner, suivi de Cookie Dingler et leur femme libérée. On écoute ça dans quelques minutes et on est ensemble jusqu'à 16h30. À tout de suite. 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
1: Que vous soyez passionné d'objets anciens, amateur de seconde main ou de bonnes affaires, ce qui suit est fait pour vous. La brocante de Planeuf-Val-André qui se déroule chaque quatrième dimanche du mois est l'endroit idéal pour chiner et dénicher du mobilier, de la vaisselle, des articles de décoration ou tout autre objet ancien grâce à une dizaine d'exposants qui vous accueillent place de l'Amirauté ce 24 mai de 9h à 19h. Samedi, c'est jour de Grand Prix, mais pas de Formule 1. Non, plutôt de caisse à savon à Plumelec. À partir de 14h, les bolides vont se déchaîner dans la joie et la bonne humeur sur plus de 600 mètres de parcours. Des animations sont également prévues tout au long de la journée avant un repas sous chapiteau le soir. Une journée organisée par la raquette mélessienne de Plumelec. On ne cesse de vous mettre en garde sur les dangers et arnaques d'Internet chaque matin à 8h15 sur Ici Armorik. Et bien pour avoir les bons gestes et réflexes du quotidien, un atelier numérique est proposé ce samedi de 11h à midi au centre culturel Le Volume pour s'auto-former au numérique en toute sérénité. Un atelier gratuit destiné aux adultes.
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0: 29 Pop Band, votre groupe breton et leur reprise des Disco Froggies sur Ici Armorique. Allez, je vous laisse 2 minutes de pause, mais pas plus. Juste après, on retrouvera Alain Souchon qui nous rappellera qu'il a 10 ans, parce que ce n'est jamais trop. Et Matt Pokora et Abba le suivront avant de retrouver Marine Le Génie à 16h pour un nouveau point sur l'information en France et dans le monde.
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5 ans après la disparition brutale du chanteur et leader de Mark Itsad et Mark Seberg, l'album « De quelle couleur est la passion ?» lui rend hommage. Recueillement en est l'un des extraits.

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1: Vous écoutez Ici Armorique, il est 16h, l'information en français dans le monde en 90 secondes avec Marine Logeny.
2: Manon Rolando reste introuvable. Cette agricultrice de 31 ans, portée disparue depuis le 27 mars, une battue citoyenne encadrée par les gendarmes, sera organisée ce samedi, le 23 mai, à l'ouest de Nantes, à Saint-Étienne-de-Montluc. Son conjoint est incarcéré en Algérie. Il est soupçonné de l'avoir tuée. L'affaire Bruel fait réagir le gouvernement qui veut, je cite, encourager les femmes à parler, même des dizaines d'années après. De nouvelles plaintes pour viol visant le chanteur vont être déposées dans les prochains jours, annonce faite par l'avocate de Flavie Flamand, l'animatrice télé, accuse elle-même Patrick Bruel de viol alors qu'elle était mineure. Des perquisitions sont en cours sur plusieurs sites de Nestlé, dont Perrier à Vergès, dans le Gard, et le laboratoire d'analyse de Vittel, ça c'est dans les Vosges, toujours dans le cadre d'une enquête judiciaire pour tromperie concernant le scandale des eaux minérales traitées. Faut-il instaurer un âge minimal pour passer le bac? C'est ce que souhaite le ministre de l'Éducation nationale. Cette année, le plus jeune candidat a à peine 10 ans, Édouard Geffray, estime qu'il n'est pas souhaitable d'inscrire un enfant aussi jeune. Pour ceux qui déclarent leurs revenus sur papier, il faut le faire avant ce soir minuit. Sur Internet, les dates varient. Ce sera jeudi si vous habitez les départements numérotés de 1 à 19, de l'Ain à la Corrèze, un peu plus tard pour les autres. Et puis le téléphone au volant sera désormais synonyme de suspension de permis dans les Deux-Sèvres. Le département va devenir le 15 juin le 6e à mettre en place cette mesure.
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5: La météo cet après-midi en Bretagne avec un temps qui s'annonce changeant entre éclaircies, passages nuageux, porteurs de petites pluies, un ciel de traîne en fait avec du vent qui pourrait souffler jusqu'à 50 km/h. Les températures remontent, 17 à 19 degrés pour cet après-midi, et demain mercredi c'est une journée de transition avant le grand beau temps annoncé jeudi puis vendredi. Demain, on aura un ciel nuageux, quelques pluies encore, mais ensuite le temps va se dégager et les éclaircies vont percer l'après-midi avec des températures en hausse jusqu'à 21 degrés.
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0: Et c'est tout, sauf une escroc d'avoir remporté la Star Academy, c'était Marine sur Ici Armorique. Et rassurez-vous, on ne va pas vous escroquer non plus sur l'actualité musicale. C'est l'heure de retrouver l'experte en la matière, Émilie Mazoyer. Au programme aujourd'hui, l'anniversaire de Yuri Buenaventura. On tire la langue pour le nouvel album des Rolling Stones. Un nouveau livre pour Pierre Perret. Et la Bretagne au sommet grâce à Louisa Larenaise, qui est l'artiste la plus programmée des festivals de France cet été. Rien que ça, Émilie qui recevra ce soir dans son émission Lynn, la chanteuse de retour après son extinction de voix. Bonjour Émilie.
1: Salut tout le monde. Émilie, au rapport pour votre dose quotidienne d'actualité musicale. C'est aujourd'hui l'anniversaire du plus francophile des chanteurs colombiens.

Buenaventura, débarqué à Paris à l'âge de 21 ans pour étudier les sciences éco à la fac de Nanterre. Il avait commencé à chanter dans le métro avant d'être révélé au grand public par cette reprise de Jacques Brel, Ne me quitte pas, il y a tout pile 30 ans en 1996, raflant au passage le tout premier disque d'or de musique latine salsa de toute l'histoire de la musique en France. Il a 59 ans aujourd'hui, joyeux anniversaire Youri. On en sait un peu plus sur le nouvel album des Rolling Stones. Moins de deux mois avant la sortie, c'est normal, hein, les langues se délient. Le Beatles, Paul McCartney et Robert Smith, le chanteur des Cure, font partie des invités sur le disque. On y entend aussi les tout derniers enregistrements du batteur des Stones, Charlie Watts, décédé en 2021. Et puis il y a une reprise, surprise, d'une grande voix de la musique anglaise.

Stones reprennent bien Amy Winehouse, You Know I'm No Good. On a hâte d'écouter ça sur leur 25e album Foreign Tongues, qui sortira le 10 juillet. Un peu de lecture avec Pierre Perret, qui sort Mémé Anna aux éditions Mareuil. On l'a trouvé.

0: À Paris.
1: Histoire vraie et assez folle de la grand-mère adorée de Pierre Perret, Mémé Anna, c'est un livre d'amour et de souvenirs qui commence au 19e siècle et qui nous fait traverser une bonne partie du 20e. Nostalgique, drôle, historique, je vous le recommande. On a fait les comptes et c'est officiel. Les artistes les plus programmés sur vos festivals d'été sont Sam Sauvage et Feu Chatterton avec 29 festivals, la jeune Mickey, 31 festivals, et la grande gagnante 2026, c'est Louisa, révélée avec Soleil Bleu et nommée aux Victoires de la Musique. Maintenant en pleine promo de son premier album, Louisa est à l'affiche de 38 festivals cet été. Il y a de fortes chances que vous la croisiez. Je vous propose donc de réviser.

0: L'une des chansons les plus écoutées de l'histoire, c'était le tube interplanétaire d'Ed Sheeran, Shape of You, sur Ici Armorique. De quoi conclure parfaitement cet après-midi en musique. Je passe le relais à Léna Liparini qui vous accompagnera jusqu'à 19h. D'ici 18h, vos bons plans futés. Et dans quelques minutes, votre IC Express. Nous, on se retrouve demain. Ciao, ciao.
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1: Il est 16h30 et c'est le moment d'ICI Express, toutes les heures des idées pratiques et des idées sorties autour de chez vous. Direction la baie de Quiberon, vous êtes invité à participer à un événement caritatif, mais déguisé. C'est la deuxième édition de Roule en Cœur, une journée inclusive et festive qui sert de prétexte à récolter de l'argent pour le financement d'un robot de marche pour enfants polyhandicapés. Venez donc nombreux ce dimanche 24 mai de 11h à 17h pour marcher, courir, mais aussi en fauteuil ou en patin à roulettes pour le plaisir. En parlant de déguisement, Cancale se met à l'heure du carnaval samedi et dimanche, sur le port de la Houle. Un après-midi jeu breton vous est proposé le premier jour avant une série de concerts gratuits. Et dimanche, le grand défilé est prévu dans les rues de la ville dès 14h, suivi de l'embrasement du Piotou, figure illustre de Cancale. Une journée qui s'achèvera là encore par des concerts gratuits de 18h30 à minuit. Et dans les Côtes d'Armor, la mairie de Pléneuve-Valandré organise ce week-end la seconde édition de la Fête de la Bretagne. Cette journée mettra en lumière la richesse de la culture bretonne à travers de nombreuses animations. Un marché de créateurs 100% made in Braise proposera des produits issus de l'artisanat local, des danses traditionnelles à partir de 14h sur l'esplanade des régates et un concert pop-rock et la présence aussi du baguette de l'Anne Biloué. C'est ce dimanche 24 mai. ICI Express, c'est toutes les heures des idées pratiques et des idées sorties autour de chez vous en Bretagne.
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1: Dernière ligne droite avant de rentrer, c'est avec ICI Armorique que vous le faites. On a toute l'actu locale, la bonne humeur, vos chansons pour vous. Là, c'est détente à 16h31. Sierra et Jean-Jacques Goldman, là-bas.

0: Là-bas, c'est votre Goldman pour rentrer à la maison 100% musique jusqu'à 17h et jamais sans le sourire. J'ai Evan de Bretagne pour vous le donner. Bonjour, bonjour.
1: Bonjour à tous, c'est l'heure de la bonne idée 100% pur beurre. Ah, et les bonnes idées fleurissent en Bretagne. Encore un appel indésirable. Ça tombe bien, des Quimpérois ont créé une application pour téléphone qui permet de bloquer gratuitement les numéros de téléphone qui nous démarchent à longueur de journée. Elle s'appelle Skipple Shield. Elle est disponible sur les mobiles Android dès aujourd'hui et elle rencontre un franc succès puisque 5000 personnes l'ont téléchargée dans les deux jours qui ont suivi sa mise en ligne. Il faut dire que ces Bretons surfent sur un vrai problème de société et offrent une alternative gratuite à des applications fournies par les opérateurs qui, eux, monnaient ce service. Le trio de concepteurs a choisi de rendre l'application gratuite simplement pour aider les gens et pour faire connaître leur entreprise qui développe d'autres produits. À ce stade, leur appli n'est disponible que sur la plateforme Android, mais ils comptent bien sortir très prochainement une version pour les iPhones et une mise à jour qui bloquera aussi les appels masqués.
2: Non, je ne veux toujours pas de panneaux solaires ni de pompes à chaleur. J'habite dans un studio.
1: Ah, vivement que ça sorte. N'oubliez pas, Skipple Shield sur l'App Store Google et bientôt sur celui d'Apple. Bravo à Yann, Antoine et Amaury pour cette super idée. Le chiffre du jour est électrique aujourd'hui. La Bretagne fournit 28% de l'énergie éolienne nationale. C'est pas mal quand même, hein ? À demain pour une nouvelle bonne idée.
0: Evan de Bretagne que vous retrouvez aussi en librairie, 120 bonnes idées, c'est son nouveau livre pour découvrir la Bretagne autrement, avec les anecdotes de sa mamie et ses bonnes recommandations. Il y a même des recettes, mais peut-être pas celles de Jack et Carla, alors les voilà sur Essie Armorique. Bel après-midi à vous, il est 16h38.

0: Vous n'avez peut-être plus les mêmes écouteurs que dans les années 90, mais c'est le même plaisir. Toujours avec Issy Armorique, on suit le trafic en direct avec vous. Si vous circulez de Avranches vers Saint-Brieuc, la Diro nous informe qu'il y a un obstacle sur la Nationale 176 au niveau de Plouer-sur-Rance. Alors, j'ai pas plus d'infos, donc attention, hein, si vous êtes dans la zone, ça pourrait endommager votre véhicule. Sinon, je regardais le trafic. Globalement, ça roule pas mal hein, sur les grands axes, notamment sur Rennes, Vannes, Saint-Brieuc ou encore à Loudéac. Si vous allez à Montauban de Bretagne également, voilà, il est que 16h46. Pour le moment, c'est pas encore tout à fait la sortie du travail. Mais c'est vous hein, qui êtes sur les routes actuellement. Vous pouvez nous tenir informés en temps réel de l'état du trafic. Ça se passe au 02 99 67 35 35. Et parce qu'on ne rentre jamais sans chanter, c'est Gloria Gaynor, c'est pour vous. Oui, moi aussi, j'ai envie de chanter, mais gardez votre voix pour le moment. C'est juste après Néana Chéri et Benabar sur Issy Armorique. A tout de suite.
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Le Soleil des Absences est le nouvel album de Benabar dont vous venez de découvrir une chanson, quoi qu'on dise. L'actu locale fait son retour dans 4 minutes sur Ici Armorique. Et avant, je vous l'avais promis, vous allez pouvoir chanter, vous la reconnaissez. C'est Gloria Gaynor. Ah oui, il s'en va sur Ici Armorique.

0: Gloria Gaynor, en fin de journée, ça fait du bien, on peut extérioriser et chanter. C'est toujours avec Ici Arborique.
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0: Ici Arborique, nous sommes le mardi 19 mai, il est 17h. L'actu local avec vous, Éric Bouvet. D'abord, un feu ce matin à Quiberon.
2: Oui, 11h30 au niveau de Port-Maria, un feu dans un magasin de vêtements, parti d'un possible feu de tableau électrique. Il y a eu un gros dégagement de fumée, mais pas de victimes. Les éoliennes flottantes qui doivent tourner au large de Quiberon et au large de Belle-Île, plus précisément, seront assemblées à Saint-Nazaire. Un accord de principe a été conclu aujourd'hui pour la construction d'une plateforme XXL sur le port de Loire-Atlantique. Autre accord XXL, cette fois pour Naval Group à Lorient. La Suède annonce aujourd'hui qu'elle va lui commander 4 frégates de défense et d'intervention. Naval Group a été préféré à ses concurrents britanniques et espagnols.
0: Parlons maintenant des élevages en Bretagne, alors que l'examen du projet de loi d'urgence agricole a débuté aujourd'hui à l'Assemblée nationale.
2: Et parmi les nombreux sujets qui doivent être évoqués, il y a l'assouplissement des normes pour permettre l'agrandissement des bâtiments d'élevage. La France important 50% de sa consommation de poulet. Martine Verger est éleveuse à Chavagne, au sud-ouest de Rennes. Elle élève en bio 4500 volailles et 2500 poules pondeuses. Aujourd'hui, face à la demande, elle ne voit pas comment faire sans alléger les normes.
3: Moi, sur ma commune, par exemple, Chavagne, il y a 4500 habitants. J'ai 2500 poules. Bon, vous voyez bien que je ne produis pas un œuf par jour par citoyen. Il n'y a pas de producteur d'œufs sur les communes autour de moi. Pour autant, tout le monde consomme des œufs. Donc il faut trouver un compromis. Si on veut consommer français, en fait, avec une consommation pour les œufs de plus 10 œufs par an par personne, ben, il faut augmenter la production. Donc c'est quelle adéquation avec l'acceptation de la société sur des élevages qu'ils vont considérer comme étant gigantesques et qui il faut parfois 2, 3, 4 ans de dossiers administratifs pour que son projet en fait soit étudié, aille jusqu'au bout. On produit, on a des contraintes, mais en face il y a un marché qui demande qu'à grandir. Qu'est-ce qu'on fait pour y répondre? Comment on fait?
2: Martine Verger, éleveuse bio à Chavagne, jointe par Justine Leblond, alors qu'est débuté donc aujourd'hui l'examen du projet de loi d'urgence agricole. À Rennes, l'association des parents d'élèves du collège de la Binquenay appelle à un rassemblement ce soir en soutien aux enseignants et personnels. C'est que le nombre d'élèves a augmenté de 70% en quelques années sans que les moyens suivent. Les parents évoquent un sentiment d'abandon et un climat scolaire de plus en plus tendu dans ce collège situé en zone de réseau d'éducation prioritaire. Une convention a été signée aujourd'hui entre le Crous Bretagne et la Banque des Territoires pour répondre aux besoins de logements étudiants, notamment à Rennes. Cette convention vise à accélérer la production et la rénovation de logements adaptés particulièrement pour les étudiants les plus précaires. Et puis, une nouvelle destination directe au départ de l'aéroport de Rennes, Séville, en Espagne. Une liaison opérée par Transavia à partir du 26 octobre et deux fois par semaine, les lundis et vendredis.
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2: C'est pas vraiment l'Andalousie, la Bretagne. Hein.
0: Non, puisque encore quelques gouttes et après on est débarrassé des nuages. Donc méfiez-vous, peut-être qu'on va la voir, l'Andalousie. On a des restes d'averses sur le nord Ille-et-Vilaine, mais ailleurs ça s'est un peu dégagé. Du coup, demain matin, on aura encore une belle masse nuageuse, potentiellement de faibles pluies, notre crachin breton. Mais dans l'après-midi, autre ambiance, le soleil refait son apparition avec de belles éclaircies, une légère augmentation des températures. Les minimales sont comprises entre 12 et 13 degrés, jusqu'à 14 sur le littoral. Et pour nos maximales, on attend à Vannes et Locminé 18 degrés, entre Lamballe et Cancale 19, et ailleurs, de Saint-Brieuc au centre Bretagne jusqu'en Ille-et-Vilaine 20 degrés, ce qui est annonciateur des jours à venir. On attend de fortes hausses des températures jusqu'à dimanche, il pourrait faire jusqu'à donc 30 degrés, ce qui est là largement au-dessus des normales de saison. On passe d'un extrême à l'autre, on était en dessous.
2: Donc trois fois plus que ce matin, quoi.
0: Exactement, littéralement, c'est parfait. Donc on va s'en satisfaire quand même de cette météo qui est quand même bonne hein, pour le week-end à venir.
2: Il y a peu de saison, ma pauvre dame.
0: Mais il y a peu de saison, bah oui. D'ailleurs, on vous retrouve avec vos bandectons tout à l'heure, Eric. 18, je sais pas pourquoi je prends cet accent là. Je reviens du nord. Non, c'est peut-être parce que j'ai été longtemps dans le nord. Non, excusez-moi, là, il revient de temps en temps au galop.
2: Dans le nord de la Bretagne.
0: Certainement. On se retrouve à 18h avec l'actu locale. On a des petits problèmes de géographie ici. Là.
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0: Quelques petites notes agréables pour rentrer à la maison, toujours avec l'actu locale, la bonne humeur et vos chansons. C'est la boîte de jazz, Michel Jonas. Comment

0: Et on commence à voir le ciel se dégager, ça fait plaisir. Brin de soleil combiné à la boîte de jazz. C'est ici Armorique, à 17h08.
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0: Et à cette heure-ci, on commence nos bons plans futés ce week-end, c'est la nuit des musées. Alors, quel autre musée plus iconique que celui de Carnac pour vous faire voyager le temps d'une nuit? Puis on va aussi prendre l'air en journée avec le beau temps annoncé. Ce sera la fête de la nature à Saint-Philibert dans le Morbihan. Plein d'activités gratuites en prévision. Et ça tombe bien ici, hein, le credo, c'est de vous proposer seulement des idées sorties à moins de 35 euros pour 4 personnes, toujours entre 17h et 18h. Et pour le moment, c'est la dernière chanson du monde. Florent Pagny, une nouveauté ici Armorique.

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1: C'est Florent Pagny avec sa dernière chanson du monde, d'une nouveauté ici Armorique à 17h12.
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1: Vous êtes plutôt soirée jeu ou soirée mammouth et feu de camp? Vous n'aurez pas à choisir. Pour notre premier bon plan futé du jour, je vous emmène au musée de préhistoire de Carnac qui participe ce samedi à la nuit des musées. C'est une idée sortie à moins de 35 euros pour 4 personnes. Cécilia Herbez, bonjour.
4: Bonjour.
1: Vous allez prouver ce week-end que la préhistoire peut être carrément ludique. Cette année, vous avez choisi le thème du jeu pour la nuit des musées. Qu'est-ce que ça change dans la façon de découvrir le musée?
4: Alors, ça change que effectivement aujourd'hui, on aime bien s'amuser. On retient mieux par le jeu, par les anecdotes. Et c'est vrai qu'un musée, à premier abord, c'est pas forcément l'endroit où spontanément on a envie d'aller passer une soirée. On a toujours un côté un peu dans notre imaginaire d'un peu vieillot, poussiéreux. Et justement, on veut aller au-delà de ces idées reçues et montrer qu'au musée, on peut s'amuser. Et on propose quelque chose, comme c'est en soirée, qui se destine principalement aux adultes pour l'occasion.
1: Et parce que c'est quoi le but à l'origine de la nuit des musées?
4: La nuit des musées, c'est de permettre en fait au public de découvrir en nocturne les collections de manière gratuite. C'est un événement en fait qui est à l'échelle européenne et qui a lieu donc le samedi 23 mai.
1: Et quand les visiteurs viennent le soir justement, qu'est-ce que ça a de spécial? Parce que j'imagine bien, les lumières doivent être tamisées, c'est pas la même chose, il n'y a pas la lumière du soleil qui rentre. Qu'est-ce qu'on voit de différent?
4: Je pense que c'est un tout. Il y a effectivement cette question de luminosité. L'éclairage du musée en lui-même, nos lumières ne changent pas. Néanmoins, le fait d'avoir une absence de lumière extérieure à partir de 22h environ va faire une visite qui va être un peu plus feutrée, qui va être des fois aussi un petit peu plus silencieuse. Voilà, les gens osent des fois un petit peu moins parler. On a une ambiance particulière effectivement lors de la nuit des musées.
1: Et justement, peut-être que vous aussi, il y a encore un objet ou une histoire du musée qui continue encore aujourd'hui à vous fasciner personnellement?
4: Moi, je trouve que dans les vitrines du musée, souvent, dans n'importe quel musée, je trouve qu'on a toujours des objets qui ont un effet waouh et puis d'autres qui ont un effet un peu bof quand on passe devant. Et dans un musée de préhistoire et d'archéologie, c'est vrai qu'à force de voir des morceaux de poterie cassés, des tessons, à force de voir des morceaux de cailloux, on sait plus trop ce qu'il en est. Et moi, je suis émerveillée devant une vitrine avec trois petits tessons dans le musée qui sont entièrement percés de trous. Et en fait, il s'agit des premiers pots à faisselle de la préhistoire. Donc, en fait,

0: c'est pareil de se dire, mais voilà, à la préhistoire, on imagine qu'on va manger un cuisseau de mammouth, on imagine qu'on va avoir un grand feu et on va cuire directement sur la flamme. L'idée, c'est de montrer qu'à cette époque-là, à la fin de la préhistoire, au néolithique, au moment où ils ont enterré leurs morts dans des tumulus, des dolmens, où ils ont érigé les pierres dressées, eh bien, en fait, ils avaient une alimentation qui reposait sur l'agriculture et l'élevage, et on mangeait beaucoup de bouillie, du pain. Et justement, on propose aux visiteurs, eh bien, de voir comment on faisait pour allumer un feu à la préhistoire, et ensuite de cuisiner des galettes préhistoriques et de pouvoir en fait les consommer avec une petite boisson qui va accompagner le tout.
1: Eh ben, ça donne envie d'aller le découvrir, le musée de la préhistoire de Carnac, avec des animations gratuites en soirée, puisqu'on le rappelle, c'est la nuit des musées ce samedi. Une idée à moins de 35 euros pour 4 personnes, c'est une idée sortie futée pour ce week-end, sans oublier les apéros préhisto et tout ce qui se passe sur place. Merci beaucoup Cécilia pour ce tour du musée, je vous dis à bientôt.
0: Merci, à bientôt.
1: Et on retrouvera un duo à 17h16, Johnny Clegg et Savouka sur ICI Armorique.

0: Jean-Louis Aubert, c'est une merveille. Oui, il fait complet à tous ses concerts à 17h23. Et plus que des concerts, je vous propose des idées sorties à moins de 35 euros pour 4 personnes. Ce sont vos bons plans futés entre 17h et 18h sur ICI Armorique.
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0: Feuille to Grace et Visage sur ICI Armorique. Bon après-midi à vous.
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0: Et c'est le moment d'ICI Express, toutes les heures, des idées pratiques et des idées sorties autour de chez vous, en Bretagne. Le festival Folie en Baie, c'est l'été prochain, ok. Mais la billetterie est déjà ouverte pour assister aux différents concerts programmés du 31 juillet au 2 août à Lyon, dans les Côtes d'Armor. Parmi les têtes d'affiche attendues pour cette 20e édition, Kali, Superbus, Jérémy Frérot, Louis Bertignac, Benabar, Skip the Use ou encore Les Innocents. Autant dire qu'il y aura de l'ambiance hein, dans la baie, mais dépêchez-vous, les places risquent de partir très vite. À Dol de Bretagne, ce dimanche, un vide-grenier est organisé par les amis de l'école publique Louise Michel sur le parking du Foirail. De 8h à 18h, jusqu'à 200 exposants vous y accueilleront sur leur stand respectif. Possibilité de vous restaurer sur place. Et pourquoi pas profiter de votre week-end pour vous plonger au cœur du 15e siècle dans le cadre exceptionnel du château de Suciniau à l'occasion des médiévales. En plus des reconstitutions et des démonstrations, vous pourrez participer à différentes animations ludiques comme une initiation au tir à l'arbalète ou encore la confection d'une garde-robe ducale. 12 euros par adulte et gratuit pour les moins de 10 ans. Mais si vous êtes costumé, 10% de remise vous seront attribués.
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0: De l'actu locale, des idées sorties de la bonne humeur, souvent, et puis vos chansons pour rentrer fin de journée. On veut un peu de douceur. C'est une pause. Francis Cabrel sur ICI Armorique.

0: On la connaît tous par cœur, elle fait du bien. C'est la musique réconfort pour rentrer à la maison, toujours avec Ici Armorique. On continue nos boufflants futés, les amis.
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0: Pour notre deuxième bon plan futé du jour, je vous emmène à Saint-Philibert. Du 20 au 23 mai, la commune organise sa fête de la nature avec plein d'animations gratuites. Marine Bardou, bonjour.
3: Bonjour.
0: Vous êtes adjointe à l'environnement à la mairie de Saint-Philibert. Quand on voit ce programme, ça donne envie d'aller profiter dehors avec vous. Mais comment vous faites pour nous attirer? Qu'est-ce qu'il y a de sympa à faire pendant ces 4 jours?
3: Alors, de sympa à faire pendant ces 4 jours, il y a plein de choses. Des choses en intérieur, des activités en extérieur, spectacle, élaboration d'une carte sensorielle. Alors ça, c'est pour parler de notre attachement en fait à la nature, puisque la fête de la nature, c'est un événement national. Et donc, on s'inscrit dans ce projet-là. Donc voilà, on y est. Les gens sont très attachés à cette peinture et donc l'élaboration d'une carte sensorielle, c'est un moyen de découvrir et de parler de cet attachement. La découverte des oiseaux aussi en balade, parce que les balades c'est toujours très apprécié avec le soleil qu'on nous annonce. En plus, je pense que ce sera bien agréable. Et donc c'est cette idée avec un guide qui a une très bonne connaissance des oiseaux, qui se connaît les unités et qui rendra cette balade sûrement, je pense, très passionnante. Des jeux d'écriture et une balade dessinée aussi. Donc c'est aussi un moyen d'exprimer ce que la nature nous fait ressentir.
0: Voilà. Vous l'avez dit, c'est une fête qui est nationale. Comment on fait pour la rendre locale? Comment on fait pour l'ancrer en Bretagne, cette fête?
3: Alors, je pense que la nature en Bretagne, quand même, on ne va pas épiloguer trop sur le sujet. C'est, voilà, en plus, on est bon, Saint-Philibert, on est au bord de la baie de Quiberon, rivière de Crac, rivière de Saint-Philibert. Donc c'est le littoral, mais c'est aussi, je dirais, la nature intérieure, parce qu'on a, aussi des milieux, landes, étangs, qui sont aussi de très beaux lieux. Donc c'est un moyen de les redécouvrir, parce qu'ils sont à nos portes.
0: Et si vous deviez conseiller un seul moment à quelqu'un qui découvre la fête pour la première fois, vous lui diriez de venir quand, pour quel événement?
3: Peut-être pour la découverte des oiseaux, jeudi matin.
0: Ouais,
3: Avec David Lédan du Parc naturel régional du Golfe du Morbihan. Voilà, c'est un moyen de découvrir à la fois un lieu qui est proche du littoral et de découvrir de manière très ludique les oiseaux qui sont là. Il n'y a pas que des oiseaux de mer, il y a des oiseaux de l'étang, des oiseaux des landes, de plein de milieux différents.
0: Eh ben, on prend note. Marine, vous êtes adjointe à l'environnement à la mairie de Saint-Philibert. Votre bon plan futé commence demain. C'est la fête de la nature jusqu'à samedi. Les animations sont gratuites et vous pouvez évidemment passer par la mairie pour avoir plus d'informations. Merci beaucoup, Marine. Je vous dis à bientôt. Et en fin de bon plan futé, eh bien, on vous invite. On a une pelletée d'humoristes qui passent en Bretagne en ce moment. Parmi eux, j'ai retenu un gars. J'aime beaucoup. Il passe au Ponant à passer juste à côté de Rennes. Le mercredi 10 juin, on vous offre votre place au 02 99 67 35 35. Mais juste écoutez-le un peu, c'est Ahmed Sparrow.
4: Je suis le dernier d'une famille de 12 enfants. Je vous rassure, mes parents travaillaient, mon père bossait dans le bâtiment, ma mère bossait dans l'élevage, du coup, donc ça va. Moi, très vite, j'ai su qu'on était trop. Moi j'allais voir mon père, il me répondait t'es qui? Tu vois le truc ou pas? En plus dans les grandes familles, les parents ils aiment bien donner les vêtements des grands frères aux petits frères. Mon grand frère a 56 ans. J'arrive à l'école, pantalon pas de def, mon casse à un gland, je vais aller où comme ça? John Travolta en CE2, c'est ça que tu veux pour moi? J'ai 20 neveux, enfin maintenant j'en ai 21. J'ai 21 neveux et nièces, tu te rends compte de ça? J'ai des neveux, ils ont des enfants. Mon neveu, il venait me récupérer à l'école. Est-ce que t'as déjà entendu une fois dans ta vie, vous venez chercher qui mon tonton? T'as jamais entendu ça dans ta vie? J'étais mec quand j'étais petit, parce que j'ai pas été allaité par ma mère, du coup. Elle avait plus de l'air, il restait plus rien. Du coup, j'ai été allaité par ma grand-mère et... c'est pas évident de têter du lait fermenté, je vous dis les choses.
0: Voilà, Ahmed Sparrow passe le mercredi 10 juin au Ponant à passer, il est absolument génial. Vous gagnez vos deux places au 02 99 67 35 35. C'est pour vous. Et Taylor Swift aussi, c'est pour vous. Opalite à 17h36. Bon après-midi.

0: Goodbye Marilou and hello Jessica. Bonjour Jessica.
1: Bonjour.
0: Vous êtes avec ici en Armorique cet après-midi pour gagner vos deux places au spectacle d'Ahmed Sparrow. D'où est-ce que vous nous appelez?
1: Je vous appelle de Janzé.
0: De Janzé. Eh bah Jessica, de Janzé, c'est gagné pour vous. Premier arrivé, premier servi. Est-ce que vous connaissez cet humoriste ou c'est l'extrait qui vous a donné envie?
1: Eh bien, c'est tout à fait l'extrait qui m'a donné envie. Je ne connais absolument pas, donc je pense que ça va être une belle découverte.
0: Et effectivement, vous allez voir, il est hilarant, ce gars. Mais vraiment, il passe le mercredi 10 juin au Ponant à passer. On vous offre vos deux places. Vous en faites profiter la personne super de votre choix. Ce sera qui à vos côtés?
1: Eh ben, ce sera mon chéri, je pense.
0: Ah ben, c'est super, génial. Et pourquoi pas après un petit resto, ou même avant, comme ça, soirée en amoureux, voilà. C'est complet.
1: Exactement, très bonne idée.
0: Mais d'ici là, on a un beau week-end annoncé. Est-ce que vous allez profiter un peu du beau temps, Jessica?
1: Oui, je vais profiter du beau temps sur la presqu'île de Crozon.
0: Ah, pas mal. Vous avez peut-être un coin sympa à nous recommander, ou alors de petites activités?
1: Ah ben, tous les coins sont jolis sur la presqu'île, Camaret-sur-Mer, très beau. Voilà, il y a plein de jolis endroits.
0: Eh ben écoutez découvrir. Jessica, dans ce cas, je vous souhaite une bonne semaine et un bon week-end. Hein. D'ici là, on l'attend. Il est
1: merci.
0: Que on est que
1: merci
0: mardi.
1: Merci beaucoup.
0: Merci Jessica. Bonne fin de journée. En attendant, c'est la playlist Celtic avec Miossec sur ICI Armorique. Il est 17h47.

0: Mieux c'est qu'un 95. Non, non, non, je ne suis pas sous. Dans un peu plus de 10 minutes, c'est l'actu locale qui fait son retour en Bretagne sur Ici Armorique, suivi de votre météo également. Et avant, on vous fait chanter Désirless, Voyage, Voyage, c'est suivi de Bruno Mars, I Just Might, juste après ça.
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0: The Romantic avec I Just Might, c'est Bruno Mars qui fait complet à tous les concerts qu'il donne. Tristesse, hein, j'ai pas eu mes places. Mais j'ai trouvé un spectacle auquel vous invitez, celui d'Olivier de Benoît. Il passe au phare à Saint-Coulon en Ille-et-Vilaine et on vous fait gagner vos deux places dans un quart d'heure. Vous restez à l'écoute d'Ici Armorique.
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0: Belle fin de journée avec Ici Armorique. Nous sommes le mardi 19 mai, il est 18h. L'actu local avec vous, Éric Bouvet. D'abord, un turfiste breton millionnaire.
2: Oui, imaginez, il a misé 2 euros et a remporté 1 107 000 euros. Il a trouvé les 5 chevaux dans l'ordre. En plus de la tirelire d'un million mise en jeu par le PMU pour un quintet plus à Auteuil, c'était dimanche dernier, dans le Morbihan, au bar PMU Argrégame de Grandchamp, où vous vous êtes rendu ce midi, Jean-Michel Nagar.
3: Et ici, depuis dimanche, forcément, on ne parle que de ça.
4: Oui, je suis au courant, ouais. Tout le monde est au courant.
3: Il faut dire que le gagnant est un habitué, comme Guillaume.
4: Je suis content pour lui. J'espère qu'il aura le temps d'en profiter.
3: C'est pas vous?
4: Ah non, c'est pas moi, non. Sinon, je serais pas là.
3: Si c'était vous, vous le diriez?
4: Non. Non, non plus.
3: C'est pas Jean-Louis non plus.
5: J'aurais préféré que ça soit moi. Ça fait 60 ans que je joue. 60 ans. Mais bon, j'ai pas eu la chance.
3: Et Bernard, lui, était là, dimanche, quand le regagnant a découvert la bonne nouvelle.
6: Je le connais bien, mais je sais pas son nom, son prénom.
3: Il a payé sa tournée?
6: Ah oui, oui, il a payé sa tournée, ouais, ouais.
3: Mais vous avez déjà gagné, vous, au PMU?
6: Si, j'avais 21 ans. 6-8-2, le mur de ma voiture.
3: Et le parieur millionnaire a fait exactement la même chose.
7: Il a juste joué sa plaque d'immatriculation de voiture, comme tous les dimanches, et c'est ça qui est tombé.
3: Noémie Lemoigne, la patronne du bar, elle a été très surprise, elle aussi.
7: Bah oui. J'ai dû compter les chiffres pour être sûr de ne pas dire une bêtise, mais non, non, ça m'a fait bizarre. Mais lui aussi, ça lui a fait bizarre. Et si, c'est vrai. C'est une belle somme quand même.
3: 1 107 342 euros. Il est le premier millionnaire au Quintet Plus depuis décembre 2024.
2: Un reportage au bar PMU Argrégame de Grandchamp à retrouver sur ici.fr. Toujours dans le Morbihan, un homme de 81 ans est porté disparu dans le secteur de Plémel entre Auray et Erdevennes. Il a quitté son domicile à pied samedi et depuis il n'a pas donné de nouvelles. La gendarmerie du Morbihan lance donc un appel à témoins. Son portrait, sa photo et les contacts, si vous pensez avoir des infos, sont sur ici.fr. À Rennes, 3 hommes mis en examen cet après-midi pour tentative d'homicide en bande organisée, association de malfaiteurs en vue de la commission d'un crime. Ils sont poursuivis pour une expédition punitive place Saint-Michel vendredi dernier. Un homme de 28 ans avait été grièvement blessé d'un coup de couteau, mais son pronostic vital n'est plus engagé. Les 3 hommes mis en examen sauront dans la soirée s'ils sont placés en détention provisoire comme l'a requis le parquet. Et puis, un feu ce matin à Quiberon vers 11h30 au niveau de Port-Maria. Un incendie dans un magasin de vêtements parti d'un possible feu de tableau électrique. Il y a eu un gros dégagement de fumée, mais pas de victimes.
0: Les électeurs de Plouane dans les Côtes-d'Armor vont devoir de nouveau voter pour élire leur maire.
2: Mais les élections municipales de mars dernier sont annulées par le tribunal administratif de Rennes. 2 recours avaient été déposés pour des irrégularités lors du scrutin et depuis, le maire élu a été mis en examen dans un autre dossier pour la mort d'une habitante qu'il avait voulu faire hospitaliser d'office. Joanne Moison, vous vous êtes rendu à Plouane voir comment les habitants ressentent ce nouveau rebondissement.
8: Eh bien, sur le petit marché au pied de l'église, entre le poissonnier et le vendeur de légumes, la plupart des habitants, à l'image de Catherine, espèrent surtout que cette décision du tribunal permettra de calmer les tensions.
9: Je suis ravie, je pense que ça va un peu apaiser tout ça. C'est bien de repartir à zéro, il y a eu trop de choses. On annule, on recommence, c'est très bien. Les élections en soi, déjà, c'était folklorique. Puis voilà, il y a eu des événements qui ont été beaucoup plus scandaleux et choquants, qui ne vont pas s'effacer, mais qu'on remette les compteurs à zéro, c'est une très bonne nouvelle.
8: C'est vrai que depuis le mois de mars, la commune est sous le feu des projets. Il y a d'abord eu l'égalité parfaite entre les deux listes au second tour, avec un bulletin litigieux, taché de sang, la victoire de la liste dont la moyenne d'âge était la plus élevée, et le coup de tonnerre, le placement en détention provisoire du maire après la mort d'une habitante qu'il voulait faire hospitaliser d'office. Et maintenant, de nouvelles élections.
10: Ça va être morose, ça va pas se faire dans la joie. Hein.
8: Laurence habite Plouane.
10: Ça se ressent déjà là, dans la population, quand tu vas faire tes courses, c'est plombé Plouane maintenant.
8: Et est-ce que vous irez voter?
10: Ah bah oui. on n'attendait que ça, donc moi j'irai voter.
8: Les dates des nouvelles élections municipales ici à Plouane n'ont pas encore été fixées par la préfecture. Jean-Claude Barbet, le maire, par intérim, estime qu'il ne faut pas précipiter les choses.
11: Je souhaite que ce soit en septembre, pas avant septembre. Que l'été passe et que la commune continue de s'apaiser tranquillement.
2: Voilà Jean-Claude Barbet, le maire par intérim de Plouane dans les Côtes d'Armor. Les éoliennes flottantes qui doivent tourner au large de Belle-Île seront assemblées à Saint-Nazaire. Un accord de principe a été conclu aujourd'hui pour la construction d'une plateforme XXL sur le port de la ville de Loire-Atlantique. Autre accord XXL, cette fois pour Naval Group à Lorient. C'est la Suède qui annonce aujourd'hui qu'elle va lui commander 4 frégates de défense et d'intervention. Naval Group a été préféré à ses concurrents britanniques et espagnols. À noter que les députés français, eux, viennent d'approuver 36 milliards d'euros supplémentaires pour les armées. À Rennes, l'association des parents d'élèves du collège de la Binquenay appelle à un rassemblement dans une demi-heure en soutien aux enseignants et personnels. C'est que le nombre d'élèves a augmenté de 70% en quelques années, sans que les moyens suivent. Les parents évoquent un sentiment d'abandon et un climat scolaire de plus en plus tendu dans ce collège situé en réseau d'éducation prioritaire. Une convention a été signée aujourd'hui entre le Crous Bretagne et la Banque des Territoires pour répondre aux besoins de logements étudiants, notamment à Rennes. Cette convention vise à accélérer la production et la rénovation de logements adaptés, particulièrement pour les étudiants les plus précaires. Et puis une nouvelle destination directe au départ de l'aéroport de Rennes, Séville, en Espagne. Une liaison opérée par Transavia à partir du 26 octobre et 2 fois par semaine les lundis et vendredis. Enfin, encore un record pour le RC Vannes, car les matchs de Pro D2 de rugby n'ont jamais attiré autant de monde dans les stades que cette saison. Et la palme est pour Vannes, dont la Rabine affichait complet à chacun des 15 matchs. Ça fait une moyenne de 13 000 spectateurs, sans oublier la délocalisation à Rennes qui a attiré plus de 30 000 spectateurs. Encore bravo à Vannes et vivement le top 14.
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2: Allez, ici, il n'y a pas de sol.
0: Oh, vous m'avez feinté, c'est pas possible. J'allais dire, c'est la rabine, c'est pas cool.
2: Bah oui, c'est la rabine, rabine.
0: Bon allez, encore quelques gouttes et après on est débarrassé des nuages. On a des restes d'averses sur le nord Ille-et-Vilaine, mais ailleurs ça s'est un peu dégagé. Du coup, demain matin, on aura encore une belle masse nuageuse, potentiellement de faibles pluies, notre crash en breton. Mais dans l'après-midi, autre ambiance, le soleil refait son apparition avec de belles éclaircies et une légère augmentation des températures. Les minimales sont comprises entre 12 et 13 degrés, jusqu'à 14 sur le littoral. Et pour nos maximales, on attend à Vannes et Locminé 18 degrés, entre Lamballe et Cancale 19, et ailleurs, de Saint-Brieuc au centre Bretagne jusqu'en Ille-et-Vilaine, 20 degrés. Ce qui est annonciateur des jours à venir, on attend de fortes hausses des températures, il pourrait faire jusqu'à 30 degrés dimanche. Eric, on vous souhaite une bonne soirée.
2: Et bien moi aussi, je vous souhaite une bonne soirée.
0: Merci.
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0: L'actu local, la bonne humeur et vos chansons préférées au programme sur Ici Armorique. On passe tous nos après-midi ensemble. C'est pas une première fois, mais c'est Jeanne Masse.

0: C'est bien, on a la voix échauffée maintenant. J'espère que je ne suis pas la seule à tenter mes plus aigus là-dessus. En tout cas, je vous attends pour jouer avec vos plus grands classiques sur Ici Armorique.
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0: Dans le jeu, avant, après, on vous donne une date où on vous passe un extrait de chanson. À vous de la resituer dans le temps. Aujourd'hui, vous gagnez vos deux places pour aller voir Olivier de Benoît, que vous avez connu dans l'émission On ne demande qu'à en rire. C'était le premier candidat, le chouchou des téléspectateurs. Eh bien, il continue la scène. Le droit au bonheur, c'est le nom de son nouveau spectacle. Et on peut le dire, il a trouvé une certaine pédagogie avec ses enfants.
3: On dit plus aux enfants, arrêtez de vous battre, mais j'aimerais que vous trouviez tous les deux dans votre cœur le chemin de la réconciliation. Je vous jure, c'est vrai. Du coup, je vais avec mes enfants, je dis plus à mon fils Gaspard, arrête de frapper ta sœur, mais waouh, super enchaînement droite gauche, tu devrais faire la compète.
0: Ici Armorique, je vous invite au spectacle d'Olivier de Benoît. Deux places vous attendent au 02 99 67 35 35. Il passe au phare à Saint-Coulon ce jeudi à 20h. Vos deux places pour aller le voir, c'est 02 99 67 35 35. Et à 18h12, direction la Lune. C'est Christophe Maïs, une nouveauté ici Armorique.

0: Retour de la Lune, titre qu'on retrouve sur le nouvel album de Christophe Maé, Fête foraine. Tant qu'on parle chanson, on va jouer sur Ici Armorique avec vous, Nelly. Bonsoir.
1: Bonjour. Bonsoir.
0: D'où est-ce que vous nous appelez en Bretagne?
1: De la Mézières.
0: Donc au nord de Rennes, vous nous appelez donc de la Mézières pour tenter d'avoir vos places pour le spectacle d'Olivier de Benoît. Est-ce que vous l'avez déjà vu sur scène?
1: Non, pas sur scène, non. À la télé, mais autrement, non, je ne l'ai pas vu.
0: Génial, donc fan de longue date si vous le regardiez à la télé, j'imagine.
1: Oui, j'adore.
0: C'est super. On joue avant, après pour obtenir vos places. Est-ce que vous connaissez le principe?
1: Oui, il faut choisir, il faut dire, il faut expliquer si la chanson, en fait, est avant la date que vous nous dites ou
0: exact,
1: après.
0: C'est exactement ça. Donc pour aujourd'hui, on va jouer avec 1999. Et Nelly, vous devez nous dire si Raphaël a sorti son titre avant ou après 99, Les Petits Bateaux.

0: vous, c'est avant ou après 1999?
1: J'en sais rien, je dis après.
0: Oh bah, eh bah, comme quoi des fois, il faut y aller au hasard. Bravo.
1: Eh ben super.
0: Eh ben c'est gagné, vous repartez avec vos places pour voir Olivier de Benoît. Et je crois que vous serez bien accompagné. Avec qui est-ce que vous irez?
1: Oui, avec Franck, mon mari.
0: Eh ben c'est super. Est-ce qu'il est à vos côtés?
1: Il est pas très loin, oui.
0: Il est pas très loin. Eh ben vous l'embrassez fort. Nelly, nous on vous fait des bisous sur Ici Armorique. Merci beaucoup d'avoir joué avec nous. Surtout profitez bien de votre cadeau, puisqu'en plus quand on est fan, bah c'est encore mieux quoi.
1: Okay. Ben oui, c'est super. Merci beaucoup en tout cas.
0: Avec plaisir Nelly, bonne fin de journée. C'est Axel Red à 18h18. Alors là c'est un petit peu à la Vogue, à la Madonna. C'est ma prière. Bon retour à la maison avec Ici Armorique.

0: Accélérate, il est 18h22. Bonne fin de journée à vous.
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0: Allez, on va se changer les idées. Toujours en Bretagne, on vous emmène découvrir un lieu chaque soir, un lieu où ça bouge, où on a envie de sortir. Et moi, ce soir, c'est aux Libertés, à Rennes, que j'ai eu envie d'aller. Yvan Lebras, vous y êtes chargé de production. Bonsoir.
3: Bonsoir.
0: Comment on va se changer les idées chez vous, justement, dans les deux salles qu'il y a ?
3: Eh ben, on a pas mal de propositions parce que dans les trois semaines à venir, on a des chouettes projets, des chouettes soirées qui s'annoncent aux Libertés et à l'étage parce qu'on a deux salles dans le même bâtiment. À l'étage, on a notamment jeudi prochain la soirée au Sava, donc avec un plateau de sept stand-uppers, stand-uppeuses, notamment avec Sarah Anna qui est une locale de l'étape, donc ça va être une très belle soirée. Samedi 23 mai, on a le Made Festival qui vient faire sa soirée de clôture de 22h à 4h, donc là plutôt musique électro pour ceux qui veulent faire la fête. Le mercredi 27 mai, on a un plateau rap avec la soirée Rêve Tour. Donc là, c'est des jeunes rappeurs, donc des artistes émergents qui viennent se produire.
0: De la scène rennaise ou c'est...
3: C'est un mix des deux, scène rennaise et scène parisienne, ouais. Okay. Avec, je crois, de mémoire, 5 ou 6 artistes qui sont présents. Donc voilà, ouais, ça va être bien dynamité la salle de l'étage. Le samedi 30 mai, on a là un show de catch féminin. Donc c'est la première fois qu'on accueille ça dans notre bâtiment.
0: Mais c'est exceptionnel, hein. On passe vraiment du coq à l'âne.
3: C'est ça, voilà, c'est différents formats pour différents publics. Et nous, on est hyper contents d'accueillir ces différentes propositions. Surtout, voilà, du catch féminin, on n'en voit pas partout.
0: Non, c'est clair.
3: Donc on est hyper contents.
0: Et là, il y a deux, je suis désolée, je vous coupe, il y a deux sessions. Hein.
3: C'est ça, ouais, en fait, il y a deux shows. Il y a un premier show à 18h où là, ça mixe hommes et femmes.
0: Ouais.
3: Et un show à 20h30 où là, c'est que du catch féminin.
0: Okay. Ouais,
3: et donc, on peut bien sûr venir aux deux shows pour profiter de toute la journée. Le 3 juin, on va accueillir Public Image Limited, qui est en fait un groupe qui a été monté par le chanteur des Sex Pistols, donc John Lydon. Donc là, ça va être bien rock. Mmh. Et on a également là le Liberté, qui aussi a des propositions en parallèle, avec notamment le 28 mai le Paname Comedy Club, donc là qui regroupe pareil 6 stand-uppers.
0: Bien connu quand même.
3: Il y a du connu, il y a notamment Boudère, qui est un peu le fer de lance de cette soirée, mais des artistes plus émergents comme Hugo Levent notamment.
0: Jean-Benoît Diallo, Az, et on a aussi Myriam Benoît que vous connaissez peut-être.
3: Exactement, qui fait des.
0: Elle a été un mème en fait. Dans une émission, et elle nous faisait quoi déjà ? Qu'est-ce qu'elle faisait ? Elle faisait un truc du genre je suis pas venue ici pour souffrir, ok ?
3: Ouais, puis
0: merci Alan qui m'a soufflé dans les oreilles la référence. Alan, c'est le technicien de cette émission qui aime beaucoup Myriam Benoît, visiblement. Donc eux, ils seront tous réunis sur scène pour le Paname Comedy Club.
3: Le 28 mai.
0: Le 28 mai. J'imagine que là, ça part très vite aussi les places.
3: Ouais, ça part très vite. Il en reste encore quelques-unes, donc faut pas trop tarder, mais assurément, ça va être une très belle soirée où on est sûr de rire. Et puis le 3 juin, là, on a une comédie musicale, Black Legends. C'est la première fois qu'on l'accueille aux Libertés. Et en fait, qui reprend des standards.
0: Exceptionnel.
3: Des musiques qu'on fait un peu toute l'histoire de noire américaine aux États-Unis. Donc avec notamment des reprises de Nina Simone, de Prince, de Michael Jackson ou James Brown. Vraiment là, clairement, ça va être le feu, ça va envoyer et ça va être bien sympa.
0: Et ben franchement, moi je mets ma carte coup de cœur là-dessus. Black Legend, je me permets le 3 juin à 20h, ça c'est juste exceptionnel. Faut aller voir ce spectacle, il est génial. Et d'ailleurs, il sera aux Libertés, donc à Rennes, dont vous retrouvez toute la programmation sur le site leliberté.fr. Yvan, vous êtes le chargé de production de ces lieux, le Liberté et l'étage. Merci encore de nous avoir ouvert les portes de
3: votre
0: lieu.
3: Merci à vous.
0: À bientôt. On continue de se changer les idées avec des idées sorties. L'agenda, c'est dans un instant après Alex Warren sur ICI Armorique. À tout de suite.
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0: Fever Dreams, c'est une nouveauté ici Armorique d'Alex Warren, il est 18h30.
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0: Et à cette heure-ci, c'est le moment d'ici Express, toutes les heures, des idées pratiques et des idées sorties autour de chez vous, en Bretagne. Ici Armorique étant partenaire des Restos du Cœur, on se doit de relayer l'appel de l'association qui cherche actuellement des bénévoles, et particulièrement à Vannes, où le centre de Saint-Avé fait face à une hausse continue de demandes pour continuer d'apporter les mêmes services en matière de distribution, d'accompagnement ou d'aide à la recherche d'emploi. Les responsables des restos recherchent donc tout profil, en priorité pour l'accueil et la distribution, pour des missions ponctuelles ou régulières. Vous pouvez vous renseigner et vous inscrire sur ad56.restoducœur.org, tout simplement. Et si vous osiez passer vos prochaines vacances à vélo, c'est en substance que ce que propose le centre social Carrefour à Rennes ce vendredi 22 mai, avec un but bien précis: proposer une autre façon de voyager en réduisant de façon considérable notre empreinte écologique. Au programme dès 17h30, des échanges et conseils avec des habitués, des débats, mais aussi la projection de films de grands voyageurs. C'est pour tout public et c'est gratuit. Et s'il y a un incontournable en ce mois de mai, c'est bien le festival Art Rock de Saint-Brieuc. Organisé depuis 1993, le festival se propose de construire des passerelles entre la musique, le théâtre, la danse, les arts de la rue ou bien encore la gastronomie, avec en tête d'affiche cette année Sébastien Tellier, Véronique Sanson, Gaëtan Roussel, Suzanne ou encore Sam Sauvage. Dépêchez-vous pour prendre vos billets, c'est sur arock.org.
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0: Dernière ligne droite avant de rentrer, c'est avec Ici Armorique que vous la faites. On a toute l'actu locale, la bonne humeur et vos chansons pour vous. Voilà Laurent Voulzy.

C'est la dernière de Céline Dion, Dansons sur ICI Armorique, il est 18h40 et là c'est une toute autre proposition que je vais vous faire, nous rejoindre demain à Montfort-sur-Meux, parce que chaque 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Mais pour le moment, vous rentrez à la maison, toujours avec ICI Armorique, c'est la playlist Celtic, The Cars Radio.

0: Radio The Cause sur ici Armorique. Il est 18h45 et on prépare le retour à la maison. Patrice Gascon est de retour avec ses coulisses TV, lui. Et aujourd'hui, vous nous proposez de découvrir une série atypique, primée à plusieurs reprises. Série qui se poursuit sur la chaîne Ciné Plus OCS.
1: Je vous fais remonter le temps. Nous sommes en 1942 et depuis Londres, les généraux de la France libre soupçonnent l'Allemagne nazie d'avoir mis au point une nouvelle arme redoutable.
2: Nous sommes sur le point de perdre cette guerre, lieutenant. Les Boches ont mis au point une machine infernale. Un sous-marin d'un nouveau genre, indétectable.
1: Je ne sais pas si vous serez au garde à vous pour regarder cette série très originale qui s'appelle Deep, série à déguster le mardi soir sur la chaîne Ciné Plus OCS, mais ce n'est pas un parcours du combattant que de vous en parler, tant Deep nous raconte avec beaucoup d'audace et d'inventivité une mission ultra secrète de 4 hommes ayant pour objectif de s'infiltrer dans la base navale la mieux gardée d'Europe et de voler ce sous-marin.
3: Je savais pas que ça faisait ce bruit-là quand ça tombait.
4: Ça doit être ça, là, je suis du 3ème Reich.
1: Cette série à suivre sur la chaîne Ciné Plus OCS a notamment reçu le prix de la meilleure réalisation pour Aurélien Mola au festival Creativity 2025. Alors justement, j'ai appelé le créateur de Deep pour lui demander comment lui était venue l'idée de cette série de comédie d'aventure à la fois historique et fantastique, Aurélien Mola.
5: L'idée initiale en soi, je m'en souviens plus vraiment. Ce dont je me souviens avec précision, c'est le moment où j'ai trouvé le genre, la tonalité en fait de la série. C'est facile parce que c'était juste après la naissance de ma fille. De manière générale, je suis identifié comme un auteur de genre avec un univers plutôt sombre, assez violent, qui porte sur le thriller, le fantastique, le polar. Après la naissance de ma fille, bizarrement, c'est la comédie et le côté ludique en fait qui s'est imposé à moi. Et c'était assez surprenant. En fait, j'étais le premier surpris de vouloir faire rire, de vouloir construire en tout cas une série qui est censé en tout cas distraire et amuser le spectateur. Et ce qui m'a guidé, c'est cette envie profonde de faire passer un bon moment, que ça soit à mes amis et surtout à l'audience, aux spectateurs de manière générale. Et un jour, j'espère, à ma fille.
1: La très touchante confidence du créateur et réalisateur de Deep, Aurélien Mola, qui nous révèle comment la naissance de sa fille a pu influencer le parcours artistique du papa. Et donc finalement, ce que vous allez découvrir en regardant cette série pas comme les autres. Deep se regarde en profondeur le mardi soir sur la chaîne Ciné Plus OCS. Quant à nous, on remonte à la surface ensemble demain pour de nouvelles coulisses télé, puisque je vous parlerai de la nouvelle saga de l'été, déjà, de France 2.
0: Merci Patrice. Ce soir également sur nos écrans, une comédie sur la 4 avec Nanni Moretti. C'est vers un avenir radieux, un film italien sur Gulli comme des bêtes 2. Ce sont super de s'ennuyer aussi. Et sur la 2, documentaire secret de la science pour vos petits scientifiques en herbe. Peut-être, pourquoi pas. Il est 18h48 pour le moment. On rentre à la maison ensemble avec Desiree, c'est Life.

0: Séance Radio, c'est une des dernières de Govincer sur Essie Armorique. On rentre à la maison ensemble et on suit le trafic en direct. Si vous circulez sur la rocade rennaise, je vous demande une grande prudence. Il y a eu un accident entre un poids lourd et une voiture sur la rocade dans le sens extérieur au niveau de la porte de Bricquigny. Ils sont sur le bas-côté, hein, sur la voie de droite. Les secours ne sont pas sur place, visiblement il n'y a pas besoin. Mais les voitures roulent tout de même à une vitesse assez importante. Donc si vous pouvez vous déporter sur la gauche ou bien ralentir surtout en amont puisque le camion est assez visible, la voiture moins puisqu'elle est juste devant le camion. Vous avez actuellement une dizaine de minutes de ralentissement. Et puis si vous avez des choses à signaler en Bretagne, eh bien vous pouvez nous contacter au 02 99 67 35 35. On suit le trafic en direct à vos côtés. L'actu fait son retour dans à peu près 5 minutes sur Ici Armorique. Et avant, j'ai pour vous Véronique Sanson. C'est juste après ça.
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0: entre 100% et 80 au programme. Début de soirée, Renaud et Phil Collins sur ICI Armorique. Et à 20h, vous retrouverez Émilie Mazoyer dans Décibel.
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0: Bonne soirée avec ICI Armorique. Nous sommes le mardi 19 mai, il est 19h. Votre journal, présenté par Marine Legénie.
2: Devant les assises de Loire-Atlantique à Nantes, l'accusé nie toute implication dans le meurtre de Jonathan, ce garçon disparu lors d'une classe de mer et retrouvé mort en 2004. L'Allemand de 55 ans est jugé depuis ce matin. Il est déjà condamné à la perpétuité pour les meurtres de 3 garçons dans son pays. Et lors de cette première journée d'audience, Céline Loiseau, Martine Naille est restée sur la version qu'il maintient depuis le départ.
3: Oui, les faits sur Jonathan, je ne les ai pas commis. C'est dans sa langue maternelle, l'allemand, que Martine Naille répond à la cour. L'accusé, très grand à la stature imposante, semble ensuite volontiers se prêter aux questions-réponses de la présidente sur sa vie. Père absent, mère décrite comme douce et autoritaire à la fois, les deux sont morts. Quant à ses frères, l'aîné ne veut plus entendre parler de lui depuis sa condamnation en Allemagne en 2012 pour meurtre sur 3 jeunes enfants et des agressions sexuelles sur 9. Le Benjamin, de 12 ans plus jeune, est lui convoqué comme témoin, mais reste introuvable. Certaines parties civiles assurent que ce frère, condamné pour détention d'images pédopornographiques, aurait pourtant des choses intéressantes à dire sur l'accusé. Martine Naille, lui, ne cache pas sa pédophilie. Il la commente sans retenue. Cette attirance pour les jeunes garçons, elle démarre quand il est adolescent. Il fantasmait sur les camarades de son petit frère. Les deux relations qui ont compté pour lui, c'était avec des adolescents. Lui était jeune adulte. Sa sexualité, sa pédophilie, enchaîne-t-il. Il n'en parlait à personne, sauf sur des forums pédophiles qu'il fréquentait sous des pseudo et où il a évoqué l'affaire Jonathan.
2: Céline Loiseau, ici, Loire-Océan. On apprend ce soir qu'Edouard Philippe est visé par une enquête pour soupçon de détournement de fonds publics et favoritisme. Le maire du Havre, candidat à l'élection présidentielle de 2027, conteste les faits, mais précise ce soir qu'il répondra bien évidemment à toutes les questions que posera la justice. Sébastien Lecornu envisage de revoir les 6 milliards d'euros de gel de crédit, vraisemblablement à la hausse. Le Premier ministre l'a dit à l'Assemblée tout à l'heure et prépare les esprits à se serrer la ceinture dans un contexte de guerre au Moyen-Orient qui risque de durer. Toujours à l'Assemblée, c'est la loi d'urgence agricole qui commence à être débattue ce soir, avec des mesures notamment sur la souveraineté alimentaire, l'élevage ou encore le stockage de l'eau. Des pesticides interdits en Europe que l'on retrouve pourtant dans des produits importés, c'est le résultat d'une étude publiée aujourd'hui par l'ONG Foodwatch qui a mené des tests dans 4 pays européens sur une 60aine de produits, principalement du riz, du thé et des épices. Camille Dorioz est le directeur de campagne de l'ONG.
4: Le constat est sans appel, vu que sur cette 60aine de produits, il y en a 45 aujourd'hui qui contiennent des pesticides qui ne sont plus autorisés en Europe pour leur usage. C'est dénoncé depuis des années et des années par de très nombreuses ONG, mais aussi par les paysans et par les paysannes. C'est-à-dire que eux font le travail de protéger les populations en n'utilisant pas ces produits qui sont toxiques pour l'environnement ou pour notre santé. Mais de l'autre côté, on n'applique pas ces règles sur nos importations. Aujourd'hui, la demande, elle a toujours été la même de la part des ONG pour celle que porte Foodwatch au niveau européen, c'est que pour tous ces pesticides qui ne sont pas autorisés, la seule limite qui devrait exister dans notre alimentation, c'est zéro.
2: 19h passées de 3 minutes sur ICI. Allez, on termine avec le rêve de tous les parieurs sportifs. Miser 2 euros et remporter le million. Eh bien, c'est arrivé à un joueur dans un PMU du Morbihan qui a remporté exactement 1 107 000 euros en trouvant les 5 chevaux dans l'ordre. Le nouveau millionnaire est un habitué du bar Argregam de Grandchamp. Il a validé donc son ticket gagnant, Jean-Michel Naga.
5: Et ici, depuis dimanche, forcément, on ne parle que de ça.
6: Oui, je suis au courant, ouais. Tout le monde est au courant.
5: Il faut dire que le gagnant est un habitué, comme Guillaume.
6: Je suis content pour lui. J'espère qu'il aura le temps d'en profiter.
5: C'est pas vous?
6: Ah non, c'est pas moi, non. Sinon, je serais pas là.
5: Si c'était vous, vous le diriez?
6: Non. Non plus.
5: C'est pas Jean-Louis non plus.
7: J'aurais préféré que ça soit moi. Ça fait 60 ans que je joue. 60 ans. Mais bon, j'ai pas eu la chance.
5: Et Bernard, lui, était là, dimanche, quand le regagnant a découvert la bonne nouvelle.
8: Je le connais bien, mais je sais pas son nom, son prénom.
5: Il a payé sa tournée?
8: Ah oui, il a payé sa tournée, ouais.
5: Mais vous avez déjà gagné, vous, au PMU?
8: Si, j'avais 21 ans. 6-8-2, le mur de ma voiture.
5: Et le parieur millionnaire a fait exactement la même chose.
9: Il a juste joué sa plaque d'immatriculation de voiture comme tous les dimanches et c'est ça qui est tombé.
5: Noémie Lemoigne, la patronne du bar, elle a été très surprise, elle aussi.
9: Bah oui, J'ai dû compter les chiffres pour être sûr de ne pas dire une bêtise, mais non, ça m'a fait bizarre. Mais lui aussi, ça lui a fait bizarre. Et si, c'est vrai. C'est une belle somme quand même.
5: 1 107 342 euros. Il est le premier millionnaire au Quintet Plus depuis décembre 2024.
2: Et en attendant d'être millionnaire, cette piqûre de rappel pour ceux qui déclarent leurs revenus via les formulaires papier, il faut le faire avant ce soir minuit sur Internet. Les dates limites varient.
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0: Encore quelques gouttes et après on est débarrassé des nuages. On a des restes d'averses sur le nord Ille-et-Vilaine, mais ailleurs ça s'est un peu dégagé. Du coup, demain matin, on aura encore une belle masse nuageuse, potentiellement de faibles pluies, notre crachin breton. Mais dans l'après-midi, autre ambiance. Le soleil refait son apparition avec de belles éclaircies et une légère augmentation des températures. Les minimales sont comprises entre 12 et 13 degrés, jusqu'à 14 sur le littoral. Et pour nos maximales, on attend à Vannes-et-Locminé 18, entre Lamballe et Cancale 19, et ailleurs de Saint-Brieuc au centre-Bretagne jusqu'en Ille-et-Vilaine 20 degrés.
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5: Bonsoir à tous, prêts pour un plongeon en apnée pendant une heure? Bon, rassurez-vous, c'est juste un bon bain de souvenirs, de musique, un plongeon dans les années 80 grâce aux tubes qui ont marqué à tout jamais cette décennie. Bref, on va nager dans le bonheur, ça commence comme ça.

0: C'était Phil Collins et c'était Two Hearts. 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
0: Et c'était un tube extrait de la BO du film Buster en 87. Phil Collins, qui en novembre prochain va faire son entrée au Rock'n'Roll of Fame, un musée mythique situé à Cleveland dans l'Ohio. Et ce jour-là, d'autres auront droit à cet honneur. Oasis, Billy Idol, Iron Maiden, mais aussi Sade. Et c'est un événement, ça sera la première femme d'origine africaine à recevoir cet honneur. Lui aussi, il en a reçu des honneurs et des récompenses. Mais la plus belle, c'est notre fidélité. Renaud, tout de suite, Morgane de Toi.
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0: La vie, la nuit, début de soirée. Un DJ d'Aix-en-Provence, un directeur d'une radio locale à Marseille qui deviennent en l'espace de deux tubes, dont La vie, la nuit, un duo de légende, bah oui, des années 80, c'est l'histoire de Sacha et William, autrement dit début de soirée. Tout était possible dans ces années-là. Même une chanson au titre, disons, burlesque, didoudou dadada, de Police, pouvait devenir un tube. C'est la suite de 100% années 80, juste après ça.
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1: On commence en petite foulée à l'occasion des foulées lambalaises, dont la 16e édition se court sur le site du plan d'eau de la ville Gaudus ce dimanche 23 mai. Une course nature de 10 km, empruntant un parcours mi-chemin, mi-route, avec la possibilité de vous inscrire sur place jusqu'à une demi-heure du départ. Et pour chaque inscription, 1 euro est reversé à l'association Le Sourire dans les Étoiles des Côtes d'Armor. Le week-end prochain a également lieu la Nuit Européenne des Musées partout en France et chez nous à Plouermel. À cette occasion, des animations pour petits et grands seront proposées autour du thème Voyage autour du monde. À noter également une exposition numérique et des interventions musicales de l'école de musique de Plouermel, le tout gratuitement de 18h30 à 22h. Et les plus petits font tout ça, mais ils ont rendez-vous à Romillé ou Bébé Bouquine. C'est un moment où la médiathèque propose des lectures pour les 0-3 ans, animées par une conteuse qui saura émerveiller les pitchouns et leurs parents. Un temps posé et gratuit de 9h30 à 11h30 sur inscription.
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0: Mylène Farmer, c'était sans contrefaçon.
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0: Alors autant Mylène Farmer, le retour sur scène, c'est pas du tout d'actualité. Autant The Cure sur scène, c'est dans les prochaines semaines. Et ça, c'est une bonne nouvelle. Robert Smith et sa bande seront en concert les 24, 25 et 26 juillet dans les arènes de Nîmes. Le 28 août à Bordeaux au Pagaille Festival. Et le 30 août à Saint-Cloud pour Rock en scène. Il reste des places à Bordeaux, qu'on se le dise. Allez, en attendant, sans trépigner, on révise un de leurs plus gros succès. Close to Me, c'était en 85.
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0: Imagination, c'était Music and Lights. Le groupe a raconté qu'il s'était baptisé Imagination en hommage à la chanson de John Lennon Imagine. Bon, en revanche, au niveau du look, rien à voir avec l'ex-Beatles, hein. Ils se sont inspirés, sans le leur dire, du contrebandier de Star Wars. Allez, bientôt 20h à suivre Décibel avec Émilie Mazouillet qui reçoit ce soir la chanteuse Lynn. Mais ce sera après, entre autres, Daniel Balavoine, Vivre ou survivre, juste après ça.
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2: Sur votre radio ici, c'est l'heure de Décibel, toute l'actualité musicale avec ce soir une jeune chanteuse, autrice et compositrice qui a sorti son premier album il y a quelques mois, porté par un tube, il faut le dire, imparable.

0: Elle s'appelle Lynn, elle vient nous voir pour la première fois dans Décibel, l'occasion de mieux se connaître et aussi de prendre de ses nouvelles, car il lui est arrivé le pire cauchemar pour une chanteuse. Lynn a perdu, momentanément heureusement, sa voix. Mais alors aujourd'hui, comment ça va?
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0: Salut à toutes, salut à tous et bienvenue dans Décibel. On est en direct ensemble jusqu'à 21h en ce mardi soir, histoire de faire le tour de l'actualité musicale. L'anniversaire de Pete Townshend, l'immense guitariste des Who, qui a 81 ans aujourd'hui. On célébrera ça évidemment en écoutant du rock des années 60, ce qui ne fait jamais de mal. Ça sera à la fin de l'émission. Le coup de cœur découverte du jour, c'est une jeune artiste belge qui s'appelle Geneviève et qui nous propose un duo avec Lou and the Yakuza. Elle, vous la connaissez déjà si vous vous intéressez un peu à la scène indé belge. Leur chanson s'appelle Fleur de Lys et ça sera le coup de cœur du jour. Le blind test avec un thème qu'on aime bien ce soir, la paix. Oui, écoutez, il n'y en a jamais trop, surtout en ce moment. Alors si la paix en musique vous inspire, vous devriez nous appeler dès maintenant. Alexandra vous attend au standard d'ici pour prendre les inscriptions pour le blind test. Un seul numéro à retenir, 0810 055 056. Je sais, ça fait beaucoup de numéros, alors je le répète, 0810 055 056. Venez jouer avec nous au blind test autour des chansons qui parlent de paix. À gagner, c'est l'album de Lynn, Boîte à musique. On va en parler avec elle, je file la rejoindre. Bonsoir Lynn.
3: Bonsoir.
0: Bienvenue dans Décibel. Lynn, votre premier album, Boîte à musique, qui est sorti au mois d'octobre dernier. Un premier album qui était très très attendu parce que tout le pays s'était mis à chanter votre chanson. Même

0: Je pense à vous, c'est vraiment la rencontre avec le public. C'est un single de diamant qui a été streamé des dizaines de millions de fois, qui était numéro 1 au Top Shazam. Ça, c'est drôle, le Top Shazam, c'est l'application qui fait qu'on entend une chanson, on dit « Mais qu'est-ce que c'est ?» Et on lance l'appli et on nous dit « Eh ben, c'est Lynn. » Eh ben, la chanson la plus streamée là-dessus, c'était la vôtre.
1: Parce que exactement.
0: Les gens se disaient « Mais qui a une voix pareille ?» Donc voilà, c'est vraiment un énorme tube très, très diffusé en radio, vous le savez, vous qui écoutez ici. À la télé également. Alors, ça tient du conte de fées, hein, l'énorme tube, l'album, la tournée à guichet fermé. Et donc, on ne va pas faire durer le suspense plus longtemps. Hein, un soir, sur scène, là, récemment, il y a quelques mois, vous avez perdu votre voix. Mais c'était vraiment pendant un concert?
1: Oui. En fait, ça s'est passé, effectivement, comme vous le dites, c'était un peu un rêve,
0: ouais.
1: Un conte de fées. Tout s'enchaînait, c'était magnifique. Et puis, surtout la tournée, c'était ma première tournée. Donc, voilà, c'était fou. Beaucoup d'amour, beaucoup de bienveillance du public. Et ce soir-là, oui, en plein milieu du concert, j'ai perdu ma voix.
0: C'était en Bretagne. J'ai rien contre les Bretons, mais sachez-le, c'était en Bretagne.
1: Non, mais les pauvres, parce qu'ils ont été tellement bienveillants avec moi.
0: Mais alors, concrètement, c'est-à-dire que vous sentez qu'il se passe un truc bizarre dans votre gorge?
1: Alors, j'ai rien senti. C'est simplement quand j'ai commencé à chanter une chanson, enfin, la prochaine chanson.
0: Ouais.
1: Je pouvais plus chanter, en fait. Donc, ça a été compliqué, mais je vais quand même essayer de me battre pour continuer parce que dans ma tête, c'était pas possible que j'arrête. Ouais. Donc, j'ai essayé et j'ai vu que c'était vraiment impossible. Donc, malheureusement, j'ai annoncé au public que j'allais arrêter de chanter et du coup j'ai vu tous ces gens déçus et j'ai fait des photos avec tout le monde.
0: Ouais.
1: Donc ça m'a un peu réchauffé le cœur, mais après voilà, je me suis rendu compte quelques jours plus tard que c'était pas anodin quoi, c'était quand même quelque chose d'assez d'assez grave. Donc
0: ouais.
1: Du coup j'ai dû prendre beaucoup soin de moi ces derniers
0: ouais.
1: temps.
0: C'est horrible de vous poser cette question et en même temps, n'ayant jamais été à votre place, j'ai quand même envie de comprendre. C'est la chose, une des choses les plus importantes de votre vie, votre voix. Il y a ce moment d'incertitude entre le moment où vous perdez votre voix sur scène et le moment où, voilà, aujourd'hui tout va mieux, et oui. La tournée reprend, etc. Quand vous avez pensé qu'éventuellement vous ne pourriez plus chanter, qu'est-ce que ça a provoqué chez vous?
1: Ça a été dur. Franchement, voilà, j'ai encore de l'émotion parce que ouais. C'était quand même il n'y a pas si longtemps. J'avoue que c'était un peu un trou noir parce que je fait que chanter, moi c'est ma vie en fait, donc je me vois pas ne pas chanter, je n'imagine même pas en fait. Donc quand ça m'a effleuré l'esprit, parce que en vérité ça m'a juste effleuré l'esprit, j'ai pas voulu aller plus loin, je me suis dit non, c'est pas possible. Donc j'avoue que pendant les 3 ou 4 premiers jours j'étais un peu abasourdie, un peu choquée, mais tout de suite je me suis dit ok, là ça m'arrive, c'est comme ça, j'y crois, je sais que je vais aller mieux. Donc là, qu'est-ce que je peux faire pour que ça devienne finalement une force, quelque chose de positif? Donc c'est vraiment ça que j'ai fait. Et du coup, je me suis mis au piano, j'ai composé dans le silence, parce que c'est une expérience aussi hein, d'être dans le silence total.
0: Alors oui, on avait entendu parler de ça pour Céline Dion, à qui il est arrivé la même chose, hein, elle avait perdu sa voix et on lui avait dit c'est pas compliqué, il faut se taire complètement, communiquer avec la famille sur des post-it, etc. Interdiction, ne serait-ce que de murmurer, oui. Pendant des semaines, c'était le même traitement pour vous?
1: Exactement.
0: Le silence?
1: C'était le silence complet. Donc ça veut dire même pas tousser, même pas, enfin rien. Donc
0: personne ne vit ça dans sa vie, c'est incroyable quand même.
1: C'est incroyable. Et en fait au début, ça fait très très peur.
0: Ouais.
1: Voilà, il y a beaucoup de peur, de doute, d'angoisse. Et en fait quand on le vit, on arrive à puiser quelque chose au fond de nous. En tout cas moi c'est ça que j'ai vu les choses autrement. J'ai du coup composé différemment. J'ai appris en fait à vivre dans le silence. Et en fait c'est pas si facile.
0: Ah oui, on doit avoir tellement envie tout le temps de participer, enfin même à la vie autour en fait.
1: Surtout moi qui étais pipelette partout à l'école. Oui, je vous avoue que c'était difficile, mais aujourd'hui ça fait partie de mon chemin. Et
0: d'accord.
1: En fait.
0: Et alors en logistique pure, ça a duré combien de temps le fait de se taire? Et est-ce que c'était la seule chose à faire pour que votre voix aille mieux? Et oui, là, vous deviez vous en remettre à un médecin de toute façon.
1: C'était la seule solution. Là, les médecins, ils étaient catégoriques. C'était okay. Silence complet. Donc ça a duré un peu plus d'un mois.
0: Ouais.
1: Et ensuite, j'ai commencé à émettre des sons, mais c'était pas tout de suite parler comme ça. Hein. C'était vraiment quelques sons dans la journée. Pas n'importe lesquels, travailler, être suivi aussi par une orthophoniste, une ORL, on voit l'état des cordes vocales, etc. Donc Oui, c'est tout un...
0: C'est un chemin. Hein.
1: Tout un chemin, tout un travail. Et bien sûr, dans, voilà, beaucoup, ouais. On passe par beaucoup d'émotions. Je suis passée par le bas, le haut, le, voilà.
0: Je pense que vous vous êtes posé plein de questions qui ne sont pas forcément de votre âge aussi, des trucs un peu intenses,
1: oui.
0: Qu'on se pose peut-être en milieu ou en fin de carrière. Il y a plein de chanteurs qui disent, bah oui, à 50, 60 ans, ma voix a changé, j'ai moins de notes, donc il faut que je change et tout. Mais pas vous, pas au premier album, quoi.
1: Non.
0: Et alors, maintenant, vous le savez, ce qui s'est passé, pourquoi elle est partie, la voix, et peut-être des mauvaises habitudes que vous aviez qu'il faut laisser tomber?
1: Complètement. Là, c'est vrai que j'ai appris beaucoup de choses que je connaissais pas, et c'est là aussi qu'on se rend compte que même si moi je chante depuis que je suis toute petite, en fait j'ai encore beaucoup à apprendre. On a toujours en fait à apprendre. Et oui, il y a une hygiène de vie à avoir. C'est comme un sportif de haut niveau.
0: C'est ça.
1: Et surtout, comme elle m'expliquait mon médecin, les chansons que je chante, elles sont beaucoup en intensité, très puissantes. Oui. Donc on peut pas se permettre d'arriver comme ça et de chanter, voilà. Donc elle m'a dit c'est tout un travail au quotidien, et voilà, comme un sportif de haut niveau qui prépare un marathon en fait.
0: Mais c'est ça, parce que par exemple, on peut pas comme ça, Carl Lewis, arriver le matin au réveil, taper un 100 mètres, on va se claquer la jambe. Bon ben imaginez Lynn au réveil qui fait ça, hein. Maintenant on s'échauffe.
1: Exactement, c'est ouais. Vraiment ça, hein, parce que
0: s'échauffer.
1: Les cordes vocales, ce sont des muscles.
0: Ouais.
1: Donc c'est échauffement. Après, même après avoir chanté, on fait redescendre la voix tout doucement. Et tout ça, j'ai appris. Voilà, beaucoup s'hydrater. Voilà, il y a plein de choses à faire pour que ça soit cool.
0: Formidable. Alors on va parler de votre parcours et puis de tout ce qui va arriver aussi, notamment en termes de concerts. Mais hydratons-nous. Lynn va boire un petit verre d'eau et nous on va écouter et chanter très fort. Là ça va, on est en fin de journée, la voix est parfaitement échauffée. La chanson qui a fait qu'on s'est rencontrés avec Lynn, ça s'appelle Je pense à vous. Lynn est l'invitée de Décibels.

0: Lynn, je pense à vous. Alors, puisque j'ai Lynn sous la main ce soir dans Décibels, vous pensez à qui quand vous écrivez cette chanson? Car oui, c'est une info que je n'ai pas encore donnée, mais Lynn est autrice, compositrice et interprète. Donc, je pense à vous, cette chanson qui est un talisman pour vous, un porte-bonheur et votre premier succès. Ça parle de qui? Ça parle de quoi?
1: Ça parle de moi, mon histoire en fait, qui ai quitté ma ville natale Nice pour m'installer à Paris, pour tenter d'être artiste, de réaliser mon rêve. Et en fait, un soir dans un studio, je pensais que j'étais contente parce que je faisais ce que j'avais envie de faire, mais que ma famille, mes parents me manquaient. Et j'avais envie de leur dire que malgré la distance, voilà, ouais. Mais je pense à vous. Donc c'est une chanson pour mes parents.
0: Ils l'ont reçue, j'imagine, comme telle. Mais alors là, maintenant qu'ils doivent la partager avec des millions de personnes, elle prend évidemment une autre dimension. Alors Nice, vaste sujet quand on aime la musique en France. On pense à Santa, Hyphen, on pense à Rose aussi, hein, la liste, oui. C'est Rose. Elle est niçoise. Tout un tas de musiciens aussi, alors qu'ils sont pas forcément connus sous leur nom, mais qui ont accompagné plein d'artistes. Des musiciens de Daran, qui étaient des Nice. Les musiciens de Johnny aussi à une période. Mais de toute façon, au-delà des musiciens niçois, vous êtes d'une famille de musiciens. Donc dans n'importe quelle ville, de toute façon, vous auriez baigné dans la musique. Tout le monde est musicien chez vous, Lynn?
1: Oui, tout le monde. Ma maman, mon papa, mon frère, mon oncle, ma grand-mère, enfin vraiment tout le monde, mes cousines. J'ai baigné en fait là-dedans. Quand je suis née, dans mon salon, il est partagé en deux. Il y a un côté canapé télé et l'autre côté, c'est vraiment comme une scène en fait, avec batterie, piano, guitare, contrebasse. Enfin, c'est
0: un rêve, non, ça?
1: C'est incroyable.
0: Ah ouais.
1: Et c'est plus tard qu'on se rend compte, parce que moi je me rendais pas compte quand j'étais enfant et que tous les jours, enfin pas tous les jours, mais allez, trois fois par semaine, mes parents qui jouaient avec même des amis, la famille, moi qui chantais avec eux.
0: Vous pensiez que c'était pareil chez tout le monde?
1: C'était normal en fait pour moi, vraiment. Et c'est en grandissant que je me suis rendu compte que c'était une grande chance de pouvoir partager ça avec sa famille. La musique en fait, c'est incroyable.
0: Et alors, ayant donc sous les yeux et à portée d'oreille tous ces gens différents qui font de la musique avec, j'imagine, aussi des goûts différents, etc. À quel moment vous avez formé votre goût à vous? À quel moment vous avez découvert ce que vous aimiez, ce qui vous inspirait?
1: C'est le truc, c'est que j'aime tellement de choses différentes.
0: Ah ouais?
1: Oui, je suis très éclectique, j'écoute beaucoup de musique, plein de sortes différentes. Et en fait... comment dire, j'ai pris du temps à trouver en tout cas ma voix pour moi en fait, pour composer, interpréter, parce que j'ai essayé plein de choses différentes, tellement que j'aime la musique et tellement que j'aime tout. Ça a été compliqué même de me trouver moi en tant qu'artiste.
0: Ouais, je comprends. Et est-ce que assez rapidement quand même, on s'est dit que dans la bande, la chanteuse, c'était vous?
1: Oui,
0: oui hein.
1: quand même. Après, mon frère chante très très bien aussi.
0: Ouais.
1: Il a une voix, il a une super voix d'ailleurs. Mais oui, souvent, c'était moi... qui chantait.
0: D'accord. Alors, c'est une famille de musiciens, mais la seule musicienne professionnelle, c'est vous. Qu'est-ce qui a fait la différence, vous pensez?
1: Déjà, je pense que ma famille, ils se sont jamais dit dans leur tête qu'ils allaient être professionnels.
0: Oui, musiciens. C'était pas un métier.
1: Non, eux, c'était vraiment un loisir qui prenait beaucoup de place, c'est sûr. Mais c'était pas, ils ont même pas pensé, je pense, à en faire leur métier, à en faire une carrière.
0: Et vous, alors, comment ça a commencé à arriver dans votre tête que ça pouvait être votre métier?
1: Mais moi, en fait, depuis vraiment toute petite, j'avais envie d'être chanteuse, mais je n'osais pas le dire. Je sais pas pourquoi, mais je disais que je voulais être maîtresse ou je n'osais pas.
0: Oui, j'ai lu même orthophoniste.
1: Oui,
0: c'est bien, ça fait sérieux, Lynn. Mais donc, c'était pas vrai.
1: C'était un peu par dépit.
0: Ouais.
1: En fait, je m'étais dit bon, je vais être orthophoniste pour les chanteurs, pour les voix chantées, parce que je peux allier ma passion avec un vrai métier.

0: Est-ce que vous avez été tenté par la Starac, Nouvelle Star, ce genre de choses, ou est-ce que vous sentiez que c'était pas votre chemin?
1: La Starac, oui, mais j'avais pas l'âge à l'époque, puisque quand je regardais Jennifer, tout ça, je rêvais, je me disais j'aimerais tellement, mais ça correspondait pas. Quand j'ai grandi, il y avait plus la Starac, enfin, j'avais l'âge, et donc je suis passée à côté, mais ça m'aurait plu à l'époque.
0: Ouais.
1: Après, aujourd'hui, je suis contente de tout ce chemin, parce que j'ai quand même fait des concours et j'ai pris des cours, j'ai vu des concerts.
0: Vous avez pris votre temps aussi, parce que c'est vrai que parfois être jeté comme ça dans la, j'appelle ça la fosse aux lions, mais ne serait-ce que dans la télévision ou devant le grand public quand on a 18 ans, 19 ans, ça peut être violent.
1: Oui, et moi je pense que j'aurais pas été capable. Enfin, pas capable, mais c'était pas mon heure, quoi. Ouais. Je suis très contente d'avoir justement pris ce temps et d'arriver là, à cet âge-là. Je suis beaucoup plus... je comprends beaucoup plus qu'avant. Ouais, avant, je pense que j'aurais été trop faux-folle dans tous les sens.
0: Alors, il faut qu'on parle de Gims. Oui. Ça, c'est quand même une rencontre incroyable, parce que quand on entend votre musique et qu'on entend la musique de Gims, on se dit pas, bah oui, cousin Germain, évidemment. Non, il faut que vous nous expliquiez le lien et le rôle qu'il a joué dans votre chemin.
1: Après, attention, Gims, très éclectique aussi. Il chante vraiment, il a une large palette.
0: Oui, une palette, très large.
1: Il chante même de l'opéra. Donc vraiment, Gims, grand artiste. Et en fait, moi, je mettais beaucoup de musique sur les réseaux sociaux à l'époque. J'avais quitté Nice et j'étais à Paris. Et voilà, je savais pas trop quoi faire. Donc je mettais plein de chansons. Et à un moment donné, j'ai contacté mon frère qui était en école de cinéma. Et je lui ai dit, viens, on fait un clip énorme. On fait un truc de fou, une vraie proposition artistique. J'ai envie de proposer ça sur YouTube et tout. Donc on l'a fait, mon frère m'a aidé. Et en fait, en postant cette vidéo, elle a été repérée par l'équipe de Gims, qui lui a envoyé et il a adoré. Et en fait, du coup, on s'est rencontrés.
0: Le coup de téléphone a dû être génial, non?
1: Bah, j'y croyais pas du tout. Je vous le dis honnêtement. Je disais, Gims, vous êtes sûr? Oui, vraiment Gims. Donc non, c'était un honneur pour moi que Gims ait autant apprécié ce que je faisais. Et puis je l'ai rencontré, il y avait un beau piano et je me suis dit, vas-y, chante devant lui. Et là, je pense que ça a été vraiment le déclic. Et il m'a dit, j'aimerais trop que tu fasses mes premières parties, etc.
0: Il vous a emmené en tournée avec lui.
1: Exactement.
0: C'est pas de la petite tournée, là. C'est des zéniths et tout.
1: Là, je suis passée des bars, restaurants aux zéniths. Ouais. Donc ça a fait un choc, mais ça a été une expérience incroyable. Et je le remercie encore aujourd'hui.
0: Et ça nous amène donc à ce premier album, hein, Boîte à musique. Et il y a un nouveau single qu'on va découvrir maintenant, Dans ton téléphone. Alors justement, c'est intéressant parce que pour celles et ceux qui vous ont découverte avec Je pense à vous, voilà, qui est quelque chose de très vraiment sentimental, etc. Dans ton téléphone, c'est un peu plus coquinou.
1: Oui, c'est vrai, c'est vrai. Voilà. Mais moi, j'ai plusieurs pareilles facettes. Hein. Je suis très dans l'émotion. Très sensible, hypersensible, mais j'ai aussi envie de bouger, j'ai aussi envie de parler de choses qui me tiennent à cœur. Et cette chanson, je voulais que je vous explique comment je l'ai.
0: Je veux bien. Racontez-moi.
1: C'est une vraie histoire, en fait.
0: C'est une vraie histoire.
1: C'est une vraie histoire. Donc, j'étais chez quelqu'un.
0: Et cette personne... Un quelqu'un bien particulier.
1: Non, mais en vrai, bon, je vais le dire, mais c'était mon frère qui était avec une fille depuis un bout de temps. Mais cette fille, elle regardait dans son téléphone. Et j'étais chez lui. Et moi, quand je vais chez mon frère, je suis toujours avec mon petit. Il a un petit piano, donc je joue toujours un peu des accords comme ça. Et je la vois de loin regarder dans son téléphone. Et en fait, là, j'ai rien dit. J'ai commencé à jouer ces accords au piano. Et j'ai commencé à dire, dis-le-moi, qu'est-ce qu'il y a dans ton téléphone? Et du coup, il y avait plusieurs amis et on a commencé à chanter tous ensemble. Et ça s'est fait comme ça.
0: Voilà comment cette chanson est née, nouveau single de Lynn.

0: série d'amis pour Lynn, la copine de son frère, toutes celles et tous ceux qui nous écouteraient. Si vous fouillez dans un téléphone, vous trouverez forcément des trucs. N'y allez pas. N'y allez pas. Et restez bien sur votre radio ici, Lynn est dans Décibel. À tout de suite.
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0: Merci de nous avoir choisis pour passer votre mardi soir. Votre bon goût est récompensé puisque vous entendrez les Woo pour l'anniversaire de Pete Townshend. Bah oui, chanson anniversaire du jour, My Generation. On va se régaler tout à l'heure à la fin de l'émission. On jouera aussi autour des chansons qui parlent de paix. Ça ne fera de mal à personne. Suivez mon regard, la paix en chanson. Pour vous inscrire au blind test, 0810 055 056. Alexandra vous attend au standard, 0810 055 056. Le cadeau du jour, eh bien c'est Boîte à musique, le premier album de Lynn. Lynn que vous aviez découverte avec son premier tube, je pense à vous.

0: en ce moment nous présente son nouveau single dans ton téléphone.
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0: Alors vous nous expliquez à quel point des chansons peuvent naître, voilà, d'une petite scène de la vie quotidienne que vous voyez. C'est un travail solitaire pour vous au départ, les paroles, la musique, vous faites tout toute seule?
2: Alors, c'est vrai déjà ce que vous dites, parce que les chansons, moi quand je les compose, c'est toujours voilà, comme il se passe quelque chose, ou alors je ressens quelque chose très fort. Alors oui, ça commence toujours, en tout cas 90%, moi sur mon piano, en train de faire des accords. C'est vraiment ça, et c'est après que vient la mélodie, et en troisième temps, les paroles.
0: Ok. Et est-ce que là, le fait justement, alors on parlait de Gims tout à l'heure, mais de croiser évidemment plein d'artistes, de partir en tournée avec des musiciens, etc., ça vous nourrit et vous avez envie aussi de travailler avec d'autres, ou bien la cellule de base sera toujours la même?
2: Oui, moi je suis ouverte. C'est juste que pour l'instant, j'avais vraiment besoin de construire mon univers, mes messages, tout ça. Et ouais. Après, pourquoi pas travailler avec d'autres personnes.
0: Oui, ou avec des producteurs, je ne sais pas de quoi vous avez envie, en fait. Là, en gros, vous êtes à un stade où vous avez 5 autoroutes devant vous et il faut en choisir une. Et ça ne veut pas dire que vous allez rester, d'ailleurs, sur cette autoroute-là pendant toute votre carrière.
2: Bien sûr.
0: C'est à la fois, j'imagine, très joyeux et puis un peu vertigineux de faire ces choix-là maintenant.
2: Oui, je pense que aussi ça dépend de... Moi, je suis beaucoup avec les ressentis et tout, et les rencontres, tout ça. Donc, je pense que ça va dépendre aussi de ce qui se passe.
0: Ouais.
2: Je réfléchis pas trop. Je suis très dans l'émotion, en fait. Donc, je vis un peu au jour le jour. Mais pour l'instant, là, c'est vrai que ces derniers temps, j'ai beaucoup composé. Donc, on verra ce que... Ouais.
0: Alors j'ai oublié de dire tout à l'heure, mais j'ai trouvé ça très mignon, pendant la période où vous n'aviez pas le droit de parler, puisqu'il fallait soigner votre voix, vous avez beaucoup communiqué avec votre public sur les réseaux sociaux, alors par écrit.
2: Oui.
0: Je ne sais pas si l'algorithme d'Instagram a beaucoup aimé que vous fassiez des trucs écrits, eux ils aiment bien quand on fait des vidéos, quand on parle, etc. N'empêche, ça a noué quelque chose entre vous et le public?
2: Oui, et d'ailleurs je ne m'attendais pas non plus, parce que quelque chose d'écrit comme ça, je ne pensais pas qu'il y allait avoir autant de réactions et de vues.
0: Et oui, les gens prennent le temps de lire, en fait.
2: Oui.
0: Ouais.
2: Et j'ai été surprise, mais vraiment dans le bon sens. Et surtout, j'ai vraiment voulu être transparente avec le public. Parce que je sais que ce n'est pas évident de parler de choses comme ça, surtout voilà, des problèmes de voix, etc., quand on est chanteur. Mais moi, j'avais vraiment envie d'être honnête et d'être transparente, et je pense qu'ils me l'ont rendu tellement bien, parce que j'ai eu beaucoup, beaucoup de messages, beaucoup de bienveillance, beaucoup de d'amour, en fait.
0: Bon, vous avez rancard avec eux, hein, de toute façon. Quelques festivals d'été, mais bon, raisonnable. On va pas se faire mal. Notamment le festival de poupées qu'on aime beaucoup. Ça sera le samedi 11 juillet à Saint-Malo-du-Bois. Vous ferez aussi la première partie de Gims au festival de Nîmes le 21 juillet. Les Franco de Spa en Belgique. Et puis ensuite, il y a votre tournée qui va démarrer au mois de septembre à la rentrée, comme les enfants. Là, vous allez faire le Tour de France dans tous les sens. Je note un passage à l'Olympia à Paris le 4 octobre, Lille le 6. Pendant le mois d'octobre-novembre, vous vous baladez vraiment partout. Le Mans, Le Havre, Poitiers, Tours, Bourges, Lyon, Limoges, Calais, etc., etc. Au mois de décembre, il y a Strasbourg, Bruxelles aussi, évidemment. Et puis, ça continue tout ça jusqu'en mars 2027. Donc, ça nous fait un sacré carnet de balles. Racontez-nous, alors, est-ce que cette première tournée, si on met à part cet accident de voix qui n'aurait pas dû avoir lieu, est-ce qu'elle ressemble à ce dont vous rêviez quand vous imaginiez chanteuse? Petite fille, vous nous l'avez dit, vous rêviez d'être chanteuse. La vie de tournée, est-ce que c'est aussi bien que ce qu'on imagine quand on est enfant?
2: Bah franchement, oui, encore mieux.
0: Ah ouais?
2: Parce que, en fait, c'est tout est bien, en fait. C'est, déjà, j'ai la chance de partir avec une équipe... déjà incroyable, donc ça c'est énorme, c'est une chance de partir comme ça, visiter plein de villes de France. Oui. C'est fou, enfin c'est, je sais pas, j'ai du mal à réaliser d'être sur scène devant toutes ces personnes là qui me regardent avec le sourire, où on partage vraiment des émotions, on passe du rire aux larmes ensemble, on chante, on danse, enfin c'est incroyable, c'est mieux que ce que j'avais imaginé, ouais. En fait.
0: Est-ce que vous êtes retournée jouer à Nice? Parce que là, je vois pas d'étape à Nice dans votre tournée.
2: J'y suis allée.
0: Alors, c'était comment ça? Ça devait être dingue.
2: C'était fou. Vraiment fou. J'ai eu un accueil, mais exceptionnel. Vraiment. Et non, c'était dingue. J'ai dit au public, mais la dernière fois que vous m'avez peut-être vu ou croisé, c'était dans un des restaurants de la région ou un bar. Et là, on se voit là. Incroyable. J'avais des étoiles plein les yeux.
0: Ah là là. Alors, est-ce qu'il vous en reste des rêves à réaliser maintenant?
2: Toujours, hein.
0: C'est vrai.
2: Moi, je suis une rêveuse. Déjà, je rêve. Enfin, vous parliez de paix tout à l'heure. Moi, je rêve de paix.
0: Ah oui, la paix. Oui.
2: Je rêve d'un monde meilleur. Je rêve de. Je suis un peu un bisounours, moi.
0: Vraiment. Mais ça fait du bien. Parce que, pardon, mais on a tous vu ce qui se passait quand les méchants étaient au pouvoir. On est en plein dedans. Donc maintenant, si on pouvait passer sur une ère à bisounours, ça ferait de mal à personne.
2: Ouais, moi, je crois en tout cas à des choses meilleures. Même, peut-être grâce aussi à la musique.
0: Ouais.
2: Voilà, au partage, aux émotions.
0: Vous pensez que la musique, ça peut faire changer des choses? Alors, dans les années 60, on disait la musique va changer le monde. On a vu que non, mais ça peut changer quand même des parcours, des vies, des moments.
2: Moi, je pense que oui. Ça peut être une thérapie, la musique.
0: Ouais.
2: Ça peut

0: Bonsoir Elisabeth.
1: Alors vous êtes là toutes les deux ce soir, oui, pour gagner l'album de Lynn. Vous l'avez découvert tout à l'heure en interview. Elle est absolument délicieuse, cette jeune femme.
2: Oui, oui, je viens l'écouter.
1: Bah oui.
2: Alors, justement, je peux te dire, ça n'a rien à voir avec la jeune.
1: Vas-y, Elisabeth.
2: Allez, je te dis, puisque Roland Garros va commencer.
1: Oui.
2: Donc, alors ma fille Magali vient de m'envoyer une photo. Elle est à Roland-Garros jusqu'à jeudi. Elle a été prise en photo avec Mansour Barami.
1: Oh, je l'adore! Mon Dieu, mais ça c'est vintage, hein, comme...
2: Ah oui, et j'ai regardé justement ça, hein, au niveau de Tennisman.
1: Oui.
2: Donc 1987-1989, et c'est le célèbre moustachu.
1: Bah oui!
2: Voilà. Donc, elle vient de m'envoyer la photo... Il y a une petite...
3: Oui, il est génial, il est tellement drôle.
1: Mais c'est ça, hyper drôle, Mansour Barami.
2: Oui.
1: Il était iranien, je crois, mais un super joueur.
2: Iranien.
1: Ah ouais, c'est ça.
2: J'ai tout noté.
1: Ah ouais.
2: Oui, c'est ça.
1: Et donc, chaque année, à Roland-Garros, il y a le trophée des légendes, où on fait jouer nos vieux joueurs préférés. Et lui, c'est un des plus drôles, un des plus chouettes. Ah, ben elle a du bol, ta fille.
2: Elle a du bol parce que je te promets, elle m'a envoyé la photo, je me suis dit ça. Alors, il a les deux raquettes de tennis, hein.
1: Ouais.
2: À sa main. Il est vraiment pris, vraiment bien avec ma fille en photo. Et je me suis dit, ça doit être un ancien joueur de tennis. Mais j'ai regardé un instant pour confirmation. Et puis, elle me l'a noté, effectivement.
1: Eh ben voilà, bon, bah formidable. Merci Elisabeth pour ce petit point sport qui n'arrive que très rarement dans l'émission. Mais c'est vrai que moi, alors je ne touche pas une bille, aucun sport du monde, sauf le tennis, où là tu peux même me sortir un joueur des années 80. Je suis au taquet. C'est vrai Muriel?
3: Non mais voilà. Ah ben moi je suis une grande fan de tennis, je regarde
2: Agassi, John Borg, Noah, mais mon préféré c'était Agassi moi.
1: Ah bah avec ses
3: avec son look.
1: Bah oui, il était super.
2: Bon,
1: alors on sent bien qu'Elisabeth va bien se rincer l'œil.
3: Quand même,
1: oui, voilà. Non, on va se rincer l'œil pendant 15 jours en regardant Roland Garros. Déjà, ça c'est clair. Ah, on aime bien les petits shorts, hein, Elisabeth.
2: Oh là. Beau mec.
1: J'adore. Et oui, en attendant.
2: J'en demandais simplement.
1: Ah non, mais de toute façon, même la technique est très belle. Voilà.
2: Oui.
1: C'est tout. Oh, moi, je suis très amoureuse de Raphaël Nadal, par exemple, si on me parle de ça.
3: Moi, c'est Federer. Hein.
1: Ah! Ah, Muriel!
3: C'est l'élégance, suprême, quoi.
1: Ouais, c'est un peu coincé du cul, quoi.
3: Il croit pas, mais il se lâche. Hein.
1: Je l'imagine pas se lâcher, alors que Nadal, tout de suite, je me dis, on va faire une petite lambada tous les deux. Alors que la lambada Nadal, avec Federer.
3: Il est toujours en train de sortir de ses fesses, justement.
1: C'est pour ça, je me dis, la lambada doit être intense.
2: Bon, écoute, on va tous les mettre dans le même paquet, et puis on s'en servira si on peut de temps en temps.
1: Allez, oh là là. Bon, on a pris beaucoup de retard pour ce blind test, qui pourtant partait très bien, parce que c'était des chansons qui parlaient de paix.
3: Allez,
1: voilà. Après, pour amener la paix dans le monde, vous nous donnez à chacune un tennisman et vous aurez la paix, vous l'avez compris. Okay. Voilà. Donc, Muriel et Elisabeth, nous y allons. Première chanson qui parle de paix. Et on cherche l'interprète. C'est parti. Peace and violence,
2: Alors, je dirais Elisabeth, peut-être Johnny Clegg.
4: C'est pas lui. Les bras et leurs deux doigts levés. Leur majeur.
1: Il est
3: M, non?
1: C'est pas M, c'est un Belge.
4: Demandez ce que ce symbole pouvait signifier.
1: Oui.
4: Serait-ce un signe de paix, bien levé de violence? Quelqu'un sait ce qu'il avance ou ce qu'il fait?
1: Peace or violence, la paix ou la violence, c'est Stromae. Bravo, mesdames.
2: Ah oui, non, j'aurais pas trouvé.
1: Mais c'est pas grave, c'est Muriel qui a trouvé.
2: Oh, du tout, du tout. Oh, connelli.
1: On change de style, on change de pays et on cherche toujours qui chante ça.
3: Muriel.
1: Ah oui.
3: Et ça
1: oui.

0: bravo à toutes les deux. Vous avez trouvé.
1: Oui.
0: Stéphane et Cher. Bon, on est tellement à la bourre, on va pas se faire le troisième extrait. Je crois que tout le monde a compris.
1: T'aurais mis Zazie ?
0: Eh ben non, on va l'écouter du coup. Ça vous va ? Si on écoute Zazie, rue de la paix. Oui, mais c'est vrai, sans doute, j'aurais mis Zazie.
1: Bah oui, on n'a même plus le temps de jouer.
0: Mais non, on a trop parlé. Mais écoutez, c'était très agréable. Vous revenez quand vous voulez au Café du Commerce du soir.
1: Voilà. Une semaine pour Roland Garros.
0: Mais attends, moi je pense

0: qu'avec notre petit trio, là, l'année prochaine, on peut animer Roland-Garros sur France Télévisions.
1: Ah bah carrément, alors je veux bien.
2: Ah oui.
0: Sans aucun problème.
2: On est partantes, bah toutes les deux, toutes les trois.
0: Ouais, carrément. Bon.
2: Et Magali joue au tennis.
0: Alors. Oui, bah oui, on emmènera Magali, on a compris, Elisabeth.
2: Voilà. Et Émilie, ma seconde fille, était très bonne au tennis.
1: Non, il faut arrêter, elle n'a plus le temps, Émilie.
0: On commence déjà à faire revenir du monde et tout, je vous jure. Bon, les filles, bravo, je vous offre l'album de Lynn et merci beaucoup d'être venue jouer avec nous.
2: Bisous.
0: Bisous. À bientôt.
2: Bisous.
0: Ah, et j'ai une très bonne nouvelle à propos de Zazie. Mais là, j'ai plus le temps parce que la chanson commence dans 3 secondes. Donc, je vous le dirai juste après. Bisous.

0: qui concerne Zazie et que je brûle de vous donner, c'est que nous sommes à J-3 de la sortie de sa toute nouvelle chanson. Zazie, de retour avec un nouveau single ce vendredi et elle sera l'invitée de Décibel mardi prochain.
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0: Très beau duo, c'est notre coup de cœur du jour. L'artiste américaine Geneviève, qui vient de Miami en Floride, et Loose and the Yakuza, une chanteuse qui sait aussi rapper et qui vient de Belgique. Ensemble, elles livrent une chanson canon qui s'appelle Fleur de Lys et qui n'a pas volé son statut de coup de cœur du jour. Et oui, il fait un peu chaud. Et ça fait pas de mal. Merci, Loose and the Yakuza. Merci, Geneviève.

0: duo avec Luz and the Yakuza apparaît sur Chrysalis, le deuxième album de Geneviève. Ça s'écrit au début avec un J. Elle a le droit, elle est américaine.
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0: Il y a un peu plus de 60 ans, en 1965, les Who, avec My Generation, chantaient « I hope I die before I get old ». J'espère mourir avant de devenir vieux. Eh ben, c'est raté. Pete Townshend, mythique guitariste des Who, à 81 ans. Bon anniversaire !

0: Generation, les Who, en 1965, Pete Townshend a écrit cette chanson le jour de son 20e anniversaire. Aujourd'hui, c'est le 81e anniversaire de Pete Townshend. Oui, vous entendez My Generation qui sort de mon téléphone. Voilà, ça y est, je l'ai coupé, j'ai fait n'importe quoi. Oui, on l'écoutait à la radio, mais je l'écoutais aussi sur mon téléphone en même temps. Ce sont les bizarreries du direct. Merci d'avoir été avec nous ce soir. Merci à l'équipe de Décibel qui était là. Iris Guitoni, Sarah Bécard, Elodie Biancamaria, Alexandra Sackberg et Franck Moilier. Et les soirées se suivant, mais ne se ressemblant pas, demain, on sera avec Mario de Image pour célébrer les 40 ans des Démons de Minuit. Hé, hey, à demain.
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0: 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Bisous, il est 21h, bonne soirée.
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0: la chanson que j'entendais, c'était un titre absolument incroyable de Daniel Lavoie, une chanson qui s'appelle « Il s'aime ».
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0: Deux ans après la disparition de Charles Aznavour, Dany Briand décide de célébrer son héritage. En 2020, il lance un premier volume de reprises, mais le confinement vient bousculer ses plans.
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0: Forcé de limiter sa sortie, l'artiste se retrouve à chanter des duos improvisés lors de ses passages télé. C'est sa rencontre éphémère avec Chimène Badi qui provoque alors un véritable déclic. Plutôt que de continuer l'aventure en solo, Dany décide de transformer le second volet en album de duo. Il rassemble ses amis, de Florent Pagny à Pascal Obispo, tous unis par leur amour du grand Charles.

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1: Ferdinand, le duo Mayennais réinvente la chanson française. 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

0: Et si on décodait l'hymne officiel de la mauvaise foi, le dîner de Benabar?
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0: En 2005, Benabar décide de briser un tabou, la corvée du samedi soir. Vous savez, ce moment où vous préférez une pizza tiède devant un mauvais film plutôt que d'aller manger chez des inconnus. Le secret du tube, un décalage total. La musique est explosive, digne d'une fête de village, alors que le texte chante, lui, la gloire du pyjama et de la paresse.
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0: morceau a fait un tel carton que l'expression « faire une Benabar » est presque entrée dans le dictionnaire pour désigner une excuse bidon.
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1: Jules Levert, Courant Éclair.

Pendant 20 ans, Jules Levert, originaire des déserts près de La Fécla dans les Bauges en Savoie, sort son premier single, Courant éclair. Étudiant en triple diplôme et sportif de haut niveau, Jules a aussi participé à The Voice Kids il y a quelques années.

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1: Il s'appelle Frédéric Brand et ça fait maintenant 17 ans qu'il travaille à l'élaboration des créments, des 4 millions de bouteilles de créments de l'entreprise Louis Bouillot à Nuits-Saint-Georges. Il nous fait voir l'envers du décor, mais d'abord on s'équipe de chasubles orange fluo.
4: Sur le site, il y a une centaine de personnes qui travaillent sur le site. Et c'est un site classé IFS BRC, c'est-à-dire qu'on respecte des normes qualité et sécurité consommateur. Et donc, mettre des chasubles qui permettent l'identification des visiteurs avec un enregistrement bien adéquat.
1: Eh bien, allons-y, ouvrons cette porte.
4: Oui, on va y aller.
1: Oula !
4: Donc, en fait, ici, nous n'avons pas de cave enterrée. Les cuves font jusqu'à 7 mètres de haut.
1: Ah ouais.
4: 7 mètres de haut et une seule cuve représente le volume d'un petit domaine viticole. Ça représente environ 520 hectolitres de vin. Ici, nous avons dans cette cuverie-là 50 cuves différentes. Et cette diversité de cuves, cette quantité de cuves est importante parce qu'en Crémant de Bourgogne, nous sélectionnons les zones géographiques. Mais également, nous avons un grand travail au pressurage où nous séparons la cuvée et la taille que nous vinifions séparément. Et afin d'avoir une grande diversité de profils aromatiques qui vont nous servir de nos assemblages crémants futurs, nous avons besoin d'avoir une grande quantité de cuves qui vont pouvoir mettre en musique nos assemblages par la suite.
1: Donc malgré le fait qu'on soit dans un environnement plus ou moins industriel et gigantesque, on a quand même cette notion de terroir, c'est important de le rappeler.
4: C'est important. Si maintenant je mélange tout, parce que c'est effectivement une seule appellation que l'on vinifie, mais si je commence à tout mélanger pendant les vinifications, après les assemblages que l'on va faire n'auront plus aucun sens. Il faut vraiment respecter ces trois principes, donc le cépage, le terroir et le fractionnement au pressurage qui vont nous permettre justement d'accorder. Il faut savoir que Louis Bouillot a plus d'une dizaine d'assemblages différents et il faut que chacune de ces assemblages ait une personnalité bien précise avec son moment de dégustation et de plaisir propre. Et donc c'est grâce justement à cette diversité qu'on peut avoir ça.
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5: Bonjour, je suis Pierre Bourguignon, je suis un ancien officier de gendarmerie. J'ai depuis quelques années écrit quelques polars. J'habite en bordure de côte. Le but de mon écriture, c'est de faire connaître les Landes et faire connaître un peu la gendarmerie, comment elle fonctionne, parce que ces films télévisés et autres ne reflètent pas du tout l'esprit gendarmerie.
6: D'où est née cette idée d'écrire justement a posteriori de votre profession de gendarme?
5: J'ai eu envie de donner une image précise de la gendarmerie et de la justice plus largement parlant. C'est pour cette raison que j'ai commis une dizaine de polars dont les enquêtes sont menées par les gendarmes. Mais le dernier, bizarrement, il est mené par un détective. Ce détective, il s'appelle François Latournerie. D'accord, mais comme c'est pas très vendeur, c'est Jack Larson.
6: Est-ce qu'il y a un peu de vous dans Jack Larson?
5: Ouais, disons que je fantasme un peu. Certainement, oui, peut-être.
6: Et alors justement, les diaboliques de Segor, l'histoire en elle-même, vous l'avez complètement inventée?
5: Ah, complètement inventée. Elle se passe dans une boîte échangiste, c'est pas graveleux, c'est simplement de l'humour, ce que je tiens à maintenir dans tous mes polars. Les Landes, j'aime bien, je les connais bien, pour y avoir vécu depuis tout petit. Les secteurs dont je parle, je les connais particulièrement, qu'il s'agisse du courant du Chêne, de Molliès, de Messanges ou de Dax. J'ai travaillé dans le Tursan, Jaune, Air-sur-Adour. J'ai eu aussi envie d'en parler, puisque j'ai un titre qui se déroule dans ces lieux même, Palombe, Tursan et Salami, le titre. Si vous voulez, on m'a comparé souvent à San Antonio, mais dans le rural. Donc j'ai envie d'avoir des titres qui fassent sourire. Tous mes polars, il y a du suspense. Vous savez pas qui a fait quoi jusqu'à la dernière page. Ce que je souhaite, c'est pas forcément le cas, mais ce que je souhaite, c'est que le lecteur ait envie d'en lire un autre. J'écris quand j'en ai envie, quand j'ai 10 minutes, 5 minutes, je reprends où j'en étais, et j'ai aucune pression. Je me mets dans la peau de l'enquêteur que j'ai été, et bien sûr, je me mets dans la peau du truand. Je me dis, si j'étais truand, pour contrer les enquêteurs, qu'est-ce que je pourrais faire? Et ça vient tout seul.
6: Ce métier de gendarme, finalement, c'était une vocation.
5: C'est arrivé par hasard, mais c'est une vocation. Parce qu'être gendarme, c'est être à la disposition des gens, être prêt, être humain, essayer de comprendre, de trouver des solutions, d'éviter des drames. C'est ça, être gendarme. Et aujourd'hui, ça a beaucoup changé. Les gendarmes sont à l'image de la société aujourd'hui. C'est-à-dire que de la rentabilité, de mon temps, ce n'est pas ça.
6: Vous voulez dire que leurs conditions de travail ont changé ?
5: Ah, complètement. Ils sont débordés. On leur colle sur le dos de plus en plus de tâches. Et on ne peut pas tout faire. On peut tout faire, mais pas forcément bien. Dans le temps, les gendarmes étaient accueillis par la population. Aujourd'hui, on se fait agresser. C'est pas du tout pareil.
6: Donc, on rappelle quand même que le nouveau roman, ça s'appelle Les Diaboliques d'Osor, c'est publié aux éditions Terre de l'Ouest, qui, mine de rien, est une maison d'édition de Seignos.
5: C'est un nouvel éditeur qui s'appelle Benjamin Jugio à Seignos, qui porte une attention particulière à l'orthographe et à la syntaxe, et cet éditeur est au top niveau pour ça.
6: Moi, j'ai un petit truc à vous demander, là, quand même, Pierre, avant de se quitter. On va pas le faire à la façon commandant, mais j'aimerais bien quand même que, assez rapidement, vous me donniez le nom de la radio qui vient de vous tendre le micro ce matin.
5: C'est ici, Gascogne.
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0: de la profondeur avec cette grande allée et ça donne encore plus de valeur et d'importance à cette belle maison. C'est vraiment une mise en scène architecturale. Le premier portail semble suffisamment large pour qu'un petit véhicule y passe. Le deuxième est tout petit, mais ça donne cet effet de longueur.
1: Pourquoi on appelle aussi ce jardin le jardin lapidaire ?
0: Parce que autour de nous, il y a plein de pierres. Alors ce sont toujours des pierres anciennes qui sont là pour témoigner de l'histoire d'Ahun. C'est un peu comme un musée à ciel ouvert qui nous raconte l'histoire d'Ahun depuis l'époque gallo-romaine, Assitodunum à l'époque, jusqu'à nos jours. Jacques Lagrange, il a acheté dans les années 90 cette maison et à sa mort, sa compagne a légué le jardin à la municipalité et elle a demandé à ce que ce jardin devienne un jardin lapidaire, donc un jardin souvenir, historique, promenade. Jacques Lagrange, c'était un artiste. Alors, il n'était pas creusois d'origine, mais il a beaucoup aimé la Creuse. Il est venu ici pour aller auprès de Jean Lursa faire des tapisseries à Aubusson. Il était peintre, il était cartonnier, il était grand collectionneur. C'est aussi pour ça qu'il voulait une grande maison. Il collectionnait les horloges de gare, les enseignes de magasins. Ça prend beaucoup de place. Il a contribué à l'architecture. Enfin, c'était vraiment un artiste avec plusieurs facettes. Et il aimait se trouver ici, dans la Creuse, dans cet espace très naturel, avec une histoire riche. Alors, je vais te dire mon coup de cœur. Et en regardant bien la frise végétale qui est là sur le pignon, on va le trouver ce cœur. Il est en bas, à gauche, il est très stylisé. C'est vraiment un motif que Jacques Lagrange utilisait beaucoup dans ses tapisseries, dans ses peintures. Donc cette frise, elle représente une branche. Il l'avait dessinée pour illustrer le poème d'un de ses amis, Eugène Guivic. Et ce poème s'intitule « Temple du Merle ».
2: Marie-Ève,
3: Geoffroy.
2: Notre fille prend des cours de piano juste à côté. En attendant son cours, on aime bien se promener ici, oui.
3: Il y a des urnes funèbres. C'est un petit site archéologique. C'est sympa, puis il y a de jolis des petits buis qui sont bien taillés. C'est un joli jardin.
1: La prochaine fois que vous passez par le jardin Jacques Lagrange, jetez un œil à ce petit cœur sur la façade.
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1: Depuis Brébant, à mi-chemin entre Arcis-sur-Aube et Vitry-le-François, avec Benjamin Guyot, bonjour.
2: Bonjour.
1: 35 ans, vous êtes agriculteur ici et vous pratiquez l'agriculture de conservation des sols. Qu'est-ce que ça veut dire ?
2: Alors l'agriculture de conservation des sols, effectivement, ça n'a rien à voir avec du traditionnel. Premièrement, alors c'est déjà de couvrir au maximum son sol. Et du coup, de faire travailler les plantes, travailler les racines et toute l'activité biologique qui est liée, en fait. De ce fait, c'est plus des terres où le sol reste comme ça pendant des semaines et des semaines avec aucune plante. Dès que les récoltes sont faites, on essaie de toujours remettre une plante, voire des plantes, pour être plus performant, aller soit dans l'hiver ou jusqu'à l'implantation de la nouvelle culture. Et du coup, de remplacer toute cette activité biologique, ce qu'on appelle les couverts végétaux, qui vont venir petit à petit remplacer justement le travail du sol et surtout le travail excessif et en profondeur.
1: Il n'y a plus de labour ?
2: Alors tout à fait, l'agriculture de conservation des sols, du coup, la charrue, le labour est complètement proscrit, puisqu'en fait, le labour fait un reset à chaque fois qu'on utilise cet outil-là. Alors, il a aussi des avantages, bien entendu. Mais voilà, du coup, faut pas bouleverser ce qu'on appelle les horizons. Donc, bien entendu, la couche superficielle de sol, par exemple, les 5 premiers centimètres, on veut surtout pas qu'elle se retrouve à 20 centimètres. Donc, il faut absolument proscrire, effectivement, la charrue.
1: L'agriculture de conservation des sols, c'est plus ou moins de travail pour l'agriculteur ?
2: Pour moi, je pense que c'est moins de travail. Mais malgré tout, pour ma part, c'est plus de pics d'activité. Quand on dit plus de sol nu, implantation des couverts végétaux le plus rapidement possible, et ben, ça veut dire qu'on sort déjà d'une récolte. Et les périodes de récolte sont déjà très tendues. Donc en fait, on enchaîne ces pics-là. Mais malgré tout, plus de travaux vraiment en profondeur ou au cas par cas. Donc on gagne du temps quand même dans les champs. Au niveau des couverts végétaux utilisés, on est sur des multi-espèces, jamais d'espèces solo. Chez moi, ce qui fonctionne bien, mais c'est aussi mon propre système, il y a toujours une base facélie, moutarde, et également une base tournesol. Donc ce tournesol-là, pour mes voisins, ça ne correspondrait pas, mais pour moi, ça correspond, puisque j'ai accès en fait à des matières organiques sur lesquelles voilà, je peux rééquilibrer ce qu'on appelle des rapports C sur N, carbone sur azote.
1: C'est aussi utiliser moins de produits, de pratiquer ces couverts végétaux, cette agriculture de conservation.
2: Alors tout à fait, le but c'est d'atteindre le système entre guillemets vertueux et de faire travailler donc les plantes à notre place et bien entendu réduire les intrants petit à petit depuis 3 ans maintenant. Et notamment en azote, on arrive vraiment à lever le pied et continuer de produire en quantité.
1: Merci Benjamin Guyot, agriculteur à Brébant dans la Marne.
2: Bonne journée, au revoir.
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3: On fait une petite pause à la poste.
4: Belle vie.
5: Vous êtes de la télévision ?
3: Non, c'est la radio.
5: Parle un peu plus fort, parce que j'ai un petit problème.
3: Problème d'audition ?
5: Oui, oui.
6: Virginie et vous ?
7: Avec Salomé, la technicienne du son, nous sommes devant le bureau de poste Béziers-Clémenceau. La double porte vitrée s'ouvre sur une grande pièce style loft. 250 mètres carrés avec du parquet neuf en bois clair et des espaces délimités par service. Tout est fait pour que les gens se sentent bien. Et c'est le cas. À 9h, il y a déjà du monde. Aujourd'hui, la poste est multi-activité. Courrier, mais aussi banque, forfait téléphone, assurance, service à la personne et achats en tout genre. Les gens font la queue pour un rendez-vous avec leur conseiller bancaire et passent devant des téléphones à vendre ou des paquets de bonbons. L'organisation des équipes et des locaux a donc beaucoup évolué. Ici, par exemple, on accueille le public qui veut poster du courrier, mais on ne fait plus le tri du courrier. Malgré les explications de Jean-Michel Thomas, le directeur du bureau, j'avoue que j'ai eu du mal à comprendre.
8: On est ce qu'on appelle grand public, c'est-à-dire qu'on reçoit des clients toute la journée pour des opérations bancaires, des opérations courrier-colis et plein de nouveaux services. Hein.
3: C'est long parce que je viens de poser une question, vous m'avez répondu, j'ai toujours pas compris, donc c'est vrai, ça va être long.
8: Oups.
3: Donc nous, on arrive ici, on peut poster notre lettre ici quand même, avenue Clémenceau.
8: Donc on va vous montrer des boîtes aux lettres à l'intérieur et des petits chariots.
3: Ouais.
8: Et ça, ça part à midi une première fois ou plusieurs fois dans la matinée et dans la journée, d'accord, de l'autre côté. Et après, on ne s'occupe plus de rien.
3: D'accord, vous faites juste là, on vous le donne.
8: Voilà.
3: Ok, excusez-moi.
8: Et le matin, on a des structures pleines qui arrivent, je vais vous montrer où ça arrive. Allez, venez.
3: Ok. Donc là, on a un couloir avec à gauche plein de placards.
8: Salle de pause.
3: Salle de pause, avec une petite table avec le petit frigo.
8: Voilà.
3: On doit avoir le petit micro. C'est très bien. Oui, mais c'est bien de se dire qu'effectivement, c'est pareil chez vous.
8: Je vous emmène dans le.
3: Et là, on ouvre la porte, c'est comme une porte avec un hublot, c'est avec un.
8: Hop, c'est pour éviter, comme la porte est ouverte tout le temps, c'est comme dans les cuisines en fin de compte. C'est une zone de passage, il faut absolument qu'on puisse voir s'il y a quelqu'un derrière.
3: Ah oui, bien sûr.
8: Ensuite, dans l'espace co, il y a quatre zones. Une zone pour les pros, une zone pour les courriers-colis, les gens qui viennent faire des affranchissements ou venir chercher une lettre, etc.
3: Et ça, c'est pour le coup, on est vraiment dans l'entrée. Là, les gens, ils font la queue et hop, c'est le premier poste. Les gens, ils vont tout droit et il y a une dame qui est là pour affranchissement, etc.
8: Oui.
3: OK.
8: Ensuite, ici, vous avez un relais pick-up. On flash sur cet automate et on peut retirer des colis en fin de compte.
3: Mais pour le coup, là, c'est comme devant tous les grandes surfaces.
8: Exactement.
3: Mais il y en a un aussi spécial poste.
8: Ouais.
3: Ça fait partie des questions que je me posais. Aujourd'hui, il y a la poste pour recevoir des colis, mais il y a Amazon, FedEx, machin. Est-ce que ça passe aussi par la poste? C'est des réseaux de vous ou c'est des réseaux parallèles?
8: FedEx et puis Amazon, comme vous l'avez cité à l'instant, c'est des sociétés externes. En fin de compte, ça n'a rien à voir avec le groupe La Poste.
3: Okay.
8: Alors, on a des partenariats avec UPS, okay, avec DHL.
6: C'est la particularité d'Amazon.
7: Guillaume Mancera de la communication.
6: C'est notre premier client, puisqu'aujourd'hui, les flux de colis passent par la poste.
3: Ah d'accord.
6: Mais c'est aussi notre premier concurrent parce qu'ils développent eux-mêmes leur propre ligne logistique.
3: Ah, okay. Ouais.
6: Donc ça se passe très bien avec eux, hein. Mais est-ce que demain, avec les flux Amazon, est-ce qu'ils passeront toujours par la poste?
3: Pick-up, c'est la poste.
6: Voilà. Nous, on veut développer les consignes pick-up.
3: Ah bien sûr.
8: On va continuer la visite.
3: Mm-hmm. Allez.
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14: À Dichat Zoé.
15: À Dichat Cynthia.
14: Alors avec toi, des histoires de clés, des histoires de clous, moi je sais plus, je te laisse raconter.
15: Aujourd'hui, je vais vous raconter l'expression ne pas valoir un clou. Que locutio verbial courant nabe nat merit nad balou destad occur utilitat donc endus mots est annulé.
16: Ah, c'est vrai que c'est joli.
17: C'est nul! Zéro!
15: C'est une locution verbale courante d'avoir presque aucun mérite, n'être presque d'aucune valeur, d'aucune utilité, donc en deux mots être nul. Par exemple, que collectionne le Skyhouse n'est bon pas sur Cloud, mais que vous avez mis tout dessus. Par exemple, je collectionne les cailloux, mais ce n'est bon pas sur Cloud, mais je les aime quand même.
18: La vie ne vaut rien. La vie ne vaut rien.
14: Il y a tellement de choses qui valent pas un clou, mais qu'on aime quand même. Merci Zoé.
15: Merci, ça dit chat.
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1: Philippe et Jean-Noël de Paris, ce sont les frangins les plus connus de Savoie et de Haute-Savoie. Ils parcourent la région avec leurs caméras, nous racontent chaque jour leurs rencontres les plus marquantes dans la place du village. Aujourd'hui, Philippe, rencontre et dégustation au programme en Haute-Savoie à Balaison.
2: Dans le Bas-Chablais, on domine le lac Léman. Et là, nous rencontrons Henri Déturche. Il est viticulteur, producteur d'un vin tout à fait exceptionnel. Un vin qui est déjà appellation depuis 1948. C'est le fameux Crépy, ah, évidemment. Oui. Aujourd'hui, on le connaît sous le nom de l'AOP, appellation d'origine protégée. Vin de Savoie Crépy aujourd'hui. Et Henri nous rappelle que le Crépy a été un temps la seule appellation d'origine contrôlée en Pays de Savoie avec un autre vignoble très connu, Laurent.
1: La Roussette.
2: La Roussette de Frangy, bravo.
1: Eh oui. Alors, c'est quoi le Crépy?
2: Alors le Crépy, c'est d'abord un cépage Chasselas. On l'a déjà dit, mais un cépage qui se plaît énormément sur les bords du Léman, vu les conditions climatiques. Et Henri nous explique qu'il s'agit d'un cépage de première époque, qui a un cycle de végétation très court. Et comme on est à 500 mètres d'altitude, il lui faut beaucoup de soleil, qu'il soit bien exposé, contrairement au cépage Chardonnay, Laurent, que vous connaissez aussi. Et là, on trouve le Crépy uniquement sur trois communes, Douvaine, Balaison et commune d'à côté, Laurent, peut-être.
1: Ça peut-être être Loisin.
2: C'est bravo. C'est Loisin à côté, trois communes. Et en tout, il y a 85 hectares de production de ce bon Crépy. Henri nous explique qu'il y a aussi des contraintes de production. Ils doivent produire pas plus de 72 hectolitres à l'hectare. En gros, 85 hectares, 72 hectolitres, faites le calcul, c'est 4000 à 4500 hectolitres crépis par année, c'est le calcul.
1: J'ai jamais été bon dans ce genre de calcul. Hein. Quelles sont les qualités du crépi?
2: Je vous vois dire, Laurent, c'est un vin tranquille. C'est un vin blanc qui
1: comme
2: n'est
1: moi.
2: Pas pétillant, comme vous. C'est un vin à boire rapidement, attention. Un vin frais, comme on dit, il faut le boire dans les 2 ans qui suivent la mise en bouteille. Ah. Parfois, il se boit encore un peu plus vite.
1: C'est pas un vin de garde, alors.
2: C'est pas un vin de garde, pas du tout. Il ne faut pas attendre pour le boire, nous dit-il. C'est un vin léger, qui a un goût, tenez-vous bien, de pierre à fusil, on aime ces expressions-là, ou de violette, selon les années, et parfois même, Laurent, il sent l'aubépine, l'abricot, ou même la brioche. Imaginez.
1: Donc on peut le prendre au petit déjeuner,
2: ce matin, pour votre matinale.
1: Ouais.
2: C'est un vin extrêmement agréable, qui se boit facilement. Et c'est surtout pas un vin gras, nous dit-il. Un vin gras, ça nous fatigue, nous dit Henri. Et il s'accompagne merveilleusement bien des poissons du lac, des filets de perche, des fondus, des raclettes. Et aujourd'hui, ce domaine continue, domaine de Sénoche, famille Déturche. Ils sont en agriculture bio. Voilà, tout sur le vin. Crépy, le bon vin à consommer avec
1: modération.
2: Évidemment.
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3: Quand il y a des prédateurs, bah, mais sa tête dans le sable, au moins ils disent que c'est un pot avec des roses qui dépassent.
4: Pourquoi l'autruche met de temps en temps sa tête dans le sable?
5: Pour peut-être manger les bêtes dans le sable.
6: Pour manger ce qui est dans le sable, pour tout simplement voir ce qu'il y a dans le sable.
5: Pour dormir.
4: Si elle veut voir ce qu'il y a dans le sable et qu'elle met sa tête dans le sable, elle voit plus rien.
6: Bah, peut-être qu'elle résiste au sable.
4: Ou alors elle a une frontale.
6: Je pense pas.
7: C'est peut-être pour manger ce qu'il y a dans le sable, mais plus profondément avec sa bouche.
3: Quand il y a des prédateurs, bah, met sa tête dans le sable. Au moins, ils disent que c'est un pot avec des roses qui dépassent.
8: Oh, les jolies fleurs!
7: Comme ça, elle voit pas ce qui se passe autour et elle a plus peur.
4: Qu'est-ce que vous faites si quelqu'un vous court après?
7: Courir. Dire à quelqu'un qu'on a besoin d'aide.
4: Tu vas pas mettre ta tête dans le sable.
7: Bah non, sinon il peut nous attraper facilement.
3: Ou alors sinon on lui met un coup de poing dans la figure, au moins bah, c'est lui qui a la tête dans le sable et nous on s'en va.
4: Mais pour l'autruche alors elle?
6: Pour l'autruche c'est facile, elle court plus vite que nous.
4: Et vous savez comment on fait des petits autruches?
6: Une fois qu'ils sont dans l'œuf, bah, ils cassent la coquille, ils sortent.
4: Donc c'est avec des œufs?
6: Bah oui.
4: Vous avez déjà vu un œuf d'autruche?
6: J'ai cru en voir un en vidéo, mais non. Comme les œufs normaux, mais quand même un peu plus gros.
9: Oh, plus ils sont gros, plus les œufs.
6: Bah, l'œuf, je l'ai déjà vu, mais pas en vrai. L'œuf, il est gros comme ça.
4: Il est en effet très gros. Comment est-ce qu'on peut avoir une poêle suffisamment grande pour faire un œuf au plat d'autruche?
6: Tu veux
7: fabriques soit une grande poêle ou...
8: Non, pas la poêle à frire.
7: Soit t'essaies de trouver une grande poêle et on... bah, comme ça, c'est bien. On en a des poêles grandes, mais ça suffit des... Une poêle comme ça, ça suffit.
8: Ou alors on le fait tout simplement pas cuire, on les laisse vivre.
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10: Nous sommes avec une des dernières et la plus ancienne fabrique de pâtes de fruits en Auvergne. Avec Anthony Vallat, qui est le directeur général. Merci de nous recevoir, Anthony. Nous sommes face à une vieille photo qui montre, je pense, le tout début de cette maison Cruzy, c'est ça ?
11: C'est pas le début historique, hein, puisque la maison Cruzy a été fondée en 1880, mais c'est effectivement une photo du site de fabrication ici, sur la zone du Brézé, telle qu'il était en 1956, au moment où la maison Cruzy a déménagé du centre de Clermont pour venir s'installer sur la zone du Brézé.
10: Construction de l'usine Goffredi à Mijan-Mermoz sur le champ d'angélique. Et on aperçoit des angéliques sur ce champ.
11: Et l'angélique étant un des produits un petit peu signature des confiseurs et de la confiserie. Et donc c'est un beau clin d'œil de l'histoire que de penser que voilà, notre site de fabrication ici est basé sur un ancien champ d'angélique. Voilà.
10: L'angélique, ces petits bâtonnets de couleur verte, hein, c'est
11: exactement.
10: Ça, je ne dis pas de bêtises.
11: Il y a beaucoup de particuliers qui ont aussi de l'angélique à la maison.
10: Voilà. C'est la tige.
11: On confie la tige, tout à fait.
10: D'accord, oui. Ok. Et aujourd'hui, vous en faites toujours. Vous avez toujours des producteurs d'angélique qui bossent avec vous.
11: Oui, tout à fait. C'est un agriculteur qui vient nous livrer en tracteur chaque année.
10: En tracteur, toujours.
11: Ouais, tout à fait. C'est au mois d'août, quand la récolte est prête. On se met d'accord avec lui l'année d'avance sur les quantités dont on aura besoin. Et puis, il vient nous livrer. On la travaille, on la prépare. Et puis après, on va la faire confire. Donc, c'est un produit auquel on tient beaucoup.
10: Il y a toujours une grosse tradition autour de ça, enfin en Auvergne, on offrait des pâtes de fruits, c'était un incontournable.
11: Effectivement, la création de la pâte de fruits a été faite en Auvergne. Hein, à la base, la pâte de fruits s'appelait la pâte d'Auvergne, et c'était vraiment une spécialité, on va dire, régionale. Ce qui a fait que l'Auvergne était une terre de fruits confits, c'est que, on va dire que la noblesse venait descendait de Paris dans le 16e, 17e siècle et venait dans les cures, à Roya ou autre. Ils découvraient, ils dégustaient les fruits d'Auvergne. Et la méthode de conservation à l'époque, hein, puisqu'on n'avait pas toute la pasteurisation, etc., c'était de confire les fruits. Ce qui faisait que, du coup, les confiseurs auvergnats ont prospéré sur la base des gens qui venaient en cure et qui ramenaient leurs fruits à Paris en général. C'est comme ça que la confiserie et le métier de confiseur a démarré en Auvergne.
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1: Aujourd'hui, c'est dans le nord des Deux-Sèvres que je vous propose de me suivre. On va tester la confiture. On va même fabriquer de la confiture avec les champions du monde confituriers 2025, Guy et Colette. Ils vont nous présenter un petit peu leur façon de faire. Je vous propose de me suivre. Bonjour.
2: Bonjour.
1: Merci à tous les deux de nous recevoir ici. Vous êtes les champions du monde confituriers 2025. Rien que ça. C'est-à-dire que chez vous, forcément, on va se régaler.
2: Oui, on devrait, oui. Normalement, avec ce titre-là, c'est la moindre des choses.
1: Bon, on va découvrir comment vous faites de la confiture. Surtout que c'est pas des confitures qu'on retrouve dans les magasins, des trucs classiques, quoi. Il y a des petites choses en plus, quoi.
2: Il y a rien à voir, puisque déjà, nous cultivons tous nos fruits, hormis les oranges et les citrons. Donc, nous, évidemment, quand on a pu, on ne fait plus. On travaille qu'avec notre propre produit.
1: Bon, on va aller découvrir comment on fait une bonne confiture. On va, je crois, enfiler une tenue et on part dans les ateliers. Donc là, on vient de rentrer dans le cœur de votre atelier. C'est ici que vous fabriquez les confitures.
3: C'est ici que je fabrique mes confitures, les sirops, toute notre production, en fin de compte. Donc, on va commencer une confiture de fraises à laquelle on va y ajouter notre poivre de Sichuan.
1: Ok. Très bien.
3: Ces fruits ont été mis hier soir avec le sucre,
1: okay.
3: Toute la nuit. Et le poivre également, il a été mis dans un tout petit peu d'eau tiédie à 70 degrés. Voilà. Maintenant, on va mettre les fruits dans la bassine en cuivre.
1: Ok, donc ça, on va commencer par
3: on
1: mettre
3: va commencer
1: ça dans
3: par
1: la bassine
3: ça.
1: En cuivre. Et là, on mélange. Là, vous allez laisser cuire pendant combien de temps, grosso modo ?
3: 30 minutes.
1: 30 minutes, ok.
3: Pendant ce temps-là, on va mettre les pots vides
1: okay.
3: À stériliser. Ils sont prêts, on n'a plus qu'à mettre l'eau.
1: D'accord. Hop, là, on arrive dans la toute dernière étape.
3: Oui, bon, la confiture, elle a bien bouilli de tous les côtés de la bassine. Alors, je crois que c'est bon. Voilà, vous voyez le petit frissonnement Ça y est. C'est presque terminé et qu'on va pouvoir... On est tout près du but pour la goûter.
1: C'est le meilleur moment, ça.
3: Bah oui. Hein. On va pouvoir mettre dans les pots.
1: Et là, vous allez mettre combien, du coup ?
3: Là, je vais mettre 220 grammes.
1: OK.
3: À vous l'honneur.
1: On le met, hop, dans
3: dedans,
1: le pot.
3: Dedans, voilà. Ouais. Bien brasser à chaque fois pour que vous trouviez des morceaux et du jus. Voilà, très bien. Voilà, c'est bon.
1: Et alors, le verdict ?
3: Voilà, verdict, allez-y.
1: Tac.
3: 225,93. Vous êtes pas mal. C'est bien. C'est très très bien.
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4: Bonjour et bienvenue à Prades, Virginie.
5: Merci Vincent. Vous êtes guide accompagnateur.
4: Surtout sur la destination Conflans-Canigou, donc avec la chance d'habiter à côté du massif du Canigou et de pouvoir emmener les groupes et les gens à la découverte du Canigou et surtout faire l'ascension du Pic du Canigou.
5: Et pas que, parce qu'il y a aussi des randonnées, des excursions que vous proposez.
4: Tout à fait, il y a un vaste choix de randonnée dans le Conflans. Et puis bah, aujourd'hui, je vous propose de faire une petite excursion et puis d'aller sur les balcons nord du Canigou pour prendre un petit peu de la hauteur et avoir une belle vue sur le massif du Canigou.
5: Eh bien, on embarque. Allez, c'est parti. Et là, nous allons prendre quelle direction, Vincent ?
4: On va aller en direction de Kaya.
5: Vincent, vous venez de vous arrêter. Qu'est-ce qu'il y a dans le ciel ?
4: Eh bien, il y a un circaète là qui vient de passer, qui est assez bas parce qu'il est en train de chasser. Donc, le circaète Jean Leblanc. C'est un oiseau qui est reconnaissable parce qu'il est très clair, dessous, tout blanc. Son régime alimentaire est spécialisé sur les reptiles.
5: Donc, alors là, il vole au-dessus de nous.
4: Ah, il est passé tout proche. Donc là, on s'est arrêté au bord de la route pour l'apercevoir parce que c'est pas aussi fréquent de le voir d'aussi près.
5: Donc là, on est sur la route de Sournia.
4: La route pour aller dans les Fenouillèdes. Puis on va donc aller jusqu'à la chapelle de Saint-Jacques de Calaron.
5: Déjà là, Vincent, c'est Prades là que nous voyons.
4: Oui. Alors, on a pris un peu de hauteur. Donc, on va faire un petit bout de cette route qui va nous procurer un belvédère remarquable sur tout le massif du Canigou et le pic du Canigou.
5: Voilà, on est sorti du 4x4 et ça y est, on prend le départ de la petite marche.
4: Oui, on récupère la piste et puis donc on va faire la petite marche pour se rendre jusqu'à la chapelle.
5: Là, on a un panorama incroyable déjà. Hein.
4: Très beau panorama sur une bonne partie du Conflans. Et puis on est dans une végétation qui est là pour le coup. On a pris un petit peu d'altitude. On est toujours dans une végétation qui est marquée par le climat méditerranéen. Alors là, on a plein de genévriers. Vous voyez tous ces arbustes, il y en a certains qui montent un petit peu plus. Le genévrier qui fait la baie de Genièvre. On fait notamment, on s'en sert dans la cuisine. Et ça participe aussi à la confection, peut-être vous connaissez cet alcool, du gin.
5: Et Vincent, nous sommes arrivés au pied de la chapelle.
4: De la chapelle Saint-Jacques, et donc on peut voir en étant là devant le panneau qui explique un petit peu l'histoire et les dates importantes de la chapelle, de la vie de la chapelle, les fameuses coquilles pour matérialiser Saint-Jacques. Et donc on va faire un petit tour.
5: Vincent, on est ici sur ce qu'on appelle les balcons du Canigou.
4: Oui, sur la partie qu'on dénomme ainsi, les balcons nord du Canigou.
5: Au pied de la chapelle qui surplombe ce très très beau panorama avec plein de petits chemins autour.
4: Dans la forêt. Là, on a une petite forêt de chênes, puis c'est très joli parce que c'est varié, c'est bien entretenu. Il y a de la lavande, du romarin. Voilà, comme on avait une petite paire d'heures devant nous et qu'on était sur l'heure du repas, j'ai pensé que c'était un lieu sympathique à vous faire découvrir. On sort le panier repas donc, qui a été préparé par le Rastaï, avec donc, des produits locaux. On a le jus de pomme d'Adama, le pain de Jérémy.
5: Ça, c'est le fromage d'Escouloubre.
4: Un petit peu de jambon, le jambon d'Alex, du camp de Mathilde. On a le saucisson à l'ail. On va se régaler.
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6: Comme ils sont susceptibles d'entendre ce petit cours, je vais faire attention, je vais être sympa avec nos chers petits anges aujourd'hui.
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6: Pot péplard. Garçon ou fille, c'est la question que tous les futurs parents entendent évidemment dans tous les pays du monde. Quand on attend un heureux événement, l'entourage demande souvent « Ah, alors, pot de péplard hein ?» Garçon ou fille, ça permet de choisir, de bien choisir le cadeau de naissance évidemment. Pot, c'est un gars, ur pot. En breton, ça fonctionne à tout âge. Ur pot, un gars ou un garçon. Et plard, ur plard, c'est une fille ou une femme d'ailleurs. Pot. Péplard, gars ou fille. Mais on peut préciser, si on veut être sûr, pour les jeunes enfants, leur potric, un petit gars, un jeune garçon, potredigou au pluriel, un peu plus dur à retenir, hein. Potredigou. Et plaric, c'est pour une jeune fille, une petite fille, plarigou au pluriel. Voilà, c'est simple, mais comme toujours, c'est simple quand on connaît. C'est sûr, c'est plus facile après. Donc, pour les gars, pot, potric, potredigou. Pour les filles, plard, plaric, plarigou au pluriel.
0: Nom d'un petit breton.
6: Eh bien non, un nom de bateau. Ça change et on en voit souvent dans les ports avec le mot avel, en mot composé. Avel, c'est le vent. Bon, c'est sûr que du vent, ça aide quand on est en mer. Donc les marins choisissent souvent des noms en rapport avec le vent. Avelvour, par exemple, du vent de mer, avelvour. Mais on entend aussi, on peut lire aveldro, le tourbillon. Ça, c'est le vent qui tourne. Aveldro. Autre possibilité, toujours, Avelpen ou Avelaben, expression moins appréciée car ça indique où ça parle du vent de tête, Avelaben, le vent de face qui n'aide pas beaucoup en mer, et sinon Aveldré ou Aveladré, ben là c'est pour ceux qui veulent du vent arrière. Mais voilà, ce sont de très beaux noms qu'il faut préserver évidemment, comme les noms-lieux, comme les noms de famille, comme notre belle langue en fait. Mais ça se fera que si l'on fait tous un petit effort. Je vous laisse et je vous dis à demain, même heure, d'Ahenta. Et bon vent.
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1: Parfois dès l'enfance, on connaît son destin. Lionel Terrain est à Grenoble le 25 juillet 1921. Sa famille, aisée, envisage pour lui un futur bourgeois, alors que lui n'a déjà que la montagne en tête. À 3 ans, il chausse les skis. À 5 ans, il cherche à escalader tout ce qu'il croise. Durant sa jeunesse, le grenoblois sèche régulièrement l'école pour aller crapahuter en montagne. Son déménagement à Chamonix pour accompagner son père malade ne va pas arranger les choses. À seulement 12 ans, il devient chef de cordée pour la première fois. Parallèlement, il se lance dans les sports de glisse et se taille en grandissant un petit palmarès, notamment en combiné descente slalom.
2: Ça c'est mes skis, ils ont fait deuxième à Grand Montana, ces skis-là. Moi j'ai une pêche les gars. Wouh !
1: Nous sommes alors en 1941, la future légende de l'alpinisme rentre à la formation Jeunesse et Montagne, ancêtre de l'UCPA. En plus de vivre pleinement sa passion, c'est là qu'il va rencontrer l'un de ses futurs grands amis, Gaston Rébuffat. C'est une nouvelle conception de la montagne que Lionel Terrain découvre. Rébuffat, en avance sur son temps, anticipe déjà les ascensions de grands sommets. Pendant plusieurs années, les deux hommes alterneront expéditions en montagne et travaillent dans la ferme de Lionel. Leur coopération prendra une pause à la fin de la guerre. Lionel Terrain entre dans la résistance où il intègre la mythique compagnie Stéphane.
3: Et bonjour !
1: Un groupe spécialisé dans le combat en montagne, encadré par les meilleurs alpinistes du moment. Leurs actions durant le conflit deviendront d'ailleurs une référence dans le domaine de la guérilla.
4: C'est le genre de type qui boirait un bidon d'essence pour pouvoir pisser sur ton feu de camp.
1: Après la guerre, la libération pour Lionel Terrain, elle est autant politique que professionnelle. Il se lance définitivement et complètement dans l'alpinisme. Instructeur à l'école de haute montagne, moniteur de ski, puis guide de haute montagne, il aspire à protéger ce qu'il y a de plus important pour lui, sa liberté.
5: Belle activité, beau projet.
1: Il s'associe à cette époque à celui qu'il découvre lors d'une ascension et qui ne le lâchera plus, Louis Lachenal. Alliance de l'audace de Lachenal et de la réflexion de Terrain, le duo démarre une des plus grandes épopées de l'ascension des Alpes.
6: Je vais faire le maximum, je me lance, je suis prêt.
1: Cette cordée mythique enchaîne les performances et les records. La face nord des Grandes Jorasses, l'éperon nord des droites, la terrible face nord de Lager en Suisse qui leur prend seulement 2 jours.
7: Plus que quelques kilomètres et bientôt nous serons dans une bonne auberge.
1: Après ce dernier exploit, il est alors temps pour le duo de fusées alpines de se tourner vers un autre défi, direction l'Himalaya. Il participe à la seconde expédition pour tenter de monter au sommet de l'Annapurna, soit la première fois qu'un homme marcherait au-dessus de 8000 mètres. L'expédition est un succès. Si Herzog et Lachenal sont les seuls à atteindre le sommet, Lionel Terrain jouera un rôle considérable de soutien, notamment en portant son ami qui avait les pieds gelés pendant la descente du sommet. Les Français rentrent à Orly et sont accueillis en héros.
8: J'avais des papillons dans le ventre, c'est comme ça.
1: Pendant les 14 années qui suivront, Lionel Terrain continuera de réaliser des exploits. Que les sommets impossibles soient dans les Andes ou dans l'Himalaya, il laissera sa marque dans l'histoire de l'alpinisme.
9: Ce Lascar est une légende comme le grand Manitou.
1: Et quelle que soit l'altitude ou l'expérience, le danger est toujours là. Le 19 septembre 1965, dans le Vercors, Lionel Terrain chute avec un ami lors de l'ascension des arêtes du Gerbier. Leurs corps sont retrouvés quelques jours plus tard. Le monde de l'alpinisme se rendra à Chamonix, où le grenoblois sera inhumé pour lui rendre hommage. Lionel Terrain, l'un des plus grands alpinistes de l'histoire, est un Isérois, illustre Isérois.
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10: C'est l'heure de vous écouter, le rendez-vous des authentiques azuréens. Et aujourd'hui, c'est un jeune garçon de 19 ans de Beaulieu-sur-Mer. 5 mois après un gros accident duquel il est sorti amputé d'un bras, il a repris la compétition de son sport de prédilection, c'est-à-dire la voile. Il ne compte pas s'arrêter là. Il s'appelle Nathan et son histoire, il l'a raconté à Alias et Gaoula. Il se décrit d'abord en 3 mots. Écoutez.
11: Résilient, têtu, je suis très têtu. Et je dirais que je suis drôle. J'espère que je suis drôle en tout cas. Je me dis que j'aurais pu y passer, j'aurais pu être tétraplégique, paraplégique. Et finalement, en fait, un bras, c'est pas grand-chose. Voilà, je décide de sauter sous un train en rentrant chez moi après les cours. Mon pronostic vital était engagé toute la soirée. Moi, j'ai eu de la beaucoup de chance finalement. Je suis pas passé loin d'y passer, mais j'ai eu de la chance. Les deux images que j'ai, c'est le train qui m'éblouit avec ses phares avant de me percuter, et ensuite moi sous le train, parce que du coup le train s'est arrêté une fois que j'étais dessous, en train de crier de douleur et avec les secours qui essayaient de me sortir de là. C'est les images que j'ai. Après, je sais pas si elles sont réelles, mais en tout cas, c'est les images que jeu depuis le début.
3: Vous étiez passionné de sport avant cet accident et ça a décuplé, j'ai l'impression, tous les cas, cette envie de faire quelque chose de ce sport.
11: Cette passion de la voile, c'est ce qui m'a permis de me relever en fait, après mon accident. En fait, je me suis dit que si j'ai eu la chance de rester en vie et que si j'étais en vie ce soir-là, c'était pour une raison. Donc il fallait que j'en fasse quelque chose, quoi, et je me suis tourné vers la voile. C'était ce que j'aimais, quoi. De vivre des choses difficiles, forcément, ça renforce le mental. En tout cas, j'essaye juste d'être le mieux possible, quoi. Et je sais pas si je suis mature, mais en tout cas, moi, je suis content de ce que je suis aujourd'hui, de ce que j'ai fait après cet accident.
3: Alors justement, est-ce qu'on se sent pas un peu porte-drapeau? Il y a un message, vous, derrière ce parcours qui est le vôtre, ce côté, oui, j'ai perdu un bras, j'ai que 19 ans, mais je suis plein d'envie et je vais pas m'arrêter.
11: Pour tous ceux qui ont des doutes, à qui on a dit que c'était impossible, leur projet, voilà, qui ont eu des moments difficiles dans leur vie, pour montrer que c'est possible, que la vie, elle est belle, elle est courte et qu'on doit réaliser nos rêves et on a le droit de réaliser nos rêves et on n'est pas trop jeune, pas trop vieux, en fait, on est qui on est. Et aujourd'hui, si j'ai un regret, c'est pas de plus avoir de bras, ou j'aimerais revenir comme avant, pas du tout. Moi aujourd'hui, mon regret, c'est d'avoir fait du mal aux gens qui m'entourent, que ce soit mes proches ou pas d'ailleurs, ceux qui étaient présents en gare ce jour-là, que j'ai peut-être traumatisé, le cheminot notamment, je pense. Si je devais avoir un regret, en tout cas, c'est celui-là. J'ai envoyé une lettre pour m'excuser, pour lui dire que j'allais bien, parce que c'est vrai qu'après, ils n'ont pas de retour, ils ne savent pas si je suis vivant ou pas. Enfin, il n'a rien demandé, lui, il a son travail comme tous les jours et il percute un gamin de 15 ans, donc ouais.
3: Qu'est-ce que ça a changé dans votre vie ce soir de 2022, Nathan?
11: Maintenant, j'ai goût à la vie, quoi. J'aime vivre et je suis content d'être là et je profite de chaque instant parce que je sais que tout peut s'arrêter du jour au lendemain. On peut avoir des moments difficiles dans notre vie. Enfin, la solution, elle n'est pas de partir. La solution, justement, elle est de se relever et juste croyez en vous, quoi. Personne ne le fera à votre place. Moi, on m'a beaucoup dit que c'est impossible ce que je faisais, même après mon accident d'aller au championnat de France. Mais en fait, juste, j'ai cru en moi, j'ai préféré écouter personne et j'ai bien fait. La vie, elle est belle et vous êtes plus capable que ce que vous pensez.
3: Le prochain gros objectif pour vous, Nathan, c'est lequel?
11: Là, à court terme, ça serait la qualification de la course, qui je vais faire sûrement en mai-juin. On doit partir en solitaire pendant 10 jours autour de la Méditerranée. Je dirais qu'à moyen terme, ça serait la course. Du coup, la Mini Transat 2027, ce serait mon objectif à moyen terme. L'objectif ultime, ce serait de faire le Vendée Globe. J'en rêve depuis que j'ai 6 ans, donc un jour, j'y serai.
10: Et Nathan Mesiano qui donne rendez-vous ce soir pour une vente aux enchères caritative pour l'aider à financer l'achat de son bateau qui va permettre de participer à cette compétition. Rendez-vous à 18h au casino de Beaulieu-sur-Mer.
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12: Ne paniquez pas, ça arrive même au meilleur. Vous n'avez pas forcément besoin d'adopter un chat, même si c'est la solution la plus radicale. Après, ça coûte assez cher en veto et en croquettes. Une voisine de ma grand-mère en a eu récemment, pas des chats, des souris. Une petite invasion dans sa cave. Bah oui, elles ont froid aussi l'hiver, c'est quand même quelque chose. Mais cette voisine, ça fait face au
3: difficile.
12: Ah,
3: c'est difficile.
12: Mais rien que de l'imaginer, ok, ça vous fait ça. Ouais, bon, la voisine, elle, c'est un peu pareil, mais elle est pacifiste. Elle ne voulait pas installer de pièges à clu, ni d'autres pièges, vous savez, ça le fout clac, comme dans le dessin animé. Ni adopter un serial killer poilu, je parle toujours du chat. Mais maman lui a donné un truc. Comme les rats, les souris ont un odorat très développé. Les souris sont sensibles à certaines odeurs puissantes qui les gênent dans leur recherche de nourriture. Elles détestent notamment l'odeur de la menthe poivrée, du clou de girofle, de l'eucalyptus et de la lavande. Ces senteurs très intenses perturbent leur système olfactif et ça les incite à fuir. Et comme chez cette voisine, Topelknight hebt besser, cousu deux fois ça tient mieux, elle a tout mis. Tout, la lavande, les clous de girofle, tout. Sacré mélange, hein. Bon, ça fonctionne. Ni les souris, ni la voisine n'osent retourner dans la cave à cause de l'odeur.

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1: Vous écoutez Syrah Marios avec Mort à la guerre, chanson co-signée avec Serge Lama.

0: Sierra Mario, c'est un artiste complet qui collabore régulièrement avec Fabienne Thibault, Pierre Billon, Gérard Lenormand ou Didier Barbelivien et qui partage sa vie entre le soleil d'Ardèche, Marseille, sa ville natale, et Paris. Guerre, premier extrait de l'album Auteur de France de Sierra Marios. Un coup de cœur ici de Romardèche.
1: Mort à la guerre.
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4: Un enfant a-t-il le droit de ne pas être d'accord avec ses parents ?
5: Oui, et d'ailleurs, ils n'acceptent pas ça. On fait des choses qu'on n'a pas le droit et eux, ils le font devant nous. Nous, on doit se coucher tôt et eux, ils doivent se coucher tard.
6: Mais pas, ils doivent, c'est plus tard qu'ils peuvent.
7: Moi, je dis, oui, on a le droit de ne pas être d'accord parce que c'est pas tout le temps eux qui décident, parce qu'on a le droit de prendre un petit peu la vie. Par exemple, si nous, on mange un truc qu'on n'aime pas et eux, ils mangent un truc qu'on aime bien,
8: ouais. C'est un peu injuste. Hein.
9: Bah, en fait, quand, par exemple, nos parents, ils sont pas d'accord avec quelque chose, et que, en fait, nous, on a raison. Ils acceptent pas qu'on a raison. C'est les plus grands et ils veulent toujours avoir raison.
10: Et surtout, parlons de trucs familial, le plus embêtant avec les parents, c'est que quand t'es l'aîné et que t'as toujours une petite dispute avec ta sœur, eh ben, ils vont croire au plus petit. Pourquoi ? Je ne sais pas. Mais alors ça, c'est un truc qui me saoule vachement, en vrai.
11: C'est totalement vrai. Alors,